0: Béarn, au Pays Basque ou en Bigorre, où l'on brûlait ces femmes que l'on taxait de sorcellerie. Le maire s'interroge. Doit-il dénoncer l'affaire ou bien l'étouffer ?
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0: Selon les premiers témoignages, une fillette du village souffrant d'un mal implacable semblait vouée à une fin prochaine. Et comme souvent à l'époque, lorsque la médecine s'avérait incapable à soigner, les proches recouraient aux soins du guérisseur ou du sorcier du coin. Ça tombe bien. À Saint-Faust, les villageois racontent que Marie Payon, une vieille femme un peu marginale, aurait le pouvoir magique de guérir toutes sortes de maladies. Croyant en un miracle, les parents de la fillette implorent Marie de leur venir en aide. La vieille dame se déplace, elle examine l'enfant, et là, stupeur, elle refuse, se disant incapable de soigner ce mal sournois. L'incompréhension, la colère gagnent les parents de la fillette, prêts à payer tout ce qu'elle voudra, mais rien n'y fait. Marie refuse. Un refus qui pourrait bien lui coûter cher. Au village, la veuve Payon est surnommée la poussouère. Comprenez, celle qui connaît les poussous, autrement dit, les poisons. Aussi admirée que redoutée, elle offre, dit-on, ses potions miracles, ses breuvages mystérieux lorsque la médecine ne peut plus grand-chose. Les proches de l'enfant malade s'interrogent. Pourquoi Marie a-t-elle refusé ses soins ? Sans doute se sentait-elle impuissante face à ce mal incurable, mais les parents meurtris ne l'entendent pas de cette oreille. À leurs yeux, son refus signifie qu'elle leur a jeté un sort. Ivre de chagrin, il s'imagine que la vieille veuve a pactisé avec le diable. Et comme on le croyait naguère par ici, il faut brûler la sorcière afin que ses cendres chassent le mal dont la fillette souffre. Une pratique pourtant interdite par le roi Louis XIV depuis l'an 1682. En pareille circonstance, le maire du village aurait dû alerter les gendarmes et le procureur du roi afin qu'une enquête soit ouverte et que les suspects soient identifiés, jugés et châtiés. Or, en cette année 1824, marquée par l'avènement du roi Charles X, il en ira tout autrement dans cette commune béarnaise connue pour ses coteaux de vignes, de maïs et d'apiculture. Redoutant le scandale et voulant sans doute éviter la paille de la prison aux acteurs de cette affaire honorablement connue dans le canton, l'édile de Saint-Faust va tout faire pour l'étouffer, avec de l'argent, tout bonnement. Il convainc les parents de la fillette de mettre la main dans leurs économies et lui remettre des espèces sonnantes et trébuchantes qu'il se propose de porter au chevet de Marie Payon, accompagnée du notaire de Gand. Au mépris des lois du code pénal napoléonien en vigueur depuis 1810, monsieur le maire lui met le marché en main, moyennant une somme d'argent destinée à réparer le prix de ses souffrances. La vieille dame serait bien inspirée de signer un papier officiel par lequel elle s'engage à ne pas déposer plainte contre ceux qui ont allumé les flammes du bûcher. Une transaction qui éteindrait le feu, en somme. Lorsqu'il apprend la nouvelle, le préfet palois manque de s'étrangler. Qui est donc ce maire de campagne, ce petit notable qui fait fi des lois ? Aucun élu ne doit se prêter à un tel chantage, tonne le préfet palois. Furieux, il demande au procureur du roi l'ouverture d'une enquête qui sera confiée le 2 mai aux gendarmes de l'Escar. La malheureuse Marie Payon va enfin pouvoir livrer son récit des faits aux autorités.
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0: Âgée d'une soixantaine d'années, Marie était la benjamine d'une famille nombreuse des environs. Sa vie durant, elle avait exercé le métier officiel de fileuse. Ses connaissances en matière de plantes lui ont vite valu la réputation de guérisseuse. Les témoins entendus par les gendarmes confirment qu'en mars dernier, Marie s'est présentée dans l'état le plus affreux, pieds et mains brûlés. Marie accusa spontanément les nommés Sagette, Broc, Pondac et la sœur de ce dernier d'être les auteurs de son calvaire. L'un d'eux avait d'ailleurs fui le village, redoutant sans doute d'être envoyé en prison par les gendarmes. Il revint 3 semaines plus tard, proposant sans honte, par l'entremise de M. le maire, ce qu'il appelait un accommodement, une sorte de transaction destinée à éteindre l'affaire. Interrogé à son tour, l'édile de Saint-Faust masque mal son embarras. Laurent Luc jure qu'il ne savait rien des raisons de ce bûcher improvisé. Marie lui aurait confié qu'elle avait été attachée à un piquet, le feu sous les pieds et sur la tête, se disant victime d'un mauvais tour. L'omerta frappe aussi un couple de vignerons qui, bien que présents près du bûcher, disent tout ignorer de l'histoire. Sur la foi des accusations de Marie Payon, les 2 principaux acteurs de cet acte barbare sont identifiés et arrêtés. Le premier est un certain Jean Broc. Marié à la nièce de la victime, il est tailleur d'habits de métier. Lui nie envers et contre tout. Jamais, jure-t-il, il n'a brûlé les jambes de celle qu'il taxait naguère de sorcellerie, l'accusant d'avoir donné une maladie à une enfant par ses maléfices et ses sortilèges.
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0: Le second suspect se nomme Jean Pondac. Laboureur de profession, il est suspecté d'avoir planté le pieu, installé les sarments au pied de la malheureuse et d'avoir allumé le bûcher. Lui aussi nie de toutes ses forces, imaginant que nul ne croirait les dires de celle qui dit être une folle. L'enquête ira vite. 2 mois plus tard, le 28 juillet 1824, le juge d'instruction palois met Broc et Pondac en accusation du crime de tentative de meurtre sur la personne de Marie Payon. Dans son ordonnance, le magistrat écrit que la victime fut soupçonnée de sortilège par l'opinion publique parce qu'elle avait eu le tort de refuser ses soins dont chacun espérait de prompts résultats. Aux yeux des villageois, Marie fut accusée d'avoir, par ses maléfices, ses sortilèges, généré des maux qu'elle ne pouvait guérir. L'ignorance commune et les préjugés firent le reste. Les esprits s'irritèrent. Ainsi naquit l'idée de brûler une présumée sorcière. Le procès s'ouvre au Parlement de Navarre le 20 novembre 1824. L'instant est grave. L'affaire Marie Payon sera l'ultime procès palois de l'histoire où l'on parlera de sorcellerie dans un tribunal. 12 jurés venus du Pays Basque, du Béarn et 3 magistrats vêtus de leur robe rouge et noire sont réunis pour juger 2 accusés, 2 hommes honorablement connus. Très vite, l'audience vire au calvaire, non pas pour les accusés, mais pour la victime, Marie Payon. Certes, les 2 hommes ont bien commis les faits reprochés, mais selon les juges, c'est Marie, par ses maléfices, ses sortilèges, qui a fait naître ses blessures et les a envenimées. Incroyable, la victime passe pour une simulatrice, une victime si peu innocente que la cour acquitte les 2 accusés. Ils seront libérés sur le champ.
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0: Le malheureux destin de Marie Payon, c'était l'épisode Requiem pour une guérisseuse. Dans un prochain épisode, je vous raconterai une affaire survenue en juin 2014. Une fillette âgée de 30 mois décède d'une asphyxie soudaine dans son lit près de Saint-Jean-Pied-de-Port. Selon le médecin légiste, c'est une mort naturelle, mais les gendarmes nourrissent pourtant quelques doutes.
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2: 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J'espère que vous allez bien. Aujourd'hui, on va parler d'amour ou alors de célibat. Enfin, je sais pas, parce que on voit tellement de choses sur les réseaux sociaux. Oui, les hommes ceci, les femmes ceci. Une femme, elle m'a fait du mal au cœur. Mon mec m'a fait du mal au cœur. Il m'a trompé. Il est parti. Mais en fait, pourquoi vous vous mettez en couple? Vous savez qui vous vous mettez en couple? Vous vous mettez en couple avec un être humain. Alors un être humain, je vous rappelle quand même ce qu'il est capable de faire. Un être humain, ils ont créé la guerre, l'esclavage, la torture, le viol, le génocide et la télé-réalité. Et après, vous êtes surpris quand votre partenaire, qui est un être humain, il vous a mal parlé ou alors il vous a trompé, machin et tout. C'est vous qui choisissez de sortir. Pourquoi vous sortez qu'un être humain? Et après, vous êtes surpris quand ça se passe mal. Vous avez l'arrogance de croire qu'un être humain, il va bien vous traiter pendant 30 ans. Il y a des êtres humains, ils trichent au Scrabble. C'est quoi l'intérêt de tricher au Scrabble? Et vous, vous leur confiez vos émotions, vous leur confiez votre cœur à un être humain et vous êtes surpris quand l'être humain il vous fait un coup de Trafalgar, mais vous n'êtes pas bien. Arrêtez de vous mettre en couple. Mettez-vous en couple avec un esprit. Voilà. Un humain en couple avec un esprit, voilà, l'esprit, au moins il va pas t'emmerder. Enfin, en même temps, un esprit, c'est un ancien être humain, donc si ça peut être emmerdant. Non, mais pas les esprits. Arrêtez de faire confiance aux êtres humains. T'as cru que ton partenaire, c'était qui? C'était Jésus. D'ailleurs, même Jésus, ils l'ont tué, les êtres humains. Même lui, s'est fait avoir. Et vous, vous exigez une loyauté pendant 30 ans. Arrêtez ça. Arrêtez de vous mettre en couple avec des humains. Mettez-vous avec un arbre. Voilà. L'arbre, c'est solide, calme, silencieux, stable. Et en plus, il est enraciné, il peut pas partir. Voilà. Ton ex, il aurait dû essayer. L'arbre, tu peux lui faire des câlins. Il parle pas, il t'engueule pas. Tu peux oublier les sacs poubelles, il dit rien. Tu peux lui raconter ta journée, il te juge pas. Et c'est mieux qu'un mec, c'est mieux qu'une meuf, c'est mieux qu'un psy. Alors après, niveau sexe, bah écoute, c'est du bois. Il est toujours dur. Alors après ça dépend de ce qu'on aime, hein, ça dépend de ce que t'aimes, tu vois. En même temps, si c'est pas très fun, au moins il te ghoste pas, l'arbre, tu vois. Il a pas d'insta, il poste pas de story ambigu en mode « je suis dans une forêt chelou ». Et le pire, c'est que des fois, tu parles à un arbre dans la vie, tu vois. T'as plus de réponses que quand tu parles à une copine. Parce qu'un arbre, lui, il te fait pas « rien, non, rien ». Non, c'est pas ça, mais laisse tomber. Alors, moralité, si vous vous mettez en couple avec un être humain, n'oubliez jamais qu'en face de vous, bah, vous avez un être humain. 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
4: Anthony est un enfant de Galiria. Et au village, il a tous ses souvenirs.
5: J'ai grandi ici depuis mon enfance. J'ai toujours vécu ici. J'ai été à l'école à Galiria. Et j'ai essayé de m'investir associativement à Galiria, donc voilà. C'est pour cela qu'on a repris, il y a maintenant 2 ans, avec des amis à moi d'ici, des jeunes de Galiria, l'association du village qui se nomme l'Asso Doufalazor Minkou. Donc c'est vrai qu'on met plutôt en avant tout ce qui est associatif pour Galiria, pour les jeunes, les futures générations et les plus anciens, bien sûr. Donc on essaye de faire vivre Galiria au maximum en toute saison.
4: Et l'association propose plusieurs rendez-vous sur l'année.
5: Des balles, on fait 2 à 3 balles par saison en été. On fait également des concours de boules qu'on fait pareil en été. Et on a aussi également des concours de belote ainsi que des concours de beach soccer.
4: Le but, réunir les gens et les générations.
5: C'est plus ou moins difficile dans certains points. Mais bon, c'est vrai que quand on fait un bal, il va y avoir toute génération. Pareil pour des concours de boules, ceux qui aiment jouer aux boules. La belote, c'est vrai que ça rapproche vraiment pas mal de monde parce qu'on a beaucoup d'anciens qui jouent. On a appris avec eux. On joue tout le temps avec eux, que ce soit au bar, à la maison. Voilà, c'est vrai que ça rassemble vraiment beaucoup de monde et c'est très important. Il y a plus de locaux qui participent à ces événements qu'au tourisme, quoi, on peut le dire.
4: Parallèlement à son engagement associatif, Anthony est étudiant à Corté.
5: Je suis en 2e année de technique de commercialisation en BUT. Alors à côté de ça, je suis aussi impliqué pour les pompiers volontaires à Galiria. Donc je suis pompier volontaire, ça fait maintenant 1 an que je suis rentré. Donc c'est vrai que ça m'aide beaucoup, que ce soit pour le village, pour le lien avec les gens, parce que vis-à-vis de ma famille ou les gens du village, c'est très important pour moi. Donner ma passion, apporter de l'aide aux personnes qui sont en cas de danger, être là et présent pour les gens d'ici, ça me tient vraiment beaucoup, beaucoup à cœur.
4: Anthony ne quitterait pour rien au monde son village.
5: Alors, ma vision sur le village, c'est que c'est un très bon village avec une très bonne mentalité. On essaye de le refaire vivre d'ailleurs, beaucoup plus qu'avant. Il faut continuer sur cette voie-là et on est bien parti pour mettre en avant Galiria.
4: Anthony Spinoz y fait partie de ces jeunes du village qui comptent pour l'avenir de Galiria.

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1: Enchantée.
2: Enchantée. Ah, vous inquiétez pas, j'ai un gros chien, mais il est très peureux.
1: D'accord. C'est quelle race?
2: C'est un bosseron.
1: Ah oui.
2: Oui, c'est un gros morceau. Chien, oui. Allez-y.
1: On peut lui dire bonjour quand même?
2: Mais je pense pas.
1: Comment s'appelle-t-il?
2: Bokis. Il a lui aussi un prénom arménien.
1: Même le chien a un prénom arménien.
2: Ouais.
1: C'est rigolo.
2: Ouais. Asseyez-vous.
0: Claudine Katcha-Dorian, merci de nous accueillir chez vous. Vous êtes totalement imprégnée par l'histoire de vos grands-parents qui ont fui le génocide.
2: Oui, tout à fait. On a vécu à Marseille et j'ai vécu avec mes grands-parents. Donc je les ai vus et j'ai vu leur souffrance aussi. Ils sont arrivés à Marseille, on les a mis dans les quartiers nord. Et donc mon grand-père avait construit sa maison. Et je voyais ces gens qui ne parlaient pas français, bien sûr, puisqu'ils venaient d'arriver, qui étaient toujours malheureux et qui parlaient entre eux et qui étaient tristes et qui pleuraient. Je me disais, mais qu'est-ce qu'ils ont, tous ces vieux, à pleurer tout le temps comme ça? Et c'est vrai que quand on m'a expliqué, beaucoup plus tard, j'ai compris qu'il y avait eu un problème. Et je me suis effectivement imprégnée de ce génocide qui est devenu mon génocide, en fait, comme tous les Arméniens de la diaspora, je pense.
0: Ça vous a marqué? Vous étiez gamine?
2: Oui, j'étais gamine parce que j'étais à Marseille et dans les premières années, nous, gamins, on s'amusait, mais on les voyait quand même. Et il y avait le prêtre arménien qui venait régulièrement. On nous a pas expliqué, comme si on avait un peu honte de ce qui s'était passé. Un peu comme les Juifs, quand ils sont revenus des camps, ils voulaient pas en parler. Les grands-parents, notamment, qui l'avaient subi, ne voulaient pas en parler.
0: Comment s'appelaient vos grands-parents?
2: Alors, mon grand-père s'appelait Stéphane et ma grand-mère Vartoui.
0: Et donc, ils sont arrivés en France en quelle année?
2: Alors, ils sont partis en 1915, mais ils sont passés par Constantinople. Et ils ont atterri en Bulgarie. D'où là, j'ai eu deux oncles qui sont nés en Bulgarie. Et comme j'avais de la famille qui était partie à New York, on leur a donné un peu d'argent pour qu'ils viennent en France. Ils sont arrivés en 23-24 en France, à Marseille, en fait.
0: Ils ont vécu donc plusieurs mois dans des camps, peut-être?
2: Oui, il y avait le camp Odo à Marseille. Et le camp Odo à Marseille, c'était le camp vraiment où on mettait les Arméniens. Et après, on leur a donné une terre à Marseille, dans les quartiers nord. Et là, mon grand-père a construit la maison.
0: Ils avaient donc un statut de réfugiés?
2: Oui, tout à fait. Ils sont passés par l'OFPRA. Mes grands-parents, ils n'ont jamais obtenu la nationalité française, même s'ils l'avaient demandé.
0: Il y a un titre de Charles Aznavour qui vous plaît particulièrement. Qu'est-ce que vous aimez dans ce titre?
2: C'est toute cette tristesse qui est décrite et que moi, je ressens à chaque fois que j'écoute cette chanson. Et c'est pour ça que tous les 24 avril, sur la place d'Arménie, on écoute cette chanson, parce que je pense qu'elle est le reflet de ce qu'a vécu tout le peuple arménien en 1915, en fait.
0: Vous la connaissez? Vous connaissez les paroles?
2: Je la connais par cœur, mais je ne vais pas vous la chanter.
0: quelques mots?
2: Je vous laisse écouter la chanson, je préfère.

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1: Son titre, Les Cadors, c'est l'histoire d'un homme qui se croit être l'un des fils de Kadhafi. Il part dans le désert du Sahel, dans l'espoir de retrouver le trésor de l'ancien dictateur libyen. Jérémy Ferrari, lui, est né en 1985 à Villesmeuse. Son nom de famille, c'est Larzière. Il grandit à Charleville, ses parents sont commerçants. C'est un passionné de théâtre depuis son adolescence. Dès 15 ans, il pousse les portes du théâtre de Charleville pour apprendre le métier. À 16 ans, il se choisit comme nom de scène Ferrari. Il se produit dans des bals et des maisons de retraite des Ardennes. Il met en scène ses premiers one-man shows et suit aussi des cours de théâtre à Paris, au célèbre cours Florent. Jérémy se distingue des autres humoristes car il aborde des sujets graves de manière cynique et souvent décalée. Il navigue entre provocation et réflexion. Dès octobre 2010, ses apparitions dans l'émission On ne demande qu'à en rire sur France 2, animé par Laurent Ruquier, ne passe pas inaperçu.
2: Jérémy Ferrari.
1: Jérémy fait vite partie des invités réguliers, comme Olivier de Benoît, l'humoriste rémois. Vend de pièces à Beyrouth confirme son talent de comédien engagé. Il traite de la guerre et des conflits géopolitiques.
3: Alors, Action contre la faim, ils ont un petit peu d'argent de côté. Ils ont 40 millions d'euros de côté. Et ils t'expliquent pourquoi dans leur bilan comptable, c'est un cas de coup dur.
4: Mais quel coup dur?
3: C'est parce qu'il y a des gens qui meurent de faim qu'il y a Action contre la faim.
4: Donc le coup dur, ça serait qu'ils aient plus faim alors.
1: En 2017, il frappe encore plus fort avec Anesthésie Générale. Ce spectacle est une véritable critique de notre société et de ses dérives. Politique, économie, santé, tout y passe. Il se raconte aussi dans un livre où il dévoile ses addictions, dont l'alcool. C'est un artiste attachant et à part dans l'humour français. Il aime revenir dans son Ardenne natale. Il n'oublie pas ses racines. Jérémy Ferrari, c'est l'un des trésors de Champagne Ardenne.
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5: Il y a des coins de chez vous, vous vous y baladeriez il y a 90 ans, vous les reconnaîtriez pas parce que la ville est en perpétuelle évolution. Et puis il faut dire que la Seconde Guerre mondiale, par chez nous, elle a un peu chamboulé certains de nos jolis coins. Eric, le gars que je vais vous présenter, il est à la fois amoureux du passé et du présent.
6: C'est toi ?
5: On a rendez-vous au Parvis, le bistrot de la rue du Maréchal Foch.
6: Ça va, Eric ?
7: Ça va, merci. Et toi ?
6: Il y a de la vie, hein, aujourd'hui.
7: Il y a de la vie, et oui, il fait beau, c'est magnifique, c'est une belle ville.
5: Le Parvis a installé des eaux de téléphérique sur le trottoir.
6: Ah.
5: On s'y installe pour boire un coup.
6: C'est bien, là. Ça devrait être pas mal.
5: On va pas y rester bien longtemps.
6: Bah, on va peut-être faire un petit tour à un moment, tu montres un coin ou deux. Non ?
7: Ouais, c'est ça, ouais.
5: Ah, voilà le serveur.
6: Qu'est-ce que tu veux, toi ?
7: Un diabolomante, s'il vous plaît.
5: Et toi ?
6: Qu'est-ce que vous avez avec des bulles ?
7: Du champagne.
5: Ce sera une limonade, s'il vous plaît.
6: Légère, voilà.
5: Son truc à Eric, c'est l'histoire.
7: Ça m'a toujours un peu passionné. Alors, je me suis d'abord intéressé à ma généalogie, qui m'a ouvert l'esprit sur l'histoire en général et sur l'histoire locale, pour le coup, parce qu'on recherche un peu ses origines et donc sa propre histoire. Et je suis tombé sur une photo de Louviers ancienne. Je me suis dit, mince, ce serait pas mal de faire un parallèle entre la nouvelle et l'ancienne.
5: Ah bah, v'là nos verres.
6: Merci, Mathieu.
7: Merci à vous.
5: Voilà ce qu'il fait, Eric. Il trouve de vieilles photos de Louviers et il les refait avec le point de vue d'aujourd'hui. Puis il les poste et les commente sur Insta et Facebook, ce qui lui permet
7: de se rattacher à l'histoire, se dire que mince, il y avait ça là il n'y a pas longtemps, et le fait de me remettre dans les mêmes conditions, dans le même plan de vue, ça me donne un peu cette impression de toucher du doigt ce qui a été créé, ce qui a été fait, et ce qui malheureusement est beaucoup détruit ou ce qui a changé, forcément.
5: Mathieu vient nous rendre la monnaie.
6: Merci Mathieu.
5: Donc Eric refait aujourd'hui des photos prises hier.
7: Voilà, s'il faut, je ramène un escabeau parce que une photo a été prise, par exemple, au premier étage d'un bâtiment qui n'existe plus, et ben je reviens avec mon escabeau parce que j'aime bien vraiment me remettre exactement dans les mêmes conditions. C'est mon petit kiff à moi, hein, bien sûr, mais pour le coup, j'ai commencé à le partager, et puis fil en aiguille, je crois que ça a plu aux gens.
6: Tu ne te contentes pas d'exposer des photos comme ça, tu expliques, tu racontes des histoires autour de ça.
7: Alors effectivement, j'explique et je raconte des histoires, mais je ne suis pas historien, je le dis, hein, je prends ce qui a déjà été fait par des historiens, et je source en fait mes données comme ça.
5: Allez. Allons faire un petit tour.
7: Donc là, on arrive dans une rue, la rue du Matré, qui est une rue très très très connue et très ancienne de Louviers, au carrefour en fait de la rue du Marché aux œufs et de la rue du Matré, et à cet endroit-là, il y avait avait un vieux manoir qui datait du XVIe siècle environ.
5: Il y avait un manoir ici?
7: Un manoir, oui. Ça a été édifié par les archevêques de Rouen, si je ne dis pas de bêtises.
5: À la place du restaurant japonais?
7: C'est ça, ça empiétait sur le restaurant et un peu sur la rue.
5: Alors là, quand tu fais la photo avant, après, il faut avoir de l'imagination pour arriver à faire connecter les deux photos. Quoi. Tu l'as faite, cette photo-là?
7: Oui, oui, je l'ai faite.
5: Changement de décor.
7: On est cette fois sur la place du Parvis, là où on était tout à l'heure, avec un autre restaurant qui était très connu aussi, l'hôtel du Mouton d'Argent, dans lequel Victor Hugo est venu passer une nuit.
5: Donc là, sur la place du marché. C'était couvert ici, là.
7: Exactement, il y avait une halle, en fait, mais qui était deux fois plus petite que celle qui est actuellement. Là aussi, c'était un très, très bel endroit, très apprécié de tous les commerçants, puisqu'ils avaient l'obligation de venir faire leur étal chaque samedi matin.
5: Pour voir les photos d'Eric, vous tapez Louvier avant-après sur Insta ou Facebook.

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1: Bonjour.
2: Bonjour.
1: Alors, on m'a dit de venir vous voir pour découvrir un peu votre métier. Vous êtes vidéaste, c'est ça?
2: C'est exactement ça. Je suis vidéaste à Poitiers, aux alentours, et France et au-delà.
1: Alors, il y a les caméras classique, j'ai envie de dire celle que tout le monde voit, tout le monde visualise, imagine. Mais aujourd'hui, ce qui marche aussi, c'est les drones.
2: Exactement, parce qu'effectivement, j'ai la chance d'être aussi télépilote de drone professionnel. Et aujourd'hui, on va pouvoir peut-être regarder quelque chose, ça peut être chouette. Donc, effectivement.
1: C'est compliqué à contrôler, à piloter un drone?
2: Alors, aujourd'hui, avec toutes les aides qu'on a, oui et non. Dans la mesure où, quand on fait ça, moi je fais ça très souvent, donc non, ça va. Mais quand on débute, c'est assez intuitif, parce que bah, y a beaucoup d'aides au pilotage. Et effectivement, quand on est dans la bonne réglementation et qu'on vole bien, bah non, en fait, c'est assez facile, c'est des joysticks. Je ne sais pas si vous jouez aux jeux vidéo. C'est un peu comme un jeu vidéo, donc c'est vraiment sympa, quoi.
1: Si je pose la question, c'est parce que du coup, je vais vouloir essayer. Forcément, on est dans le jardin et on peut pas voler trop. Il y a des réglementations, mais
2: exactement. Mais là, on est vraiment autorisé à, on est autorisé à voler parce que moi, je suis dans une zone complètement ouverte, donc on est ce qu'on appelle en catégorie ouverte, et donc il y a aucun souci ici pour voler. Tout va bien.
1: Trop bien. Eh ben, allez, on y va.
2: On va le faire décoller. Donc, il est en train de récupérer notre signal GPS pour pouvoir voler correctement. Hop là. C'est très facile. Pour vous montrer, on a en fait deux joysticks. On a un joystick qui va gérer l'altitude, donc haut bas. Et là, le même joystick qui va faire le lacet, donc droite et gauche. Et donc là, on va avoir ce qu'on appelle le tangage, donc pour aller vers l'avant, pour aller vers l'arrière et pour aller sur les côtés. Voilà.
1: C'est l'image est parfaitement fixe, c'est incroyable.
2: Et effectivement, l'image est très fixe parce que là, on est sur un drone gimbal, donc il est lui stabilisé. En fait, quand on se met ici, je sais pas si vous voyez, mais là, quand on va à droite et à gauche, et ben là, la caméra en elle-même, en fait, elle bouge pas.
1: Mais alors, ça peut voler combien de temps un drone comme celui-là? Alors,
2: ça dépend des versions. On peut aller sur du 40 minutes, 45 minutes par batterie. C'est quand même pas mal parce que nous, effectivement, quand on a des plans, alors la plupart les plans sont réfléchis en amont, donc on sait exactement ce qu'on veut, mais il faut quand même tester les cadrages. Donc ça nous permet vraiment d'être en l'air correctement, et une fois qu'on lance notre enregistrement, on a déjà tout ce qu'on veut, et on a encore de la possibilité.
1: Est-ce que je peux essayer?
2: Bien sûr,
1: avec allez, hop, tac, ça c'est pour...
2: Ouais, ça c'est pour l'altitude, donc haut,
1: okay.
2: Et bas.
1: Et est-ce que vous avez le contrôle de la caméra?
2: Alors oui, effectivement, vous avez le contrôle de la caméra avec la petite molette qui
1: ouais.
2: est ici. En fait, si vous baissez en haut et en bas, et bien là, du coup, vous pouvez directement cadrer ce que vous voulez.
1: Donc, là, c'est un joujou à combien ça?
2: Alors, celui-là, c'est un petit joujou, on va dire. C'est un joujou à 1600, 1700 euros. Mais j'ai une autre grosse machine qui aujourd'hui est adaptée pour la réglementation. Et là, on est plus aux abords de 5000 euros, 6000 euros.
1: Bon, s'il n'y avait pas la réglementation, il pourrait monter à combien?
2: Alors, s'il n'y avait pas la réglementation, on imagine qu'on pourrait aller jusqu'à du 500 mètres d'altitude, 600 mètres.
1: Bon, pas assez encore pour atteindre la station spatiale.
2: Alors, non, pas assez pour atteindre la station spatiale. Et heureusement, parce que vu la vitesse qui passe, ça serait compliqué pour eux. Pas encore, mais peut-être, c'est ça l'innovation dont vous parliez. Ça se trouve, ça sera pour aller dans la station spatiale en drone.
1: Voilà ce que je vais créer. C'est ça l'idée.
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4: 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Alors, bonjour Olivier. On parle d'eau aujourd'hui?
5: Vouille, ça gassouille. Bonjour les amis. Aujourd'hui, on va voir des mots comme on en trouve nulle part ailleurs. Chez nous, dans le Parler Gaga, on a des termes pour tout. Et pour patauger dans l'eau ou la gadoue, on n'a pas un mot, mais trois. Bassouiller, gabouiller et gassouiller. Oui, trois verbes pour exprimer le bonheur de tripoter de la flotte ou de barboter dans la boue liquide. Et, comme on est généreux, hein, quand même, on ne s'est pas arrêté là. Et on a même des noms qui vont avec. On appelle ça des déverbaux, car ces noms viennent des verbes. On a la bassouille, la gassouille et la gabouille. Ces mots sont employés dans la Loire, mais également dans le Lyonnais et le Beaujolais, et puis de façon plus générale dans une bonne partie de la région Rhône-Alpes. Voici une maxime qui nous est donnée par Jean-Baptiste Martin. T'as beau gabouiller la bassouille, t'en feras pas rien des œufs à la neige. La plupart du temps, c'est juste remuer l'eau, éclabousser, patauger. Bref, faire ce que les mamans, elles y trouvent à redire quand les enfants reviennent avec le pantalon trempé. Et s'il y a des gens qui aiment bien gassouiller, ce sont bien les enfants. Les matrues, il n'y a pas besoin de faire grand-chose pour leur faire plaisir. Tu sors une petite bassine, tu mets un peu d'eau au fond et c'est parti pour la gassouille. C'est que ça peut gassouiller jusqu'à l'évaporation totale. La gassouille, c'est révélateur de la personnalité profonde des gens. Hein. Comme le dit l'adage, dans la gassouille, il y a deux sortes de gens. Ceux et ceux qui y tombent et ceux et celles qui y poussent. Bon, la nage n'existait pas hein, jusqu'à aujourd'hui, mais mieux vaut tard que jamais. Ou alors celui-ci, d'adage. Quand t'as les pieds dans la gabouille, c'est pas le moment de chercher tes pantoufles. Et oui, chez nous, la gassouille, c'est souvent un souvenir d'enfance. Mais entre nous, on est tous encore un peu des garagnas. Hein. On y aime bien parfois encore. Quel plaisir de gassouiller un peu.
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3: C'est l'heure de vous écouter, le rendez-vous des authentiques azuréens. Et aujourd'hui, c'est un jeune garçon de 19 ans de Beaulieu-sur-Mer. 5 mois après un gros accident duquel il est sorti amputé d'un bras, il a repris la compétition de son sport de prédilection, c'est-à-dire la voile. Il ne compte pas s'arrêter là. Il s'appelle Nathan et son histoire, il l'a racontée à Alias et Gaoula. Il se décrit d'abord en 3 mots, écoutez.
6: Résilient, têtu, je suis très têtu. Puis je dirais que je suis drôle. J'espère que je suis drôle en tout cas. Je me dis que j'aurais pu y passer. J'aurais pu être tétraplégique, paraplégique. Et finalement, en fait, un bras, c'est pas grand-chose. Voilà, je décide de sauter sous un train en rentrant chez moi après les cours. Donc pour le CBCAPTAL était engagé toute la soirée. Moi, j'ai eu beaucoup de chance finalement. Je suis pas passé loin d'y passer, mais j'ai eu de la chance. Les deux images que j'ai, c'est le train qui m'est boué avec ses phares avant de me percuter. Et ensuite, moi, sous le train, parce que du coup, le train s'est arrêté une fois que j'étais dessous, en train de crier de douleur et avec les secours qui essayaient de me sortir de là. C'est les images que j'ai. Après, je sais pas si elles sont réelles, mais en tout cas, c'est les images que j'ai depuis le début.
7: Vous étiez passionné de sport avant cet accident et ça a décuplé, j'ai l'impression, tous les cas, cette envie de faire quelque chose de ce sport.
6: Cette passion de la voile, c'est ce qui m'a permis de me relever en fait, après mon accident. En fait, je me suis dit que si j'ai eu la chance de rester en vie et que si j'étais en vie ce soir-là, c'était pour une raison. Donc il fallait que j'en fasse quelque chose quoi, et je me suis tourné vers la voile. C'était ce que j'aimais. Quoi. De vivre des choses difficiles, forcément, ça renforce le mental. En tout cas, j'essaye juste d'être le mieux possible. Quoi, et je ne sais pas si je suis mature, mais en tout cas, moi, je suis content de ce que je suis aujourd'hui, de ce que j'ai fait après cet accident.
7: Alors justement, est-ce qu'on se sent pas un peu porte-drapeau ? Il y a un message, vous, derrière ce parcours qui est le vôtre, ce côté, oui, j'ai perdu un bras, j'ai que 19 ans, mais je suis plein d'envie et je vais pas m'arrêter.
6: Pour tous ceux qui ont des doutes, à qui on a dit que c'était impossible leur projet, voilà, qui ont eu des moments difficiles dans leur vie, pour montrer que c'est possible, que la vie, elle est belle, elle est courte et qu'on doit réaliser nos rêves et on a le droit de réaliser nos rêves et on n'est pas trop jeune, pas trop vieux, en fait, on est qui on est. Et aujourd'hui, si j'ai un regret, c'est pas de plus avoir de bras, ou j'aimerais revenir comme avant, pas du tout. Moi aujourd'hui, mon regret, c'est d'avoir fait du mal aux gens qui m'entourent, que ce soit mes proches ou pas d'ailleurs, ceux qui étaient présents en gare ce jour-là, que j'ai peut-être traumatisé, le cheminot notamment, je pense. Si je devais avoir un regret, en tout cas, c'est celui-là. J'ai envoyé une lettre pour m'excuser, pour lui dire que j'allais bien, parce que c'est vrai qu'après, ils n'ont pas de retour, ils savent pas si je suis vivant ou pas. Enfin, il a rien demandé, lui, il est à son travail comme tous les jours et percute un gamin de 15 ans, donc ouais.
7: Qu'est-ce que ça a changé dans votre vie ce soir de 2022, Nathan ?
6: Maintenant, j'ai goût à la vie, quoi. J'aime vivre et je suis content d'être là. Et je profite de chaque instant parce que je sais que tout peut s'arrêter du jour au lendemain. On peut avoir des moments difficiles dans notre vie. Enfin, la solution, elle n'est pas de partir. La solution, justement, elle est de se relever. Et juste croyez en vous, quoi. Personne ne le fera à votre place. Moi, on m'a beaucoup dit que c'est impossible ce que je faisais, même après mon accident d'aller au championnat de France. Mais en fait, juste, j'ai cru en moi. J'ai préféré écouter personne et j'ai bien fait. La vie, elle est belle et vous êtes plus capable que ce que vous pensez.
7: Le prochain gros objectif pour vous, Nathan, c'est lequel ?
6: Là, à court terme, ça serait la qualification de la course, qui je vais faire sûrement en mai-juin. On doit partir en solitaire pendant 10 jours autour de la Méditerranée. Je dirais qu'à moyen terme, ça serait la course. Du coup, la Mini Transat 2027, ça serait mon objectif à moyen terme. L'objectif ultime, ça serait de faire le Vendée Globe. Je rêve depuis que j'ai 6 ans, donc un jour, j'y serai.
3: Et Nathan Mesiano qui donne rendez-vous ce soir pour une vente aux enchères caritative pour l'aider à financer l'achat de son bateau qui va permettre de participer à cette compétition. Rendez-vous à 18h au casino de Beaulieu-sur-Mer.
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1: Direction le sud Mayenne, Biernay, les villages où je vous emmène au Mixelli. C'est un restaurant qui propose un menu ouvrier le midi. Et c'est le gérant qui m'accueille avec un carnet à la main.
2: Eh oui, bonjour à tous. Le petit carnet pour prendre les petites commandes pour ce midi.
1: Alors, qu'est-ce que vous notez sur ce carnet?
2: Comme il y a deux choix pour ce midi, poisson ou viande, donc on fait des petits bons comme ça, ça se passe très très bien quoi.
1: Donc vous c'est Mickaël, et si ça s'appelle le Mixelli, c'est parce qu'il y a une deuxième personne évidemment dans l'aventure.
2: Voilà, ma femme Céline, donc Mick et Céline, Mixelli.
1: Alors on va s'avancer dans la salle. Vous avez une petite place pour moi, pour
2: ouais,
1: ce midi, évidemment.
2: Pas de problème, on va vous trouver ça, il n'y a pas de souci.
1: Alors, je vois qu'il y a des tables qui sont dressées.
2: Voilà.
1: Et puis alors, attendez, je vois une collection de véhicules miniatures également. Alors ça, c'est une passion qui vient de
2: ouais,
1: vous.
2: Ouais, alors ça, c'est une grosse, grosse passion depuis tout petit, puis très mordu des années 50-60. Donc, comme on est toujours au boulot quasiment, la déco est là, quoi. Donc, on adore aller travailler et on vit dans son quotidien, quoi.
1: Vous en faites profiter tout le monde, en fait. Il y en a combien, là, de véhicules? C'est impressionnant.
2: Ouais, là, les petites, à une dizaine près, il y en a 600, quoi.
1: 600 petits véhicules. Ouais. On a aussi des plaques émaillées. Voilà. Franchement, il y a de la déco partout, en fait.
2: Ouais, là, on tripe à fond dans les années 50 et les gens aiment beaucoup parce qu'ils ne s'attendent pas à voir ça du tout ici. Donc, ça rappelle beaucoup de souvenirs à quelques personnes quand ils disent « Ah, j'avais ce meuble-là. Ah, ça, j'ai connu ça. J'ai des pompes à essence. J'ai une vieille glacière Coca-Cola, quelques frigos. » Tout est un peu typé 50-60, en fait.
1: Où est-ce que je vais m'installer, moi, pour ce midi, Mickaël?
2: Je vais vous laisser vous installer au pire au soleil, comme ça vous allez être super bien.
1: Voilà, il y a une table de 5, ça veut dire qu'il y a peut-être d'autres personnes qui vont me rejoindre, c'est ça?
2: Ouais, il y a d'autres personnes qui vont pas tarder à arriver, ouais.
1: À ma table, il y a 3 collègues qui bossent sur un chantier dans une commune voisine et j'en rencontre aussi à mes côtés Laurent. Bon, j'ai l'impression que vous vous régalez, c'est le cas?
3: Ah oui, très bien. Moi, j'ai mes habitudes de venir ici assez rapide et puis bon, quoi.
1: Alors, vous venez d'où pour venir ici régulièrement?
3: Je fais secteur sud de Mayenne. Quand je suis à proximité de Biernay, je vais manger là, quoi.
1: Ouais, donc vous avez un métier, vous êtes en déplacement, c'est ça?
3: Oui, contrôleur machine à traire. Donc, je vais de ferme en ferme et puis bon, les restaurants, ça court pas les rues, alors donc, je vais là où on mange bien quand même.
1: Et puis le poitrou, il est sympa, on peut le dire quand même.
3: Oui, il est sympa. Ça.
1: Je crois qu'il est derrière nous.
3: Ah bon?
1: Ah non, finalement, il est pas là, on peut dire qu'il est méchant.
3: Ah non, ça va.
1: Oh, Mickaël, en plus, il est super sympa, c'est lui qui assure le service. Alors, au menu, il y a entrée à volonté au buffet. Pour le plat, j'avais pris du jambon grillé accompagné d'un riz préparé avec de petits légumes, crème brûlée en dessert. J'ai super bien mangé et c'est ce que je dis à Mickaël quand je le retrouve au comptoir.
2: Bon, j'espère, super, c'est principal.
1: Et dites-moi, j'ai remarqué, vous avez une énergie incroyable quand vous faites le service. Comment vous expliquez ça?
2: Il faut avoir la patate si c'est pour pas avoir les deux mêmes pieds dans les mêmes chaussures, je vois pas l'intérêt quoi.
1: Bon, faut peut-être que je passe payer quand même.
2: Ça, c'est
1: là-bas. Oui, ce serait pas mal hein. Alors dites-moi combien je vous dois.
2: Alors 15,50 s'il vous plaît monsieur. Et voilà monsieur.
1: Merci beaucoup Mick.
2: Merci à vous, au plaisir, à bientôt.
1: C'était un plaisir de vous avoir à mon Mick.
2: Super, merci beaucoup.
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1: Révolutionner un domaine, ça tient à pas grand-chose. Et le destin de l'Isérois dont on va parler en est peut-être le meilleur exemple.
2: Nom de Dieu !
1: Adolphe Pégou vient au monde le 13 juin 1889 à Montferrat, à côté du lac de Paladru, dans une famille d'agriculteurs.
3: Paysan, c'est dégueulasse !
1: Mais labourer des champs, s'occuper des semailles, c'est pas le projet pour Adolphe. Dès qu'il a 18 ans...

0: T'attacher un gros drap dans le dos pour que tu sautes d'un avion qui pourtant fonctionne très bien en plein vol. Qu'est-ce que t'en penses ?
1: Et alors que la descente se fait tranquillement, il observe son avion qui descend tout seul. Sans personne aux commandes, Pégou voit son appareil faire des figures qu'il n'a jamais vues de sa vie. Sa première pensée, c'est de se dire
2: « C'est de toute beauté !»
1: Et la seconde, mais des manœuvres comme ça, ça pourrait permettre à un pilote de se sortir de situations désespérées. Une réflexion qu'il va mettre en application un mois plus tard, c'est décidément une constante, en réalisant le premier vol tête en bas de l'histoire, 400 mètres la margoulette inversée, et devant son patron Louis Blériot.
3: Quelle histoire ça aussi.
1: Le 21 septembre 1913, moins d'un mois après cette performance, le bougre accélère. Adolphe Pégou réalise cette fois tout un programme de figures acrobatiques qui se termine par le désormais célèbre loupé.
4: Attends que je t'explique mon idée, enfin.
1: Adolphe Pégou est-il le premier à l'avoir réalisé ? Les historiens n'arrivent pas à trancher entre lui et le russe Piotr Nesterov. Mais ça n'empêchera pas la légende de l'Isérois de naître à ce moment.
5: Impeccable, non ?
1: Toute la presse relate sa démonstration. Il est demandé de partout. En Europe, en Russie, même en Allemagne, où on n'est normalement pas très fan des Français à l'époque. Cette star de la voltige se produit devant parfois des dizaines de milliers de personnes. Et alors que les États-Unis réclament aussi de voir Adolphe dans leurs cieux, la Première Guerre mondiale éclate. Adolphe Pégou est affecté au 2e groupe d'aviation de Reims et rapidement, le professionnel des acrobaties aériennes utilise son savoir-faire pour s'imposer dans les airs. Premier pilote à remporter 5 combats aériens de l'histoire, Adolphe Pégou devient donc le premier as de l'histoire de l'armée française.
6: Il est verboten aussi.
1: Pégou, pionnier, jusqu'au bout. Sa légende prendra fin le 31 août 1915. Il rencontre dans le ciel Otto Kandowski, l'un de ses anciens élèves et pilotes allemands, là-bas dans les airs, pas loin de Belfort. L'aviateur germain et son mitrailleur lui rendront hommage quelques jours plus tard en déposant une couronne de fleurs ornée de l'inscription « À Pégou, mort en héros pour sa patrie ». Ses inventions ne furent pas suffisantes pour lui sauver la vie. Adolphe Pégou, le pionnier de la voltige aérienne, est un Isérois, illustre Isérois.

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2: Salut à toutes, salut à tous. Bienvenue dans Décibel. À ma droite se trouve Catherine Ringer, rockeuse, fabuleuse, Rita Mitsouko Forever, et qui nous a offert la meilleure Marseillaise depuis la libération de Paris. Bonsoir Catherine.
3: Ah bah ça c'est gentil, merci.
2: Et à ma gauche, Mauro Gioia, chanteur, acteur et metteur en scène, mais on m'a dit napolitain avant tout.
4: Oui, c'est vrai.
2: C'est très important.
4: Je confirme.
2: Mauro, c'est vous qui mettez en scène Catherine Ringer, donc sur scène, cet érotisme de vivre qui part en tournée. On va tout vous raconter. Les deux, vous vous êtes rencontrés en 2002 sur une comédie musicale qui s'appelait Concha Bonita, c'est ça? Vous jouiez le rôle titre, Catherine?
3: C'est ça, je jouais la Concha.
2: La Concha, et vous étiez l'amant de Concha.
4: Le secrétaire amant.
2: Secrétaire amant, c'est bien, faut toujours faire plusieurs choses. Pour se rendre utile.
3: C'est ça. C'était une drôle d'histoire, c'était l'histoire d'un footballeur argentin qui finalement était devenu transsexuel, disons, et était arrivé à Paris en emmenant ses couilles dans le formol qu'il avait mis dans le buffet.
2: Dans une boîte.
3: Ça faisait une chanson où il disait « Eh, mes couilles sont dans le formol !» ou je sais plus quoi. Et donc, il avait pris avec facilité une femme pour jouer un homme trans. Mais bon.
2: En tout cas, c'était votre point de départ,
3: voilà,
2: à vous. Et donc, vous vous êtes retrouvés en 2021 autour de cet érotisme de vivre. Au départ, un spectacle pour la réouverture du théâtre de la Huchette après le Covid. Mais en fait, c'est vite devenu un projet important au long cours autour des poésies d'Alice Mendelssohn. Alors, qui était-elle, Alice?
3: Alice Mendelssohn, née en 1925, fut une petite fille très heureuse dans les rues de Paris où elle avait la chance d'aller jouer. Son père était et ses parents tenaient un salon de coiffure. Et puis, pendant la guerre de 39-45, comme ils étaient d'origine juive, son père a été pris aux Veldives, etc. Et ça a beaucoup l'a marqué. Elle et sa mère ont pu s'échapper grâce à la police française, qui ne les a pas arrêtés, ils les avaient prévenus. Donc elles sont parties dans le sud, là,
2: en zone libre.
3: En zone libre. Elle a été résistante à ce moment-là. Et après, elle est devenue une professeure de français passionnée, parce qu'elle était passionnée de français. C'est même elle qui l'a appris à ses parents, en fait, qui venait de Pologne et qui parlait surtout le yiddish. Et elle est devenue une professeure passionnée. Ensuite, elle a pris sa retraite il y a bien longtemps et elle est devenue conteuse. Elle a raconté des histoires. Elle s'occupait d'ateliers d'écriture et elle a rencontré mon père dans les années 82-83 parce que c'est pas trop long.
2: Non, ça m'intéresse. Okay. Donc votre père Sam Ringer.
3: Voilà. Mon père, ouais. Mon père Mauro mon père Sam Ringer, comme il disait, ouais. Et qui était peintre. Et ils se sont rencontrés dans un vernissage et ils sont devenus très amis. Ils ont eu 4 années d'amitié comme ça, très belle, où ils me racontaient d'ailleurs rien du tout parce qu'ils faisaient pas. Bon, c'est trop long là, je m'arrête. Okay. Allez, une autre question.
2: J'enchaîne.
3: Ouais.
2: 1925-2025, pendant toute sa vie, Alice Mendelssohn, elle a écrit des poèmes. Et donc, vous en avez sélectionné pour ce spectacle, L'érotisme de vivre.
3: Avec Mauro d'ailleurs.
2: Avec Mauro,
3: justement,
2: ouais,
3: c'était
2: ensemble.
3: À la base de la sélection. D'abord, a été sélectionné par un conteur, Pascal Quéret, qui s'était occupé de tous ces textes, parce qu'en fait, il y en a plein d'autres.
2: Ouais.
3: Je ne sais pas.
2: Et même dans le livre, il y en a d'autres d'ailleurs. Il n'y a pas que ceux du spectacle.
3: Ah, oui.
2: Voilà,
3: oui.
2: Il y en a d'autres.
4: Ce qui est, j'ai trouvé vraiment touchant quand Catherine m'a parlé pour la première fois d'Alice Mendelssohn, c'est qu'en effet, elle, à partir juste après la guerre de 1946, elle n'a jamais arrêté d'écrire des poèmes jusqu'à ces derniers jours, parce que on a mis dans le recueil des poèmes qui ont été dictés parce qu'elle pouvait pas écrire quelques mois avant sa mort. Donc c'est une vie dans le signe de la poésie, des poèmes et de l'érotisme, parce qu'elle était une femme, on peut dire, libre, une femme qui a aimé énormément la vie et elle a aimé aussi des hommes.
2: Et vous l'avez beaucoup aimé, Alice Mendelssohn. Vous racontez, Catherine, dans la préface de ce livre qui vient de paraître, qu'elle vous a même inspiré une chanson sur votre album Chronique et Fantaisie. Vous cherchiez un thème, vous lui avez demandé un thème.
3: C'est ça. Et j'étais allée chez elle pour écrire, parce que des fois, quand on fait un album ou une série de chansons, il manque quelques textes et souvent je vais ailleurs pour me concentrer et faire. Et là, je me suis dit, tiens, si j'allais chez elle et je cherchais un thème, je lui ai demandé, elle me l'a donné, j'ai dit d'accord, je l'écris. Elle m'a dit un homme qui attend une femme. Et en fait, maintenant que j'y repense, quand je lis ses poésies, souvent c'est elle qui attend un homme. Oui. Donc elle a dû se dire, si je faisais à écrire par Catherine, un homme qui attend une femme.
2: Et un homme qui attend une femme, et ben ça donne ça, leur amour. Écoutons cette magnifique chanson et soyons heureux, les amis, de recevoir ce soir dans Décibel Catherine Ringer et Mauro Tchoukalou.

0: Catherine Ringer, leur amour, un thème donc inspiré par Alice Mendelssohn et l'érotisme de vivre. Là, ce sont carrément les textes d'Alice Mendelssohn, certains dits par vous, Catherine, accompagnée au piano par Grégoire Hetzel, d'autres en chansons composées avec Mauro Gioia, ici présent, qui signe également la mise en scène. Alors, Mauro, vous me permettrez une petite métaphore italienne, mais comme c'est vous qui mettez en scène Catherine, c'est pas trop compliqué de demander à une Ferrari de rester dans un cadre et de se brider ?
1: Ah ben, disons que plus ce sont des Ferrari, plus c'est facile à conduire quand on a des vrais Ferrari. Hein. Pas des Ferrari qui sont pas des vrais Ferrari parce qu'il y en a, mais dans ces cas-là, c'était assez naturel et très très très beau et on s'est concentré vraiment sur les choses les plus importantes. Donc, qu'est-ce qu'on voulait qui arrive au public? De quelle manière la musique aider et les silences peuvent aider ses poèmes. Donc ça a été un parcours. En plus, j'ai toujours pas aimé les spectacles très mouvementés où il y a des gens qui rentrent de droite, sortent de gauche, arrivent du fond, ils changent 40 costumes. Parce que moi, je préfère qu'on soit concentré vraiment dans l'âme des choses. Et Catherine, elle est idéale pour ce genre de travail. Et tout est dans les timbres, dans sa sensibilité. Mais c'est vrai, Catherine, tu sais, je te l'ai dit plusieurs fois.
0: Et tous les deux, vous étiez d'accord dès le début, il fallait quand même une présence de la musique.
2: C'était en fait, pas moi, juste quand j'ai demandé à Mauro, j'en savais rien. Je lui ai dit, tiens, tu pourrais m'aider à choisir des textes et les mettre sur la scène pour la Huchette. Et puis, est-ce qu'ils te plaisent d'abord? Et ça lui a beaucoup plu. Donc, si ça lui avait pas plu, il l'aurait pas fait. Et puis, c'est là qu'il m'a dit, mais tu vas pas. Tu vas pas ne faire que dire pendant une heure et demie, ça va être
1: j'ai
2: trop
1: cet accent.
2: Ennuyeux.
1: Non, non, j'ai pas cet accent. Tu peux le refaire.
2: Tu peux le refaire, mais non, moi ça fait tout de suite.
1: Vous m'avez dit que j'avais perdu d'accent.
2: Ça fait.
1: Après, c'est longue période.
2: Ça fait Europe centrale, moi, tout de suite. Alors que ça n'est pas Europe centrale, c'est Europe de l'Ouest, l'Italie, quand même.
0: Ouais. Ouais. Voilà à quoi ça ressemble, l'érotisme de vivre.
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0: L'érotisme de vivre en tournée, vous l'avez compris, et les textes du spectacle, plus d'autres poèmes d'Alice Mendelssohn, édités donc chez Point, cette collection poésie, dirigée par Alain Mambancourt. On en a déjà parlé avec John Bayes. Ces textes ont été aussi édités de la même manière. Alors la poésie, ça c'est un sujet intéressant. Je me dis parfois c'est un peu l'opéra de la littérature. C'est-à-dire les gens ils ont un peu peur de la poésie, ils se disent c'est pas pour moi. Est-ce que vous avez une relation de toujours avec la poésie, Catherine ?
1: J'ai une relation de toujours. Dans le sens où je me souviens que quand j'étais à l'école primaire, on demandait toujours qu'est-ce qu'on voulait faire comme métier. Et on disait, à l'époque, c'était pas mixte l'école.
0: Ouais.
1: Et donc, on en était la plupart en train de dire maîtresse d'école. Et puis, il y en a une qui a dit actrice. Je dis, mais c'est beaucoup plus chouette. Et à ce moment-là, moi, je me suis dit, eh ben, moi, je vais faire poète. Parce que j'aimais bien écrire des petites poésies. Et donc j'ai bien réussi finalement, parce que dans les chansons, c'est ce qu'on fait.
0: Ça c'est une vraie question, est-ce que chaque chanson est un poème mis en musique? Et à l'inverse, est-ce que quand on retire la musique d'une chanson, est-ce qu'elle devient automatiquement un poème?
1: Vous voulez dire en général toutes les chansons du monde? Non.
0: Les vôtres?
1: Ah, les miennes?
0: Bah oui, les autres on s'en fiche.
1: C'est comme quand on souhaite la bonne année à vous et à ceux que vous aimez.
0: C'est
1: autour.
0: Ça, mais surtout pas les autres.
1: Les autres, on s'en fiche. Certaines, oui, et certaines, non, je trouve, parce qu'il y en a qui sont plutôt des histoires qu'on raconte. Qui est-ce que j'ai vu? C'est Gotener, par exemple, qui disait ses textes de ses chansons sans la musique, et c'était magnifique, tout le rythme, etc., et les rimes. J'ai beaucoup apprécié ça. Et alors, bon, pour revenir à nos moutons, qui sont les miens, pas toutes, je trouve. Il y en a, on pourrait dire que c'est poétique et d'autres moins. Lesquelles? Allez-vous me demander peut-être.
0: Lesquelles, Catherine?
1: Je sais pas, Marcia Baila, par exemple, pourrait prendre les chansons connues. Oui, on peut dire que tous les couplets sont assez poétiques, puisque dans le sens qu'on ne comprend rien de quoi ça parle.
0: Oui, en tout cas, c'est hyper imagé. Et c'est vrai, on peut ne pas comprendre.
1: Je suis un peu cynique. Mais oui, il y a des poésies, des poèmes qui sont... Pardon, des chansons... Oula, bon, on...
0: Il y a des chansons... qui, déshabillés de leur musique, deviennent des poèmes.
1: Merci.
0: Voilà. Et ça, c'était ma question, et merci d'avoir répondu.
1: Déshabillez-moi.
2: C'est un pont.
0: Ça me fait un pont parfait pour arriver à l'érotisme.
1: Voilà.
0: Puisque, je sais pas ce que vous en pensez, mais en France, on est très fort au niveau chanson paillarde. Alors ça, dès que c'est pouet-pouet, mon cul sur la commode, ça marche très bien. En revanche, l'érotisme, c'est pas forcément notre spécialité. Je demande, tiens, à Mauro qui est italien, vu d'Italie, est-ce que la France est érotique?
2: Mais comment vous dites ça? Mais évidemment.
0: Mais quelles chansons pays... érotiques?
2: Mais non, mais c'est les pays de l'amour. Paris, c'est la ville de l'amour, de l'érotisme. Nous, on a toujours imaginé ça, nous, étrangères.
0: Oui.
2: Je vais pas dire que je suis venu en France
0: pour ça,
2: mais quand même, moi, j'ai fait une liaison naturelle entre la France, la langue française parlée. Moi, je peux pas oublier même la langue parlée française. Elle a quand même beaucoup plus que l'italienne, une tonne érotique, si on veut.
0: Ouais, mais ce serait quoi, alors, la définition de l'érotisme? Et de plus, l'érotisme de vivre? Parce qu'en fait, pour dire en langage Jones, en fait, c'est le kiff permanent de tout. C'est trouver du plaisir partout.
1: Oui, de trouver de l'intensité de vie, de la beauté, un désir vital dans les choses qui nous entourent. Et c'est ça qu'on trouve dans ses poésies à elle.
0: Ouais.
1: Et puis, il y a pas mal de gens qui m'ont dit, mais c'est un érotisme, en fait, c'est une femme qui parle aussi de l'amour, de l'effet que lui fait l'amour physique, l'amour aussi général, quand elle est vraiment amoureuse. Et c'est pas si souvent. il paraît.
0: C'est très rare, c'est très très rare. Et parfois, il y a des textes qui sont vraiment avec des mots très crus, les mots du corps, du sexe, il y a du sperme, il y a des... Enfin voilà, et parfois c'est beaucoup plus poétique, imagé, et puis parfois on est même très loin du sexe, comme quoi l'érotisme n'est pas forcément lié au sexe.
2: C'est vrai, parce qu'elle est un peu partout, l'érotisme, dans ses poèmes. Parfois, moi par exemple, la première lecture de certains poèmes, je me disais, mais de quoi elle parlait? En effet, elle parlait à son petit neveu et elle parlait de choses de cuisine et de tout ça, mais il avait comme un sous-tendu de quand même d'érotisme. Donc c'est un peu aussi sa manière d'approcher l'écriture, probablement.
1: Mais c'est aussi elle qui a trouvé ce titre de l'érotisme de vivre, et je pense que c'est son côté coquin, disons, son humour aussi. C'est quand même quand elle dit pour bien vieillir, il est bon d'avoir le vice de la joie.
0: Ouais.
1: Bah en fait c'est pas un vice, c'est par rapport
2: Parce que ça, si ça devient un vice, quand même, il y a quelque chose de plus érotique plutôt
0: c'est
2: que
0: ça, si
2: juste
0: c'est un peu
2: la joie.
1: Ah oui, c'est ça.
2: Ça.
0: Alors Catherine, vous avez devant vous le beau livre qui est sorti aux éditions Point. Vous avez choisi un texte d'Alice Mendelssohn pour nous.
1: Oui, sable mouvant, la plage cambrée, la grande place découverte de tes lèvres où mon repos a le calme de l'eau sous les arbres. Mais soudain, l'eau se muscle, se plaque et cerne mon désir somnolent de prison chaude. Ah, le moelleux de ton baiser dense, sable mouvant, où je danse, où je valse et me débat dans un plaisir renouvelé, où la chair la plus profonde est happée en une ronde souterraine. Sable mouvant, où je danse et d'où jaillit la flèche de ton baiser dense. L'invitation forcée, la fulgurante résonance au travers de mes terres soulevées d'agonie.
0: Merci Catherine. Waouh, Alice Mendelssohn. Donc ça fait partie des textes du spectacle.
1: Oui.
0: Ok. Waouh. C'est ça la poésie en fait, c'est-à-dire j'ai pas tout compris,
1: voilà,
0: mais ça m'a fait quelque chose.
1: Ça, ouais. Il y en a des plus simples, par exemple Ronde. Il est passé par ici, celui que j'aime et qui ne m'aime. Il est reparti par là, celui que j'aime n'entend pas. Le désir que j'ai de lui, je le lui cache, qu'il ne m'attache. Le désir que j'ai de lui, c'est pour les larmes de la nuit.
0: Oh, ça finit moins bien celui-là.
1: Mais non, parce qu'il est beaucoup plus long. Hein.
0: C'est ça.
1: Oui, ça finit bien. Et ça finit par, allez, je passe tout le centre, il est passé par ici, celui que j'aime. Celui que j'aime, il repassera par là. Celui que j'aime m'aimera.
0: Ah, j'adore les poèmes d'Alice Mendelssohn, dits ou chantés par Catherine Ringer, l'érotisme de vivre, Mauro Gioia et le metteur
1: Grégoire
0: en scène.
1: Hetzel, oui. Qui est un compositeur de musique de film assez reconnu maintenant et apprécié, qui joue du piano et du synthétiseur.
0: Avec vous sur scène. Alors moi j'ai eu la chance de le voir, ce spectacle, à Paris, au théâtre de l'Atelier. Et je me souviens, en sortant du spectacle, avoir eu très envie de lire les poèmes d'Alice. Alors maintenant que c'est disponible aux éditions Point, je le rappelle, est-ce que vous préféreriez tous les deux qu'on lise les textes avant de voir le spectacle ou bien qu'on les découvre avec vous sur scène et qu'on aille les lire après?
1: Les deux, tout me va, moi.
2: Même après? Pour avoir quand même l'étonnement, la surprise de le découvrir dans un contexte et après de retourner et de le relire.
0: Ouais. Moi j'ai aimé en tout cas les découvrir avec vous et ensuite pouvoir aller chercher les détails. Ouais.
1: Oui.
0: Comprendre, revivre des moments, mais en ayant du coup votre voix dans l'oreille aussi, Catherine, et ça aide à la lecture de la poésie, ça, d'avoir une voix.
1: Oui, c'est vrai, mais je pense que de toute manière, même si on les lit comme ça avant, on n'aura pas la même sensation et on comprendra pas exactement la même chose. Et même peut-être on sera content de les retrouver dits.
2: Ouais, oui, bien sûr.
1: Les deux peuvent être se disent et se dit.
0: Vous avez toujours été une chanteuse très physique sur scène. Vous bougez, vous donnez, vous projetez, vous dansez. Est-ce que l'érotisme de vivre appelle à un peu plus de calme ou est-ce que, parce que là, quand vous avez lu, je vous ai senti bouger derrière le micro. Est-ce que c'est aussi très physique, les poèmes?
2: Il y a beaucoup d'énergie, hein, énormément d'énergie, même une énergie qui est intérieure, une grande tension qui fait revivre ces vers. Et d'ailleurs, il faut dire aussi que la musique, ça a été choisi parce que c'est intéressant ce que vous avez dit avant, quand vous avez dit le poème, c'est un peu comme l'opéra. Et c'est vrai, c'est parce que moi, la première chose, quand Catherine m'a parlé de ce projet, je me suis dit, il faut de la musique, et surtout, il faut un compositeur qui soit capable d'improviser et de suivre et de faire vivre chaque soir le spectacle, les poèmes, grâce à la voix de Catherine, d'une manière différente pour qu'ils soient vivantes. Et c'est pour ça que Grégoire était vraiment la personne idéale, parce qu'il vient du monde des musiques de films. Il est, comment dire, capable de faire vivre et changer avec des petites variations soir par soir. Et je trouve qu'il fait un secret travail à aider l'émotion sur scène.
1: C'est vrai, je confirme.
0: Tous les deux, vous êtes incroyables sur scène, mais je ne pensais pas qu'il y avait une part d'improvisation de sa part. Il vous suit, en fait. C'est ça?
2: Ah oui, il suit
0: Catherine.
2: Improvise, il a des grilles, comme disons pour tous les grands comiques. Il y a un canevas et il change chaque soir aussi.
0: Est-ce que ça vous donne, cette aventure, envie de remonter sur scène ensemble, puisque c'est là qu'a commencé votre histoire dans une comédie musicale, Catherine Ringer, Mauro de Gioia?
1: Tu m'avais invité aussi à chanter Nino Rota.
2: C'est vrai.
0: Ah oui, magnifique.
2: C'est vrai, on avait fait un spectacle ensemble sur les chansons de Nino Rota et on avait même sorti un album sur ça et qui sait, peut-être.
1: Et qu'est-ce qu'on pourrait refaire d'autre? Oui, pourquoi pas.
0: Ah, j'ai une idée.
1: Oui.
0: J'essaye?
1: Ouais.
0: Ok. Parce qu'on a parlé des conteurs, des conteuses. Elle était conteuse aussi, Alice Mendelssohn. Oui. Et vous nous avez parlé de Pascal Quéré, ce conteur qui vous a parlé des poèmes d'Alice. Et en fait, je me suis dit, mais vous aussi, en fait, les chansons des Rita Mitsouko, qui sont des contes, des histoires, où vous présentez les personnages et vous racontez un peu leur pérégrination. Eh ben, il y en a quelques-unes. Il y a les histoires d'A, par exemple. Alors, comme on a tous envie de savoir pourquoi Hector est mort, je me disais que vous pourriez faire une comédie musicale des histoires d'A, moi.
1: Ah,
0: avec chaque couple.
1: Oui.
0: Et non, mais ce serait génial. Moi, franchement, voilà. C'est mon petit vœu 2026. Mais franchement, moi, je les aime tous. Ce pauvre Hector, quand même, on veut l'aider.
1: Il a fait une fugue.
0: Bah oui, il voulait retrouver Gertrude.
1: Oui. Il est mort.
0: Ah, mais oui.
1: Mais c'est vrai, de quoi est-il mort?
0: Bah, c'est ça, on ne sait pas. Donc voilà. Écoutez, si on se revoit pour ça, pourquoi pas, pour autre chose, évidemment, toujours avec.

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6: Bonsoir à tous les deux.
7: Bonsoir.
6: Bienvenue dans Décibel. Félicitations de pour la sortie de ce film.
7: Merci.
6: Fursi, né libre. C'est votre deuxième long métrage, Abdel Malik. Ouais. Et donc, je le disais, concomitamment, je n'ai pas souvent l'occasion de dire ce mot, il y a la sortie d'un album. J'ai casé un mot compliqué devant Abdel Malik. Je suis contente. Il y a la sortie de l'album inspiré du film. Il ne s'agit pas de la bande originale, mais bien de morceaux originaux inspirés par le film. Et ça s'appelle Fursi, Héritage. Et ça, c'est un album que vous avez conçu tous les deux, Abdel Malik et Matteo Falcon. Alors, avant de parler du disque, il faut parler du film. On vous a beaucoup vu, Abdel Malik, dans les médias également. Et c'était très chouette sur les réseaux sociaux, parler de l'histoire de ce film. Je suis sûre que vous pouvez me faire un pitch en une phrase.
7: En une phrase, je sais pas, mais en tout cas, on est au 19e siècle. Un esclave, ou en tout cas quelqu'un qui est supposé comme tel et qui a appris à lire en cachette, découvre lorsque sa mère meurt qu'elle cachait des documents. Il lit ces documents et en fait, dans ces documents, il y a un acte d'affranchissement, elle est libre. Si elle est libre, lui est libre. Donc il prend ses documents, il va au tribunal et il porte plainte contre son maître et commence pour lui 30 ans de galère.
6: 30 années où il a montré qu'il était né libre, Fursi, né libre, c'est le nom de ce film. Et voilà, ça raconte, donc oui, l'esclavage, mais aussi l'histoire de l'abolition de l'esclavage en France, qui a été, oui, un long parcours en plusieurs étapes. Il y a dans ce film beaucoup de colère, beaucoup d'espoir aussi. Et je pense pour beaucoup de gens qui ne connaissaient pas cette histoire, et c'est mon cas, pourtant je suis allée à l'école, je suis même allée à l'université après, je ne connaissais pas cette histoire-là, je savais bien que l'esclavage avait existé, mais il est vrai que l'éducation nationale insiste pas tellement sur le thème, premièrement, et deuxièmement, pour moi, l'esclavage, c'était les États-Unis, les plantations, la case de l'oncle Tom. Et là, en fait, dans ce film, et en découvrant l'histoire de Fursi, on se rend compte qu'en fait, il y a beaucoup de Français qui étaient esclavagistes. C'est évidemment, voilà, c'est pas un film qui veut donner des leçons, mais quand même, ça donne à savoir quelque chose qui est pas évident pour tout le monde.
7: Bien sûr, mais il y avait pas juste des esclavagistes en France. Non, la France a été un pays esclavagiste, comme l'Europe a été la France a été un grand pays esclavagiste et l'Europe un grand continent esclavagiste. Et la réalité, c'est juste de dire que sans demander à qui que ce soit. Que qui que ce soit, on n'est pas dans une histoire de repentance ou quoi que ce soit. On est dans l'idée de dire que, à un moment donné, si on a vraiment envie de faire peuple, si on a véritablement envie de faire nation, on doit être capable de déposer nos sacs de douleur et d'avancer véritablement tous ensemble. Et pour ça, on doit regarder même notre histoire la plus obscure. On doit la regarder droit dans les yeux et avancer. Et c'est ça qui est fondamental. Et vous avez dit quelque chose aussi. C'est pas un film sur l'esclavage. Précisément, c'est un film sur l'abolition de l'esclavage. Et ça change tout parce que on explique d'abord que dans une société de droit, quand le droit prime, quand la justice prime, même quand on est dans une société esclavagiste, j'ai envie de dire, de proche en proche, de jurisprudence en jurisprudence, nous voilà aujourd'hui. Et il y a eu l'abolition. Donc c'est important, on parle de ce parcours, et finalement, c'est une lettre d'amour à nos principes, les principes qui font qu'on peut avancer véritablement tous positivement ensemble. Voilà.
6: Et oui, parce que si on ne sait pas d'où on vient, on ne peut pas tellement savoir où on va. Ouais. Et autre principe très important, pas de justice, pas de paix.

0: sine qua non, Abdel Malik et Matteo Falcon avec Pete Bacardi, Soprano, Youssoupha, Juste Chani et Culture. Oui, rien que ça, les amis. Ça, c'est la première chanson de Fursy, Héritage, qui a été dévoilée. Alors, la bonne idée que vous avez eue, tous les deux, c'est de dire, on va donc concevoir cet album en faisant voir le film, en faisant connaître l'histoire du film, l'histoire de Fursy, à tout un tas de rappeurs, plus, je mets des énormes guillemets, à l'ancienne de notre génération et d'autres plus jeunes, et ensuite leur demander d'écrire un passage, plusieurs passages, plusieurs couplets, avec leur réaction en fait à cette histoire. Ça, c'est une super bonne idée. Comment ça s'est passé?
1: Ben, en fait, Matteo et moi, au départ, on a eu l'idée de créer un groupe AMF, Abdel Malik et Matteo Falcon. Et ensuite, l'idée, c'était de travailler sur ce thème et de, j'ai envie de dire, les rappeuses, les rappeurs qu'on aime, les rassembler et aussi faire d'une certaine manière cette idée de transmission, cette idée de lien générationnel. Et surtout, dire aussi que comment la musique répondait au film. Et de dire qu'il y a différents médiums pour finalement parler de la même chose, quelque chose qui nous unit, quelque chose qui et dire qu'on est unis et qu'on avance ensemble, c'est pas cucu les petits oiseaux, c'est juste le fait de dire qu'on peut regarder notre réalité, on peut être la plus dure même, et mais on peut être vraiment dans cette démarche d'écriture comme et du rap finalement comme langage de l'universel en parallèle au cinéma qui est un miroir d'humanité.
0: Ouais. Ouais. Et qu'on peut donc avec de la musique de 2026 dire ce que nous fait cette histoire de 1817.
1: Ouais.
0: Ça aussi c'est important. Alors je le disais, oui, le casting. Il est très divers et à la fois, j'ai l'impression qu'on pourrait résumer votre démarche à tous les deux avec cette phrase de Calbo, qui prétend faire du rap sans prendre position. Il y a évidemment beaucoup d'artistes rap aujourd'hui qui ont du succès en faisant des titres qui parlent pas forcément de l'actualité ou de la société, plutôt des choses légères, etc. Là, vous les avez tous mis dans le bain en disant on va parler des vraies choses. Comment ça s'est passé notamment avec les plus jeunes?
1: C'est vrai, et parmi les plus jeunes, il y en a même un que je dirais pas, mais à un moment donné, il me dit ah c'est marrant, on parle de quelque chose qui fait sens.
0: Wow.
1: Et ça, et on s'est regardé, on était avec Pete, et t'étais là aussi.
2: Ouais, hein. Ouais.
1: On était en studio, il y avait Pete Bacardi, Matteo et moi. Et on s'est regardé, on a fait waouh. Et c'est ça qui est intéressant. C'est-à-dire que nous, on a grandi comme ça. On a grandi avec, finalement, du rap qui est de la poésie, engagée, qui est en phase avec le réel, qui est en phase avec nos préoccupations, qui dit quelque chose sur le réel.
0: On disait le rap
1: sur
0: conscient.
1: Sur l'état du monde. Le
2: ouais.
1: rap conscient.
2: Ouais, on disait ça avant.
1: Ouais.
2: Avant, on disait ça.
1: Ouais. Et vas-y, continue. Qu'est-ce que
2: ouais c'était l'idée, c'était aussi de justement de transmettre en fait, de faire ce travail de transmission et de faire partager ça à toutes les générations en fait.
1: Ouais, c'est-à-dire que les rappeurs plus jeunes puissent voir notre manière de faire et que nous aussi on puisse se nourrir de leur énergie et de ce partage. Parce qu'encore une fois, il faut jamais oublier, nous sommes la France. Nous sommes le pays des existentialistes, des surréalistes. Nous sommes les pays des artistes qui se mettent ensemble et qui décident de faire, dire les choses ensemble, qui se nourrissent les uns les autres et tout. Et nous, le rap, le hip-hop en France, on s'inscrit directement dans cette tradition-là. Et ce que vous disiez tout à l'heure avec le rap aujourd'hui où certains artistes ne sont pas nécessairement dans cette démarche-là, mais ça aussi, ça fait partie de, j'ai envie de dire, de la diversité du rap. Le rap, c'est pas monolithique, comme non. disait Akhenaton, le rap, c'est une pluie de météores. Et c'est en ce sens-là où c'est important. Et puis, puisque vous le citiez tout à l'heure, et c'est important de le dire, on tient à rendre hommage à Calbo. Lino est dans l'album également avec nous. Calbo, qui l'autre moitié d'Arsenic, ce rappeur incroyable, avec cette plume incroyable, avec cette voix incroyable, avec cette présence incroyable, qui était un être de lumière, qui était toujours dans une démarche rassembleuse, qui nous a quittés récemment. On lui rend hommage. Et cet album aussi, c'est un hommage rendu à cet acteur central de la culture hip-hop.
0: C'est drôle parce que dans le clip de la chanson qui est sine qua non, qui est la première chanson que vous avez dévoilée, le fameux pas de justice, pas de paix, on voit que vous travaillez même différemment. Certains travaillent en lisant leur texte sur un iPhone, d'autres sur des copies doubles grand carreau. Je ne dénonce personne, mais Abdel Malik, vous bouffez du papier.
1: Nous, on est à l'ancienne.
2: À l'ancienne,
1: avec,
2: ouais.
1: Hein
2: Il y en a qui sont à l'ancienne et d'autres. C'est comme ça.
1: C'est vraiment c'est un marqueur générationnel.
0: Oui.
1: C'est-à-dire, on voit directement.
0: Ceux qui ont écrit dans Notes.
1: Exactement. Ceux qui sortent la plume, la trousse. Avec, avec
0: le 4 couleurs et tout.
1: Ah, bien sûr, évidemment. Ça, c'est nous. Ça c'est Mathéo et moi. On est comme ça.
0: Les grands albums de bandes comme ça, dans le rap, et encore plus liés à un film, évidemment, ça fait penser à La Haine en 1995, donc 30 ans avant. Les musiques inspirées de La Haine et cet album sur lequel on retrouvait Aya, MC Solar, le Ministère Amer.
1: Qui sont avec nous encore.
0: Exactement, ouais, qui font le pont entre les deux.
1: Ouais.
0: Ça a été une influence pour vous, en tout cas, de vous dire, mais oui, mon film, je vais peut-être pas mettre des morceaux de rap dans Fursi, Né Libre, parce que c'est un film qui est à une époque où, voilà, ce serait vraiment très, très décalé. Vous auriez pu vous permettre, mais vous avez pas fait ce choix-là. Mais de vous dire, je vais faire un album à côté, avec.
1: Mais La Haine, ça reste une référence absolue. Dans ce que le film a été, ce qu'il a représenté, ce qu'il continue à représenter, ce qu'il a été, et même dans sa forme, comment il a été fait. Et forcément, on y a pensé. Mais nous, ce qui nous intéressait aussi, c'était surtout que Mathéo et moi, on officialise un groupe. C'est ça qui nous intéressait au départ. Et parce qu'on est dans un état d'esprit et connecté tous ces artistes qui sont dans le même état d'esprit que nous. Et donc, il y avait ça aussi. Et puis, nous, on a quelque chose de qui est important, qui nous tient à cœur, c'est cette idée de transmission et de, comment dirais-je, de lien générationnel. Ça, c'est un truc important parce qu'encore une fois, on vit quand même dans une époque où le jeunisme prime, l'immédiateté prime. Enfin, on est dans des pensées comme ça un peu. Et l'idée, c'était aussi de deux choses. D'abord, de rendre hommage à la. Et le film parle de ça aussi, finalement, avec la manière dont Fursi, finalement, appréhende son histoire. C'est aussi de rendre hommage au temps long, de rendre hommage à l'intelligence, c'est-à-dire l'éducation, le savoir, la culture comme moyen de transcender sa condition, et puis rendre hommage aux poètes et aux artistes qui sont finalement les fers de lance, j'ai envie de dire, des changements sociétaux, en tout cas des changements profonds sociétaux. Ça a toujours été accompagné par une musique ou de la poésie. Donc ça, MF et moi, Mathéo et moi, c'est des choses qui nous tiennent à cœur. Voilà.
0: Alors, je vais citer les acteurs du film. Il y a celui qui joue Fursi, donc cet esclave qui se rend compte qu'en fait, il est libre et qui va se battre pendant 30 ans pour obtenir, officialiser, tamponner cette liberté-là. Il s'appelle Makita Samba, voilà celui qui joue Fursi. On a Romain Duris, Anna Girardot, Vincent Macaigne qui joue un rôle terrible. C'est le rôle du maître de Fursi qui, à la fois, est dégoulinant d'un amour fin pour lui, comme on aurait un peu pour un animal domestique.
1: Complètement.
0: C'est ma petite chose, reste avec moi, t'es mieux avec moi. Il y a des scènes terribles, mais vraiment bravo à Vincent Macaigne parce qu'il fallait y aller sur ce rôle. Voilà, il y a Frédéric Pierrot, Micha Lescaut, André Marcon, Moussa Mansali, Sams, donc, qui joue Brabant, il y a Lilia Kébédé, François Sureau, Philippe Torreton aussi. Enfin, c'est un très très beau, très très beau casting.
1: Merci beaucoup.
0: Voilà, le film est sorti et je vous recommande évidemment d'aller le voir. Alors, quelle est la réaction de tout un chacun, en général, et d'un artiste en particulier, quand il découvre l'histoire de Fursi? Oui, dans l'histoire française, il y a l'histoire d'un esclave qui, en fait, était libre et à qui on a fait des misères pendant 30 ans pour accepter, officialiser ceci. La réponse, ça peut être la colère, la furie.
3: À moi,

0: Alors au centre du film, il y a aussi la loi, le code noir. C'était toute une série de lois, de décrets qui pouvaient faciliter et rendre possible l'esclavage, l'esclavagisme. Ça donne des moments incroyables dans le tribunal où quelqu'un regarde Fursy en disant « Mais enfin, c'est pas un homme, il est noir, c'est un esclave, c'est un meuble. » Le code noir n'a jamais été abrogé. Évidemment, et heureusement, l'esclavage est aboli.
1: Bien sûr.
0: Mais le code noir n'a jamais été abrogé, pourquoi? Par manque de temps? Parce que est-ce que ce serait important de l'abroger?
1: Ben, d'abord, ça nous dit quelque chose de profond sur nous-mêmes. Vous savez, moi, j'aime bien donner l'image de pour moi, le peuple français est une famille symbolique. Et dans les familles, il y a deux manières. Des fois, on a des secrets de famille. Il y a deux manières de les traiter. Ou bien on les affronte, on regarde ça droit dans les yeux, et puis c'est difficile, mais on affronte ça tous ensemble. Ou bien on est dans le déni, on cache. Et quand on est dans le déni, sous le tapis, et quand on met ça sous le tapis, dans le déni, on cache, ça finit toujours par nous exploser au visage, mais de manière violentissime. Donc c'est en ce sens-là où il est important d'abroger à valeur symbolique, mais d'abroger véritablement et officiellement le code noir. Et dans ce sens-là, on a le sentiment que le film qu'on fait, c'est un peu plus qu'un film. L'album qu'on fait, c'est un peu plus qu'un album. Mais en tout état de cause, j'ai écrit une lettre à la présidente de l'Assemblée nationale.
0: Yael Braun-Pivet.
1: Exactement. Pour précisément qu'on remette ce sujet à l'ordre du jour. Il y a deux députés guadeloupéens qui avaient déjà signalé ça déjà à l'époque de Bayrou, lorsque Bayrou était Premier ministre. Et l'idée, hier, on a fait une projection à des députés. Et l'idée, c'est de mettre ça à l'ordre du jour pour que précisément, officiellement, on abroge le code noir. Et officiellement l'abroger, ça voudra dire aussi symboliquement comment fonctionne notre société, où elle va. Le fait de reconnaître et de faire en sorte qu'on ait un futur meilleur, en fait. Et ça, c'est important. Tout simplement, le faire, c'est être à la hauteur de notre identité française. C'est être à la hauteur de nos principes et de nos valeurs, finalement. C'est être à la hauteur de notre humanité.
0: Et oui, parce que les symboles aussi sont importants en la matière. Plus que symbolique aussi, le fait que le film soit sorti avant l'Hexagone, dans les territoires ultramarins.
1: Complètement. Pour nous, c'était important. Le film a été à moitié tourné en France hexagonale et l'autre partie, à La Réunion. Et donc pour nous, c'était important que le film sorte d'abord à La Réunion. Il est sorti le 3 décembre à La Réunion. J'ai fait de nombreuses avant-premières auprès du public, un public nombreux, émouvant, enfin auprès des scolaires également. Et il est sorti ensuite en Martinique, en Guadeloupe et en Guyane le 12 décembre. Et pareil, j'ai fait des avant-premières fabuleuses, auprès des rencontres avec des scolaires. Enfin, c'était bouleversant. On a vécu quelque chose de bouleversant. Et à la suite de ça, ça a été déjà, et ça continue à être un succès énorme en France ultramarine. Et pour nous, c'est important parce que la France est composée de différents peuples. Il y a le peuple basque, breton, alsacien, etc. Mais il y a aussi le peuple réunionnais, il y a le peuple martiniquais, guadeloupéen. Et mettre en lumière les singularités qui forment la communauté nationale, les différents peuples qui forment la communauté nationale, c'est de dire, on reconnaît vos singularités et ensemble, on travaille à l'harmonie parce que nous sommes une, nous sommes un.
0: Abdel Malik, quand je regarde votre CV, je me dis, waouh, c'est incroyable, en vous accueillant tout à l'heure, je disais, oui, chevalier de la Légion d'honneur, mais vous êtes aussi officier des arts et lettres, lauréat du prix Raoul Breton, celui de l'Académie Charles Cros, le prix Constantin, 4 victoires de la musique, bref, beaucoup de récompenses, et à la fois, je me demande, et Matteo Falcone m'en sera témoin, est-ce que finalement, les gens qui se lèvent à la fin du film, à la fin de Fursy, ce film qui est sorti hier, est-ce que ça vous apporte pas encore plus de fierté que ces titres honorifiques?
1: Non, les titres, vous l'avez dit, titres honorifiques, ça veut dire finalement ça fait partie d'un décorum. Et il faut pas confondre la vraie vie et le décorum. Et on disait tout à l'heure du cinéma qui est un peu plus que du cinéma, ou de la musique qui est un peu plus que de la musique. En fait, l'idée, c'est de dire que comment on va comprendre qu'on est responsable les uns les autres. Comment l'endroit où on se trouve, la position dans laquelle on se trouve, on va aider au bien commun, collectif. Comment on va ramener, j'ai envie de dire, d'une certaine manière, comment on va parler et magnifier les trains qui arrivent à l'heure, au lieu de parler toujours de ceux qui arrivent en retard. Comment on va avancer, se dire, ok, maintenant on va arrêter un peu les bêtises, et soyons ensemble, avançons ensemble. Soyons à la hauteur de notre pays, soyons à la hauteur de nos principes. Et ça, pour moi, c'est fondamental. Et finalement, c'est ça qui compte.
0: Ça me préoccupe beaucoup, ce vivre ensemble, enfin, ce vivre ensemble, la difficulté qu'on peut avoir en France à vivre ensemble, alors que finalement, on n'est pas dans de si mauvaises conditions par rapport à d'autres pays.
1: Bien sûr. Non, mais on vit ensemble. J'ai envie de dire, on est là les uns à côté des autres. On vit ensemble. Mais la problématique, c'est pas juste vivre ensemble. C'est le bien vivre ensemble. Et au-delà du bien vivre ensemble, c'est la capacité de faire ensemble. Parce que lorsqu'on fait ensemble, on apprend à se respecter, on apprend à se connaître. Pourquoi j'attache tant d'importance à cette idée du collectif ? C'est que lorsqu'on fait un album comme Fursi Héritage, on se retrouve tous en studio et on est là, il y a des gens qu'on connaît plus, d'autres qu'on connaît un peu moins, et puis on découvre cette dextérité, on trouve cette générosité, on trouve... Et tout d'un coup, parce qu'on a fait ensemble, on se respecte et on avance ensemble. Et pareil pour un film. Quand on travaille sur un film, c'est finalement la communauté nationale ou la France en petit. Et si on arrive finalement à créer de l'harmonie là-dedans, et si on arrive à positivement construire tous ensemble à ce niveau-là, ça veut dire qu'on peut le faire aussi d'un autre point de vue, d'un point de vue macro. Si on arrive à ce niveau-là, eh ben, ça veut dire qu'on peut arriver aussi à d'autres niveaux. Et c'est ça qui est important. Et moi, mon idée, c'est de dire peut-être quand tout sera fini, parce que la finitude, ça existe, c'est de se dire ben, peut-être que je n'aurais pas été parfaitement inutile, que peut-être j'ai servi à quelque chose.
0: Moi, je crois que oui. Vous êtes d'accord, Mathéo ?
2: Ouais, tout à fait. Non, mais c'est bien parce que cet esprit de fédérer autour de valeurs, je trouve que des valeurs qui nous sont communes, je trouve que c'est essentiel. Vraiment.
0: Très important. Citons, s'il vous plaît, Bilal Al-Aswad, qui est votre frère, ouais. Abdelmalik, ouais. Qui a composé la musique qui est dans le film, Fursi Héritage, le score, mais également les musiques de AMF.
1: Ouais, il a composé...
0: Et de Fursi Héritage.
1: Ouais, Bilal, c'est un artiste extraordinaire, c'est-à-dire autant il a fait le score, enfin tout ce travail musical sur le film.
0: La musique classique.
1: Et autant il a fait tout ce travail sur l'album, c'est lui qui compose. Et lui aussi, il nous dit quelque chose. Il nous dit que pendant longtemps, on a parlé des compositeurs hip-hop comme juste des beatmakers, des gens qui se mettent et qui font un truc et que c'est pas. Non, ce sont.
0: D'ailleurs, on dit pas la musique, on dit c'est une prod.
1: C'est une prod. Mais en fait, c'est
0: de la musique.
1: C'est de la musique. Et c'est des artistes à part entière qui ont aussi une puissance, une ambition esthétique. Et Bilal, c'est ça. Mais je tiens aussi à souligner qu'il y a un morceau dans l'album, celui des Ministères Hammer, qui est fait par le grand Jimmy Finger. C'est le seul morceau que Bilal n'a pas fait dans l'album, et c'est important de citer Jimmy Finger parce que lui aussi, c'est une légende. C'est lui qui a fait toute la musique du secteur A, qui a fait tout ce travail à la fois d'Arsenic, Doc Gynéco, aussi une partie. Enfin, c'est une grande figure, et donc voilà. Et pour nous, c'est important de rendre hommage aussi à ces grands artistes d'un point de vue général. Encore une fois, nous sommes la France, et la France, dans notre histoire, il y a des artistes, des grands artistes fabuleux qui sont inspirants, et Jimmy Finger est de ceux-là aussi.
0: Fursi Héritage, l'album est dispo.

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1: Allez voir Fursi, Né libre, un film d'Abdel Malik avec Makita Samba, Romain Duris, Anna Girardot, Vincent Macaigne. Ça commence à La Réunion en 1817. Cet esclave qui avait appris à lire en cachette et qui découvre qu'en fait il est libre puisque sa mère était libre, et son combat de 30 ans, c'est l'histoire de l'abolition de l'esclavage en France. C'est vraiment un grand film. Et l'album qui l'accompagne, Fursi Héritage, premier album officiel donc de votre groupe, Abdel Malik, Matteo Falcon, AMF. Envie d'un concert, envie d'un album, envie de quelque chose, messieurs, pour finir?
2: Il y a des choses qui arrivent en termes de concert. Mais ce qui est sûr, c'est que on va voir selon des événements et tout, mais il y a l'album de Matteo Falcon qui, lui, prépare son album aussi à lui tout seul. Oui, et, donc voilà. Mais
1: à l'iPhone ou aux feuilles A4 grand carreau?
3: Je suis plus comme Malik, j'écris sur du papier.
1: Ah, d'accord.
2: On est à l'ancienne école. Mais donc voilà, donc plein de projets. Et puis aussi, vous aviez parlé de Gibraltar en début d'émission.
1: Oui.
2: C'est les 20 ans de Gibraltar et on va partir sur la route pour faire un album, lapsus non révélateur, pour faire une tournée, mais où j'interpréterai que les morceaux de Gibraltar, de l'album Gibraltar. Bon, évidemment, il y aura Matteo Falcon qui, lui, avec précisément ouvrira. Mais voilà, il y a cette idée aussi, encore une fois, de dire à quel point la musique est un liant. De dire à quel point la musique embrasse, j'ai envie de dire, toutes les parties de notre être, à la fois notre cœur, mais aussi notre intellect. Voilà.
1: On fera pas mieux. Moi, je dis, on arrête là. Abdel Malik, merci.
2: Merci de nous avoir reçus.
1: Matteo Falcon, merci beaucoup.
3: Merci beaucoup. Merci.
1: À bientôt. Allez voir Fursi, Né libre. Écoutez, Fursi, Héritage. Vraiment, je vous le recommande.

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j'ai rencontré une fois dans un restaurant. Et quand ce disque est sorti, son troisième album, j'étais à Biarritz et je me suis dit, allez, je garde ce moment, je vais aller sur la plage tranquillement avec mes écouteurs. Et

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4: Bonjour, bonjour, j'espère que tout va bien chez vous. Alors que vous soyez en vacances, au travail ou à la maison, la prochaine heure est là pour vous donner le sourire et vous changer les idées. Aujourd'hui, Valérie Damido et Eric Bastien sont avec des candidats plus sympas les uns que les autres. Laetitia, qui n'écoute pas son mari. Adam, un fan de Dorothée. Mais aussi Thomas, qui rêve d'être une torche humaine, pourquoi pas. Et Karine, qui veut que sa maison soit rangée tout le temps au cas où. Mais au cas où quoi ? Réponse avant 13h et juste après Rick Astley sur votre radio ici.

0: plus grand succès de Rick Astley qui nous ramène à la fin des années 80, Never Gonna Give You Up sur votre radio ici. Alors en novembre dernier, c'est Laetitia d'ici La Rochelle qui jouait avec nous. Laetitia qui a un petit défaut qui rappelle à Valérie que son mari a le même. Et puis il y avait aussi Vincent d'ici Normandie, un pro des desserts qui a donné envie à Éric Bastien et qui peut peut-être vous inspirer pour midi ou ce soir.
1: Alors Laetitia, là. Elle a une autre manie qui énerve un peu son mari, notre Laetitia. Il paraît, hein, c'est ton mari qui nous a raconté ça, mon petit chat, hein, Mathieu, hein, il nous a dit que quand tu lui poses une question, il répond, tu dis ok, mais 5 minutes après, tu reposes la même question, parce que t'as pas écouté, c'est vrai ou pas cette histoire?
2: C'est vrai.
1: Ah, voilà. Mais en fait, t'écoutes pas ce qu'il te dit ou qu'est-ce qui se passe?
2: Si, j'entends sur le coup, et puis après, oui, en fait, c'est que je fais souvent autre chose en même temps, donc voilà.
1: C'est-à-dire que tu fais semblant d'écouter, mais tu n'écoutes pas ton pauvre mari, quoi.
2: Bah si, quand même, mais voilà.
1: Voilà. J'en connais un qui est comme ça. Mon mari, c'est l'inverse. Moi, je parle et il fait ouais, et il n'entend pas. C'est les gens qui, je pense, ont un problème, qui se pensent supérieurs à nous. Voilà, c'est tout ce que j'ai à dire.
3: Tellement solidaire avec votre
1: Mathieu, je compatis avec toi. Alors. Tu as un autre truc que tu rêverais d'avoir. Il y a des gens, leur super pouvoir, ça serait d'être invisible, de gagner au loto, de... Non. Notre Laetitia, elle, son super pouvoir, ça serait que la maison soit toujours bien rangée et propre.
3: Voilà. Bah oui, pour les cambrioleurs. Parce qu'elle en a peur.
1: Mais qu'est-ce que c'est que ce super pouvoir? C'est pas un super pouvoir, ça.
2: Ben si, parce que comme ça, je peux faire autre chose que ranger la maison et faire le ménage, la lessive. Je peux aller balader, dépenser, voilà.
1: Mais tu sais que ça, tu peux le faire sans pouvoir magique. Il suffit de le décider, tu sais.
2: Oui, c'est vrai.
1: C'est une question de choix, mon petit chaton. Tu regardes le truc et puis tu te dis, tu sais quoi, je le ferai plus tard. Et puis tu, hop là.
3: Laetitia, il paraît que tu aimes bien ranger ta maison. Je vous repose la question, puisque vous avez dit au bout de 5 minutes, elle a oublié. Donc, voilà.
1: Bon, ma petite sorcière bien-aimée, nous allons tout de suite essayer de marquer davantage de points. C'est la question à 3 points, c'est la question à choix multiple.
3: Davantage, c'est le mot. Hein.
1: Alors, je pose la question, je te fais des propositions à mon top chrono, t'as 10 secondes pour me donner ta proposition. Tiens, je te mets un petit Billy the Kick.
4: Mangez-moi.
1: Voilà. Alors, nous n'allons pas parler de champignons hallucinogènes, nous allons parler de chaîne alimentaire. Laetitia, le cycle de la chaîne alimentaire commence par les herbivores, les prédateurs, les plantes, Éric Bastien.
3: Oui, bien sûr.
1: Top chrono, 10 secondes. La chaîne alimentaire commence par herbivores, prédateurs, plantes, Éric Bastien.
2: Prédateur.
1: Et non. La chaîne alimentaire commence par les plantes. Grâce à la photosynthèse, elle transforme la lumière du soleil, l'eau et le dioxyde de carbone en matière organique. Ça sert ensuite de nourriture aux herbivores qui nourrissent à leur tour les carnivores et ainsi de suite. Bon, pas de points, mais voilà, maintenant tu sais.
3: Dire que vous lui avez dit tout ça il y a 5 minutes et qu'elle l'a déjà oublié, elle aurait pu vous répondre sans problème. Notre Vincent à Conches-en-Ouche avec tous les Conchois dans l'heure qu'on salue. Alors Vincent, il travaille dans les services d'eau potable, on l'a dit, il aime pas trop le bricolage, c'est un grand sportif. Il fait aussi de la cuisine. Hein. Enfin, ta femme est visiblement un peu meilleure que toi.
5: Ma femme est sur les plats salés.
3: Ah.
5: Effectivement, plus régulière, bien meilleure. Et moi, sur le sucré. Moi.
3: Ah, alors vas-y, fais-moi un petit peu rêver là. Qu'est-ce que tu pourrais nous proposer comme petit dessert sympa ce midi?
5: Oh, bah, les petits classiques voilà, de tous les jours, on va dire. Les petits gâteaux fondants au chocolat, les gâteaux aux noisettes. J'adore les noisettes. Donc, voilà. Après, là, on arrive sur les bûches de Noël.
3: Mais oui.
5: Traditionnelles, crème au beurre, mais pas trop lourdes. Juste ce qu'il faut de crème. Avec une génoise bien légère. Ça descend tout seul après le gros repas de fête.
3: Oui, bah oui, c'est sûr. Après, avec la petite verveine citronnée, ça descend tout seul.
1: Avec
3: hein,
1: la verveine citronnée au whisky. Voilà.
3: Non, mais il a des arbres qui donnent des pommes, donc du coup, c'est aussi pour ça que tu fais plein de desserts.
5: Ah oui, c'est vrai que le crumble aux pommes, pomme poire, c'est traditionnel.
1: J'aime bien quand tu dis Il a des arbres qui donnent des pommes. Ben ça oui. s'appelle comment les oui. arbres qui donnent des pommes?
3: Des pommiers.
1: Voilà.
3: Voilà. Le Paris-Brest, le tiramisu, grâce au tiramissier, bien sûr, qui donne le tiramisu, l'arbre le plus connu. Et puis la forêt noire. Et alors là, Valérie va être contente parce que tu aimes la moto.
5: Oui.
1: Wow. Ouais, Johnny.
3: Et on salue ta candidate.
6: La tia-tia.

0: chanson, un des derniers titres de Céline Dion, écrit et composé par Jean-Jacques Goldman dans la playlist d'ici. Comment un éléphant peut amener à la suspension d'un permis de conduire? C'est ce que nous explique maintenant Frédéric d'ici Touraine. Quant à Zoé d'ici Orléans, elle raconte à Valérie Damido et Eric Bastien son dernier séjour au ski. Et elle s'en souvient bien sur votre radio ici.
1: Alors Frédéric Petit, paraît qu'il t'est arrivé une histoire un peu rigolote. T'es allé à Thoiry avec tes parents et là t'as vu un éléphant s'asseoir sur la voiture de devant.
2: C'est un parc animalier, hein, Thoiry.
1: Oh my god. Et donc, comme ça, il s'est approché de la voiture et pof, il s'est assis.
3: Ouais, deux voitures devant. Et c'est une image qui m'est restée pendant très longtemps. C'était pendant les années 70, tu vois. C'est une image qui m'est restée et mes parents... Et puis un jour, ils ont décidé d'aller là-bas. Et puis, le guest, une deux chevaux. Il s'est assis sur une deux chevaux.
1: Oh, bah il a pas du, il a eu de la chance de repartir parce que les fesses de l'éléphant. Et alors, il paraît que plus tard, t'as entendu cette histoire racontée par le propriétaire de Thoiry, hein, le vicomte de la Panouse.
2: Bien sûr, le vicomte.
1: Et donc, ça fait beaucoup rire parce que toi, tu l'as vécu en direct, ce truc.
3: Alors, je me suis posé la question de savoir si c'était pas que c'était arrivé une autre fois. Vu le nombre de personnes qui passent, ça peut être arrivé aussi. Et le mec, il a été arrêté par les flics. Et les flics l'ont pris, ont dit mais vous déconnez, ils l'ont fait souffler. Et le gars, il avait bu un canon en déclarant faisant la déclaration pour l'assurance chez le compte de la Palouse. Et puis, il a perdu son permis.
1: Ah bah super, bah voilà, on dit qu'on a un éléphant qui s'assoit et on perd son permis. Bon.
2: Ah, ça change des chevreuils. Hein.
1: Ça change des chevreuils. Alors Frédéric, on va essayer... Les sangliers aussi. On va essayer de marquer des points. Tu n'en as qu'un, je te propose d'en marquer 5 d'un coup. Alors attention, écoute bien la question. Dans quelle célèbre série télé les braqueurs portent une combinaison rouge et un masque de Salvador Dali? Dans quelle célèbre série télé les braqueurs portent une combinaison rouge et un masque de Salvador Dali? Top chrono, 10 secondes. Fredo? Fredo?
3: Aucune idée.
2: Aucune idée.
1: Aucune idée. Eh bien, c'était la Casa de Papel.
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1: La la la la la la la la la la la la la la. Et oui, Bella Ciao, ils ont remis cette chanson un peu à la mode.
2: Oui.
1: Bravo la Casa de Papel, avec un braquage exceptionnel, comme on aime en voir plus souvent à la télé.
2: Voilà.
1: Alors, bah, pas de point.
2: Mais non, non, non. Zoé, est-ce que tu l'avais? Tu connaissais la Casa de Papel?
5: Oui.
2: Ouais, tu l'avais.
1: Bien
2: bon,
1: sûr.
2: J'espère que tu auras la réponse à la question qui va arriver dans un instant. Chloé, Zoé, je ne sais pas pourquoi je dis Chloé. Zoé, donc ici Orléans. Notre Zoé, voilà, qui est active pour, on l'a dit, hein, notamment le Canitrail. Tu as déjà fait la figuration aussi dans un clip. C'était quoi? C'était quelle chanson?
5: On s'était pas du tout connu, hein. C'était quelqu'un qui est venu vers chez moi et qui voulait des figurants.
2: Non, mais c'est bien. Tu as 29 ans, donc bientôt 30 ans, t'as un rêve. Hein. Pour tes 30 ans, t'aimerais aller là. Et c'est où là? Où tu veux aller?
5: La Guadeloupe.
2: La Guadeloupe. Et pourquoi? Qu'est-ce qui t'attire? Qu'est-ce qui fait que voilà, les 30 ans, tu voulais passer là-bas?
5: Bah, ça fait quelques années que je voulais y aller et pour l'instant, bah, j'ai pas eu l'occasion, mais voilà, j'aimerais bien y aller pour mon anniversaire. Enfin, l'année de mon anniversaire.
2: Bah, je te le souhaite, on va quitter le soleil pour un autre soleil. Eh oui, les sports d'hiver. Zoé, elle n'a pas vraiment de bol aux sports d'hiver. Elle y a été il y a quelques années avec une copine. Tu t'es retrouvée sur une piste et qu'est-ce qui s'est passé?
5: Bah, c'était tétanisé.
2: Ah, tétanisé. Alors, pourquoi t'es partie au ski?
5: J'ai pas réussi. Bah, parce que ça faisait longtemps que j'avais pas été et puis j'avais envie.
2: Ouais.
5: Et ça faisait longtemps, bah, comme je dis, ça faisait longtemps que j'ai pas été. Et en fait, j'avais pas du tout. Normalement, c'est une piste verte.
2: Oui,
5: bon,
2: c'est facile.
5: Et en fait, j'avais pas du tout d'idée de ce que j'avais devant moi. C'était vraiment une pente bien pentue, en fait.
2: Donc, du fait.
5: Je voyais pas où j'allais.
2: Ouais, et alors, donc, t'es resté à la station manger de la raclette, quoi. Et boire du chocolat chaud.
5: Voilà, et faire des raquettes.
2: Ouais, et des raquettes. Bon, pas de tétanisation maintenant avec la question qui arrive. Elle vaut 5 points, la voici. Et on va parler de couleurs. On parlait des pistes bleu, rouge, jaune. Tiens, une autre couleur que nous cherchons ensemble. De quelle couleur? Écoute bien. Et la gorge du rouge-gorge. De quelle couleur est la gorge d'un rouge-gorge? Top chrono, 10 secondes.
5: Bah, elle est rouge? Non, elle Les marrons.
2: Alors, effectivement, on s'emballe vite parce qu'on entend rouge-gorge, ouais. On a envie de dire rouge et tu vas le regretter parce que tu nous as dit marron, tu la vois, les marrons, tu le vois, hein.
1: Non.
2: Eh, ben non. Non, non, non, non, c'est orange. Eh oui, une tache orangée qui est reconnaissable dans nos jardins.
1: Voilà.
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0: Extrait de son premier album Sur la route de Palmas. Vous écoutez ici dans moins d'une minute votre agenda de l'été avec vos bons plans de sortie dans votre région. Ensuite, Julien Clerc vous accompagnera avant de retrouver les meilleurs moments d'Otaquet avec Valérie Damido et Eric Bastien sur votre radio ici.
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2: Bienvenue, si vous nous rejoignez jusqu'à 13h, ce sont les meilleurs moments d'Otake avec Valérie Damido et Eric Bastien. De quoi vous donner le sourire pendant l'été, on a évidemment une pensée pour celles et ceux qui sont au travail. Avant de les retrouver, place à Julien Clerc qui est en tournée dans toute la France à partir de la rentrée. Première date à Cannes, Montluçon et Gap. Voici Hélène dans la bande-son d'ici.

0: Julien Clerc, Hélène, sur votre radio ici. Si vous êtes un fidèle d'Otaquet, vous savez qu'Éric Bastien ne parle pas bien anglais et qu'il est aussi un pro de la blague nulle et des jeux de mots faciles au grand désespoir de Valérie Damidot à chaque fois. Voici un exemple maintenant avec Adam et Sylvie qui habitent tous les deux dans des communes qui ont bien inspiré Éric. Valérie n'était pas en reste, cette fois-ci. Heureusement que nos deux candidats avaient de l'humour.
1: Alors Adam, tu joues avec ici Touraine, tu habites à Bléré en Indre-et-Loire. Tu es électricien?
2: C'est ça.
1: D'accord. Moi j'aime pas l'électricité, j'ai toujours peur de... Voilà.
3: Ça pique.
1: Et alors, tu sais pas trop ce que tu voulais faire, mais tu voulais être cordonnier. Qu'est-ce que c'est que cette histoire?
2: Ah, j'ai toujours adoré. J'ai toujours adoré l'odeur quand on rentre dans les vieilles cordonneries, l'odeur de colle, de cuir, préparer les chaussures, les belles chaussures en cuir. Ça m'a toujours plu. Voilà.
1: Mais t'as pas fait ça finalement. Mais tu fabriques des sacoches, des trucs en cuir. Tu crées des choses en cuir même si t'es pas cordonnier.
2: C'est ça. Je suis assez bricoleur. Je joue un peu à la pétanque. J'ai fabriqué des sacoches pour mettre les boules de pétanque dedans. Support à vélo. Enfin, je fais un petit peu de tout. J'aime bien bricoler. J'aime bien inventer surtout.
1: Alors, mon petit chat, on va essayer tout de suite de gagner le premier point avec la question vrai ou faux. Quand je dis top chrono, tu vas vite. Hein, c'est 5 secondes. Tiens, je te mets une petite chanson.
2: Pas de soucis.
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1: Alors,
3: ça va votre diabète, vous?
1: Ah ben moi j'ai pas de diabète. Moi c'est le cholestérol, comme tous les vieux. Alors, le carré de sucre, Adam, a une forme rectangulaire, car pendant la guerre, les soldats s'en servaient pour remplacer leurs dents manquantes. Alors, le sucre est-il rectangulaire pour remplacer les dents manquantes des soldats pendant la guerre? Vrai ou faux? Tu dis quoi?
2: Faux.
1: Eh ben, même pas 5 secondes d'attente et il dit faux. Eh bien, tu as totalement raison. Au 19e, le sucre était vendu en gros pain qu'il fallait casser à coups de marteau. Et une fois, sa femme s'est blessée. Du coup, Jacob Christophe Rad a eu l'idée de créer des petits morceaux plus pratiques et beaucoup moins dangereux. Depuis, on a cette petite forme. Bon, maintenant, ils font des ronds et tout ça, mais voilà. Donc, très bien, un point pour Adam.
3: Eh bien, en face d'Adam, c'est Sylvie. Oui, il y a concurrence. Vous savez qu'il y a deux teams. Il y a la team d'Amido, il y a la team Bastien. De toute façon, j'aime pas votre concurrent. J'aime pas votre candidat, Adam. Je vais même vous dire, je peux pas le blairer. Parce qu'il habite Bléré. En Indre-et-Loire, vous avez dit.
1: Alors, il est chanson, mais les vannes de merde, il les a toujours. Ça va partir comme l'autre fois avec Pulse.
3: Bah, c'est marrant.
1: T'es prêt, Adam, tu vas t'en taper toute l'émission.
3: C'est drôle quand même. C'est comment
2: J'ai l'habitude. Hein.
1: Ouais. Ah, bah oui.
3: Et les habitants de Bléré, c'est comment leur nom?
2: C'est pas des blaireaux, hein, je le dis tout de suite.
3: Je suis pas permis.
2: Comme ça, je l'ai battu.
3: Hein. Alors, c'est quoi alors?
1: C'est des blairais.
2: Des blairois.
3: Voilà. Okay. On n'est pas mieux avec Sylvie qui habite à Vertou. Marrant comme nom, ça, Vertou. Bonjour Sylvie, c'est où Vertou?
5: Banlieue sud, bonjour déjà.
3: Bonjour.
5: Et c'est la banlieue sud, sud-est de Nantes. Hein.
1: C'est Vertou, quoi.
5: Vertou, c'est le vignoble.
3: Vertou, mais pas très loin non plus. Voilà. Vous pouvez envoyer la blague. Pas drôle pour Valérie quand même. Pas mal celle-là.
1: Et comment ça s'appelle, les habitants de Vertou?
5: Les Vertabiens et les Vertabiennes.
3: Vous avez des enfants ou pas?
5: Nous, deux chacun, voilà.
3: Deux chacun, ok. Donc voilà,
5: voilà,
3: bien recomposer.
5: Ils ont 40 et 37 ans, hein, c'est des grands.
3: Ah oui, c'est des grands.
1: C'est des petits ados, quoi.
3: Donc il y a des petits enfants, j'imagine, dans tout ça.
5: Voilà, et j'en ai une qui va arriver dans une demi-heure, là.
1: Oh my god, elle est à la clinique.
3: Elle accouche dans une demi-heure ou elle arrive à la maison?
5: Non, elle arrive à la maison.
1: Ah bon.
3: Et vous savez comment elle s'appelle? Qui c'est qu'on retrouve à 13h, tous les jours à 13h?
1: Bah Wendy.
3: Elle s'appelle Wendy, le petit bout de chou qui a un an et demi.
5: Ma deuxième petite fille s'appelle Wendy.
1: Voilà.
3: Magnifique.
5: Et ma première s'appelle Mona.
3: Alors on est infirmière en bloc opératoire, donc très content. Rassure-moi, moi je suis content d'avoir une infirmière. Là, parce que... Voilà. Plus t'as repris du service, t'as vacciné les gens pendant le Covid, t'as toujours voulu être infirmière.
5: Oui, mais c'est fini là, hein, c'est bon.
3: Ah, c'est fini. Bon, allez. Attendez, mais attention, ça va à 12-7, on est bien.
1: Allez, pose ta question.
3: Sylvie, voici la question avec un petit extrait.
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3: Est-ce que tu vois un peu comment Otaquet fait bien les choses? On parlait de Wendy, là, il n'y a même pas deux secondes.
1: Wendy.
3: Ben voilà, Peter Pan, maintenant, dans l'histoire originale. Peter Pan est un assassin. Moi, je la ferme. Est-ce que c'est vrai ou faux? Voici le confort de 5 secondes.
1: Top chrono. Vite.
3: Vite. Attention, réponds bien sur les 5 secondes. Vrai, elle l'a dit sur le top.
1: Ouais.
3: Oui, c'est vrai, ouais. Dans les textes de James Matthew Barry, donc en 1860, Peter Pan est bien plus sombre que dans Disney. Il se bat sans pitié contre les pirates et c'est un assassin. Il élimine les garçons perdus qui grandissent trop vite. C'est dingue ça.

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1: Marc Lavoine de retour avec Occupé, titre qu'il partage avec son ami Patrick Fiori. Patrick Fiori qui est sur scène demain à Sainte-Maxime. Nous retrouvons Adam d'Ici Touraine, un fan de Dorothée, mais alors un vrai, hein, vous allez voir pourquoi et comment. Et Sylvie d'Ici Loire-Océan qui fait partie d'une chorale. Éric Bastien et Valérie Damedo tentent de la faire chanter. Vont-ils y arriver? En tout cas, ils ont donné de la voix pour la motiver sur votre radio ici.
2: Adam, qui donc habite à Bléré dans l'Indre-et-Loire, a dans son super pouvoir qu'il aimerait avoir, et ben ça serait revenir à l'époque de quand il était jeune, c'est-à-dire il n'y a pas longtemps, c'était avant-hier, hein, et pour passer un après-midi avec le club Dorothée.
3: C'est ça.
2: Alors, pourquoi? Parce que tu voulais voir ton nom quand il y avait les anniversaires, là, dans le générique?
3: C'est ça, déjà à la fin, parce que bah, jeune, j'ai pas pu. Enfin, mes parents m'ont pas inscrit.
2: Ah,
3: et je suis hyper nostalgique du Club Dorothée. De Dorothée, du Club Dorothée.
4: Et tu vas l'avoir en concert, là, au mois de mai, à Paris ou pas?
3: Oui, pas à Paris, parce que les places, je crois que ce sont.
4: Ah, c'est parti en deux ans, ouais.
3: 13 minutes, un truc comme ça.
4: Ouais.
3: Et donc, par contre, je vais à Nantes.
2: Ah,
3: je
2: vas à Nantes.
3: Voir Dorothée à Nantes.
2: Voilà. Bah, peut-être bien que tu vas réussir à la rencontrer à la sortie pour avoir un petit autographe, parce que.
3: Ah. Je vais essayer.
4: Et c'est quoi ta chanson préférée de Dorothée, histoire qu'on chante là un truc?
3: Le tremblement de terre.
5: C'est comme un tremblement de terre.
2: Ah là, bah, je t'entends pas beaucoup chanter, hein.
5: Un tremblement de terre.
4: Ouais.
5: Vigne sur la terre.
2: Eh, Dorothée, si tu nous écoutes, je t'en supplie, à Nantes, sois gentil avec notre petit Adam qui est très très fan. Parce que je vais vous dire à quel point il est fan, notre petit Adam.
4: Ah.
2: Pour son enterrement de vie de garçon, t'étais déguisé en quoi?
3: En Dorothée.
2: Et voilà.
4: Est-ce qu'on peut voir une photo de
2: alors,
4: ce truc-là?
2: Alors, j'aimerais que tu envoies à Maître Coupez, notre responsable, une photo. Tu as évidemment des photos de ce moment.
3: Oui, enfin, vous allez beaucoup rigoler. Hein.
2: Bah, c'est le but.
4: C'est le principe. Hein.
2: Si c'est pour qu'on rigole pas, non.
3: Pour vous donner un détail, collant rose,
2: ouais.
3: Perruque blonde.
4: Normal.
3: Voilà. Il m'avait fait des couettes.
2: Eh bah oui.
3: Voilà.
2: Eh bah
3: c'était
2: oui.
3: C'était ravissant.
4: Mais on va se faire un plaisir de mettre ça sur les réseaux, dis
2: mais
4: donc.
2: Mais oui, ben oui, il a fait. Attends, il s'est baladé dans la rue en Dorothée, il a fait un paintball, pop. Bon, voilà. Alors écoute, moi je trouve que ça mérite un autographe à la sortie du
4: et
2: concert.
4: On salue Jackie, parce qu'il écoute des fois l'émission, Jackie, qui était dans le club d'eau. Il nous écoute des fois.
2: Non, nous on s'en fout, lui il est fan de Dorothée, il n'est pas fan de Jackie.
4: Ouais, mais Jackie c'est Dorothée,
2: non,
4: c'est pareil.
2: Non, Dorothée.
3: Si je vois Jackie, je veux bien aussi un autographe.
2: Ah bon, ça va alors.
3: Vraiment.
2: Okay.
3: C'était vraiment l'équipe de l'époque, quoi.
2: C'est pas faux. Alors, Adam, tu as 4 points. Là, je te propose d'en marquer 5 de plus avec la question cash. Écoute bien, je te mets une petite pub. C'était une pub avec Vanessa Paradis en petit oiseau. Hein, une pub pour Chanel. Nous allons parler de Chanel. Adam, quel était le prénom de la célèbre créatrice de mode surnommée Coco Chanel? On l'a surnommée Coco Chanel, mais c'était quoi son prénom? Top chrono, 10 secondes.
3: C'est pas Corinne.
2: Non, c'est pas Corinne.
3: C'est pas Corinne. Claude, peut-être?
2: Nope. C'était Gabrielle, mais Gabrielle oui. Bonheur Chanel, dite Coco.
3: Je ne l'avais pas.
2: Et
3: je
2: voilà. L'avais pas. Bon, bah, tu ne l'avais pas. Bah, sans regret. Alors, tu as 4 points.
4: Sylvie, il est 12h45. Il est l'heure de la chorale de Otake.
2: Bon chemin.
4: Oui, parce que notre Sylvie, elle fait partie d'une chorale. Alors, déjà, bah, comment s'appelle cette chorale? Et qu'est-ce que vous chantez,
6: le
4: Sylvie?
6: Le cœur du chêne.
4: Le cœur du chêne. C'est chez toi? C'est à Vertou?
6: Oui, le Chêne, c'est un quartier de Vertou. Ils ont appelé il y a très longtemps. Hein, c'est une chorale déjà.
4: Et tu chantes quoi? Alors vous apprenez quoi en ce moment?
6: On fait tout. Maintenant, non, je vais pas vous dire. Vous allez me faire chanter.
4: Bah, évidemment. Attends, tu nous vois venir. Bien sûr qu'on a envie de t'entendre un petit quelque chose. Allez.
6: Non. Et puis ça, on fait des canons. Alors faut être.
4: Mais attends, mais nous, on sait faire les canons. Attends, tu nous as pas vu physiquement. Nous sommes des canons.
2: Non, alors on n'est pas des canons, mais par contre, moi j'ai appris à chanter en canon à l'école.
4: Alors, hein, bah oui, allez, vas-y, on se fait une tierce, une quinte, hein, on est comme ça.
6: Qu'est-ce qu'on a? Bon, en ce moment, on révise pour les illuminations de la ville, donc on chante des chants de Noël. Hein, alors, sur Noël, c'est Oh, je sais plus. Non,
2: jingle bell, jingle bell.
6: Non, on l'a fait l'année dernière. Non, je sais pas. Faudrait que...
2: All I want for Christmas is you.
4: Sylvie, Sylvie,
6: ouais,
4: t'inquiète
6: on va
4: pas.
6: Non, mais... ce genre de chanson là. Enfant de Palestine, enfant d'Israël, d'Amérique ou de Chine, en ce jour de Noël, que ton regard se pose sur la terre ou le ciel, ne retient qu'une chose, il faut croire à Noël.
2: Ouais.
6: Donc voilà, Noël des enfants du monde.
4: Bravo, bravo. Bravo Sylvie, j'ai cru que t'allais pas le faire. Hein.
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0: Michel Jonas, qui a quelques dates de concert à partir d'octobre. Il sera par exemple à Bourgoin-Jallieu en Isère et au Blanc-Mesnil en Seine-Saint-Denis en décembre. Dites-moi dans la playlist d'ici. Allez, restez avec nous. Dans une poignée de secondes, Valérie Damidot et Eric Bastien sont avec deux autres candidats au taquet. Thomas d'ici Paris-Île-de-France, qui a un rêve étrange. Je pense que depuis 2 ans, c'est le seul à nous avoir dit cela. Et Karine d'ici Lorraine, qui veut absolument que sa maison soit impeccable avant d'aller se coucher, pour une raison très particulière. Là aussi, je pense que c'est la seule fois où on nous a donné cette explication sur votre radio ici.
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2: Thomas, tiens, si je te mets ça, qu'est-ce que tu penses, hein?
3: Oh, un champignon.
2: Ouais, alors, parce que... Eh oui, notre Thomas, il collectionne les consoles vintage des années 80-90.
3: Ah ouais, la Game Boy.
4: C'est ça.
2: Alors, qu'est-ce que t'as comme console?
4: Alors j'ai la Wii, j'ai la Nintendo NES, la Nintendo 64, la Sega Mega Drive, la Mattel Intellivision, la
3: Xbox.
2: Mais c'est trop récent.
4: Xbox je ne l'ai pas, non, je l'ai revendue.
3: Ah, la première Xbox est sortie il y a presque plus de 20 ans. Hein.
2: Oui, mais ça c'est pas années 80, tu vois.
3: Ah oui, c'est années 80, mais quand même, ça devient vital.
4: Je sais même plus, j'en ai tellement.
2: Et alors qu'est-ce que t'en fais? Parce que moi j'ai une vieille console Atari et je l'ai mise dans un cadre et je l'ai encadrée et elle est au mur chez moi.
4: Eh ben on joue avec Baptiste de temps en temps.
2: Ah bon ? C'est quoi ton jeu préféré ?
4: Ah, Street Fighter 2.
2: Ah oui.
4: On peut se taper dessus autant qu'on en veut et.
2: Ouais, c'est pas mal.
4: Bah, comme moi j'ai grandi avec ça, Baptiste il touche pas les boutons quoi.
2: Ah bah oui.
4: Déjà mort.
2: Eh oui, bah bien sûr, donc c'est tellement injuste. Tu es horrible.
4: J'adore.
2: Je vois bien. Alors. Tu as un rêve, c'est être cascadeur au Puy du Fou, être torche humaine.
4: Ah, j'aurais adoré.
2: Mais c'est-à-dire, explique-moi.
3: Ça, c'est un rêve de dingue,
2: ça,
3: on n'avait pas eu ça.
2: On n'avait pas eu ça. C'est-à-dire.
4: Eh ben, en fait, sur le spectacle historique, il y avait pas mal de tableaux dans lesquels je jouais, donc la plupart du temps, je venais à mourir.
2: Ah, bah oui.
4: Et j'avais une. Bah oui, comme ça. Et j'avais une scène où je mourais sur un bûcher. Et, bon, et bien sûr le foyer était placé devant nous, mais l'illusion d'optique faisait que. Et du coup j'adorerais faire une vraie torche humaine. Et puis bah le Puy du Fou c'est tellement extraordinaire.
2: Ah bah oui.
4: Si j'avais l'occasion d'être Puy Follet et de participer à ce genre de spectacle, j'en serais le plus heureux du monde.
2: Et bah voilà, bon. Alors.
3: Un joli rêve, hein,
2: ouais, c'est un joli rêve, cascadeur au Puy du Fou. Alors écoute bien, nous allons tout de suite poser la question à 5 points.
4: Ok.
2: Quel romancier français a signé ces dernières années les best-sellers suivants? La fille de papier, Central Park ou La vie secrète des écrivains? Qui a écrit ces livres? La fille de papier, Central Park, La vie secrète des écrivains.
4: Je le sais.
2: Top chrono, 10 secondes.
4: Je le sais. La fille de papier, je l'ai à la maison. Guillaume Musso.
2: Et c'est une... Bonne réponse, Guillaume Musso. Il a vendu plus de 28 millions d'exemplaires dans le monde. C'est un super grand écrivain qui vend beaucoup. Bravo, tu as gagné. Tu as 11 points.
3: C'est un sans faute, hein, j'ai l'impression.
2: Faute pour Thomas.
3: Ouais. Oh là là, c'est pas le moment de tomber malade, Karine. Hein. Je t'entends tousser là. Il nous reste encore 12 minutes après. Bon, voilà. Karine, ici Lorraine qui a quand même 4 points. Alors là, on a trouvé quand même quelqu'un qui avait qui a un rêve un peu fou. C'est vrai qu'on avait jamais eu quelqu'un qui voulait être torchman au Puy du Fou. Là, Valérie, j'ai un spécimen aussi.
2: Ah.
3: Mais alors, on va parler de manie. C'est-à-dire que vous allez me dire, bon, voilà, sa manie avant de se coucher, il faut que la maison soit propre. Jusque-là, rien d'exceptionnel. D'accord. Il faut que le bouquet de fleurs soit sur la table.
2: Ça commence déjà à être un peu...
3: Mais là où ça devient étrange, c'est que si la maison n'est pas propre, si le bouquet de fleurs n'est pas sur la table, Karine appelle le médecin.
5: Mais non.
2: C'est-à-dire ?
3: C'est-à-dire qu'il faut que tout soit propre et rangé au cas où il faudrait appeler le médecin et que le médecin vienne. Elle ne supporterait pas que si le médecin vienne, ce soit pas propre et rangé. C'est ça l'histoire ?
5: Ça.
2: Attends, j'ai pas compris.
3: Mais c'est-à-dire qu'à quel moment tu dis va y avoir un médecin qui va venir, je vais me casser la figure, tiens, c'est super, on va faire le 15.
5: Ouais. Ouais.
3: Non, mais vie.
5: Traumatisée par ce genre de choses, oui.
3: C'est maintenant que ça se joue, là. Enfin, même s'il y a le bingo qui arrive dans un instant, mais on a 5 points à dérober, là. On y va. Dans les dessins animés Disney, tu connais Disney, Fastoche.
5: Oui.
3: Qui sont Richard, Firmin et Louis? Qui sont Richard, Firmin et Louis chez Disney? Top chrono, 10 secondes.
5: Ouf.
3: Réfléchis bien. Richard Firmin.
0: Tu l'avais la réponse, Thomas?
4: C'est pas les neveux de Donald?
3: Si. Riri, Fifi, Loulou.
0: Riri, Fifi, Loulou.
3: Vous la voulez? Je l'ai. Loulou. Et ouais, c'est les neveux de l'oncle Picsou. En anglais, ils s'appellent Huey, Davy et Louis. Mais effectivement, Richard Firmin et Louis, en français, c'est Riri, Fifi, Loulou. Ah, tu vas t'en vouloir.
0: Ah là là là là.
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une candidate qui garde un souvenir particulier d'un voyage en Angleterre et puis une autre qui a eu une drôle d'aventure en faisant de la déco. Je vous la souhaite pas d'ailleurs et puis il y aura bien d'autres choses sur votre radio ici. Merci Valérie Damido et Éric Bastien. Dans un instant, Johan Rock pour Ici dès 5h. Quant à moi, je vous retrouve tout à l'heure à partir de midi pour les meilleurs moments d'Au Taquet sur votre radio ici.

0: C'était Tracy Chapman sur votre radio locale. Bon réveil.
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0: Une nouvelle journée qui démarre et toujours ce même plaisir de vous savoir de l'autre côté du poste. Bonjour, bienvenue. Ici, dès 5h, votre rendez-vous pour vous accompagner dans les tout premiers instants de ce dernier mercredi du mois de juillet avec ce qu'il faut de musique pour vous sortir du lit agréablement. France Gall arrive juste après le journal. Bonjour Cyril Ardoredon.
2: Bonjour Johan Rock, bonjour à tous.
0: De quoi sera-t-il question dans le journal de 5h?
2: Nous reviendrons sur le feu en Gironde, feu désormais stabilisé une semaine après avoir démarré.
0: Vérifier le prix sur le ticket de caisse, vous me direz, ce devrait être automatique, mais peut-être pas aussi souvent qu'il le faudrait. On en parle à 5h13 dans Paris City des économies. 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
0: Ce mercredi 29 juillet, bon réveil, il est 5h. Le journal présenté par Cyril Ardoredon et en Gironde. L'objectif est désormais un feu fixé.
2: Si le vent reste modéré dans les prochains jours, on peut espérer un feu fixé, disent les pompiers. Il y a eu 14 reprises hier. Les flammes ont brûlé 42 000 hectares au total et l'incendie est désormais stabilisé. Mais les pompiers luttent déjà depuis une semaine. La fatigue commence à être difficile à supporter. Certains sont loin de chez eux depuis déjà plusieurs jours. Marc Bertrand, vous avez rencontré un équipage de pompiers extérieurs.

0: exténués aux Porges, au cœur du massif brûlé.
1: Ils sont six, des pompiers volontaires des Deux-Sèvres, des visages de gamins devant leur camion garé avec des dizaines d'autres sur le stade de rugby.
2: On est prêt à partir, dès qu'il y a besoin de nous à un endroit, on part.
1: Nico, c'est le taulier de l'équipe, 46 ans, père de famille. Ses équipiers ont enfin pu faire une vraie nuit de sommeil, alors ce matin au petit-déj, tout le monde a craqué.
3: Ouais, on a versé une petite larme, voilà, ça fait du bien. Ah oui, j'ai pas peur de le dire, j'ai pas honte non plus. Hein. On le disait ce matin que c'était bizarre qu'il n'y en avait pas, qu'il avait encore réagi, puis ce matin, voilà. Tous regarder dans le blanc des yeux en déjeunant, parce qu'on a toujours été au taquet. De vendredi à hier matin, on avait dormi que 5 heures. Et dans un fossé ou dans le camion, on a foncé tête baissée sur ce monstre. On appelle ça le monstre. Ce feu, c'est un monstre. Donc on commence à ouvrir les yeux un peu. Ouais.
1: Tout le monde se lève.
4: Là, on va faire le rassemblement. Là.
1: Les commandants vont les envoyer au feu. Ce feu qui fait peur à des gars qui ont 30 ans de pompiers.
3: Une chaleur énorme, énorme. Déjà, nous, entre pompelards, quand on le voit arriver, ça fait peur. Mais après, on se dit, voilà, on est là pour ça. Et de toute façon, il faut qu'on le freine, il faut le stopper. Donc, il faut l'attaquer, il faut l'arrêter. On pense à tous ces gens qui ont tout perdu. Et même si on se sent impuissant, en fait. Ils jouent avec nous, en fait.
1: L'équipage ressort en trottinant pour grimper dans le camion. Nico a juste eu le temps de répondre au « on pense à toi, papa » de son fils de 15 ans.
5: Vous partez où ? À l'oreille ou quoi ?
1: Il fait 35 degrés au tableau de bord. Et ce n'est pas une bonne nouvelle.
0: Un reportage de Marc Bertrand au port, Jean Gironde, sur votre radio locale ici. Et dans ce département, près de 60 000 habitants de trois communes, Hayan, Mérignac et Aisine, près de Bordeaux, ont été autorisés à rentrer chez eux après avoir été évacués. Mais une journée à haut risque aujourd'hui. 65 départements parmi lesquels les Landes, la Gironde et une grande partie de la moitié nord de la France sont en orange pour un risque élevé de feux de forêt selon Météo France. C'est le cas également du Var où l'incendie du Gros Bessillon qui a parcouru 4500 hectares est désormais fixé. Un homme de 23 ans a été interpellé ce week-end, déplacé en détention provisoire pour une série de départs de feu. Mathilde Vinceneux, il est notamment suspecté d'être à l'origine d'une reprise des flammes sur le feu du Gros Bessillon.
6: Le jeune homme de 23 ans vient de passer sa deuxième nuit en détention provisoire. Mis en examen, il doit être examiné par un psychiatre. Les gendarmes du Var le soupçonnent d'avoir allumé la semaine dernière une dizaine de feux de forêt qui ont ravagé plusieurs hectares lors d'un périple en deux roues entre les communes de Brignoles, de Cabasse et de Vincarami. Il est aussi soupçonné d'être à l'origine d'une reprise des flammes au sud du brasier du massif du Gros Bessillon. Alors que les pompiers varois luttaient avec acharnement pour contenir cet incendie qui s'est déclenché plus au nord, dans le village de Pontevès. Le colonel Grégory Goumin, commandant de la gendarmerie du Var.
7: C'est d'abord l'expérience des pompiers qui savent pertinemment que quand on a un gros feu, ça attire les incendiaires qui ont tendance à vouloir faire intervenir les pompiers en dehors de leur zone et sur d'autres secteurs. Donc vous l'avez vu, il y a des gros moyens de la gendarmerie qui sont déployés pour patrouiller sur l'ensemble du département et sur l'ensemble des zones boisées pour prévenir l'action des incendiaires.
6: En début de semaine, dans le Var, un adolescent de 15 ans a reconnu avoir mis le feu deux fois dans une forêt près de chez lui à Cuers, et un homme de 39 ans sera jugé cet après-midi au tribunal de Toulon pour un feu au bord d'une route à Olioul. Pour les incendies volontaires criminels, les peines peuvent aller de 15 ans de réclusion s'il n'y a pas de blessés à la perpétuité en cas de feu mortel.
0: Mathilde Vinceneux sur votre radio locale ici. Au total, ces trois dernières semaines, plus de 160 personnes ont été interpellées dans le cadre d'enquêtes sur des départs de feu. C'est ce qu'a affirmé le Premier ministre Sébastien Lecornu en début de semaine. Voilà qui n'arrangera rien à ces incendies. C'est le retour de la chaleur, quatrième vague. 16 départements d'Auvergne-Rhône-Alpes et de Bourgogne-Franche-Comté ainsi que les Landes et la Gironde sont en vigilance orange aujourd'hui. Une très grande partie du pays est en jaune. On attend jusqu'à 41 degrés par exemple à Vichy ou 37 à Clermont-Ferrand où on commence à en avoir un peu ras-le-bol.
8: Ça commence à faire beaucoup.
9: Un petit peu d'appréhension, mais on se prépare. Ce matin, j'ai foutu des couvertures de survie sur les fenêtres.
10: Vous avez fait des investissements, ventilateurs, clim, des choses comme ça.
11: Ventilateur, on avait déjà. Clim, on avait déjà aussi, qui n'est pas super efficace, mais qui a le mérite d'exister et de faire tomber l'appartement à 27 au lieu de 35.
9: C'est fatigant, la répétition des épisodes de chaleur comme ça. Moi, personnellement, ça me fatigue pas mal.
11: On aurait eu des températures progressives. Le corps se serait plus facilement habitué. La toute première qu'on a eue mais 10 jours avant, il neigeait. Le corps n'était pas du tout prêt à encaisser un plus 40 degrés. Quoi.
9: On se retrouve à rien faire pendant une semaine. Il faut d'autant plus en profiter quand on a des températures clémentes comme la semaine dernière. Quoi.
8: Ben on va se mettre à l'abri, c'est tout. Il n'y a que ça à faire.
11: Hein. On vit en short et en sous-vêtements et on attend que ça passe.
8: Rester fermé, quand ça dure longtemps, c'est pénible.
0: La parole de Clermontois au micro d'ici Auvergne. Et puis le jeune prodige français du cyclisme, Paul Sexas, fait son entrée dans le top 5 du classement mondial de l'UCI. À bientôt 20 ans, il a gagné 3 places après le Tour de France. Tadej Pogacar, Remco Evenepoel et Jonas Vingegaard sont sur le podium de ce classement. Et Johan, aujourd'hui c'est la journée la plus chaude de la semaine.
4: Il va faire très chaud aujourd'hui, des températures élevées dès ce matin sur le sud-ouest, également en bord méditerranée. En revanche, on respire dans l'ouest et le nord-est ce matin, ce qui donne pour les températures en milieu de matinée 23 à Perpignan, 21 à Bordeaux, il fera 20 à Biarritz, 19 à Lille, 22 dans la capitale. Et puis cet après-midi, ce sera donc le pic caniculaire, journée la plus chaude de la semaine, avec des températures largement au-dessus des normales. On attend 38 dans la capitale, ainsi qu'à Dijon, Strasbourg, 35 à Charleville-Mézières, 40 à Toulouse, vous le disiez, 41 à Vichy. Des températures plus tempérées, en revanche, sur le pourtour méditerranéen. Et ce, grâce aux entrées maritimes. 29 à Perpignan, 31 à Montpellier et donc 41 à Bordeaux cet après-midi. Chez vous, comment ça se passe? Vous le savez, tous les matins, on fait la météo ensemble. Un petit message, une température, le nom de votre commune sur la page Facebook d'ici. On attend tous vos messages.
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4: Voici une chanson qui va vous donner envie de monter le volume de votre radio. Et pourquoi pas chanter? Voici France Gall, 5h07.

0: mercredi en France qui débute. Et vous qui êtes déjà à l'écoute d'ici, bon réveil, il est 5h11.
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0: C'est un sujet qui fait polémique depuis des lustres. Il arrive régulièrement qu'une soirée entre amis finisse avec perte et fracas lorsque la question est abordée. La pizza hawaïenne, celle avec de l'ananas, doit-elle être considérée comme une véritable pizza? D'un côté, il y a les puristes qui hurlent au sacrilège. Et puis de l'autre, les avant-gardistes, progressistes, un rien, masochistes, argants. En vrai, c'est pas si mauvais, tu devrais goûter. Eh bien, ce vieux débat prend une tournure inattendue en Mayenne, où une pizzeria a décidé de mettre l'hawaïenne à sa carte. Et ce, au prix de 100 euros. 100 euros pour un bout de pâte avec des rondelles d'ananas, vous me direz, c'est pas donné, ça sent un peu comme le goût de la provocation. Rassurez-vous, personne ne va vous obliger à casser votre tirelire. Derrière cette pizza hors de prix, il y a un petit coup marketing tenté par le patron de l'établissement qui espère faire parler de sa pizzeria sans se prendre au sérieux. Bah, d'ailleurs, ça marche, c'est précisément ce que je suis en train de faire. Reste à savoir si les autres pizzas à la carte, celles au prix normal et sans rondelles d'ananas, valent le détour. En attendant, selon un sondage très récent et très sérieux, 40% des Français sont favorables à cette fameuse pizza, contre 60% qui n'en veulent pour rien au monde dans leur assiette.
2: Ça divise.
0: Savez-vous ?
2: Moi, c'est non.
0: Ouais.
2: Ah, non, moi, c'est sacrilège. Hein.
0: Je vous sens radical, effectivement. Ouais. Vous avez raison. 5h12 et de 4 aujourd'hui.
2: Oui, 4e canicule de l'année avec 16 départements placés aujourd'hui en vigilance orange. Canicule, on va s'intéresser aux moyens de lutter contre la chaleur avec notamment les pergolas bioclimatiques.
0: Et dans la playlist de votre début de journée, il y aura ces deux-là. Elton John, Kikidi, dans les prochaines minutes. On fait un peu d'économie, allez, c'est parti. Bonjour Valère Coréard, chaque jour avec vous, un bon plan pour muscler notre pouvoir d'achat. Aujourd'hui, vous nous donnez une astuce quand on va faire ses courses au supermarché.
3: Je vous avais déjà parlé de l'importance de vérifier les prix sur les tickets de caisse. Il peut y avoir des erreurs, c'est pas tout à fait exceptionnel, bien sûr c'est rare, hein, mais enfin ça arrive. Alors, la loi dit dans son article 211-1 du Code du commerce, qui prévoit ce cas de figure, hein, qu'en cas de différence, le consommateur est en droit de demander le prix le plus bas affiché, sauf erreur évidente. Bon, un grand cru à 50 centimes ou une tondeuse électrique à 10 euros, on se doute qu'il y a un petit souci. Mais enfin, si c'est une erreur, j'allais dire, normale, qui n'est pas évidente, bah, demandez qu'on vous applique le prix le plus bas. Hein. Et si vous vous en rendez compte plus tard, à la maison, vous retournez au magasin et vous demandez votre dû à la clé, quelques dizaines d'euros d'économie par an. Bien sûr, quand je dis une erreur normale, non, c'est une erreur anormale.
0: À condition de s'en rendre compte et de le prouver.
3: C'est pas faux. À ce propos, une auditrice m'a écrit sur mon mail par ici des économies@radiofrance.com. C'est Marie-Noël. Et elle a une astuce. Elle me dit, personnellement, je fais mes courses en supermarché et j'utilise automatiquement la scanette pour scanner les articles. Donc, je vérifie en même temps le prix affiché. Du coup, pas de surprise ni vérification. Alors, merci Marie-Noël parce que c'est effectivement un excellent moyen de vérifier les prix. Au passage, si vous constatez régulièrement des erreurs dans votre magasin habituel, faites un signalement sur Signal Conso. Hein. C'est un bon moyen de défendre nos droits de consommateurs. Et voilà, vous savez désormais comment économiser quelques dizaines d'euros par an minimum en vérifiant bien les prix sur le ticket de caisse ou en scannant directement vos produits. Je suis sûr que vous pouvez même demander à vos enfants un petit coup de main, ça va les occuper. J'ai essayé, ils aiment bien tirer avec le scanner sur les produits qu'on met dans le chariot. Voilà, si vous aussi vous avez des bons plans budget comme Marie-Noël, pensez à m'écrire parce qu'à la fin ça aide tout le monde. Mon mail c'est parici-des-économies@radiofrance.com.
0: Avec vous Valère, demain on verra comment aller au théâtre, faire des expos, aller au concert, bref, sortir mais sans se ruiner. En attendant, vous écoutez ici, il est 5h15.
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0: Vous écoutez ici, dans l'info d'ici, justement, ce mercredi, c'est donc la 4e canicule de l'année.
2: Avec 16 départements d'Auvergne-Rhône-Alpes et de Bourgogne-Franche-Comté, ainsi que les Landes et la Gironde, qui sont en vigilance orange aujourd'hui. Une très grande partie du pays est en jaune, alors un peu partout en France. On se demande comment mieux se préparer aux vagues de chaleur successives. On veut s'équiper en ventilateurs et en climatisation, bien sûr. Mais la demande est forte aussi en volets, stores et en pergolas bioclimatiques. Qu'est-ce que c'est, Théo Bauchet ?
6: Une pergola dont le plafond est composé de lames qui s'inclinent pour bloquer le soleil et faire entrer le vent. Elle a été montée contre un mur de la maison de pavillon de Laurence qui a tout de suite senti la différence.
7: On est situé à l'ouest, donc on a tout le soleil de l'après-midi et le soleil couchant. Du coup, il tape plus sur le mur qui réchauffe l'intérieur de la maison. On arrive à garder du 25-26 à l'intérieur, chose qu'on n'avait pas à la précédente canicule.
6: Le store côté sud de la maison n'était plus suffisant, alors en passant commande au printemps, elle peut profiter de sa terrasse cet été. Grand bien lui en a pris, puisqu'actuellement l'entreprise Alu Bertrand est très sollicitée. Jérémy Avez en est le dirigeant.
8: Depuis juin, on pose entre 2 et 3 pergolas par semaine. C'est vrai qu'on a un planning de charge qui tourne autour de 3 mois, 3 mois et demi. Aujourd'hui, quelqu'un qui nous passe une commande sur le mois de juillet, on va lui annoncer octobre en termes de pose.
6: Trop tard pour cet été donc, ce dispositif conquiert la Bretagne alors qu'il est déjà répandu dans des régions plus habituées à la chaleur.
8: Vous descendez dans le sud de la France, même en dessous de Nantes, beaucoup de personnes ou même de restaurants sont équipés de pergolas bioclimatiques. Aujourd'hui, on voit bien que notre activité d'année en année progresse sur la protection solaire. Et c'est vrai que dans les années à venir, beaucoup de ménages français auront une pergola bioclimatique pour se protéger des chaleurs.
6: Une pergola de ce type coûte 20 000 euros en moyenne.
2: Un reportage à Cornu, au sud de Rennes, de Théo Baucher, ici Armorec.
0: Dans les coulisses télé, ce mercredi matin, on vous parle d'une toute nouvelle série anglo-saxonne qui débarque ce soir sur France 2. Série à suspense. Ce sera juste après avoir écouté Studio des années 70. Elton John, Kiki D, Don't Go Breaking My Heart, va pas casser mon cœur. 5h17, bon réveil à vous.

0: Un petit parfum années 70 pour démarrer votre journée. Merci d'avoir choisi ici votre radio locale pour vous accompagner tout au long de l'été. C'est un 29 juillet qu'ils sont nés. On souhaite un bon anniversaire aujourd'hui à Anne-Elisabeth Lemoine. Quasi 10 ans qu'elle reçoit ses invités autour de la table de C'est à vous sur France 5 chaque soir. Jean-Hugues Anglade, lui, souffle 71 bougies révélées dans 37 de le matin aux côtés de Béatrice Dalle. Nikita avec Anne Pario. C'est finalement grâce à Isabelle Adjani qu'il décrochera un César pour son interprétation dans la reine Margot. Et puis ce mercredi, happy birthday to Orlando, 90 ans pour le frère producteur et impresario de Dalida. Ouais, tous les prétextes sont bons pour passer un bon petit Dalida le matin à la radio. Ce mercredi, c'est la journée mondiale du tigre, si vous en avez un à la maison, pensez à bien lui servir ses croquettes à l'heure, ce genre de petite bête c'est susceptible. Et puis c'est la journée mondiale du rouge à lèvres, du rouge au carnet noir. Il y a 19 ans, nous quittait Michel Serrault, le seul comédien à avoir décroché 3 Césars du meilleur acteur. Et puis enfin, 29 juillet 1890, s'éteignait Vincent Van Gogh, 2 jours après s'être tiré une balle dans un champ de blé à Auvers-sur-Oise. À vous qui nous écoutez, si c'est aujourd'hui votre anniversaire, on vous souhaite de profiter pleinement de cette journée. Il est 5h23 dans les coulisses télé ce mercredi. Zoom sur une toute nouvelle série britannique que France 2 lance ce soir. Code Rouge est une série qui va mettre vos nerfs à rude épreuve. Elle raconte l'histoire d'un médecin qui, après avoir assisté à une conférence médicale à Pékin, est accusé à tort d'un meurtre.
1: Je m'appelle Matthew Nolan. Je vais être extradé en Chine pour un crime que je n'ai pas commis.
2: En l'air, à nous.
3: La vérité, c'est que vous avez laissé une femme mourir.
4: Je me suis fait piéger.
0: Code Rouge, c'est ce qu'on appelle une acquisition de France 2, la chaîne ayant acheté la série pour pouvoir la diffuser en exclusivité sur son antenne. Morad Kofan est le directeur des fictions internationales de la chaîne et c'est lui qui a pour mission de regarder tout ce qui sort dans le monde entier pour faire ensuite son marché et négocier au mieux pour s'assurer que les bonnes séries n'aillent pas à la concurrence. Je lui ai demandé si lorsqu'il jette son dévolu sur une série, comme c'est le cas avec Code Rouge, c'est à chaque fois son cœur qui parle.
5: C'est jamais moi, personnellement, ce qui m'intéresse. On se met dans la peau des téléspectateurs, des spectatrices de France Télévisions. On voit à peu près ce qu'ils apprécient, on voit ce qui manque à l'antenne. Mais jamais, jamais, jamais, on met nos goûts personnels en avant.
0: Je veux dire par là, est-ce que vos goûts, il arrive qu'ils coïncident avec le goût du téléspectateur?
5: Très rarement. J'utilise cette échelle pour justement savoir ce qui va fonctionner pour un très large public. L'objectif de ces séries, c'est de rassembler un très large public. C'est au-dessus des 2,5 millions, 3 millions de téléspectateurs par épisode en moyenne.
0: Spéculer sur le goût des autres, c'est donc ça le job du directeur des fictions de France Télé. Il peut arriver aussi, plus rarement, que comme on achète un appartement sur plan, les chaînes fassent l'acquisition d'une série avant même qu'elle ne soit tournée. Et le cas échéant, elles peuvent même adresser dans une note envoyée à la production leurs suggestions et préférences pour tenter d'influer sur la série.
5: Il nous arrive d'acheter des séries sur scénario, généralement un ou deux scénarios et une idée du casting. Et c'est vrai que là, on est amené à faire des notes. Notre impact premier, c'est sur le casting pour essayer de pousser vers un casting français à l'intérieur de la série, si ça fait sens, bien sûr. Et généralement, ensuite, on nous demande nos notes. L'idée n'est pas d'intervenir artistiquement sur la série. C'est juste bloquer, sécuriser cette série pour nos antennes.
0: Code Rouge, les deux premiers épisodes de la série sont à voir ce soir sur France 2. À 5h25, et si c'était maintenant le moment de prendre votre téléphone pour nous appeler tous les matins ici, vous êtes nos invités, 0810 055 056. Venez nous raconter comment se passe votre été, ce que vous avez prévu de faire pour cette journée de mercredi, cette semaine. Dans le paqueté, justement, vous gagnez le roman d'Agnès Martin-Lugan, L'homme des mille détours, dont on parlera d'ici quelques minutes avec notre libraire conseil à la une de la presse, et puis une paire de lunettes pour regarder l'éclipse, et puis plein de surprise dans le pack était un sac aux couleurs de votre radio locale. Tiens, je vous redonne le numéro de téléphone. Vous le connaissez, mais bon, ça va toujours bien. En le rappelant, 0810 055 056. Voici une nouveauté. Jérémy Frérot, ici, 5h26. Comme toi, je suis rempli.

0: écoutez ici, avant l'actualité locale et le 90 secondes, on fait un petit crochet par l'histoire. La petite qui vous raconte la grande avec vous, Stéphane Bern. Ce matin, on voyage au temps des miches et des marxistes.
1: Symbole du petit déjeuner français, la baguette n'est pas si vieille. Son histoire croustille de légende, mais une loi très réelle y a mis la main à la pâte. Pour soulager les boulangers que Marx appelait les mineurs blancs, tant leur labeur nocturne était exténuant, un décret tombe en France. Plus question de travailler entre 22h et 4h du matin. Problème, sans nuit blanche, impossible de pétrir et de cuire les grosses miches du pays. Il faut donc innover. Alors, dans les fournils, on troque le levain pour la levure, on réduit le pétrissage, on allonge la pâte. Plus fine, elle cuit en 20 minutes à peine. On gagne ainsi du temps et un parfum de croûte dorée. La baguette est née. D'autres histoires dorent la légende. Napoléon aurait voulu un pain facile à glisser dans la redingote de ses soldats. À droite la baguette, à gauche la baïonnette. Égare à celui qui confond les deux. Certains disent qu'on doit la baguette à l'ingénieur Bienvenu, qui aurait voulu, lors du chantier du métro, un pain qu'on puisse rompre sans couteau pour éviter les bagarres. Apparemment, les Parisiens étaient déjà un peu nerveux dans les transports en commun. De jolies fables, mais l'historien Stephen Kaplan l'assure. La baguette est un produit du XXe siècle, né des luttes ouvrières et de ces villes qui vont vite et qui réclament du pain frais matin et soir, et surtout, plus de croûte que de mie. C'est vrai quoi, c'est plus pratique. On dit bien un casse-croûte, pas un casse-mie. Inscrite depuis 2022 au patrimoine immatériel de l'UNESCO, la baguette est devenue un monument national. Le seul que l'on puisse grignoter sur le chemin du retour et qui, soyons honnêtes, n'arrive presque jamais entier à la maison.
0: Merci Stéphane Bern. On vous souhaite un bon petit déj si vous êtes en train de tartiner vos baguettes, justement. 5h30, l'info en France et dans le reste du monde. C'est l'heure du 90 secondes ce matin avec vous, Cyril Ardo-Redon.
2: Un feu stabilisé mais pas encore fixé en Gironde avec 14 reprises de flammes qui durent donc depuis une semaine jour pour jour. Hier, près de 60 habitants des communes du Haillan, de Mérignac et d'Aisines près de Bordeaux ont été autorisés à rentrer chez eux. Et dans le Var, le feu du massif du Gros Bession est fixé. Il a parcouru 4500 hectares. Le travail des sapeurs-pompiers se poursuit et une extrême vigilance est de mise, dit la préfecture. Aujourd'hui, 65 départements sont placés en orange pour un risque élevé de feux de forêt selon Météo France. Gare aussi à la canicule, quatrième vague de chaleur de l'année avec 16 départements de Bourgogne-Franche-Comté, d'Auvergne-Rhône-Alpes, mais aussi les Landes et la Gironde qui sont en orange, situation qui aggrave le risque d'incendie. 2 mois après la mort de la petite Liana dans le Gers, le ministre de la Justice indique que 924 personnes ont été incarcérées pour des faits de violence sexuelle sur mineurs. Le garde des Sceaux avait demandé au parquet de passer en revue l'ensemble des plaintes. Annoncé, un homme d'une vingtaine d'années mis en examen est placé en détention provisoire pour le vol vendredi d'un collier en or dans un musée de Côte d'Or. L'enquête se poursuit pour identifier les co-auteurs. Cette semaine, le ministère de la Culture a dévoilé un plan pour mieux sécuriser les musées et monuments. Et puis, une top nouvelle, salue le syndicat CFTC après la sortie de redressement judiciaire de la marque de vêtements pour enfants Okaidi. Le plan de continuation a été validé par le tribunal de commerce de Lille. Il s'est traduit par la suppression de 290 postes et 60 magasins en France.
0: 5h32, l'info d'ici. C'est le feu géant en Gironde qui a démarré il y a une semaine, jour pour jour.
2: Un incendie qui est stabilisé mais toujours pas fixé avec 14 reprises de feu hier selon la préfecture. La vague de chaleur aujourd'hui dans le département ne va certainement rien arranger. C'est donc une nouvelle journée à haut risque, Guillaume Batin, pour des pompiers qui restent pleinement mobilisés.
3: Le camp de Souge, le camp militaire de Martignas-sur-Jalles est menacé. Les villes de Lacanau, Sestas, Lèche-Cap-Ferré, la liste s'allonge. Mais la plus grosse reprise de feu touche le Grand Croho, cette forêt qui borde la plage du même nom, côté océan. L'avion Dash, les Air Tractor et les hélicoptères bombardiers d'eau survolent cet énorme panache de fumée durant toute la matinée. Le lieutenant-colonel des pompiers, Éric Pitot.
4: La reprise, c'est à partir du moment où vous commencez à avoir des flammes qui commencent à être dangereuses pour attaquer ce genre de massif qui est complètement intact.
5: On a l'impression que c'est un peu le feu qui joue avec vos nerfs.
4: C'est un peu ça, c'est un peu ça. C'est un jeu de cache-cache, on va dire. Mais une fois qu'on l'a trouvé, après, on sait ce qu'on a à faire et on le fait.
3: Et au bout d'un chemin de sable, nous entendons le bruit des flammes qui crépitent. Très vite, les flammes apparaissent derrière un bosquet, 2 mètres, 5 mètres de haut, les pompiers s'empressent.
6: Remontez l'établissement !
3: À 4 ou 5, ils pénètrent dans la forêt. Les flammes se calment, mais l'opération s'arrête.
7: Il n'y a plus d'eau ! Il n'y a plus d'eau ! Il faut que vous reveniez !
3: La citerne des pompiers est vide. Elle est rapidement ravitaillée par des agriculteurs. Le feu est noyé, mais aussitôt, c'est de l'autre côté du chemin qu'une autre flamme apparaît. Une nouvelle fois, les pompiers courent pour l'éteindre.
2: Le reportage de Guillaume Batin en Gironde. Et Johan, c'est donc le retour de la canicule aujourd'hui en France.
0: Il va faire très très chaud, c'est un euphémisme, des températures largement au-dessus des normales saisonnières. En attendant, ce matin, dans la matinée, on va respirer encore un peu dans l'ouest et le nord-est, alors que les températures seront déjà élevées ce matin dans le sud-ouest, également en bord Méditerranée. Quelques températures, 20 à Perpignan ce matin, 21 à Bordeaux, 19 à Lille, et puis cet après-midi, donc le pic de la canicule pour cette semaine. 38 dans la capitale attendue, ainsi qu'à Dijon, Strasbourg. Il fera 40 à Toulouse et dans le sud-ouest, c'est là qu'il fera le plus chaud, 41 degrés à Bordeaux. Attendu cet après-midi chez vous, comment ça se passe? Vous nous l'écrivez en postant vos petits messages sur la page Facebook d'ici. Chez Marie, à Aubenas, Sud-Ardèche, il fait 21 degrés. Ce matin, le ciel est clair avec une légère brise agréable, nous écrit-elle. Chez Paco, qui vit en Corrèze, à La Tronche, il fait 17 degrés ce matin. 17 à Mulhouse également chez Stéphane. Enfin, chez Lionel qui vit à Limoges. Il fait 16 degrés tous les jours ici. On fait la météo ensemble.
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0: 5h35, vous venez d'ouvrir les yeux, c'est mercredi, le milieu de l'été ou quasi presque. Voici trois voix, Frédérix, Goldman, Jones. Écoutez, ça commence comme ça.

0: Vous écoutez ici votre radio locale au plus près de votre quotidien ce mercredi matin. Il est 5h39.
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0: Et ici, tous les jours, on évite les arnaques. Aujourd'hui, Cyril gare aux faux appels.
2: Oui, avec Aude Razo, la chronique, c'est pas vrai dans un instant.
0: Et puis, côté musique, Gérard Blanc sera dans votre poste de radio. En attendant, comme tous les jours, on vous accueille sur l'antenne d'ici. Bonjour Gaël.
2: Bonjour Gaël.
3: Bonjour.
0: Vous nous appelez de la Manche, ou précisément comment s'appelle votre commune ?
3: Alors, c'est la ville de Coutances.
0: Qu'est-ce qui se passe dans votre journée, là, depuis ce matin que vous êtes réveillée ?
3: Eh bien, en fait, je me suis réveillée tôt. Je suis en vacances, mais je me suis réveillée tôt.
0: Pourquoi pas ?
3: Et voilà. Et puis, j'ai profité d'entendre votre demande d'appeler pour jouer avec vous.
0: Et vous avez eu raison. Alors, avant de rentrer dans le dur du sujet, savoir ce qui va partir et arriver chez vous, qu'est-ce que vous avez prévu pour ces vacances, Gaël ?
3: Alors, pour ces vacances, j'ai prévu pas mal de sorties dans mon département avec une amie qui vient du Mans chez moi.
0: D'accord. Donc, ça va être balade, plus ou moins sportive, tourisme ?
3: Plutôt tourisme. On fait surtout de la voiture et on va visiter à pied les beautés du département de la Manche.
0: Donc aujourd'hui même, ça commence ce mercredi.
3: Oui, tout à fait.
0: Bon, écoutez, on vous souhaite de profiter avec cet ami de ce petit tour dans la Manche. Et en attendant, on va vous envoyer le paqueté. C'est un sac aux couleurs de votre radio locale avec plein de goodies, comme on dit. Il y a une paire de lunettes pour assister en toute sérénité à l'éclipse. Le roman de la semaine, un calepin pour marquer vos souvenirs. Vous aimez, vous, marquer vos souvenirs pour pas les oublier ?
3: Je suis pas trop écriture, en fait.
0: Bon, écoutez, vous pourrez l'offrir.
3: Je suis plus lecture.
0: Vous pourrez caler un truc, un meuble avec... Il y a plein de trucs à faire avec...
2: Oui, ou dessiner.
0: Il y a toujours cette idée, on va écrire des choses dans un carnet. Mais pourquoi donc ?
2: On peut faire des origamis aussi avec les pages.
0: On peut faire des origamis,
3: J'ai une nièce qui aime beaucoup dessiner.
0: Et ben voilà.
3: Donc je vais lui faire plaisir avec un calepin.
2: Ouais, on peut laisser des mots sur les pare-brises des voitures qu'on abîme,
0: Cyril.
2: Quand on a un accident, oui.
0: En fait, pas trop.
3: Ouais. Oui, tout à fait, oui.
0: Bonne journée, on vous embrasse, Gaël.
3: Merci, moi également.
0: Et bonnes vacances, ça se passe comme ça tous les matins ici. Bon réveil, il est 5h42.
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0: 5h43, chaque matin ici, vous retrouvez votre rendez-vous anti-arnaque. Avec nous, Aude Razo, ce matin, vous avez recueilli le témoignage d'une personne qui a failli tomber dans un piège très élaboré, un faux appel, un appel de gendarme des télécoms.
6: Oui, et c'est bien qu'on en parle, parce que la police assure que cette arnaque tourne pas mal en ce moment. Tout commence avec un simple appel. Jean-Yves, notre victime, décroche. Au bout du fil, une dame lui dit qu'elle travaille pour l'ARCEP. L'ARCEP, ça existe vraiment, c'est le gendarme français des télécoms. Et donc l'ARCEP, soi-disant, lui annonce une mauvaise nouvelle. Jean-Yves a été victime d'usurpation d'identité. Quelqu'un a ouvert une ligne téléphonique à son nom chez SFR. Dans la foulée, le commissariat appelle. Et là, le faux inspecteur, puisque oui, c'est un faux, lui annonce que l'affaire est encore pire. Le nom de Jean-Yves apparaît dans un dossier de grand banditisme, une histoire de blanchiment d'argent. Il lui demande de surtout n'en parler à personne et lui dit que le procureur carrément va le contacter le lendemain.
0: Mais alors comment est-ce que Jean-Yves a compris que c'était un piège ?
6: Eh bien, en fait, il ne suit pas les consignes. Il me dit, à ce moment-là, je suis plutôt déstabilisé, et ça se comprend. Donc, il parle de son histoire avec des amis. C'est là que l'un d'entre eux a le bon réflexe. Il lui dit d'aller à la gendarmerie. C'est ce que fait Jean-Yves. Et quand l'escroc, le faux procureur, l'appelle et que Jean-Yves lui dit « je suis chez les gendarmes », le malfaiteur raccroche aussitôt. Alors, quel est le but de tout ça ? C'est quand même ultra élaboré, vous l'aurez remarqué. Tout ça, pourquoi ? Eh bien, Jean-Yves, le faux inspecteur, lui a demandé son nom, son prénom, son adresse, adresse. L'ARCEP me dit aussi que les numéros de passeport sont ciblés, les signatures électroniques, bref, tout un arsenal qui permet à l'escroc d'usurper très facilement notre identité ou de nous cibler pour d'autres arnaques. Bon à savoir, l'ARCEP me précise qu'elle ne contacte jamais les consommateurs par téléphone, donc vous raccrochez.
0: Merci Audrazo. Ici.fr pour retrouver tous les bons plans pour se prémunir des arnaques en tout genre. C'est pas vrai, à l'onglet arnaque. Figurez-vous que le pingouin sait faire des trucs qu'on ne sait pas faire. Oui, parfaitement. Je sais que cette entrée en matière vous donne envie d'écouter tout de suite Benoît Prospero. On va faire une pause en attendant avec Teddy Swims, Lose Control sur votre radio locale. Merci d'être des nôtres ce mercredi matin.

0: ce mercredi. Ici, votre radio locale vous accompagne en ce début de journée, 5h47. Il est temps de voir comment le monde merveilleux du vivant se porte. Un monde merveilleux du vivant qui vous ouvre ses portes. Et ce mercredi, trois choses à savoir sur le pingouin. Bonjour Benoît Prospero.
1: Le papa pingouin. Non, j'arrête parce que vous allez avoir toute la journée dans la tête. Avant quoi que ce soit, on va commencer avec une petite précision. Le pingouin vit dans l'hémisphère nord de la planète, contrairement au manchot qui vit dans l'hémisphère sud. Voilà, ça c'est fait. Bonjour à toutes et tous. Au programme, disparition, vol et genoux. Et donc, première chose à savoir, avant, sur Terre, on connaissait le grand pingouin et le petit pingouin. Mais malheureusement, aujourd'hui, il ne reste plus qu'un seul des deux. Lequel ? Le petit pingouin. En fait, c'est tout récent, puisque le grand pingouin a disparu au milieu du 19e siècle, le dernier spécimen connu ayant été tué en 1844. Pourquoi il a disparu ? À cause de l'humain et notamment de la chasse intensive. Donc, ce à quoi on rajoute la collecte des œufs et la capture des oiseaux pour leurs plumes et leur viande, etc. Donc aujourd'hui, le grand pingouin a disparu.
0: Mais dites-moi, est-ce que le petit pingouin existe toujours ?
1: Et je vois que vous suivez parfaitement. Deuxième chose à savoir, et pas des moindres, contrairement au manchot, le pingouin peut voler. Mais comment est-ce possible ? En fait, le pingouin a des ailes robustes, des ailes longues, des ailes larges, qui, contrairement au manchot, permettent au pingouin de voler. Et petite parenthèse, l'évolution en fait du manchot a entraîné l'évolution de ses ailes en nageoires. Et les ailes permettent donc au manchot de nager tout en se propulsant sous l'eau. Donc, pour attraper des proies, principalement des crustacés ou encore des poissons sous l'eau, c'est un champion. Et vous allez me dire, le pingouin, du coup, qu'est-ce qu'il fait ? Lui aussi, il chasse, mais il ne peut pas rester sous l'eau aussi longtemps que certains oiseaux marins.
0: Donc, il faut choisir si on préfère être un manchot ou un pingouin.
1: Alors non, pas vraiment. En fait, il n'a pas le choix. Le pingouin est un pingouin, et puis c'est tout. Mystère de l'évolution. Mais quoi qu'il en soit, il le vit très bien, puisque théoriquement, les pingouins ne savent même pas que les manchots existent, et vice-versa. Bref, troisième chose à savoir, les pingouins ont des genoux. Vous allez me dire, mais comment ça se fait qu'on ne les voit pas, ces genoux ? En fait, c'est simple. Une partie de leurs pattes est cachée sous le plumage. Et c'est ça qui fait qu'on a l'impression qu'ils ont deux petites pattes et qu'on ne voit absolument pas les genoux. Dis-moi que je suis une poule qui relie trois fois un SMS avant d'appuyer sur OK. Le monde vivant est merveilleux. Et pour en savoir plus sur les oiseaux, vous n'hésitez pas à vous rendre sur le site du Muséum National d'Histoire Naturelle, mnhn.fr.
0: Merci Benoît Prospero, le monde merveilleux du vivant, à retrouver toute la collection en podcast et en replay sur ici.fr.
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0: 6h10, toutes les semaines, ici, un libraire vous partage l'un de ses coups de cœur littéraires de l'été.
3: Et ce matin, on va à Amiens, à la librairie Martel, où nous attend Marie Godefroy.
0: Bonjour Marie.
4: Bonjour Johan.
0: Alors vous êtes libraire depuis trois générations. Ce sont vos grands-parents qui ont créé la librairie dans laquelle vous travaillez aujourd'hui.
4: Oui, tout à fait ça. Annie et Lionel Martel, en 1957 à Amiens.
0: Vous avez du souvenir, vous, petite fille, de passer un peu de votre temps dans cette librairie ?
4: Ah, beaucoup, oui, parce que ma grand-mère, à l'époque, habitait au-dessus de la librairie. J'ai moi-même habité au-dessus de la librairie avec ma famille. Et pour tout vous dire, par exemple, à Noël, on jouait à cache-cache dans la librairie avec ma sœur et mes cousins.
0: Il y a un livre qui a foncièrement changé votre vie.
4: À bien des égards, je pense au Petit Prince que j'ai lu enfant. Donc on le lit avec le regard d'enfant. Je l'ai écouté aussi parce qu'il y a une très bonne version lue que j'écoutais le soir dans mon lit.
0: Sur quoi il vous a ouvert ce roman de Saint-Exupéry ?
4: Sur beaucoup de choses, sur la vision de la vie que l'on peut avoir, sur la relation à l'autre. Et c'est quelque chose qu'on ne comprend pas forcément quand on est enfant. Quand on est enfant, on voit le côté poétique, un peu le côté magie avec cette rose qu'on essaye de protéger absolument, avec ce renard qui parle. Et puis quand on est adulte, on a la seconde lecture qui est bien différente.
0: Ce matin, Marie, vous allez nous parler de L'homme aux mille détours, signé Agnès Martin-Lugan. De quoi parle-t-il, ce roman ?
4: Alors, c'est l'histoire d'une femme et de deux hommes. L'un a quitté cette femme il y a 7 ans, et le second, il vient lui donner des nouvelles de cet homme qui a mystérieusement disparu. Donc, on va découvrir l'histoire de chacun des personnages à travers leur propre voix, donc ça, c'est très intéressant. Ce qu'il y a d'intéressant chez Agnès Martin-Lugan, c'est que dans chacun de ses romans, l'autrice va vraiment sonder l'âme de chacun de ces personnages, des parties les plus lumineuses aux plus noires, la nature humaine dans tout ce qu'elle a de plus beau, mais aussi de tout ce qu'elle a de plus sombre. Dans ce roman, elle aborde le sujet de l'abandon, de la famille, mais aussi de la stérilité masculine, qui est un sujet qui est très peu abordé en littérature. Mais c'est surtout un roman d'amour, et l'amour sous toutes ses formes, qu'il soit disrupteur ou qu'il nous sauve. C'est vraiment une très très belle lecture.
0: Cette autrice, Agnès Martin-Lugan, c'est une autrice que vous suivez depuis son premier roman ou ses dernières années?
4: Oui, c'est une autrice qu'on suit depuis très longtemps et qu'on a reçue l'année dernière également. Elle a un talent aussi pour nous plonger dans des univers très cinématographiques, notamment par son travail sur le lieu, sur la nature, et qui sont toujours des personnages à part entière. Et ici, dans L'homme aux mille détours, on a la mer au cœur de Saint-Malo.
0: L'homme aux mille détours, le roman d'Agnès Martin-Lugan, c'est le choix de Marie Godefroy ce matin à la librairie Martel à Amiens, qui fait partie du groupement des librairies Ensemble. Merci Marie d'avoir été ce matin notre invitée.
4: Avec plaisir Yann, merci à vous.
0: Vous connaissez l'expression être un Don Juan de supermarché? Eh bien, ce matin, dans ces tendances, le thème du jour sera la drague de supermarché. Ce sera le temps d'écouter cette chanson d'amour qui a été écrite dans un Super U ou un Carrefour, je ne sais pas. Voici Gérard Blanc, une autre histoire sur votre radio ici.

0: va s'intéresser à la drague de supermarché.
1: Oui, vous avez entendu parler de ça. En Espagne, l'amour n'est pas dans le pré, mais au supermarché. Parce que ces endroits semblent être devenus des points de rendez-vous pour faire des rencontres. L'heure idéale pour matcher, entre 19h et 20h. Intéressant. Ni une, ni deux. J'enfile mon imper, je prends mon micro et je pars vous demander votre avis dans la rue. Flirter au supermarché, ça vous branche?
2: Non, je pense pas.
3: C'est hyper gênant.
1: Ok, alors visiblement, vous n'y croyez pas trop. Pourtant, en France, certaines trouvent leur prince ailleurs que dans le célèbre paquet de biscuits.
0: Et Buriel, il paraît qu'en Espagne, il suffit d'un ananas pour faire des rencontres.
1: Oui, parce qu'il existe une méthode bien rodée. Vous allez au rayon fruits et légumes, vous prenez un ananas et si vous êtes disponible pour une rencontre, vous le mettez dans le chariot, mais la tête en bas. C'est ça, le signe de reconnaissance. L'ananas, tête en bas. Et s'il y a coup de foudre, alors là, on cogne son chariot avec celui de l'autre personne. C'est l'équivalent au fameux match des applis de rencontre. Alors attention, on y va mollo avec le caddie. Hein. En revanche, si on croise son mari avec un ananas tête en bas au supermarché, alors là, vous avez le droit de lui foncer dessus avec le chariot. Tout ce délire est parti de la vidéo d'une célébrité de la télé et actrice andalouse, Vivi Lynn. Alors on la voit dans la vidéo en train d'expliquer qu'elle est en train de faire ses courses avec une pote dans un supermarché de la chaîne Mercadona. Et son ami lui apprend qu'il y a une heure précise pour faire des rencontres. Cette vidéo a fait plus d'un milliard de vues. Mais en France, on semble pas tout à fait prêt à ça. Vous seriez prêt, vous, à flirter au supermarché?
2: Moi, pas du tout. Supermarché, j'ai pas envie d'y aller. C'est embêtant, il y a du bruit, il y a des gens, ça m'embête. Moi, quand j'y vais, ça on prend mes courses, j'ai ma petite liste et je rentre, je sors le plus vite possible. Quoi. Je trouve ça atroce.
3: Exactement. T'as tes écouteurs et t'as une sale gueule et t'as envie de voir personne. Et
2: j'y vais en samedi après-midi, comme ça, on fait mes courses pour avoir un truc à manger, mais pas du tout un endroit où j'ai envie de rester. Quoi.
1: T'as pas envie de rencontrer quelqu'un qui achète le même cassoulet que toi et...
4: dans l'idée, oui, mais pour moi, aller faire mes courses, c'est un moment intime, c'est ma vie privée.
1: En tout cas, la technique de l'ananas retourné semble avoir plu à d'autres pays, puisqu'on trouve des vidéos de gens qui font ça au Portugal, en République dominicaine. Et figurez-vous qu'il existe des variantes selon les supermarchés. Chez l'enseigne Dia, on flirte plutôt de 10h à 11h au rayon poisson. Ça me fait pas rêver. Chez Lidl, on drague de 18h à 19h avec une pastèque. Et chez Auchan ou El Campo, plutôt entre 20h et 21h du côté des fromages. Bref, les rencontres au supermarché pourraient devenir tendance, mais c'est logique. Les applis de rencontres ont plus d'un point commun avec les supermarchés. Des milliers de produits en rayon, des mecs et des nanas qui parfois ont le melon, et des pièges. Bah oui, il faut jamais croire tout ce qu'il y a sur l'emballage.
0: À demain, Muriel Jordan, ici.fr, pour retrouver toute la collection des C tendances en podcast et en replay. C'est un plaisir de passer ce début de journée avec vous. Cyril, rendez-vous tout à l'heure, 6h30.
5: Pour l'info, en 90 secondes.
0: En attendant, on vous laisse en compagnie de toute l'équipe d'ici matin, à vos côtés, ce mercredi. Excellente journée à vous.
6: Et merci, Johan Rock. On vous retrouve demain matin à partir de 5h et bonjour à vous tous. À vous les leftos, nous sommes le mercredi 29 juillet au cœur de ces vacances d'été 2026. On salue Théo Wetch ce matin.
7: Bonjour à toutes et à tous.
6: Pour vos infos du jour, le prochain journal arrive dans quelques secondes. Léni réalise l'émission également, le salut. Et puis Marie-Claude vous attend au standard d'ici 004 76 46 45 45. Passez un été en pleine forme, c'est la mission du docteur Kierzek. Ce sera tout à l'heure à 6h15. Il vous demandera d'ailleurs de tenir, c'est assez original cet été, un journal de la gratitude. Et puis quel temps fait-il chez vous? Vous nous le dites sur la page Facebook Météo d'ici Isère.
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6: Merci d'écouter Ici Isère, il est tout juste 6h. Et le journal avec vous, Théo Hetch, il est 6h. L'Isère s'apprête à repasser en alerte orange canicule.
7: Oui, dès ce midi, comme 15 autres départements de France, un épisode canicule marqué, indique Météo France, et des températures qui, cet après-midi, vont grimper 36 à 39 degrés en pleine. Ce pic de chaleur, il devrait durer plusieurs jours, au moins pour une semaine, estime Sophie Tessier, responsable adjointe du Centre Météo France de Saint-Martin-d'Hères.
9: On a une visibilité à peu près sur une semaine. Il semblerait qu'on garde ce signal de forte température avec des minimales autour de 20 et des maximales potentiellement entre 34 et 36, 37 degrés. Moi, jusqu'à jeudi prochain, donc le jeudi de la semaine prochaine, donc une grosse semaine. Après, il peut y avoir des nuances selon le développement d'orages. Sur le nord de l'Europe, il y a un petit peu plus d'air frais en altitude. Et si ça circule un tout petit peu plus bas, et ben on peut avoir des développements d'orages locaux. Et ces orages peuvent faire baisser un petit peu la température selon l'heure à laquelle ils se déclenchent.
7: Une alerte canicule qui concerne donc l'Isère, qui va aussi concerner la Gironde. Et cela ne va pas.

0: changer la situation sur place. Plus de 2700 pompiers luttent toujours contre les méga-feux qui ravagent les pourtours du bassin d'Arcachon. Parmi eux, on rappelle, 24 pompiers isérois sont sur place. La journée sera cruciale, estiment les autorités. Une nouvelle vague de chaleur qui ne va pas non plus arranger la sécheresse des sols, une sécheresse historique, selon la ministre de la Transition écologique, Monique Barbu, et cela impacte les agriculteurs. En Isère, le principal syndicat agricole, la FDSEA, et la Chambre d'agriculture lancent un recensement des besoins en paille et en fourrage pour aider les agriculteurs qui déjà nourrissent les bêtes avec faute d'herbes disponibles.
1: C'est l'autre fléau de l'été, les moustiques.
0: Et en particulier les moustiques tigres. Rappelez-vous, l'été dernier, plusieurs communes iséroises avaient été touchées par des cas de chikungunya transmis par les moustiques tigres. C'était le cas notamment à Ebain ou à Clay. Alors cette année, plusieurs communes ont pris les devants. Ça semble marcher, on touche du bois. À La Verpillière, depuis le début de l'été, la commune lâche des milliers de moustiques stériles. On vous le racontera dans l'info d'ici à 6h30. Et puis à l'île d'Abo, la mairie a posé des dizaines de nichoirs pour hirondelles et chauves-souris, les prédateurs des moustiques tigres. Roland Borghi est adjoint au maire chargé de la transition écologique.
2: Alors le principe, on a 20 nichoirs qui sont installés, qui représentent un nid d'hirondelles des fenêtres. Et sur la partie basse, on a un système d'appôt. Donc tous les soirs, où potentiellement pourraient survoler des hirondelles, les appôts se mettent en route et attirent le mâle ou les femelles pour essayer de les faire nicher.
3: Les hirondelles, elles s'attaquent aux moustiques, c'est ça?
2: Elles se nourrissent de ces espèces. Effectivement, c'est un bel auxiliaire. Elles ont une quantité, je n'ai pas en tête, de volume qu'elles viennent manger. Et donc voilà, d'avoir une population d'hirondelles développée sur le territoire, c'est aussi un moyen naturel pour lutter contre le moustique-tigre, mais pas que, elles mangent autre chose. Mais voilà, on a couvert le territoire de la commune avec ses nichoirs. Et après, c'est à la nature de venir utiliser ce qu'on lui propose.
0: Et budget pour ces nichoirs, 30 000 euros, un projet qui est issu du budget participatif de la commune. À Grenoble, l'interruption du concert de la DJ Barbara Butch par des militants insoumis et pro-palestiniens continue de faire des remous. Cette fois, c'est l'ancien maire de Grenoble, Éric Piolle, qui sort du bois à travers une lettre ouverte à Jean-Luc Mélenchon. Il invite le chef des insoumis à reconnaître une erreur. Ce n'est pas un appel au boycott qui a été fait à Grenoble, c'est de la police politique, écrit notamment l'ancien maire écologiste. Le chanteur Patrick Bruel, visé par deux nouvelles plaintes déposées à Paris ces derniers jours. La première par une femme qui travaillait comme réceptionniste dans un hôtel et dénonce un viol en 1994. La seconde par une femme qui l'accuse d'agression et d'exhibition sexuelle en marge d'un tournage en 2005. Au total, Patrick Bruel est mis en examen dans 4 dossiers pour l'instant.
1: Ici, Isère, 6h04, dans le Nord Isère, un conducteur poursuivi pour homicide routier.
0: Oui, un conducteur qui a percuté mortellement le petit Youssef, 11 ans. C'était il y a près de 2 mois, dans la nuit du 4 au 5 juin à Saint-Quentin-Fallavier. Eh bien, le conducteur a été mis en examen pour homicide routier aggravé, apprend ici Isère, confirmant une information du Dauphiné Libéré. Homicide routier aggravé, car l'homme conduisait en état d'ébriété, Véronique Puyot.
4: Le conducteur rentrait d'une soirée bien arrosée avec des collègues quand il s'était déporté de sa trajectoire et était venu percuter de plein fouet la voiture dans laquelle se trouvaient Youssef, 11 ans, et ses parents. Ces derniers avaient été blessés. Le jeune garçon, lui, avait été transporté entre la vie et la mort à l'hôpital de Bron, où il était décédé après plusieurs jours de coma. La disparition de Youssef avait créé une forte émotion à Saint-Quentin-Fallavier, où il vivait, mais aussi dans le club de foot où il était licencié. Après la mort de Youssef, le procureur de Vienne avait ouvert une enquête pour homicide routier. Le conducteur, qui avait plus d'un gramme d'alcool par litre de sang, avait été placé peu de temps en garde à vue. Convoqué récemment à la gendarmerie, il avait été de nouveau placé en garde à vue, à l'issue de laquelle il a été mis en examen lundi, donc, pour homicide routier aggravé par l'état alcoolique et pour blessure routière aggravée par les mêmes circonstances. Il est ressorti libre sous contrôle judiciaire avec interdiction de conduire et une obligation de soins, en attendant d'être jugé par le tribunal de Vienne.
0: Des infos que vous retrouvez sur notre site ici.fr en page Isère. La gare de Grenoble évacuée hier vers 14h30 après un dégagement de fumée depuis le McDonald's de la gare. Problème de surchauffe d'un appareil électrique. Une centaine de personnes ont été évacuées. Au final, pas de blessés et la gare a pu rouvrir aux alentours de 16h. Les magasins Okaidi vont finalement rester ouverts. L'enseigne de vêtements pour enfants annonce sa sortie de redressement judiciaire après la validation de son plan de redressement. C'est assez rare pour être souligné. La marque compte 6 magasins en Isère, à Voiron, Lille d'Abeau, Vienne, Salé-sur-Sanne et 2 magasins dans l'agglo grenobloise.
1: Et puis Zidane, sélectionneur des Bleus, et tout le monde est fan.
0: Oui, y compris les joueurs. Le capitaine des Bleus, Kylian Mbappé, souhaite la bienvenue à Zizou, désormais nouveau sélectionneur de l'équipe de France de football. C'est officiel depuis ce matin et c'est la fin d'une longue attente pour Zidane qui a avoué hier en conférence de presse qu'il scrutait cette équipe depuis plusieurs années.
5: Depuis 5 ans, je ne me suis pas tourné les pouces. J'ai vu beaucoup de matchs, énormément de matchs, même plus encore que quand j'étais entraîneur du Real Madrid. Et j'ai vu surtout beaucoup l'équipe de France. J'ai toujours regardé cette équipe de France avec comme un supporter, mais aussi comme un futur entraîneur. Et ce qui est le plus important, c'est qu'on a la matière, c'est-à-dire qu'on a des joueurs extraordinaires. J'ai une équipe extraordinaire qui va être en place et ça c'est pareil. Donc après, là, il faut que j'atterrisse, il faut que je vois les joueurs, il faut que je leur explique ce qu'est mon projet de jeu, ce que l'on va faire ensemble. Et après, ça sera à moi, en tant que leader, comme entraîneur, à faire gagner cette équipe.
0: Voilà les premiers mots de Zinedine Zidane à la tête de l'équipe de France. Zidane qui remplace son ancien coéquipier du Mondial 98, Didier Deschamps, qui, on le rappelle, a occupé cette fonction pendant 14 ans. La météo pour aujourd'hui, on le disait en début de journal, Christophe, l'Isère va être placé ce midi en alerte orange canicule.
1: Oui, pour aujourd'hui, mercredi, conditions anticycloniques qui continuent. Hein. Du soleil du matin jusqu'au soir, on a déjà des 20-21 degrés à 5h du matin, 5-6h du matin, c'est le cas sur Grenoble entre autres. En montagne, peu de cumulus aujourd'hui, donc si vous partez en randonnée, pas d'orage en tout cas attendu par Météo France Saint-Martin-d'Hères. Des températures qui poursuivent leur nette hausse, l'ambiance qui est à nouveau caniculaire cet après-midi. 37 à 39 degrés sont les prévisions de Météo France Saint-Martin-d'Hères. 37 à 39 degrés du côté de la plaine, 32 degrés à 1000 mètres d'altitude ou encore 24 degrés à 2000 mètres d'altitude.
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1: Tiens, un anniversaire, c'est un titre qui fête ses 42 ans cet été. 42 ans pour ce beau New York avec toi. Et c'est le groupe Téléphone pour vous dire bienvenue sur Ici Isère.

0: avec téléphone et New York avec toi. Il est 6h11.
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0: Cet été, on vient vers vous, puisque vous êtes nos gens d'ici Isère, dans notre département, avec Nathalie Malocher, entre autres. Eh bien, nous irons à Briller en Gonne avant 6h30. Et puis, paraît-il que si on tient un journal de la gratitude, eh bien, cela peut aider durant l'été. Oui, ce sont les bons conseils du docteur Kierzek. Je ne sais pas si ça marche, mais pourquoi pas, après tout. Et de cela, nous allons en parler dans quelques secondes maintenant.
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0: Et on tente de passer un été en pleine forme avec vous, docteur Kierzek. Bonjour. Comme chaque matin, eh bien, on le passe avec vous. Et vous nous conseillez ce matin de tenir un journal de la gratitude. C'est bien cela.
5: Bonjour à toutes et à tous. Vous êtes en vacances, vous allez bientôt l'être. Enfin, du repos, du temps libre, du soleil. Et pourtant, parfois, cette fameuse pression à être heureux, bah, gâche tout. On en attend tellement de ces 15 jours qu'on finit par stresser, courir après les activités et rentrer encore plus fatigué qu'au départ. Alors, comment faire le vide et vraiment profiter? Bah, je vous propose un outil tout simple. C'est gratuit et c'est scientifiquement prouvé. C'est le journal de gratitude. Une pratique qui a des effets spectaculaires sur notre bien-être mental. Et les vacances, justement, bah, c'est le moment idéal pour s'y mettre. Le principe est simple. Chaque jour, vous prenez un carnet, un cahier par exemple, et ou même une application, ça existe sur votre téléphone, et vous écrivez trois choses pour lesquelles vous êtes reconnaissant. Ça peut être tout petit, hein, la fraîcheur de la piscine, le rire de votre enfant, un bon repas ou le coucher de soleil. L'important, c'est de le faire régulièrement et de prendre le temps de ressentir cette gratitude. Pourquoi ça marche? Bah, tout simplement parce que notre cerveau a un biais naturel. Il retient plus facilement ce qui va mal que ce qui va bien. C'est ce qu'on appelle le biais de négativité. Et le journal de gratitude, bah, lui, c'est la gymnastique inverse, c'est la gymnastique du bonheur. En vous forçant à noter les petits plaisirs, il va vous inviter et inviter votre cerveau à les remarquer et à les mémoriser.
0: Alors c'est presque trop simple, est-ce que c'est vraiment efficace? La science a-t-elle prouvé quelque chose?
5: De très nombreuses études en psychologie positive le montrent. La pratique régulière du journal de gratitude diminue le stress et l'anxiété de 20 à 30%, améliore la qualité du sommeil, augmente le sentiment de bonheur et de satisfaction dans la vie. Et au niveau cérébral, en fait, ça stimule la production de dopamine et de sérotonine. Vous savez, ce sont ces neurotransmetteurs du bien-être. C'est comme un antidépresseur naturel, sans ordonnance et sans effet secondaire. Alors, il y a des petites règles à respecter. Choisissez un moment fixe dans la journée pour ne pas l'oublier, idéalement le matin au réveil. Vous allez bien démarrer la journée. Ou au contraire, le soir avant de se coucher, pour réfléchir à sa journée. Prenez un vrai carnet, éventuellement votre téléphone, mais moi j'aime bien le côté écrire à la main, c'est plus puissant. Soyez précis, ne notez pas « je suis reconnaissant pour ma famille », mais « je suis reconnaissant d'avoir ri avec mon fils quand il a raté le plongeon », et ne vous forcez pas, vous allez voir, ça va venir tout seul. Et ce petit rituel, bah, c'est un petit rituel que vous pourrez prolonger après les vacances, c'est vraiment un cadeau que vous vous faites. Allez, bon été, bonne santé, à l'écoute d'ici, bien sûr.
0: Oui, merci docteur, il faut positiver. Une très bonne idée que vous nous avez donnée ce matin. Il fait déjà, sur le Facebook, ici Isère, elle nous le dit, Marilyn, 20 degrés à la Rivière ce matin, 21 degrés à Grenoble, 20 degrés à Bourgoin-Jallieu, on a 20 degrés également, merci Michel, du côté de Beaucroissant, vous salue mesdames, messieurs, ce matin, merci d'être avec nous. Les gens d'ici, c'est vous, et les gens d'ici, on part à leur rencontre tout au long de l'été, on va aller à Briller en Gonne dans quelques minutes avec Alain Salomon, juste après, et un jour, une femme, cette magnifique et merveilleuse chanson, signée Florent Pagny, il est 6h15.

0: Et merci d'écouter ici Isère, votre réveil ce mercredi matin. Ça fait aux côtés de Florent Pagny, un jour une femme. Les gens d'ici, on part à votre rencontre tout au long de cet été. Rencontre avec des amoureux de leur territoire, c'est le cas. En prenant la direction de Briey-en-Gonne, il y a dans cette commune, juste au sud de Grenoble, une belle chapelle, la chapelle des Engones. Chapelle qui vaut la visite, labellisée patrimoine en Isère, et reconstruite au milieu du XVIIe siècle. Alain Salomon nous y attend, non pas pour parler religion, mais pour évoquer les joies du jardinage en compagnie de Claudine Bilanou.
1: Alors, je vois une dame là-bas qui est en train de se changer à l'arrière de sa voiture, enfin qui met des chaussures de jardinage. Bonjour.
2: Oui, je mets mes chaussures pour aller au jardin. Elles sont un peu différentes de celles que je porte en ville. Mais voilà, là, c'est ma petite tenue de fin de journée.
1: D'accord, pour se détendre. Justement, des jardins, il y en a ici, des jardins partagés près de la chapelle des Engones.
2: Partagés.
1: Vous êtes la secrétaire de ces
2: jardins. Je suis la secrétaire de l'association. Ouais. Donc, mon objectif, c'est un petit peu d'essayer de mettre un peu de communication dans le groupe. Là, on est une vingtaine d'adhérents, un petit peu plus.
1: Les jardins sont où, à côté de la chapelle?
2: Un peu loin, là. On remonte par la petite route, mais on passe devant notre haie sèche. Voilà. Alors ça, c'était l'idée, il fallait quand même délimiter, parce que c'est un passage de sanglier.
1: Ah oui, il y en a ici aussi.
2: On s'est dit, si on leur sert sur un plateau un magnifique jardin potager gourmand, on risque d'avoir du succès.
1: Et alors, le principe de ces jardins partagés, c'est pour celles et ceux qui n'ont pas de jardin, parce qu'il y a aussi des habitations en collectif ici à Briey-en-Gonne.
2: Il y a quelques immeubles. Alors moi, je fais partie de cette population. Je suis arrivée à Briey il y a 5 ans. Oui. Et dans un appartement, alors que j'avais une maison avant, j'habitais Volnavet. Et du coup, le jardin, après, ça manque. Et quand j'ai entendu parler de ce projet, ça a démarré pendant le Covid, je me suis dit, attends, c'est trop bien. Donc, j'ai commencé comme ça. Quand on est arrivé, c'était une friche avec une petite mare sauvage, naturelle.
1: Alors, je suis jaloux des plantes de tomates que je vois ici, je peux vous le dire.
2: Mais il y a eu du boulot.
1: Vous, Claudine, qu'est-ce que vous connaissiez de Briey-en-Gonne avant de venir vous y installer?
2: Alors, Briey-en-Gonne, pour moi...
1: Le Scotch Club?
2: Ouais, c'est ça. En fait,
1: fameuse discothèque.
2: Exactement. Ouais. Tous les jeudis soirs, voilà. Hop, moi, je venais, pourtant, j'habitais Saint-Martin-Linou, donc c'était quand même un petit bout de chemin. Ouais. Mais avec les copines, hop, on montait. Jeudi soir, gratuit pour les filles. Donc, le Scotch Club jusqu'à Pointeur.
1: La boulangerie le matin
2: à 4h.
1: La fermeture de la boîte.
2: Exactement, à Grenoble. Et puis après, le lendemain, à 8h, sur les bancs de la fac.
1: Donc, de Briey-en-Gonne, finalement, vous ne connaissiez pas grand-chose. Qu'est-ce que vous avez découvert en y habitant et en côtoyant justement les Briatos?
2: Voilà, et c'était ça le truc génial en venant au jardin partagé. C'est que là, j'ai été en contact avec les gens de Briey-en-Gonne, mais historiquement. Des gens qui ont une famille, qui ont un ancrage, on a deux agriculteurs, plusieurs générations, et ça, moi, je ne pouvais pas y avoir accès, en fait, en étant dans mon immeuble et en me baladant. Il n'y a pas non plus un grand bourg où on peut vraiment se croiser.
1: Il y a le marché, le mardi.
2: Alors, le marché, qui est aussi, il s'est mis en place après mon arrivée. Et toutes ces initiatives, j'avoue que ça met du lien. Mais le jardin, ça va un peu plus loin parce qu'on fait ensemble.
1: Moi, ce qui me surprend dans ces jardins partagés, pour en avoir visité d'autres, c'est que souvent, chacun a son petit lopin, sa petite parcelle. Je n'ai pas l'impression que ce soit le cas ici à Briey-en-Gonne.
2: C'est tout ça, la démarche. Voilà, justement, ça, c'est vraiment la chose qui est totalement différente d'autres jardins où chacun a sa parcelle et chacun
1: jardine pour soi.
2: Là, c'est du commun. C'est-à-dire que les travaux sont faits en commun, pour le commun.
0: Ouais, c'était Claudine Bilanou. Ça a rappelé pas mal de choses à certains d'entre vous. Le Scotch Club pour aller danser du côté de ce beau coin de notre département avec les gens d'ici. Et Alain Salomon. C'est la soirée mondaine, madame, monsieur. Vous êtes les bienvenus en VIP sur Ici avec Orient.

Les soirées mondaines, c'est signé Auréa sur ici. On va saluer René à Saint-Hilaire-du-Touvet. On doit être bien ce matin sur le plateau des Petites Roches. 19 degrés et puis un ciel tout bleu. Il fait 18 degrés également à Izo, nous dit Jean-Paul dans un instant. C'est votre horoscope du jour.

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5: 6h28, on va vous informer dans un instant avec l'info en 90 secondes. Mais avant cela, l'horoscope du jour est signé Catherine Viguier. On fait la place belle à quel signe ce matin?
6: Aux natifs des Verseaux, la pleine lune est chez eux.
7: Bélier, il y a de la joie dans l'air. En fait, grâce à vos amis, vos amours, vous passez une belle journée.
6: Taureau, vous vous opposez à la manière de faire ou de penser d'une personne, et ça se passe en famille.
7: Gémeaux, un milieu de semaine propice au dépaysement et à votre enrichissement intellectuel.
6: Cancer, ce sera bien, vous aurez les mots pour être compris, ça vous apaise ô combien.
7: Lion, le paysage s'éclaircit, il faudra vous entendre avec une personne, ça ne vous posera pas de problème.
6: Vierge, un travail important vous attend, de prendre soin de vous aussi, journée prenante.
7: Balance, vous aimez ce mercredi, votre envie d'affection, de compliments est assouvie.
6: Scorpion, eh bien, vous voulez refaire le monde, mais il y a des jaloux, des mécontents, et oui.
7: Sagittaire, cette pleine lune en signe ami favorise vos envies de voyage et de discussion.
6: Capricorne, il se passe quelque chose côté trésorerie, vous vous veillez et vous assurez vos biens.
7: Verseau, un regain d'énergie et la certitude que tout vous est possible, vous avez 2 jours.
6: Poisson, votre mission aujourd'hui et demain, c'est d'être attentif à vos états d'âme.
7: Et pour nous tous, on se projette pour demain en confiance.
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5: Il est presque 6h30, l'info en 90 secondes arrive. Ensuite, l'info d'ici nous emmène où ce matin?
9: On va faire la chasse aux moustiques dans le nord Isère, des communes qui luttent contre le moustique tigre.
5: Et effectivement, gros problème chaque été. Merci en tout cas d'être avec nous ce matin. Il est 6h30, voici Cyril Ardo-Redon pour l'info en 90 secondes.
10: Dans le Var, le feu du Gros Bessillon est déclaré officiellement fixé selon la préfecture après avoir parcouru 4500 hectares. Feu stabilisé mais pas fixé en revanche. En Gironde, une semaine jour pour jour après avoir démarré, il y a eu 14 reprises de flammes hier. Près de 60 000 habitants de Mérignac, du Haillan et d'Aisine, près de Bordeaux, ont été autorisés à rentrer chez eux. Aujourd'hui, 65 départements, parmi lesquels la Gironde, le Var et une grande partie de la moitié nord du pays, sont placés en orange pour un risque élevé de feux de forêt, selon Météo France. Et puis voilà qui n'arrangera rien sur le front des incendies. 16 départements d'Auvergne-Rhône-Alpes et de Bourgogne-Franche-Comté, ainsi que les Landes et la Gironde, sont en vigilance orange aujourd'hui à la canicule. On attend jusqu'à 41 degrés à Vichy dans l'Allier. Dans l'Allier, un jeune homme grièvement blessé dans la nuit de lundi à mardi après une fusillade à Yzeure près de Moulins. 8 tirs de type Kalachnikov entendus selon le parquet. Une enquête est ouverte. Le soulagement pour les salariés d'Okaidi. Le plan de continuation a été validé par le tribunal de commerce de Lille. La marque de vêtements pour enfants sort de redressement judiciaire. Ces derniers mois, l'enseigne a dû se séparer notamment de 290 postes et 60 magasins en France. Et puis un cycliste français dans le top 5 du classement mondial de l'UCI. Il s'agit bien évidemment de Paul Sexas, jeune prodige d'à peine 19 ans. Il a gagné 3 places après le Tour de France. Tadej Pogacar, Remco Evenepoel et Jonas Vingegaard occupent les 3 premières places.
5: Et il est 6h31, on passe à l'info d'ici ce matin avec vous Théo Wetsch et direction le Nord Isère où la chasse aux moustiques tigres est lancée.
9: Ouais, pour éviter les cas de chikungunya qu'on a pu connaître l'été dernier en Isère, notamment à Hébin ou Claix. Alors des communes ont pris les devants. On vous avait parlé de la verpillière qui lâche cet été plusieurs millions de moustiques tigres stériles. Autre exemple, ce matin à l'île d'Abeau, la ville a installé des dizaines de nichoirs pour hirondelles et chauves-souris qui mangent les moustiques. Un projet issu du budget participatif. Reportage Antoine Ballandra sur place.
11: Dans le quartier Saint-Hubert, en plein été, le moustique tigre fait parfois vivre des journées difficiles aux habitants, comme Véronique.
12: Oula, oui, il y en a un bon paquet, ouais, ça c'est sûr. Hein. J'habite ici et franchement, je me bats avec. Donc c'est bon, ça va un moment, mais là, il y en a marre.
11: Alors l'implantation de 3 nichoirs pour hirondelles et chauves-souris est vue comme un espoir.
12: Ah bah si ça peut faire effet, oui, moi je suis d'accord. Ça c'est sûr que ça fera du bien, ouais. Il y en a besoin.
11: Car à quelques dizaines de mètres de là, un grand mât en bois avec des nichoirs pour hirondelles vient d'être planté, installé dans un vaste espace vert en face du collège François Truffaut, comme l'explique Roland Borghi, adjoint au maire en charge de la transition écologique.
13: Alors le principe, on a 20 nichoirs qui sont installés, qui représentent un nid d'hirondelles des fenêtres. Et sur la partie bosse, on a un système d'appôt. Donc tous les soirs, où potentiellement pourraient survoler des hirondelles, les appôts se mettent en route et attirent le mâle ou les femelles pour essayer de les faire nicher.
11: Des encoches sont aussi présentes sur le mât pour attirer les chauves-souris.
13: Oui, on a aussi mis en place des nichoirs à chauves-souris en espérant qu'elles puissent venir.
11: L'idée, c'est que ces chauves-souris et ces hirondelles se nourrissent des moustiques tigres du secteur.
13: Effectivement, c'est un bel auxiliaire. Elles ont une quantité de pas en tête le volume qu'elles viennent manger. Et donc, voilà, d'avoir une population d'hirondelles développée sur le territoire, c'est aussi un moyen naturel pour lutter contre le moustique tigre, mais pas que, elles mangent autre chose.
11: La mairie propose aussi aux habitants des diagnostics gratuits de leurs habitations pour vérifier que de l'eau stagnante n'abrite pas des réservoirs à larves de moustiques. Ça, c'est le travail de Michel Montléon, référent technique en écologie urbaine.
14: Je me rends chez les gens. Déjà, je leur explique un peu le mode de vie du moustique tigre pour qu'ils le comprennent un peu mieux. Son mode de vie, sa façon de se déplacer, etc. Avec la personne, on fait le tour de ses extérieurs pour voir où il y a des gîtes larvaires et trouver des solutions pour essayer d'éradiquer ces points de ponte.
11: La mairie de l'île d'Abeau insiste donc aussi sur la vigilance nécessaire de chaque habitant pour traquer ces eaux stagnantes. Elle traite de son côté les lavoirs et les avaloirs tous les deux mois avec un produit qui ne tue que les larves de moustiques.
9: Et sachez qu'une chauve-souris, ça peut manger jusqu'à 3000 moustiques chaque nuit. C'est la performance du jour. Autre performance du jour dont on se passerait bien, c'est celle du thermomètre. L'Isère sera placée dès ce midi en alerte orange canicule. On va frôler les 40 degrés cet après-midi en pleine et ça risque de durer plusieurs jours. Vous entendrez dans le prochain journal à 7h une responsable de Météo France en Isère. Il y aura quand même aussi une bonne nouvelle dans le journal, c'est la fin du redressement judiciaire pour l'enseigne Okaidi. Vous l'avez entendu dans le 90 secondes, Okaidi qui compte 6 magasins en Isère. Et la météo, je le disais, Christophe, on va frôler les 40 degrés cet après-midi.
5: Oui, c'est annoncé par Météo France. De longue date, conditions anticycloniques qui durent. La bonne nouvelle, c'est la montagne. On n'a pas d'orage de prévu, en tout cas, généralisé. Donc, la randonnée, a priori, est possible. Essayez de partir un petit peu tôt pour éviter les grosses températures cet après-midi. Donc, du grand, du beau soleil. Des températures jusqu'à 37-39 degrés en pleine. On a déjà des températures supérieures à 20 degrés à 6h du matin. Vous nous le dites au standard ou encore sur la page Facebook ici, Isère. 32 degrés au maximum sous abri à 1000 mètres cet après-midi. Et puis si vous prenez le télésiège, parce qu'il y a des télésièges d'ouvert bien sûr, même l'été en Isère, pour aller faire du VTT par exemple ou pour partir en randonnée, 24 degrés attendus à 2000 mètres d'altitude. Côté gare SNCF de Grenoble, les TER sont tous à l'heure excepté un retard de 20 minutes. Le TER en direction de Chambéry de 7h10 tout à l'heure, 20 minutes de retard. Celui pour Valence Ville de 7h30 à 10 minutes de retard. Et puis pour être complet sur la route, c'est bien ce matin. Vous pouvez prendre votre voiture pour vous déplacer, pas de bouchon à vous signaler.
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5: Mon Dieu, j'allais l'oublier. Isabelle, bonjour.
17: Bonjour Christophe, bonjour Théo, bonjour tout le monde.
9: Bonjour.
5: Bonjour. Est-ce que vous pouvez nous redire bonjour Isabelle?
9: Ça réveille.
5: Ah ben là c'est bon, ça y est. Là, jusqu'avant on était encore un petit peu dans les bras de... Là maintenant non, c'est bon, c'est fait. Comment allez-vous Isabelle?
17: Très très bien et vous?
5: Bien, à Courtenay, quelle température avez-vous?
17: Alors, je confirme ce que vous nous avez dit, Christophe, il fait largement plus de 20 degrés parce qu'il fait déjà 22 degrés à Courtenay avec un ciel très très bleu.
5: Je suis d'accord avec vous, Isabelle, ça va grimper très haut, plus de 35 hein, cet après-midi. Vous avez en tout cas le temps de rafraîchir encore un petit peu avant de tout fermer, Isabelle, comme nous d'ailleurs.
17: Eh ben voilà, ben c'est ce qu'on va faire, parce que ça va carburer, donc on va profiter ce matin de bonne heure, et puis après, ben, on va rester fermé.
5: C'est cela. Merci, on vous souhaite une belle journée. Vous nous dites au revoir, Isabelle.
17: Au revoir.
5: Au revoir, Isabelle. Passez une
17: bonne journée à tous.
5: Une belle journée à vous aussi, Isabelle. Merci, eh ben, c'est avec ça, hein. Vous n'avez pas la pêche en ce mercredi, je ne sais pas comment est-ce qu'on peut faire. Vous savez que le succès a été immédiat pour leur premier album. 1977, il y a un groupe qui arrive qui s'appelle Toto, qui fait un premier album et qui nous sort entre autres dans cet album Hold the Line. Les voici.

0: de Line et Toto sur ici Isère. Un petit peu de sensualité ne nuit pas à la santé. Axel Red est avec nous dans un instant.
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0: Oui, un petit poil brillant, doux et sans nœud, ça vous fait rêver. Hein. Le docteur Fabin nous parle de nos chats, ce sera d'ici quelques minutes. Avant cela, ici Isère, c'est la radio du vélo. Pas seulement pour les compétitions, vous l'avez entendu il y a quelques jours avec le Tour de France, entre autres, mais aussi pour la promenade. Et c'est l'objet de notre série de reportages l'Isère à vélo qui nous mène sur les bords du Rhône. Cette semaine, nous sommes sur une portion de la voie cyclable de la Via Rhôna avec Alexandre Wibar entre la Balme, les Grottes et Grolet. Et nous faisons étape à Morestel.
3: Et nous entrons dans la Maison Ravier où nous attend Nathalie Lamberton-Lebrun. Bonjour Nathalie.
4: Bonjour.
3: Vous êtes responsable de ce qui est un musée. C'est d'abord une maison. Qu'est-ce que c'est que cette maison ?
4: Alors, c'était la maison du peintre Auguste Ravier. C'est une maison qui est ancienne, qui remonte au début du XVIIIe siècle. Et lui, le peintre, y habite les 28 dernières années de sa vie, entre 1867 et 1895.
3: La première chose qui frappe, donc c'est une belle maison de maître ancienne, elle est dans un état de excellent en fait, elle a été très bien entretenue, rénovée.
4: Oui, c'est une maison qui a gardé tout son charme, qui avant d'ouvrir au public en 1992 a été quand même restaurée. Il ne restait plus rien de l'occupation du peintre, mais en revanche, elle a gardé tout son charme avec ses parquets, ses jolies cheminées un peu ouvragées. Puis je crois l'atmosphère qui y règne est vraiment très agréable. Enfin, c'est ce que les visiteurs nous disent.
3: On va découvrir une première salle. C'est un musée dans lequel on peut voir des œuvres, des peintures, des toiles.
4: Oui, c'est essentiellement, pour nous, notre collection, elle est bien évidemment autour du peintre Auguste Ravier, qui est un peintre de paysage, dont on dit qu'il a anticipé l'impressionnisme. Donc effectivement, on va y trouver plutôt des tableaux. Mais il n'y a pas uniquement qu'Auguste Ravier, il y a aussi beaucoup de ses amis peintres qui ont fait une belle carrière aussi. C'est assez varié, mais c'est sur le thème du paysage.
3: Avec un cadre vraiment magnifique, très joli parquet, bien ciré, encore une cheminée ici. Alors ça, c'est une pièce dans laquelle il y a uniquement des œuvres de ce fameux Auguste Ravier. Ça, c'est des paysages locaux, là, du Nord-Isère.
4: Oui, quand il s'installe à Morestel, en fait, il a tous les motifs à quelques enjambées de sa maison. Donc aussi bien au sud de la ville, il y a l'étang de l'Alva qu'il a beaucoup, beaucoup peint. Et cette salle-là, en particulier, est plutôt consacrée à un autre site qui a été très, très connu, qu'on a appelé il y a pendant très longtemps Roche-Plage, qui se trouve donc au nord de la ville, et c'est un endroit où il a aimé aller, et à chaque fois qu'il y est allé, ben, c'est toujours le même site, c'est reconnaissable, mais ça n'est jamais le même tableau.
3: Les balcons du Dauphiné façon tableau version 19e siècle, la dernière salle du rez-de-chaussée avec encore un très joli carrelage, toujours dans un superbe état.
4: Et dans cette salle qu'on appelle la salle à manger, eh bien, nous présentons le résultat d'une résidence d'artistes qui a été en partenariat avec l'espace naturel sensible de la Save, qui est un lieu que Ravier donc a peint, puisque c'est le site de Roche. Et donc Mélanie Dunant y a travaillé pendant plusieurs mois. Et là, jusqu'à la fin de la saison, on présente son travail et donc la restitution de ce lieu qu'elle a arpenté de jour comme de nuit, j'ai envie de dire.
0: Oui, et la maison Ravier, sachez-le, est labellisée accueil vélo avec des arceaux pour vélo et un local sécurisé. C'est bien ça. Jusque fin octobre, le musée expose des aquarelles de Ravier. Elles sortent rarement des collections parce qu'elles sont sensibles à la lumière. Il faut en profiter. Et puis en ce moment, vous pouvez admirer l'exposition temporaire Héroïne d'opéra, costume de scène, l'Isère à vélo et Alexandre Wibar qu'on salue et qu'on retrouve demain, bien sûr, 7h moins le quart. Dans un instant, on s'intéresse à nos chachas avec notre vétérinaire maison, le docteur Fabing.
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0: Et on s'intéresse à nos animaux tous les jours à cette heure-ci, les conseils du vétérinaire. Un poil brillant, doux et sans nœud, c'est un rêve et de tout propriétaire de chat. Ça tombe bien, notre vétérinaire, docteur Pierre Fabin, est avec nous pour nous donner ses astuces maison pour un pelage au top.
6: Alors déjà, il y a un truc, il n'y a pas de magie. Le poil d'un chat, c'est comme nos cheveux. Si on mange mal, qu'on est stressé et qu'on ne fait pas un minimum d'entretien, ça finit plutôt moche. Donc oui, il y a des gestes simples à la maison, mais il faut voir ça comme un ensemble. Le premier secret, c'est l'alimentation. Un chat qui mange des croquettes bas de gamme, pourrie de glucides et pauvre en acides gras essentiels, aura rarement un poil brillant. Ce qu'il lui faut, ce sont des protéines de bonne qualité et des oméga 3. Et ça, on en trouve dans la plupart des croquettes premium.
0: D'un côté brossage, il y a des choses à faire aussi.
6: Oui, même si votre chat n'est pas un persan, un petit coup de brosse régulier, c'est super utile. Déjà, ça retire les poils morts avant qu'il ne les avale, donc moins de boules de poils. Et puis, ça stimule la circulation et répartit le sébum naturel sur toute la longueur du poil. Résultat, pelage brillant assuré. L'idéal, c'est de choisir une brosse douce, surtout si votre chat n'est pas fan, et on transforme ça en moment de câlin. On caresse avec la brosse, on récompense, et on le fait un peu chaque jour, plutôt qu'une grosse session où on le coince dans un coin.
0: Ouais, que peut-on faire de plus, docteur ?
6: On peut lui donner de l'huile de saumon qui est très riche en oméga 3. Une demi-cuillère tous les jours dans les croquettes, ça peut vraiment améliorer la qualité du poil. Et en plus, la plupart des chats adorent ça. Vous pouvez aussi tester la levure de bière à saupoudrer sur la ration. C'est bourré de vitamine B et ça renforce le poil et la peau. Et en dehors de l'assiette, il y a aussi les massages. Un petit massage doux avec vos mains ou avec un gant massant, ça stimule les glandes sébacées et améliore la qualité du poil. Et en plus, c'est un super moment de complicité. Et puis dernier point, regardez aussi ce qu'il se passe à l'intérieur de votre chat. Un chat stressé, malade ou infesté de parasites aura souvent un poil plus terne. Donc les soins de base, antiparasitaires, visite régulière chez le vétérinaire, environnement calme, ça compte aussi. Et si malgré tout ça, votre chat a le poil terne, qui graisse vite ou qui tombe beaucoup, c'est peut-être le signe qu'il y a un souci médical. Dans ce cas-là, une petite visite chez votre vétérinaire, c'est la meilleure astuce que je puisse vous donner.
0: Ouais, docteur Pierre Fabin, il a parlé de levure de bière, hein, pas de bière, hein. Faites attention quand même, mesdames, messieurs, avec votre toutou et avec votre chacha. 6h48, mon Isère à moi, ça c'est le très beau rendez-vous de l'été qu'on vous propose juste avant 7h, où vous nous livrez sur vos petits coins favoris, les endroits où vous aimez être. Ça peut être une terrasse, une chapelle, ça peut être un sommet, ça peut être un point de vue. On aura Audrey avec nous tout à l'heure. Son petit coin de paradis, c'est un retour, et là où elle se sent bien, eh bien vous l'entendrez, c'est plutôt chouette. Voici Sensualité, Axel Red sur Ici Isère. Merci de vous réveiller à nos côtés. Plus de 20 degrés hein, d'ores et déjà sur une bonne partie du département, surtout en pleine ce matin, avec des températures jusqu'à 37-39 degrés cet après-midi.

Sensualité, signé Axel Red sur Ici Isère. Il est 6h52. Je vous donne des infos utiles, pratiques et locales tous les matins à cette heure-ci. Tiens, on va reprendre la direction du Hez, mais c'est beaucoup plus calme par rapport à il y a quelques jours. Le massif des Grandes Rousses pour se glisser dans la peau d'un mineur de Brande, comme au Moyen-Âge. C'est ce que vous propose chaque semaine le musée d'histoire et d'archéologie de l'Alpe d'Huez. On vous invite donc à plonger dans le quotidien des mineurs qui pendant 2 siècles ont extrait la poussière d'argent des mines de Brande. Les infos sont à prendre au musée d'histoire et d'archéologie de l'Alpe d'Huez. Bon, alors numéro 1 en France, numéro 1 en Belgique, numéro 1 en Suisse, numéro 1 en Allemagne. C'est vous dire que la chanson que je vous propose pour rejoindre cette heure, c'est pas n'importe quoi. C'est Paul Young et c'est Come Back and Stay sur Ici Isère.

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4: Dans deux minutes, il sera 7h, le journal. Avant cela, mon Isère à moi, c'est l'endroit où vous vous sentez bien. On part à votre rencontre. Aujourd'hui, nous sommes avec Audrey. Et Audrey, elle vous partage son petit coin de paradis, c'est son coin ressources estivales.
5: En ce moment, le petit moment en plus avec la canicule, c'est d'aller juste tremper les pieds dans une des piscines à la cascade de la Loye, à Saint-Vincent-de-Mercus.
6: Voilà, on y accède par où?
5: Bah, soit on peut faire la boucle au départ de Montalieu, où c'est une jolie boucle de 2h30 quand même. Soit on peut très bien y aller juste en se garant à Saint-Vincent et on a accès au chemin et on n'est pas obligé de faire toute une grande boucle pour trouver de la fraîcheur, des arbres, du calme et un peu d'eau.
6: Un peu d'eau ou beaucoup d'eau, ça dépend de la saison.
5: Bien d'accord, mais là il y a de l'eau, on va dire.
6: Est-ce qu'il y a des petites bassines pour y aller?
5: Oui, il y a des petites bassines, il y a même des gens qui se baignent. Moi, je suis pas assez courageuse, mais oui, il y a des gens qui se baignent.
6: Et quand vous y allez, vous restez combien de temps, un moment, et vous pensez à quoi? À tout sauf le boulot?
5: Bah, c'est un petit peu l'idée, c'est voilà, juste prendre le frais. Souvent, on essaye d'emmener les chiens quand il y a personne, c'est histoire de prendre un petit moment et de faire deux choses à la fois. On promène les chiens et on prend le frais. Et c'est tellement... C'est vrai que c'est joli, c'est propice à penser à rien du tout.
6: Elle s'appelle là ?
5: La cascade de la Loye, Saint-Vincent-de-Mercus.
6: On est sur les contreforts du massif de la Chartreuse. Bon, ben maintenant, vous ne serez plus toute seule, Audrey.
5: Ben, c'est un peu le risque, en fait. J'ai livré, voilà. Bon. Ben tant pis, je trouverai autre chose.
6: Bon, des cascades qui tombent de Chartreuse, il y en a quand même quelques-unes.
5: Et elles sont toutes belles.
4: C'était Audrey pour son Isère à moi. Cascade de la Loye, voilà, mesdames, messieurs, vous serez peut-être un peu plus nombreux à présent. Merci en tout cas d'écouter Ici Isère, on va vous informer dans quelques secondes.
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4: Ici Isère, première radio sur l'actu en Isère, il est 7h. Les infos, c'est avec vous, Théo Hetch. Théo, c'est une nouvelle vague de chaleur qui tombe sur notre département.
7: Oui, on attend jusqu'à 39 degrés aujourd'hui à Grenoble ou dans la vallée du Rhône. 39 à 40 degrés demain. Météo France place donc notre département en alerte orange canicule dès ce midi, comme 15 autres départements de France. Chaleur, mais aussi sécheresse qui impacte les agriculteurs. En Isère, le principal syndicat agricole, la FDSEA, lance un recensement des besoins en foin et en fourrage, car faute d'herbes disponibles, eh bien, les bêtes en consomment déjà. Jérémy Jalla est producteur laitier à Saint-Nizier-du-Moucherotte et membre du bureau de la FDSEA de l'Isère.
8: On a mis en place des questionnaires pour savoir qui a des disponibilités, qui puisse vendre à des collègues. On va dire que ça reste dans le département, que ça ne passe pas à des négociants qui font partir en Italie, par exemple. Et bah, ceux qui ont des besoins, donc là, ça, c'est les questionnaires qu'on a fait partir cette semaine, pour recenser un peu les choses, pour essayer d'anticiper un peu. Il faut sortir de la trésorerie pour aller acheter du fourrage, qui n'était pas prévu pour ça. Il faut trouver des gens qui ont des disponibilités pour les vendre, parce que du coup, il y a beaucoup de tensions, tout le monde en cherche, donc c'est compliqué. Donc on va voir comment ça évolue, mais ouais, c'est en tout cas, ça risque d'impacter fortement la production déjà dès aujourd'hui avec la canicule sur les animaux, mais aussi demain avec les stocks fourragers qu'il faut reconstituer, quoi.
7: La sécheresse qui impacte les agriculteurs, mais aussi nous tous. Je vous rappelle que plusieurs secteurs de l'Isère sont en alerte sécheresse renforcée, avec donc des restrictions d'usage de l'eau. Interdit par exemple de laver sa voiture à domicile ou d'arroser son jardin entre 9h et 20h. Ça concerne notamment la Bièvre ou encore la Matésine. Vous avez la carte précise sur notre site ici.fr.
4: Mais cette alerte canicule, elle devrait durer plusieurs jours.
7: Oui, une semaine environ, selon le Centre Météo France de Saint-Martin-d'Air. Sophie Tessier en est la responsable adjointe. Elle s'attend à des températures très élevées jusqu'à jeudi de la semaine prochaine.
9: Effectivement, un épisode caniculaire se met en place avec des températures minimales autour de 20 degrés la nuit, voire un peu plus en zone urbaine, et des maximales qui vont dépasser les 35 degrés. On attend même un pic de chaleur particulièrement marqué pour jeudi, avec localement des températures entre 38, 39, voire frôlant les 40 en proche région lyonnaise ou dans la vallée du Rhône.
10: Et la nuit ? Peu de répit.
9: Oui, peu de répit, parce qu'on n'aura pas de température en dessous de 20 degrés. Donc on sait qu'en dessous de 20 degrés, on a du... Si on ne descend pas en dessous

0: 20 degrés, on a du mal à rafraîchir les bâtiments.
1: Une alerte canicule qui concerne, je le disais, 16 départements, l'Isère, mais aussi par exemple la Gironde, où la journée d'aujourd'hui s'annonce cruciale sur le front des incendies. La nuit a été plutôt calme, indiquent les autorités, mais plus de 2700 pompiers luttent toujours contre les feux autour du bassin d'Arcachon. Parmi eux, 24 pompiers isérois sont sur place.
2: L'ancien maire de Grenoble, Éric Piolle, sort la plume.
1: Oui, pour écrire aux Insoumis, 10 jours après l'interruption du concert de la DJ Barbara Butch à Grenoble par des militants insoumis. Soumis et pro-palestinien, l'ancien maire Éric Piolle sort donc une lettre ouverte à destination de Jean-Luc Mélenchon et de la France Insoumise. Il invite le chef des Insoumis à reconnaître une erreur. Ce n'est pas un appel au boycott qui a été fait à Grenoble, c'est de la police politique. Voilà ce qu'écrit notamment l'ancien maire écologiste de Grenoble. Le chanteur Patrick Bruel, visé par 2 nouvelles plaintes déposées à Paris ces derniers jours, notamment par une femme qui travaillait comme réceptionniste dans un hôtel. Elle dénonce un viol en 1994. Au total, Patrick Bruel est mis en examen dans 4 dossiers pour l'instant.
2: Et puis à Saint-André-le-Gaz, un accident de la route fait 3 blessés, dont des jeunes enfants.
1: Oui, accident hier soir, et des enfants effectivement font partie des victimes âgées de 5 et 8 ans. Des enfants qui étaient dans une voiture qui en a percuté une autre hier sur la départementale 1006. Tous les deux ont été transportés à l'hôpital, blessés sans gravité. Tout comme la conductrice de l'autre voiture, une femme de 32 ans. Dans le Vercors, en revanche, tout est bien qui finit bien pour les 2 spéléologues secourus hier. Ils étaient partis en exploration dans le trou qui souffle au niveau d'Autran-Méaudre. Sauf que ces spéléologues se sont perdus. Les secours ont finalement pu les localiser et leur venir en aide. Ils sont donc sains et saufs ce matin, Véronique Pueyo.
3: Les 2 spéléos étaient venus dans le Vercors pour fêter avec d'autres passionnés les 70 ans de la première exploration souterraine qui avait franchi la barre mythique des moins 1000 mètres de profondeur dans le gouffre Berger. Ces 2 hommes expérimentés étaient entrés lundi matin par le trou qui souffle et devaient ressortir par les seins de glace. Mais dans ce dédale de 50 km de galerie, ils se sont perdus. En vain, pendant 5 heures, ils ont cherché leur chemin avant de revenir sur leurs pas et d'attendre les secours sous leur tente de survie. Bien équipés, ils avaient des vêtements chauds, de la nourriture, des batteries pour la lumière. L'alerte a été donnée vers 22h30 lundi soir. L'association Spéléo Secours Isère a mis ses secouristes en préalerte avant de déclencher le secours vers 2h du matin. Un groupe est entré par le trou qui souffle, l'autre par les seins de glace. La jonction s'est faite vers 6h45 du matin. Au total, 26 personnes ont été engagées sur ce secours qui s'est bien terminé. Les 2 Clermontois étaient épuisés, mais sains et saufs.
1: Un récit que vous retrouvez aussi sur notre site ici.fr en page Isère. Petite frayeur aussi hier à la gare de Grenoble qui a dû être évacuée vers 14h30 après un dégagement de fumée venue du McDonald's de la gare. Un problème de surchauffe d'un appareil électrique. 100 de personnes ont été évacuées au total, mais au final, pas de blessés et la gare a pu rouvrir aux alentours de 16h.
2: Les magasins Okaïdi vont finalement rester ouverts.
1: Oui, l'enseigne de vêtements pour enfants qui compte 6 magasins en Isère annonce sa sortie de redressement judiciaire après la validation de son plan de redressement. C'est assez rare pour être souligné, mais c'est au prix de la fermeture de 57 magasins en France. On attend encore la liste précise. En tout cas, l'enseigne continue d'exister et c'est le plus important pour Hélène Cortel, déléguée syndicale CFTC.
4: C'est top nouvelle. On a réussi à prouver en 6 mois qu'on pouvait faire des belles choses et on y va en fait. Ces 6 mois ont été compliqués parce que tout le monde a un peu peur de perdre son travail, ce qui est complètement normal et humain. On a quand même perdu près de 300 salariés, donc faut pas l'oublier. Mais bon là, il y a plus qu'à, faut se remotiver, d'abord partir en vacances, se reposer et aller de l'avant. Tout n'est pas joué. On a un fort challenge pour la rentrée des classes. Ensuite, on aura Noël. On va essayer de baisser les prix, de renouveler la collection, de rappeler les anciennes clientes. Il y a eu des restructurations internes également, donc on y verra plus clair déjà à fin septembre. Il n'y a pas de raison que ça n'aille pas, sinon ça n'aurait pas été validé par le tribunal. Donc il y a moyen et je suis optimiste.
1: Voilà, un nouveau départ pour Okaïdi. Okaïdi qui compte 6 magasins en Isère, à Voiron, l'île d'Abeau, Vienne, Salaise-sur-Sanne et 2 magasins dans l'agglomération grenobloise. Les soldes d'été, elles se sont terminées hier et le bilan n'est pas fameux, même après une semaine de prolongation exceptionnelle due à la canicule. Ces 5 semaines n'ont pas suffi, les commerçants constatent une baisse sur leur chiffre d'affaires, baisse de 1,3%. Et la météo pour aujourd'hui, on le disait en début de journal, l'Isère va être placée ce midi en alerte orange canicule.
2: Effectivement, jusqu'à 37 voire 39 degrés peut-être dans les grosses agglos que sont Grenoble, Vienne ou encore un peu à Bourgoin-Jallieu. Des températures sous abri qui sont très très chaudes. Actuellement au Bourdoisan, on a 16 degrés. Profitez-en hein, du côté du Bourdoisan, c'est Didier qui nous informe. À Chimilin, 20 degrés, nous dit Eliane. 21, 22 degrés déjà à Grenoble. La même chose du côté de Vienne, 21 degrés à Bourgoin-Jallieu. On a 22 degrés à Saint-Blaise-du-Buis, nous dit Rennes. Antoinette, 22 degrés, ciel clair aux abrets. Belle journée, alors à savoir aussi peu ou pas d'orage attendu par Météo France. Ça c'est pour les sportifs ou celles qui nous ont rejoints pour leurs vacances dans le département et pour aller faire un petit tour en montagne pour une belle randonnée ou même pour aller sur un lac, parce que l'Isère c'est aussi la montagne mais l'eau et les lacs qui vous attendent, mesdames, messieurs, sans compter sur l'histoire, le patrimoine, notre département de ce côté-là. On a à revendre, en tout cas c'est une belle journée, jusqu'à 39 degrés attendu au maximum cet après-midi, c'est ce qu'il faut retenir de cette météo de mercredi.
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2: Et Dieu que c'est beau, moi je rajouterais Dieu que c'est bon d'écouter à 7h08 Daniel Balavoine pour peut-être, parce qu'il y en a qui vont au travail sur la route et qui ont pris leur vélo, le bus ou la voiture ce matin. Merci à vous en tout cas de nous écouter. 7h20, vous n'oubliez pas, le passeport ici Isère est à gagner. 27 destinations touristiques à visiter gratuitement.

0: Oh Dieu que c'est beau, c'était Daniel Balavoine sur Ici Isère. Avant 7h30, nous allons compter notre monnaie. Je vous proposerai le groupe ABBA.
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0: Ouais, avec le passeport de l'été, je vous le disais, d'une valeur de plus 2000 euros à gagner avant 7h30. Des entrées gratuites, je vous le rappelle, pour ceux qui ne connaissent pas ce passeport, pour 27 destinations différentes dans la région. C'est vraiment le cadeau de l'été. Et puis dans un instant, mon œil dans le rétro. Nouveau rendez-vous que l'on vous propose pour passer tout le mois d'août avec nous. Et cette fin juillet, Gérald Deroux nous parlera de la nostalgie des années 80 au cinéma.
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0: Et mon œil dans le rétro avec Gérald Deroux. Tout cet été, on se retourne sur ce qui nous a marqué depuis le début de l'année, la nostalgie des années 80 au cinéma aujourd'hui.
4: Et oui, au printemps, à quelques semaines d'intervalle, nous avons vu débarquer dans les salles deux films, deux comédies, qui fleuraient bon les années 80. Police Flash 80, avec François Damiens et Audrey Lamy, et Juste une illusion, avec Camille Cotin et Louis Garrel. Un an et demi plus tôt, il y avait eu L'amour ouf, avec Adèle Exarchopoulos et François Civil. Ces trois films ont replongé une grande partie d'entre nous dans les souvenirs de l'enfance, de l'adolescence, de la vie d'adulte, ça dépend des âges. Et puis il y a tous ceux qui n'étaient pas nés dans les années 80 et qui voient parfois cette décennie comme une époque bénie, insouciante, où ça rigolait bien, ça dansait sur des synthés, une époque bigarrée comme les vêtements que certains portaient. J'aurais adoré vivre à cette période, dit certains ados. La musique était top, mieux qu'aujourd'hui. La musique des années 80, parlons-en. Il y avait de tout et dans tous les styles, comme le montrent nos trois films. Dans Police Flash 80, la bande-annonce a clairement choisi son camp. Celui de la variété française synthétique, Les Démons de Minuit, du groupe Image. Dans Juste une illusion, la palette est plus large, plus pop-rock, plus funk aussi, parce qu'il y a logiquement... Just an illusion d'Imagination, mais également du rock français avec Téléphone ou la New Wave des Cure. On retrouve cette diversité musicale teintée de New Wave dans L'amour ouf qui fait la part belle à la mélancolie des Cure, là encore, quand les deux héros amoureux dansent sur le titre culte Forest, l'un des moments forts de ce film. Et c'est vrai qu'à l'écoute de ces quelques notes, la nostalgie des années 80 peut surgir rapidement. Mais elle ne doit pas faire oublier aux plus jeunes et aux plus âgés que cette époque avait aussi ses versants sombres, avec l'arrivée du sida, le chômage de masse qui s'installe durablement, la peur d'une guerre nucléaire, la catastrophe de Tchernobyl. Il y avait aussi du racisme et de la misogynie décomplexée. Bref, dans les années 80, il faut tout regarder et pas forcément tout garder.
0: Effectivement, merci à vous Gérald Deroux. Pour ceux qui ont connu cette époque, tout n'était pas si rose que cela. C'était bien quand même, mais voilà, chaque décennie a ses petits soucis. 7h15, je vais vous proposer de retrouver Mathieu Montel dans un instant, parce qu'on a des illustres Isérois et des illustres Iséroises dans le département. Vous ne les connaissez pas forcément, eh bien on vous les présente tout au long de cet été. Voici le groupe ABBA pour chanter, pour y aller gaiement ce matin, parce qu'il faut y aller gaiement. Je parle du boulot bien sûr.

0: ici Isère, sur la route ce matin, prenez votre voiture, vous allez bien circuler sur l'ensemble du département. Côté température, on est déjà au-dessus des 20 degrés en pleine, il fera très chaud jusqu'à 37-39 degrés annoncé par Météo France à Martinder cet après-midi sous abri.
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0: Et avec Mathieu Montel toute l'année, on en sait un peu plus sur nos illustres Isérois, ces personnalités originaires de l'Isère qui ont marqué notre histoire. Les temps difficiles font naître des hommes exceptionnels. Un exemple avec cet adage et avec le portrait d'Étienne Poitou.
3: D'un monde où les héros agissent sous la terre à un autre où ils gravissent des montagnes. Étienne Poitou vient au monde le 23 octobre 1919 à Monceau-les-Mines. En 1937, il est un des benjamins de la nouvelle promotion de l'école spéciale militaire de Saint-Cyr, promotion qui sera la dernière d'avant-guerre. Passionné par la montagne, à la sortie de l'école, il est aussitôt affecté au 159e régiment d'infanterie alpine de Briançon, puis au 140e d'Embrun. Son régiment est envoyé en Lorraine alors qu'éclate la Seconde Guerre mondiale après l'invasion de la Pologne par l'Allemagne. La guerre, elle est d'abord assez calme. La drôle de guerre voit s'observer la France et l'Allemagne sans trop bouger, mais le Troisième Reich décide finalement de lancer son offensive et Étienne Poitou trouve déjà le moyen de se distinguer.
4: Elle est toujours très bien maquillée, toujours très bien coiffée, elle est très distinguée.
3: À la tête d'un groupe franc, soit un groupe dont l'objectif est de harceler l'ennemi, il enchaîne les coups d'éclat. Il capture 16 ennemis au cours d'une opération nocturne, remplace un capitaine mortellement blessé, contient l'offensive allemande dans son secteur, poussant la Wehrmacht à aller conquérir ailleurs.
5: Mais hop, on va bosser, ça dégage.
3: Le sous-lieutenant Poitou est cité à l'ordre de l'armée. Le 22 juin 1940, la France, débordée après la conquête éclair de la Belgique par l'Allemagne, rend les armes et signe un armistice. Étienne Poitou, à sa demande, est envoyé en Afrique du Nord au 6e régiment de tirailleurs marocains. Un symbole le marquera particulièrement, l'étoile verte chérifienne, emblème traditionnel du royaume du Maroc. En novembre 1942, il revient en France libre pour profiter d'une permission. Mais le 11 novembre, les Allemands envahissent la zone sud et Étienne rejoint le maquis en Auvergne avant de se rendre dans celui de Belledonne. En 1943, il rejoint Villars-Notre-Dame en Oisans pour constituer son groupe. Seulement 7 hommes se portent volontaires. Faut dire que Poitou ne leur jette pas de la poudre aux yeux. Les déplacements seront constants, l'entraînement intensif, avec pour intention claire de transformer les proies en chasseurs.
6: Alors ça, pour une surprise.
3: En même temps, il n'y a pas le choix. Les Allemands sont mieux équipés, mieux entraînés. Le seul moyen de faire la différence, c'est en devenant plus compétent. Étienne Poitou met en place plusieurs principes. Une mobilité extrême, en ne passant que très peu, voire jamais, dans les villes et villages pour éviter les dénonciations. Un entraînement au tir poussé à son paroxysme. Le mantra du groupe, c'est une balle, un homme, qui résulte de son dernier commandement, une économie drastique des munitions.
6: Si avec ça on fait pas trembler les lustres, je vais bien rendre mon tablier.
3: Cette vie dure et cette discipline de fer vont forger une unité d'élite. Les Stéphane, comme ils s'appellent, le capitaine Poitou était surnommé le capitaine Stéphane, infligent de lourdes pertes aux Allemands. Les volontaires affluent, principalement des jeunes voulant échapper au service du travail obligatoire. De 7 volontaires, la compagnie compte près de 140 hommes pour suivre le capitaine à l'étoile verte, souvenir du Maroc.
5: Oh capitaine, mon capitaine.
3: Parmi eux se trouvent également des excellents alpinistes recrutés pour aider le groupe à combattre en montagne. Parmi eux, un certain Lionel Terray.
7: Et ça, la crème de l'avant-garde.
3: Pendant 2 ans, la compagnie harcèle les Allemands et mène près de 70 opérations. C'est la compagnie Stéphane qui formera en 1944 le premier bataillon de marche FFI, duquel sera recréé le 15e bataillon de chasseurs alpins qui poursuivra les Allemands jusqu'à la fin de la guerre. Après la victoire alliée, Étienne Poitou continuera sa carrière dans l'armée et sera tué dans une embuscade en Indochine. Il laisse derrière lui une étude sur la guérilla en montagne qui fait référence encore aujourd'hui. La 5e compagnie de réserve du 13e bataillon de chasseurs alpins porte encore son nom et c'est la seule en France qui a hérité des traditions d'une compagnie de résistants. Étienne Poitou, dit le capitaine Stéphane, résistant et héros de la Seconde Guerre mondiale, est un Isérois, un illustre Isérois.
0: Ouais, merci Mathieu pour ce très beau portrait. Mathieu Montel, les illustres Isérois. Il est l'heure de jouer ensemble maintenant. Je vous offre, comme on le fait depuis le début de l'été, un beau passeport d'une valeur de plus de 1000 euros. C'est pas rien ce cadeau, c'est pas rien. 2 entrées gratuites dans 27 destinations différentes que vous allez retrouver en Ardèche. En plus, vous allez voyager dans notre belle région Auvergne-Rhône-Alpes. La Loire, la Drôme, l'Isère, la Savoie et la Haute-Savoie. Divers plaisirs, hein, culture, patrimoine, aventure. Les animaux aussi, il y en a beaucoup avec ces destinations. Les grottes et jardins pour être au frais. Les parcs et les attractions. Bref, vos vacances sur un plateau. Si vous reconnaissez les 3 interprètes du jour, attention, dès que vous avez votre réponse, vous pouvez appeler le 04 76 46 45 45.

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1: 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Vous voulez gagner. Ah, celui du milieu, vous l'avez?
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2: Oui, sans doute.
1: 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Allez-y, c'est ouvert, c'est à vous de jouer. Voici personne. C'est Pascal Obispo sur Ici Isère. À 7h30, c'est le 90 secondes pour vous informer. C'est l'actu d'ici également que l'on vous propose tous les jours tout au long de l'été. Pascal Obispo.

0: Personne et Pascal Obispo sur ici Isère. On part à Saint-Siméon-de-Bracieux chez Sarah dans une minute, moins d'une minute même.
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0: Nous partons à Saint-Siméon-de-Bracieux chez Sarah. Bonjour Sarah.
5: Bonjour Peter.
0: Bonjour, tout est ouvert chez vous, les volets, tout.
5: C'est en train de se refermer.
0: Déjà à 7h28, bah dites donc. Je rappelle que vous jouez pour un passeport d'une valeur de plus de 1000 euros pour aller quasiment en vacances dans 27 lieux différents. Deux entrées gratuites pour ces endroits que l'on vous propose de découvrir. Grottes, jardins, parcs animaux, attractions, culture, patrimoine. Bref, c'est la première fois pour vous ou pas, Sarah?
5: Oui, plusieurs tentatives, mais la première fois, oui.
0: Première fois, c'est bon, les premières fois. Je vous propose d'écouter le mix du jour et de me dire les interprètes qui chantent. C'est parti, Sarah. Premier extrait, de qui s'agit-il?
5: Vanessa Paradis,
0: on écoute. Le bouquet final tiré de son nouvel album, bien sûr. Tiens, et celui-ci, Sarah, vous en souvenez?
5: Oui, Richard Gotenner.
0: C'est Richard Gotenner, effectivement. Alors, des chansons, beaucoup de pubs faites avec Richard Gotenner, en tout cas écrites par Richard Gotenner. C'était les années 80-90.
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0: Et puis, Sarah, le petit dernier.
5: MC Solar.
0: C'est MC Solar. Bien, on va vous laisser prendre le petit déjeuner, à ce que j'ai compris. On va vous laisser vous réveiller. Tout tranquillou, Sarah, hein, aujourd'hui.
5: Oui, tranquille aujourd'hui.
0: En tout cas, bravo à vous, vous gagnez le passeport ici, Isère.
5: C'est vraiment super.
0: Et quelle radio vous écoutez la journée?
5: Isère, bien sûr.
0: Merci Sarah, bonne journée, bon mercredi.
5: Et bien, merci.
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0: Et il est presque 7h30, toute l'info en 90 secondes, juste après c'est l'info d'ici, Théo. De quoi allez-vous nous parler?
7: Eh bien, je vais vous emmener dans le Vercors, les contreforts du Vercors, où les agriculteurs luttent contre la sécheresse.
0: Ce sera dans quelques instants, l'info en 90 secondes.
8: L'incendie en Gironde, toujours stabilisé après une nuit calme, indique la préfecture. Plusieurs reprises de feu ont été rapidement traitées. Les conditions météo sont défavorables aujourd'hui avec des températures en hausse. Près de 60 000 Girondins ont été autorisés à rentrer chez eux. Dans le Var, le feu du Gros Bessillon déclaré officiellement fixé selon la préfecture. Il a parcouru 4500 hectares en 8 jours. Aujourd'hui, 65 départements parmi lesquels les Landes, la Gironde et une grande partie de la moitié nord de la France sont en orange pour un risque élevé de feux de forêt. À cela s'ajoute donc la chaleur. 16 départements d'Auvergne-Rhône-Alpes et de Bourgogne-Franche-Comté ainsi que les Landes et la Gironde sont en vigilance orange canicule. Une très grande partie du pays est en jaune. On attend jusqu'à 41 degrés à Vichy dans l'Allier. Une statue érigée aujourd'hui en l'honneur de Tiffaine Véron au Japon. La jeune femme de 36 ans a disparu là-bas il y a 8 ans, jour pour jour, dans une ville touristique à 150 km de Tokyo. La police locale privilégie la thèse de l'accident, mais la famille se bat pour explorer la piste criminelle. La marque Hokkaidi ne va pas disparaître. Plan de continuation validé par le tribunal de commerce de Lille. L'enseigne de vêtements pour enfants sort de redressement judiciaire, même si ces derniers mois, elle a dû se séparer notamment de 290 postes et 60 magasins en France. Et puis le prodige français du cyclisme, Paul Sexas, désormais 5e du classement mondial de l'UCI après le Tour de France. Tadej Pogacar, Remco Evenepoel et Jonas Vingegaard occupent les 3 premières places.
0: À 7h31, l'heure de l'info d'ici, Théo Wetsch. Et c'est le retour de la canicule en Isère aujourd'hui.
7: Oui, notre département sera placé dès ce midi en alerte orange canicule. On va frôler les 40 degrés en pleine aujourd'hui. Cette nouvelle vague de chaleur devrait, selon Météo France, durer une grosse semaine. Et parmi les plus impactés, il y a les agriculteurs, les éleveurs notamment, qui souffrent de la sécheresse. Les prairies sont jaunies et les bêtes, elles mangent déjà du foin et du fourrage. Alors le principal syndicat agricole, la FDSEA, lance un recensement des besoins en la matière. Pour comprendre, je suis allé voir hier Jérémy Jalla, il est producteur laitier à Saint-Nizier-du-Moucherotte dans le Vercors.
9: On a toujours quelques tensions au mois d'août, hein, ça arrive, hein, c'est pas nouveau. Mais là, on a eu quand même de la sécheresse très précoce et on voit que la sécheresse superficielle des sols, là, elle est très importante. Qu'est-ce qu'elles font les vaches là-bas ? Elles sont sorties.
7: Nous sommes interrompus car les vaches ont quitté leur enclos. Jérémy va les rattraper. Elles étaient dans le potager, très intéressées par les salades.
9: Ouais, elles cherchent de la verdure. Il n'y a plus rien à manger de toute façon dans les champs, c'est de la promenade. Voilà, dès qu'elles peuvent trouver quelque chose de vert, elles vont dans le jardin bouffer les salades, quoi. Chaque opportunité est bonne, quoi. Voilà.
7: Car ces vaches mangent déjà du fourrage qui était prévu pour l'hiver quand l'herbe viendra à manquer.
9: Donc là, on a tout ce qui est foin de première coupe, frais naturel. On en donne toujours un peu l'été, hein. Mais au lieu de donner une botte tous les 3 jours, on va donner une botte par jour. Donc vous voyez que sur la durée, c'est quand même pas le top. Ce qui fait le plus peur, c'est l'épuisement des stocks maintenant, qu'on n'aura pas cet hiver.
7: Car avec la sécheresse, les stocks sont faibles. Jérémy a produit cette année moitié moins de foin que d'ordinaire. Alors il s'est organisé avec les FDSEA.
9: On a mis en place des questionnaires pour savoir qui a des disponibilités, qui puisse vendre à des collègues. On va dire que ça reste dans le département, que ça passe pas à des négociants qui font partir en Italie, par exemple. Et ceux qui ont des besoins, donc là ça c'est les questionnaires qu'on a fait partir cette semaine, pour recenser un peu les choses, pour essayer d'anticiper un peu.
7: Mais cela suffit. Le cahier des charges du Saint-Marcellin impose du fourrage produit localement dans la zone de l'AOP. Il espère donc obtenir une dérogation exceptionnelle.
9: On l'a eu en 2022, mais il faudrait qu'on l'ait vraiment pour pouvoir acheter extérieur, parce qu'on voit que tout le monde est concerné dans le territoire, donc on ne va pas trouver de fourrage dans le territoire.
7: En parallèle, Jérémy espère être indemnisé, car il est assuré en cas de sécheresse. Un satellite mesure le niveau de sécheresse de ses parcelles.
9: Il y a une histoire de hauteur, de couleur, etc. Ouais. Donc c'est un mécanisme qui permet d'assurer un capital hectare. Donc moi je suis à 60 000 euros de capital assuré sur mon fourrage. Il faut reconstituer, quoi.
7: Mais Jérémy est plutôt une exception. Un agriculteur sur 5 seulement est assuré face à la sécheresse. Et une sécheresse historique, estime déjà la ministre de la Transition écologique, Monique Barbu, qui juge que les coûts liés à cette sécheresse seront supérieurs à ceux de 2022. C'était à l'époque 5,5 milliards d'euros. Avec la chaleur, sortent les moustiques, et notamment les moustiques tigres. On verra dans le prochain journal à 8h que des communes du Nord-Isère se mobilisent. Et il y a des solutions. Ce sera à base de chauffe-souris. Souris et d'hirondelles, vous l'entendrez. Et puis on entendra aussi dans le prochain journal les premiers mots de Zizou à la tête des Bleus. Zinedine Zidane, officiellement depuis ce matin sélectionneur de l'équipe de France de football. Il avoue qu'il attendait ça depuis un bon moment. La météo, on le disait en début de cette info d'ici, l'Isère placée dès ce midi en alerte orange canicule, Christophe.
0: Oui, avec des températures qui vont vite grimper ce matin, déjà au-dessus des 20 degrés, pour atteindre dans la matinée 27-28 déjà à Grenoble et à Vienne, 26 à Saint-Marcellin, 23 au Bourdoisan, 24 à Lamure. Dans l'après-midi, ouais, ça grimpe cette fois-ci jusqu'à 38. En Vallée du Rhône, par exemple, Vienne-Roussillon, 37 à Grenoble, on attend 35 degrés à la Côte-Saint-André, sont dans les températures que l'on vous donne sous abri, bien sûr, hein, 31 degrés, on passe au-dessus des 30 à 1000 mètres d'altitude à Villard-de-Lans, ou encore 33 degrés sur le plateau Matézin à Lamure. Il fait très chaud et d'ores et déjà ce matin, vous êtes nombreux à souffrir, non pas de la chaleur, mais en tout cas à avoir comme ça cette sensation de canicule. Ça va durer pour la journée de jeudi jusqu'à 37, 38, 39 degrés demain attendu en pleine sur le département de l'Isère. On jette un petit coup d'œil rapide sur la route. Comment circulez-vous ce matin ? Bien. Nous sommes le 29 juillet. C'est vrai que vous êtes nombreux à avoir pris quelques vacances et c'est tant mieux. Donc, pas de problème de circulation en vallée du Rhône pour entrer dans Lyon et sur l'Y Grenoble aujourd'hui.
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0: Alors, il l'a souvent répété, c'est pas l'une de ses meilleures chansons, c'est lui-même qui le dit, hein. Mais elle a fait un tabac à son début de carrière. Voici Étienne Dao, et voici Weekend à Rome.

0: pour la noter, c'est à la fin du repas. Hein. Merci Étienne Dao, c'était Weekend à Rome sur Ici Isère.
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0: Et dans un instant, ce sont vos vacances ici, de bonnes idées de destination et plaisir partout en France. On va aller dans le Béarn. On va aller dans le Béarn dans un instant. 7h40 avant cela, on est bien dans notre département ici en Isère, puisqu'on est là-haut dans nos montagnes, avec de belles balades que l'on vous propose tout au long de l'année. Et avec vous, Alain Salomon, ces belles balades, aujourd'hui, eh bien, c'est ici qui vous les donne cette semaine. On randonne autour du Mont-Aiguille sur l'arête du Goutarou. Alain Salomon a demandé à Daniel Léon, auteur et passionné de montagne, d'être notre guide. On les retrouve aujourd'hui au sommet d'une belle pente, l'une des étapes de cette rando.
3: Donc nous y voilà. Là, c'est la première étape, hein, véritablement, on peut dire, le col des Pélas de cette balade. Il y a deux cols et puis le petit sommet, hein, sur lequel on va aller. Donc là, c'est la première. Alors, c'est très large. Hein.
4: Je vous interromps, tournez-vous là. Regardez le Mont-Aiguille.
3: Et voilà, donc là, c'est la récompense, hein, parce qu'on voit le panneau quand on arrive. Alors on se dit, tiens, qu'est-ce qu'il y a marqué dessus? On va aller voir d'abord le panneau. Mais dès qu'on tourne le dos, leur voilà. Donc là, c'est une vue magnifique, hein, parce que là, on est encore petit. On n'est pas trop haut, on est à 1300 mètres. Le Mont-Aiguille, c'est 2086 mètres, je crois. Donc on est, on a vraiment une impression de masse imposante. Et là, on est petit. On est réellement petit, hein, quand on.
4: Bon, moi, j'ai envie d'être plus grand.
3: Oui, bon, on va être un peu plus grand, mais tu sais, faut pas te faire d'illusions. Face au Mont-Aiguille, tu seras jamais, t'auras jamais l'impression de grandeur, sinon de la sienne, évidemment. Ouais.
4: Pour changement de décor, on est dans les conifères là qui sont sacrément hauts, ceux-là. On vient de traverser un petit bout de forêt très bien entretenu, Daniel d'ailleurs, on peut le dire.
3: Ça c'est important parce que c'est vrai que cette forêt-là, bon là on est dans les grands conifères, on est entre le col des Pélas et celui de Papavé. Ce qui est essentiel à dire, c'est que là c'est très agréable parce qu'on descend maintenant un peu. Hein, et là on est sur un tapis. Je sais pas si vous avez remarqué, en marchant c'est sympa, non? On est sur un tapis. Ouais. On a toutes ces aiguilles de conifères là qui avec l'humus, avec le.
4: Ne faites pas ce que je viens de faire. C'est-à-dire de s'accrocher aux arbres avec les mains pour s'aider à descendre. Voilà, je suis plein de résine.
3: Voilà, ça ne pardonne pas. Ça, c'est la forêt.
4: Je suis sur le t-shirt de qui?
3: Oh, bon, je te laisse le choix, mais ça sent en plus. C'est extraordinaire cette odeur de résine.
4: Ça sent. Ouais, ouais.
3: Ah ouais, tout de suite, hein?
4: Sent.
3: Ah, c'est des effluves, c'est voilà, il nous en faut pas beaucoup, hein, vous allez vous dire. Non mais c'est tellement agréable, donc voilà, la résine, il y a ces aiguilles de pin qui sont par terre, donc qui sont comme ça, qui forment une couche toute douce, et c'est vraiment super sympa, quoi. C'est
4: avec une vue dans un, ça ressemble à un petit cirque, hein, mais non, voilà. Nous on est en haut.
3: Voilà, on est au-dessus d'une combe, on en fait le tour, hein. Donc là on entre un peu plus à l'intérieur comme ça du Vercors, à l'intérieur de ce cirque, donc au sein duquel trône le Mont-Aiguille.
4: Et puis alors on voit ces petits hameaux vraiment isolés, hein.
3: Ouais, voilà, c'est des petits hameaux qui sont nichés comme ça dans des petites prairies entourées de forêts. Ah, c'est mignon comme tout, hein. C'est pas la peine d'aller chercher des grands mots, des grandes phrases, là.
4: C'est beau.
3: Ouais, c'est beau, et puis c'est bien parce que là on va arriver dans un terrain encore un peu différent, vous allez voir tout à l'heure. Mais surprise.
4: Et comme on dit en de pareilles circonstances, la suite dans le prochain épisode.
0: Ouais, l'arête du Goutarou, voilà où nous sommes cette semaine avec Daniel Léon et Alain Salomon. Dans un instant, vos vacances ici, eh bien, prennent la direction du Béarn.
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0: Avec ce rendez-vous que l'on vous propose cet été, c'est très estival bien sûr, ça vous donne de bonnes idées, des idées de destination, et avec la chaleur caniculaire, est-ce qu'on ne reverrait pas et est-ce qu'on n'irait pas profiter d'une pause fraîcheur aux grottes de la Verna? On est dans le massif de la Pierre-Saint-Martin, sur la commune de Saint-Engrasse, en Béarn, dans les Pyrénées-Atlantiques. Il fait 5 degrés toute l'année, pardon. J'en attrape froid d'ailleurs, c'est l'une des plus grandes cavités éclairées au monde, elle se visite. Différentes formules sont proposées, on y va avec Juliette Mély, avec qui on descend sous terre.
8: Donc ici, vous êtes sur un site spéléologique de renommée quand même internationale.
9: Allez, avancez donc.
10: Donc là, on est en train de passer avec un énorme courant d'air la porte en métal qui est vraiment creusée dans la roche.
11: On se retrouve dans un monde nouveau avec les néons pour nous éclairer, ça fait un peu bizarre.
10: Gérard. Et vous venez d'où ?
11: Près d'Oloron, je suis voisin en fait.
8: On va parcourir 660 mètres de tunnel pour entrer dans la grande salle de la Verna. Moi je suis Dominique Dorez, je suis le directeur de la société de la Verna. On va descendre à travers des sentiers un peu comme de la randonnée de montagne et on va essayer d'aller le plus loin possible en fonction des capacités de notre public. Cette visite-là, oui, c'est un peu sportif puisqu'il y a le dénivelé. Après, ça reste quand même quelque chose d'assez accessible.
10: Et vous avez des publics parfois qui sont pas forcément aptes à faire cette visite et qui viennent quand même ?
8: Ah oui, alors ça peut arriver, voilà. En termes généraux, je dirais que les gens ont du mal à évaluer leur capacité, même à l'extérieur, et on le voit avec la montagne. Mais sous terre, c'est compliqué aussi, parce qu'ils n'ont pas de repères, ils n'ont jamais fait ce type d'expérience.
12: Donc, dernière ligne droite, on va rentrer dans la salle.
13: Wow, c'est trop beau. C'est énorme. Je pensais pas que ce serait aussi grand.
8: Le volume qui s'ouvre à vous fait 194 mètres de haut. On est dans un des volumes les plus importants du monde. Il y a une montgolfière qui a été amenée jusque-là, montée, gonflée et qui a volé dans la salle.
11: On continue ?
10: Allez, action. J'ai allumé la lumière de mon casque et on est en train de descendre dans le gouffre. C'est assez rocailleux.
14: Je pose un premier pied et je fais attention que ça soit bien stable. Kevin, 44 ans. Je m'attendais pas à ça. De descendre comme ça dans une grotte, faire un peu de spéolo, non, je m'attendais pas à ça.
10: Là, c'est un peu plus sportif, un peu plus challengeant.
14: Oui, on va dire ça comme ça, ouais.
15: Pied droit d'abord et pas tirer sur la corde.
8: Bien. Là-haut, là, au bout de mon faisceau, là, vous avez les deux cascades. Alors, bien sûr, on m'a posé la question, le ben n'est pas compris dans la visite.
13: On n'imagine pas qu'il y a un tel débit sous terre, autant d'eau, c'est magnifique.
10: On reprend le même chemin, mais cette fois-ci, on va monter.
13: En fait, on est tous à la queue leu-leu sur un petit chemin avec des espèces de cailloux qui font comme des marches. Ouais, c'est raide, ça grimpe.
16: Ah, c'est un peu physique, ouais. Moi, j'ai mis les mains quand même. Hein. Voilà, j'ai fait du 4 pattes.
8: Pied droit, c'est plus facile.
16: Ouais, mais j'ai pas d'appui là-dessus.
17: Accélère, s'il vous plaît, messieurs.
10: Au bout de 2 heures sous terre, on reprend le même tunnel du début. Et donc là, je regarde sur mon téléphone. En tout, on a parcouru 2 km 5 environ.
0: Juliette Mélie aux grottes de la Verna. Nous étions dans le massif de la Pierre-Saint-Martin, sur la commune de Saint-Engrasse, en Béarn, et dans les Pyrénées-Atlantiques, pour cette belle balade, cette belle découverte ce matin. Olivia Loret, elle met en lumière les sportifs et les sportifs qui vont compter dans les années à venir, nos champions de demain. Et ça, ce sera dans quelques instants maintenant. Avec et après Next Summer, vous connaissez Damiano David, le voici. Il est 7h47, passez une belle journée, un bon mercredi.

0: David sur Ici Isère. Il est 8h10.
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0: Avec retenez bien son nom, c'est le cas de le dire. Retenez bien son nom. Cette semaine avec vous, Olivia Leray. Olivia qui met en lumière les sportifs qui vont compter dans les années à venir, nos champions de demain en clair. Et c'est au tour ce matin d'une cycliste qui va s'illustrer d'ailleurs dans quelques jours.
3: Célia Géry, c'est elle qui aura le maillot bleu-blanc-rouge sur le Tour de France féminin. Elle vient d'être sacrée championne de France avec une maîtrise absolue. Et elle peut tout à fait être la grande révélation sur ce tour. Elle n'a que 20 ans. La route au début, c'était plutôt des sentiers et de la boue chez elle. Et ça regorge, je vous l'assure, en Ardèche, c'est un terrain de jeu infini. Elle commence le cyclocross à 8 ans, les affaires à laver en rentrant, c'est pas foufou, mais elle s'éclate. 10 ans plus tard, elle est championne d'Europe et du monde. Et là, la grande équipe FDJ-US se dit que sur route, ça pourrait avoir de la gueule aussi. Célia, c'est une professionnelle. Et d'abord, elle est équipière, elle aide les copines. Et puis à la fin de la saison dernière, la lumière, c'est plus sur les autres, c'est sur elle. Braquée. Inévitable. Il y a des choses qu'on ne peut pas empêcher. Sur le Tour de l'avenir, elle repart avec 3 étapes et le maillot de meilleure grimpeuse. Elle devient aussi championne du monde espoir, sur route, dans la boue ou sur le goudron. Elle se régale, elle coche toutes les cases, comme une certaine Pauline Ferrand-Prévot. Elle est le vélo. Et dire que l'an dernier, elle était encore en train de batailler sur les courses espoir. Célia, elle n'aime pas trop qu'on parle d'elle. Les interviews, les photos, les articles et cette chronique aussi. C'est pas que ça la dérange, c'est juste que c'est pas ce qu'elle préfère. C'est tout nouveau pour elle et c'est pas facile quand on est un peu timide. Alors on va pas en faire trop, mais on a quand même bien hâte de la voir avec son maillot bleu, blanc, rouge sur le tour. En plus, il y a 2 étapes en Ardèche, sur ses routes d'enfance et il y aura pas de maillot à laver à la maison à l'arrivée. Si c'est pas ça le bonheur, ça y ressemble quand même vachement.
0: Et tous les jours, on se met à connaître nos champions de demain. Olivia Leray qui met en lumière ses sportifs et ses sportifs tous les jours. C'est un album qui a compté pour certains, pour toute une génération. Larsen, Zen, Un point c'est toi. C'est l'album phare, l'un des albums phares de Zazie que je vous propose. Avant de retrouver Monsieur Bern, Monsieur Stéphane Bern sur Ici Isère pour un beau voyage dans le temps et avant le journal de 8h.

0: C'est toi et Zazie, comme Zik, comme Zen, comme eh bien ici Isère. C'est dans moins de 3 minutes que l'on vous informe, il sera 8h. On voyage dans le temps sinon, avec Stéphane Bern, comme tous les jours. Et ça, c'est dans quelques secondes.
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0: 1919. Pour soulager les boulangers que Marx appelait les mineurs blancs, tant leur labeur nocturne était exténuant, un décret tombe en France. Plus question de travailler entre 22h et 4h du matin. Problème, sans nuit blanche, impossible de pétrir et de cuire les grosses miches du pays. Il faut donc innover. Alors, dans les fournils, on troque le levain pour la levure, on réduit le pétrissage, on allonge la pâte. Plus fine, elle cuit en 20 minutes à peine. On gagne ainsi du temps et un parfum de croûte dorée. La baguette est née. D'autres histoires dorent la légende. Napoléon aurait voulu un pain facile à glisser dans la redingote de ses soldats. À droite la baguette, à gauche la baïonnette. Égare à celui qui confond les deux. Certains disent qu'on doit la baguette à l'ingénieur Bienvenu, qui aurait voulu, lors du chantier du métro, un pain qu'on puisse rompre sans couteau pour éviter les bagarres. Apparemment, les Parisiens étaient déjà un peu nerveux dans les transports en commun. De jolies fables, mais l'historien Stephen Kaplan l'assure. La baguette est un produit du XXe siècle, né des luttes ouvrières et de ces villes qui vont vite et qui réclament du pain frais matin et soir, et surtout, plus de croûte que de mie. C'est vrai quoi, c'est plus pratique. On dit bien un casse-croûte, pas un casse-mie. Inscrite depuis 2022 au patrimoine immatériel de l'UNESCO, la baguette est devenue un monument national. Le seul que l'on puisse grignoter sur le chemin du retour et qui, soyons honnêtes, n'arrive presque jamais entier à la maison.
1: Ouais, merci. On voyage dans le temps tous les jours avec vous, Stéphane Bern. Vous êtes bien sûr ici, votre radio ici, et on vous informe.
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1: Ici Isère, première radio sur l'actu en Isère, il est 8h. On fait le point à 8h avec vous, Théo Hetch. L'Isère s'apprête à repasser en alerte orange canicule.
3: Oui, dès ce midi, comme 15 autres départements de France, un épisode canicule marqué, indique Météo France, et des températures qui cet après-midi vont grimper 36 à 39 degrés en pleine. Et ce pic de chaleur devrait durer plusieurs jours, au moins pour une semaine, estime Sophie Tessier, responsable adjointe du centre Météo France de Saint-Martin-d'Hères.
4: On a une visibilité à peu près sur une semaine. Il semblerait qu'on garde ce signal de forte température avec des minimales autour de 20 et des maximales potentiellement entre 34 et 36, 37 degrés, au moins jusqu'à jeudi prochain, donc le jeudi de la semaine prochaine, donc une grosse semaine. Après, il peut y avoir des nuances selon le développement d'orages. Sur le nord de l'Europe, il y a un petit peu plus d'air frais en altitude. Et si ça circule un tout petit peu plus bas, et ben on peut avoir des développements d'orages locaux. Et ces orages peuvent faire baisser un petit peu la température selon l'heure à laquelle ils se déclenchent.
3: Une alerte canicule qui concerne donc 16 départements aujourd'hui, dont l'Isère, dont la Gironde également. Et cela ne va pas arranger la situation sur place. Plus de 2700 pompiers luttent toujours contre les méga-feux qui ravagent les pourtours du bassin d'Arcachon. Parmi eux, 24 pompiers isérois sont sur place. La journée sera cruciale, estiment les autorités. Une nouvelle vague de chaleur qui ne va pas non plus arranger la sécheresse des sols, une sécheresse historique, selon la ministre de la Transition écologique, Monique Barbu, et qui impacte les agriculteurs. En Isère, le principal syndicat agricole, la FDSEA, lance un recensement des besoins en foin, en fourrage, pour aider les agriculteurs qui déjà nourrissent les bêtes avec faute d'herbes disponibles.
1: C'est l'autre fléau de l'été, les moustiques.
3: Et en particulier les moustiques tigres. Rappelez-vous, l'été dernier, plusieurs communes iséroises avaient été touchées par des cas de chikungunya transmis par les moustiques tigres, notamment à Hébin et à Clay. Alors cette année, plusieurs communes ont pris les devants. On vous a déjà parlé de la Verpillière, qui depuis le début de l'été lâche des milliers de moustiques stériles. Et puis à l'île d'Abo, la mairie a posé des dizaines de nichoirs pour hirondelles et chauves-souris, sont les prédateurs des moustiques tigres. Et c'est nécessaire, visiblement, à entendre les habitants, comme Véronique, elle habite dans le quartier Saint-Hubert.
5: Oula, oui, il y en a un bon paquet, ouais, ça c'est sûr. Hein. J'habite ici et franchement, je me bats avec. Donc c'est bon, ça va un moment, mais là, il y en a marre.
6: Donc c'est bien qu'ils luttent un peu contre les moustiques.
5: Ah bah si ça peut faire effet, oui, moi je suis d'accord. Ça c'est sûr que ça fera du bien, ouais. Il y en a besoin. J'ai vu ça sur Facebook, en fait, et puis on disait comme quoi que, justement, c'était un peu des nids pour eux, avec les chauves-souris, et que ça pouvait limiter les moustiques. Ça serait super. Ça serait super. Voilà.

0: Et d'ailleurs, il y a beaucoup de personnes qui se plaignent pour ça. Donc espérons que ça fasse son effet.
1: Et sachez qu'une chauve-souris peut manger jusqu'à 3000 moustiques par jour, par nuit. C'est la performance du jour. À Grenoble, il n'avait pas pris la parole depuis l'élection. Éric Piolle sort du bois après l'interruption du concert de la DJ Barbara Butch par des militants insoumis et pro-palestiniens. Cette fois, l'ancien maire de Grenoble, Éric Piolle, écrit une lettre ouverte à Jean-Luc Mélenchon. Il invite le chef des insoumis à reconnaître une erreur. Ce n'est pas un appel au boycott qui a été fait à Grenoble, c'est de la police politique, écrit notamment l'ancien maire écologiste de Grenoble. Le chanteur Patrick Bruel, visé par deux nouvelles plaintes, plainte déposée à Paris ces derniers jours. La première par une femme qui travaillait comme réceptionniste dans un hôtel. Elle dénonce un viol en 1994. La seconde par une femme qui l'accuse d'agression et d'exhibition sexuelle en marge d'un tournage en 2005. Au total, Patrick Bruel est mis en examen dans quatre dossiers pour l'instant.
2: Dans le Nord-Isère, un conducteur poursuivi pour homicide routier.
1: Oui, un conducteur qui a percuté mortellement le petit Youssef, 11 ans, c'était il y a près de deux mois, dans la nuit du 4 au 5 juin à Saint-Quentin-Fallavier. Eh bien, le conducteur a été mis en examen pour homicide routier aggravé, apprend ici Isère, confirmant une information du Dauphiné Libéré. Homicide routier aggravé, car l'homme conduisait en état d'ébriété, Véronique Pueyo.
3: Le conducteur rentrait d'une soirée bien arrosée avec des collègues quand il s'était déporté de sa trajectoire et était venu percuter de plein fouet la voiture dans laquelle se trouvaient Youssef, 11 ans, et ses parents. Ces derniers avaient été blessés. Le jeune garçon, lui, avait été transporté entre la vie et la mort à l'hôpital de Bron, où il était décédé après plusieurs jours de coma. La disparition de Youssef avait créé une forte émotion à Saint-Quentin-Fallavier, où il vivait, mais aussi dans le club de foot où il était licencié. Après la mort de Youssef, le procureur de Vienne avait ouvert une enquête pour homicide routier. Le conducteur, qui avait plus d'un gramme d'alcool par litre de sang, avait été placé peu de temps en garde à vue. Convoqué récemment à la gendarmerie, il avait été de nouveau placé en garde à vue, à l'issue de laquelle il a été mis en examen lundi, donc, pour homicide routier aggravé par l'état alcoolique et pour blessure routière aggravée par les mêmes circonstances. Il est ressorti libre sous contrôle judiciaire avec interdiction de conduire et une obligation de soins, en attendant d'être jugé par le tribunal de Vienne.
1: Des infos que vous retrouvez sur notre site ici.fr en page Isère. La gare de Grenoble évacuée hier vers 14h30 après un dégagement de fumée du McDonald's de la gare, un problème de surchauffe d'un appareil électrique. Une centaine de personnes a été évacuée, au final pas de blessés, et la gare a pu rouvrir aux alentours de 16h. Les magasins Okaidi vont finalement rester ouverts. L'enseigne de vêtements pour enfants annonce sa sortie de redressement judiciaire après la validation de son plan de redressement. C'est assez rare pour être souligné. La marque compte 6 magasins en Isère, à Voiron, l'île d'Abo, Vienne, Salé-sur-Sanne et 2 dans l'agglomération grenobloise.
2: Et puis Zidane, sélectionneur des Bleus, tout le monde est fan.
1: Y compris les joueurs. Le capitaine des Bleus, Kylian Mbappé, souhaite la bienvenue à Zizou. Zizou, désormais nouveau sélectionneur de l'équipe de France de football, c'est officiel depuis ce matin. Et c'est la fin d'une longue attente pour Zidane, qui a avoué hier en conférence de presse qu'il scrutait cette équipe depuis plusieurs années.
4: Depuis 5 ans, je me suis pas tourné les pouces. J'ai vu beaucoup de matchs, énormément de matchs, même plus encore que quand j'étais entraîneur du Real Madrid. Et j'ai vu surtout beaucoup l'équipe de France. J'ai toujours regardé cette équipe de France avec comme un supporter, mais aussi comme un futur entraîneur. Et ce qui est le plus important, c'est qu'on a la matière, c'est-à-dire qu'on a des joueurs extraordinaires. J'ai une équipe extraordinaire à ma qui va être en place et ça c'est pareil. Donc après, là, il faut que j'atterrisse, il faut que je vois les joueurs, il faut que je leur explique ce qu'est mon projet de jeu, ce que l'on va faire ensemble. Et après, ça sera à moi, en tant que leader, comme entraîneur, à faire gagner cette équipe.
1: Zinedine Zidane, qui remplace donc son ancien coéquipier du Mondial 98, Didier Deschamps, qui a occupé cette fonction, on le rappelle, pendant 14 ans. La météo pour aujourd'hui, on le disait en début de journal, Christophe, l'Isère placé dès ce midi en alerte orange canicule.
2: Oui, avec des températures qui vont grimper. C'est le début, hein, ce n'est que le début.
1: Oui.
2: Quelques jours, hein, 3-4 jours. Nous avons jusqu'à 39 degrés attendus en vallée du Rhône et sur Grenoble. 37 à 39 hein, en plaine. 32 à 34 degrés à 1000 mètres d'altitude. 24 degrés à 2000 mètres sous le soleil, bien évidemment. Quelques rares cumulus, donc a priori pas d'orage, de chaleur. ce qui peut arriver l'été. Donc bon pour la randonnée ou pour le lac ou pour le pique-nique. Mais aujourd'hui, oui, il continue à faire chaud. Côté circulation, nous sommes fin juillet. Beaucoup d'entre vous, parmi vous en tout cas, sont en vacances, sont partis, ne sont plus là, remplacés par ceux et celles qui viennent nous visiter une semaine, 15 jours. Mais c'est vrai que sur les grosses agglomérations, on circule bien, notamment à Grenoble, du côté de la 480, de la 41, de la Rocade Sud ou encore de la départementale 1085 pour rendre du côté de Loisans, ce qui n'était pas le cas il y a quelques jours de cela.
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2: Et avec cette canicule, il y a un bon endroit et un bel endroit qui vous attend, ça s'appelle le cinéma. Ça tombe bien, j'ai des places à vous offrir pour les pâtés Échirolles ou Grenoble. Ce sera dans une bonne dizaine de minutes maintenant et ce sera après avoir été au Macumba, qui a fermé, celui de Saint-Julien en Genevois, en Haute-Savoie, vous le savez bien sûr. Le Macumba est signé Jean-Pierre Madère.

0: Samba avec Jean-Pierre Madère sur Ici Isère.
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0: Oh, vous allez fredonner avant 8h30, mesdames, messieurs. D'une part avec Eddie Mitchell et son Rio Grande, mais également avec les Beatles. Oui, vous allez bien fredonner, vous allez jouer, vous allez gagner aussi des places de cinéma pour aller au Pâté Chirol ou au Pâté Chavant. Sinon, on essaye de ne pas se faire arnaquer. Ça, c'est dans un instant et c'est avec Aude Razon.
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0: Eh, c'est pas vrai, c'est le rendez-vous anti-arnaque. On essaye comme ça de vous donner quelques clés. Aude Razon, vous avez recueilli le témoignage d'une personne qui a failli tomber dans un piège très élaboré, un faux appel du gendarme des télécoms.
4: Eh bien, en fait, il ne suit pas les consignes. Il me dit, à ce moment-là, je suis plutôt déstabilisé, et ça se comprend. Donc, il parle de son histoire avec des amis. C'est là que l'un d'entre eux a le bon réflexe. Il lui dit d'aller à la gendarmerie. C'est ce que fait Jean-Yves. Et quand l'escroc, le faux procureur, l'appelle et que Jean-Yves lui dit « je suis chez les gendarmes », le malfaiteur raccroche aussitôt. Alors, quel est le but de tout ça? C'est quand même ultra élaboré, vous l'aurez remarqué. Tout ça, pourquoi? Eh bien, Jean-Yves, le faux inspecteur, lui a demandé son nom, son prénom, son adresse. L'ARCEP me dit aussi que les numéros de passeport sont ciblés, les signatures électroniques, bref, tout un arsenal qui permet à l'escroc d'usurper très facilement notre identité ou de nous cibler pour d'autres arnaques. Bon à savoir, l'ARCEP me précise qu'elle ne contacte jamais les consommateurs par téléphone, donc vous raccrochez.
0: Mais alors dites-nous, Aude, comment est-ce que Jean-Yves a compris que c'était un piège ?
4: Oui, et c'est bien qu'on en parle, parce que la police assure que cette arnaque tourne pas mal en ce moment. Tout commence avec un simple appel. Jean-Yves, notre victime, décroche. Au bout du fil, une dame lui dit qu'elle travaille pour l'ARCEP. L'ARCEP, ça existe vraiment, c'est le gendarme français des télécoms. Et donc l'ARCEP, soi-disant, lui annonce une mauvaise nouvelle. Jean-Yves a été victime d'usurpation d'identité. Quelqu'un a ouvert une ligne téléphonique à son nom chez SFR. Dans la foulée, le commissariat appelle. Et là, le faux inspecteur, puisque oui, c'est un faux, lui annonce que l'affaire est encore pire. Le nom de Jean-Yves apparaît dans un dossier de grand banditisme, une histoire de blanchiment d'argent. Il lui demande de surtout n'en parler à personne et lui dit que le procureur carrément va le contacter le lendemain.
0: Oui, merci beaucoup en tout cas à vous. Aude Razon, on essaye de se faire et d'éviter de se faire arnaquer tout au long de cet été avec vos précieux conseils. Cet été, on a aussi de beaux portraits à vous proposer. Ce sont les gens d'ici. Les gens d'ici, c'est les gens de chez nous. C'est les gens de l'Isère. On va partir à Saint-Vincent-de-Mercuse. C'est une belle petite commune de la vallée du Grésivaudan. 1500 habitants. Et puis, parmi ces habitants, eh bien, une enfant, non pas du pays, mais Céline, qui est arrivée il y a quelques années. C'est après Eddie Mitchell. Ça.

0: Eddy Mitchell, merci d'écouter Ici Isère. Ce matin, nous sommes avec vous, les gens d'ici, les gens de l'Isère. Ces beaux portraits que l'on vous propose cet été, on part dans la vallée du Grésivaudan. On vous emmène aujourd'hui à Saint-Vincent-de-Mercuse, 1500 habitants, avec des habitants appelés les Rutissons. Avec Nathalie Malocher, rencontre ce mercredi avec Céline Mirabé. Elle est arrivée il y a une dizaine d'années sur cette commune qu'elle adore. Céline nous a donné rendez-vous sur la place du village sur laquelle trône un buste de l'illustre Ernest Doudard de Lagrée, marin, explorateur et enfant du pays. Elle nous raconte l'histoire.
1: Ici, la légende, enfin, l'histoire dit qu'il a remonté le Mékong, donc il fait partie des premiers explorateurs qui sont partis au Cambodge, il a aussi été un peu guerrier, tout ça, mais bon, passons. Et il est mort là-bas. Le médecin qui était avec lui a ramené juste son cœur, et son cœur est enterré, l'ancienne église du village. Ici, il y a le buste. Devant l'école, il y a carrément un monument pour Doudard de Lagrée. Il y a la rue Doudard de Lagrée. Et il y a même une rue à Grenoble qui s'appelle rue Doudard de Lagrée. Alors, je suis pas historienne de la commune, mais c'est vrai que je m'y intéresse parce que j'aime vraiment ce village. Je trouve qu'il y a une atmosphère que j'ai jamais trouvée ailleurs. Je tiens à ce village, donc oui, je m'intéresse un petit peu. Je suis loin d'être l'historienne du village.
2: Alors, Céline, vous allez maintenant nous emmener dans un des lieux que vous préférez, notamment l'été, et pourtant c'est un lieu qui est beau en toute saison. Ici, à Saint-Vincent-de-Mercuse, c'est une cascade.
1: Effectivement, je t'amène dans un petit coin un peu plus reculé, mais qui est aussi le patrimoine de Saint-Vincent-de-Mercuse, qui est la cascade et la rivière qui passe au milieu du village. C'est la cascade de Lalloy, parce qu'effectivement, elle prend sa source sur la commune de Lalloy, et puis qu'avant, les communes n'étaient pas comme celles-ci, comme elles le sont aujourd'hui. Il y avait Saint-Vincent-de-Mercuse, et de l'autre côté, il y avait le Montalieu. Et le Montalieu a été rattaché à un petit bout de la Flachère, un petit bout de Sainte-Marie-d'Alloy. Ils se sont tous un peu grignotés les uns les autres. Puis, Saint-Vincent et le Montalieu sont devenus une seule commune. Voilà, ils ont été rattachés. Donc là, c'est la cascade de Lalloy.
2: C'est un vrai paysage de carte postale. Hein.
1: Merci, mais bien sûr. Voilà. Donc on mérite vraiment le plus beau village, d'être le plus beau village de l'Isère. Rien que pour ça. Regarde, c'est magnifique. Mais sinon, oui, c'est la petite balade de fin de journée après le travail. Donc oui, les familles viennent ici, regardent, se baignent dans les petits, dans les bassines naturelles qu'il y a tout le long. Et il y a même un endroit où les enfants peuvent sauter. Donc ils s'appellent souvent le soir en disant « on va à la cascade, on va faire des sauts ». Et donc voilà, ils sautent, ils s'amusent. Et on sait que les enfants, ils ne vont pas faire n'importe quoi. Voilà, ils connaissent bien les lieux, ils font attention. Donc c'est même pour eux, c'est un lieu de rassemblement.
2: Ouais. Voilà. Et pour revenir justement à Saint-Vincent-de-Mercuse, c'est aussi le pays des enfants.
1: C'est aussi le pays des enfants, exactement. Comme à l'ancienne, en fait, où chacun surveille aussi les enfants des autres. On fait attention les uns aux autres. Donc quand on voit des enfants se promener, nous on s'arrête en disant « tu es là, ton papa, ta maman le savent, oui très bien, bah vas-y continue ». Donc effectivement, ça permet aux enfants de se sentir libres, voilà, et de se sentir en sécurité. C'est extrêmement important pour nous tous.
0: Ouais, Saint-Vincent-de-Mercuse, hein, cascade de Lalloy, ça a l'air tout beau tout ça. C'est la vallée du Grésivaudan et ce sont les gens d'ici. Nous étions avec Nathalie Malocher et Céline Mirabé. Il est l'heure de jouer ensemble. Je vous offre des places de cinéma avec cette température et ces températures qui arrivent très fortes pendant quelques jours. Une petite heure et demie, deux heures au cinéma, ça peut pas faire de mal. Tiens, aujourd'hui, vous avez pour les fans un Spider-Man qui sort, Brand New Day. C'est un nouveau jour pour Peter Parker. L'Odyssée de Christopher Nolan, toujours joué au pâté à Grenoble. Vinyl, la légende du bout du monde, ça c'est pour les familles des mignons et des monstres. Nous avons encore la bataille de Gaulle pour ceux qui aiment les biopics, les films historiques. Bref, de quoi vous faire plaisir en vous offrant ces deux places de cinéma avec supplément 4DX inclus pour Échirolles et IMAX inclus pour le pâté Chavant, ce qui n'est pas rien non plus. Voici la question du jour. Quelle grande actrice a été incarnée par Nicole Kidman dans un biopic au cinéma? C'était en 2014 déjà. Quelle grande actrice a été incarnée par Nicole Kidman dans un biopic au cinéma en 2014? Marlène Dietrich ou Grace Kelly? Marlène Dietrich ou Grace Kelly? Vous avez la possibilité d'appeler tout de suite le standard. Ici, 04 76 46 45 45. 04 76 46 45 45. Le temps d'écouter les très bons 4 de Liverpool, 4 garçons dans le vent. Voici les Beatles.

0: Ah, le son Beatles, qu'on adore, sur ici, Isère, en pareil, Chirol, chez Sébastien, dans moins d'une minute maintenant.
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0: Et bonjour à vous Sébastien.
6: Bonjour.
0: Bonjour sur la route du travail. À Échirolles, c'est là où vous habitez Sébastien?
6: Tout à fait.
0: Avec très loin du pâté ou pas?
6: Non, pas très loin.
0: Bon, ça tombe plutôt bien monsieur. Pâté Échirolles, ouais. Pâté Chavant. Deux cinémas pour aller voir le film de votre choix. Je suis en train de regarder la bande-annonce du nouveau Spider-Man qui sort aujourd'hui. Bon, ça a l'air chouette. Hein. Un film grand public bien évidemment. Je ne sais pas si c'est votre cam. Sébastien.
6: Oui, mais en fait, j'étais plus intéressé par l'Odyssée d'Homère.
0: Ah enfin, oui, Christopher Nolan, Matt Damon, ouais. On est d'accord, qui reçoit d'excellentes critiques. Donc, vous irez avec la personne de votre choix. Si vous répondez à cette question, s'il vous plaît, quelle grande actrice a été incarnée par Nicole Kidman dans un biopic au cinéma en 2014? Marlène Dietrich ou Grace Kelly?
6: Je pensais à Grace Kelly.
0: Oui, bonne réponse. Le film Grâce de Monaco qui raconte la relation un petit peu compliquée que Grace Kelly avait avec son mari et son statut de princesse avec son mari Rainier III, effectivement. Bonne réponse à vous, Sébastien. On vous souhaite un bon courage pour cette semaine de travail. Les vacances, c'est pour quand?
6: Dans 10 jours.
0: Bon courage, tenez bon, Sébastien.
6: Ouais, dernière ligne.
0: Et allez au cinéma avant cela, avant de partir du côté d'Échirolles, Sébastien, sur la route du travail à Saint-Étienne de Saint-Jouard. Merci et bonne journée, Sébastien.
6: Merci, ouais, vous aussi, bonne journée à tous
0: les
6: auditeurs.
0: Au revoir.
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0: Et dans un instant, c'est l'info en 90 secondes, Théo Wetch, et ensuite c'est l'info d'ici, et où nous emmène l'info d'ici ce matin?
8: Dans le Nord-Isère, pour faire la chasse aux moustiques, plus précisément aux moustiques tigres. Vous savez que c'est une préoccupation en Isère, on l'a vu l'an dernier, notamment à Ebain, à Claye, il y a eu des cas de chikungunya. Et donc dans le Nord-Isère, des communes mettent en place des solutions pour lutter contre les moustiques tigres.
0: Merci, on écoute tout cela dans 1 minute 30 maintenant. Nous sommes mercredi aujourd'hui, 29 juillet. Et bien voici toute l'info en 90 secondes.
9: Une nuit calme sur le front de l'incendie en Gironde, dit la préfecture. Le feu est toujours stabilisé malgré plusieurs reprises de feu qui ont été rapidement traitées. Ce matin, le maire de Lège-Cap-Ferret appelle ceux qui veulent aider à ne pas prendre de risques en forêt et à ne pas gêner l'action des pompiers. Le combat n'est pas terminé, assure sur ICI Provence le préfet du Var. Alors que l'incendie du Gros Bessillon est officiellement fixé après 8 jours de lutte, entre 500 et 1000 pompiers restent mobilisés ces prochains jours. Une journée sous haute tension, 65 départements parmi lesquels la Gironde et une grande partie de la moitié nord de la France sont aujourd'hui en orange pour un risque élevé de feux de forêt. C'est ce que dit Météo France. Le reste du pays est en jaune. Et ça ne va rien arranger. Il va faire chaud. Aujourd'hui, 4e vague de chaleur avec 16 départements en vigilance orange canicule. L'Auvergne-Rhône-Alpes et la Bourgogne-Franche-Comté est concernée, tout comme la Gironde et les Landes. À quelques jours d'un week-end très dense de chassés croisés sur les routes, le bilan sécurité de l'association des sociétés d'autoroutes. Les accidents mortels sont repartis à la hausse en 2025. 162 tués l'an passé, après un niveau historiquement bas en 2024. Et puis le jeune prodige français du cyclisme, Paul Sexas, fait son entrée dans le top 5 du classement mondial de l'UCI. À bientôt 20 ans, il a gagné 3 places après le Tour de France. Tadej Pogacar, Remco Evenepoel et Jonas Vingegaard sont sur le podium de ce classement.
0: Sans surprise, à 8h31, l'info d'ici ce matin, Théo Wetsch, direction de Nord-Isère, où la chasse aux moustiques tigres est lancée.
8: Oui, pour éviter les cas de chikungunya qu'on a pu connaître l'été dernier, notamment à Ebain ou à Claix, alors des communes ont pris les devants. On vous avait déjà parlé de la verpillière, qui lâche cet été plusieurs millions de moustiques tigres stériles. Autre exemple, ce matin, à l'île d'Abeau, la ville a installé des dizaines de nichoirs pour hirondelles et chauves-souris qui mangent les moustiques. Un projet issu du budget participatif. Reportage Antoine Ballandra sur place.
10: Dans le quartier Saint-Hubert, en plein été, le moustique tigre fait parfois vivre des journées difficiles aux habitants, comme Véronique.
11: Oula, oui, il y en a un bon paquet, ouais, ça c'est sûr. Hein. J'habite ici et franchement, tu me bats avec. Donc c'est bon, ça va un moment, mais là, il y en a marre.
10: Alors l'implantation de 3 nichoirs pour hirondelles et chauves-souris est vue comme un espoir.
11: Ah bah si ça peut faire effet, oui, moi je suis d'accord. Ça c'est sûr que ça fera du bien. Ouais, il y en a besoin.
10: Car à quelques dizaines de mètres de là, un grand mât en bois avec des nichoirs pour hirondelles vient d'être planté, installé dans un vaste espace vert en face du collège François Truffaut, comme l'explique Roland Borghi, adjoint au maire en charge de la transition écologique.
12: Alors le principe, on a 20 nichoirs qui sont installés, qui représentent un nid d'hirondelles des fenêtres. Et sur la partie bosse, on a un système d'appôt. Donc tous les soirs, où potentiellement pourraient survoler des hirondelles, les appôts se mettent en route et attirent le mâle ou les femelles pour essayer de les faire nicher.
10: Des encoches sont aussi présentes sur le mât pour attirer les chauves-souris.
12: Oui, on a aussi mis en place des nichoirs à chauves-souris en espérant qu'elles puissent venir.
10: L'idée, c'est que ces chauves-souris et ces hirondelles se nourrissent des moustiques tigres du secteur.
12: Effectivement, c'est un bel auxiliaire. Elles ont une quantité de pas en tête le volume qu'elles viennent manger. Et donc, voilà, d'avoir une population d'hirondelles développée sur le territoire, c'est aussi un moyen naturel pour lutter contre le moustique tigre, mais pas que, elles mangent autre chose.
10: La mairie propose aussi aux habitants des diagnostics gratuits de leurs habitations pour vérifier que de l'eau stagnante n'abrite pas des réservoirs à larves de moustiques. Ça, c'est le travail de Michel Montléon, référent technique en écologie urbaine.
13: Je me rends chez les gens. Déjà, je leur explique un peu le mode de vie du moustique tigre pour qu'ils le comprennent un peu mieux. Son mode de vie, sa façon de se déplacer, etc. Avec la personne, on fait le tour de ses extérieurs pour voir où il y a des gîtes larvaires et trouver des solutions pour essayer d'éradiquer ces points de ponte.
10: La mairie de l'île d'Abeau insiste donc aussi sur la vigilance nécessaire de chaque habitant pour traquer ces eaux stagnantes. Elle traite de son côté les lavoirs et les avaloirs tous les 2 mois avec un produit qui ne tue que les larves de moustiques.
8: Un reportage Antoine Ballandra à l'île d'Abeau. Et sachez qu'une chauve-souris peut manger jusqu'à 3000 moustiques chaque jour. C'est la performance du jour, Christophe. Autre performance du jour dont on se passerait bien, c'est celle du thermomètre. L'Isère sera placée dès ce midi en alerte orange canicule. On va frôler les 40 degrés cet après-midi en pleine et ça risque de durer plusieurs jours. Vous entendrez une responsable de Météo France en Isère dans le prochain journal à 9h. Il y aura quand même aussi une bonne nouvelle dans le prochain journal, c'est la fin du redressement judiciaire pour l'enseigne Okaidi, l'enseigne de vêtements pour enfants, qui compte 6 magasins en Isère. La météo pour aujourd'hui, bon, on en parlait, hein, c'est l'alerte orange canicule à partir de midi qui concerne donc l'Isère. Le thermomètre va frôler les 40 degrés, Christophe.
0: Oui, puis je regardais un peu le bulletin de Météo France, hein, à 7 jours. Début de semaine prochaine, on aura toujours 34 à 36.
8: Jusqu'à jeudi de la semaine prochaine, nous disait Sophie Tessier, effectivement, vous l'entendrez à 9h.
0: Bon, alors c'est vrai que nous, les températures hautes, on connaît, hein, 35-36 degrés en Isère, c'est récurrent. Mais là, ouais, ça va taper aujourd'hui. Jusqu'à 38 degrés à Grenoble.
8: Puis c'est la nuit, quoi. Ça redescend pas en dessous de 20 degrés, 22 même.
0: Et c'est compliqué pour rafraîchir la maison, l'appartement. Effectivement, faut essayer de trouver des solutions coûte que coûte. En tout cas, pas de pluie, pas d'orage. Ça, c'est pour la montagne, la moyenne montagne, et pour les lacs également. Des températures, vous le disiez, très fortes, jusqu'à 39 degrés sur le Nord-Isère, 38 à Grenoble, 34 degrés à 1000 mètres, 24 à 2000. Et si toutefois vous alliez à 3000 mètres, parce qu'on a des sommets, bien sûr, largement à 3000 mètres en Isère, c'est 17 degrés, ce qui est chaud pour la moyenne montagne. Côté route ce matin, 8h35, on fait le point, pas de soucis de circulation. L'Y vrai que Grenoblois est fluide, hein, que ce soit côté Savoie, si vous voulez partir du côté de Voreppe ou côté sud en direction de Vizille, Varsalière et Risset, pas de souci. Vous circulez exactement très bien aussi pour rentrer dans Lyon, à hauteur de Bron, dans le sens Bourgoin-Jallieu-Lyon, Vienne en vallée du Rhône circule bien, également par ces quatre entrées cardinales du côté de Vienne.
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0: Avec ces fortes températures, on peut avoir quelques petits vertiges. Par contre, il y a un vertige que je vous conseille d'avoir un jour, c'est le vertige de l'amour. Voici Alain Bachung sur Ici Isère.

0: Le vertige de l'amour d'Alain Bachung sur ICI Isère. Avant le retour en nouveauté, c'est sympa de le retrouver cet été de Pierre Demar. Avec Je pense à vous, vous allez l'entendre dans un instant. Et puis un peu de tragédie, sinon ce serait pas drôle. Ça, ce sera les Bee Gees avant 9h.
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0: Et au programme avant 9h justement, Musique en Vercors, le festival, très beau festival de musique classique. Il attaquera du 6 au 20 août, on va monter sur le plateau avec Franck Masquelier, le directeur artistique d'ici quelques minutes. ICI Isère qui est aussi, vous l'avez entendu les jours derniers, la radio du vélo, pas seulement pour les compètes, mais aussi pour les promenades. C'est l'objet de notre série de reportages l'Isère à vélo, qui nous mène sur les bords du Rhône cette semaine. Nous sommes sur une portion de la voie cyclable, la Via Rhôna, avec Alexandre Wibar, entre la Balme et les Grottes. Et Grolet, et nous faisons étape à Morestel, Alexandre.
3: Et nous entrons dans la maison Ravier où nous attend Nathalie Lamberton-Lebrun. Bonjour Nathalie.
4: Bonjour.
3: Vous êtes responsable de ce qui est un musée. C'est d'abord une maison. Qu'est-ce que c'est que cette maison ?
4: Alors, c'était la maison du peintre Auguste Ravier. C'est une maison qui est ancienne, qui remonte au début du XVIIIe siècle. Et lui, le peintre, y habite les 28 dernières années de sa vie, entre 1867 et 1895.
3: La première chose qui frappe, donc c'est une belle maison maître ancienne. Elle est dans un état excellent, en fait. Elle a été très bien entretenue, rénovée.
4: Oui, c'est une maison qui a gardé tout son charme, qui avant d'ouvrir au public en 1992 a été quand même restaurée. Il ne restait plus rien de l'occupation du peintre, mais en revanche, elle a gardé tout son charme avec ses parquets, ses jolies cheminées un peu ouvragées. Et puis je crois l'atmosphère qui y règne est vraiment très agréable. Enfin, c'est ce que les visiteurs nous disent.
3: On va découvrir une première salle. C'est un musée dans lequel on peut voir des œuvres, des peintures, des toiles.
4: Oui, c'est essentiellement, pour nous, notre collection, elle est bien évidemment autour du peintre Auguste Ravier, qui est un peintre de paysages, dont on dit qu'il a anticipé l'impressionnisme. Donc effectivement, on va y trouver plutôt des tableaux. Mais il n'y a pas uniquement qu'Auguste Ravier, il y a aussi beaucoup de ses amis peintres qui ont fait une belle carrière aussi. C'est assez varié, mais c'est sur le thème du paysage.
3: Avec un cadre vraiment magnifique, très joli parquet, bien ciré, encore une cheminée ici. Alors ça, c'est une pièce dans laquelle il y a uniquement des œuvres de ce fameux Auguste Ravier. Ça, c'est des paysages locaux là, du Nord-Isère.
4: Oui, quand il s'installe à Morestel, en fait, il a tous les motifs à quelques enjambées de sa maison. Donc aussi bien au sud de la ville, il y a l'étang de l'Alva qu'il a beaucoup, beaucoup peint. Et cette salle-là, en particulier, est plutôt consacrée à un autre site qui a été très, très connu, qu'on a appelé il y a pendant très longtemps Roche-Plage, qui se trouve donc au nord de la ville, et c'est un endroit où il a aimé aller, et à chaque fois qu'il y est allé, ben, c'est toujours le même site, c'est reconnaissable, mais ça n'est jamais le même tableau.
3: Les balcons du Dauphiné façon tableau version 19e siècle, la dernière salle du rez-de-chaussée avec encore un très joli carrelage, toujours dans un superbe état.
4: Et dans cette salle qu'on appelle la salle à manger, eh bien, nous présentons le résultat d'une résidence d'artistes qui a été en partenariat avec l'espace naturel sensible de la Save, qui est un lieu que Ravier donc a peint, puisque c'est le site de Roche. Et donc Mélanie Dunan y a travaillé pendant plusieurs mois. Et là, jusqu'à la fin de la saison, on présente son travail et donc la restitution de ce lieu qu'elle a arpenté de jour comme de nuit, j'ai envie de dire.
0: Et la maison Ravier, labellisée accueil vélo, avec des arceaux pour vélo et un local sécurisé. Et puis jusqu'à fin octobre, le musée expose des aquarelles de Ravier. Elles sortent rarement des collections parce qu'elles sont sensibles à la lumière, il faut en profiter. En ce moment, notez que vous pouvez admirer l'exposition temporaire « Héroïne d'opéra, costume de scène, l'Isère à vélo » Alexandre Wibar. Encore une fois demain et avec plaisir. Dans un instant, musique classique au programme, musique en Vercors, le festival, il attaque le 6 août, on en parle dans le détail, après avoir écouté Pierre Demar.
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0: Et il est 9h moins le quart, tout juste, tout pile. Accueillons Nelly Gauthier, bonjour Nelly.
6: Bonjour, bonjour à tous.
0: Pour bienvenue chez vous, entre 9h et midi.
6: On a besoin de vous.
0: On a besoin du courage. Vous voulez que je vous donne la... Non, je ne vais pas vous la donner. Je viendrai peut-être vous la donner pendant l'émission.
6: Pendant l'émission.
0: La chanson.
6: Alors, votre chanson préférée, votre chanson préférée d'été.
0: Et quand on en a beaucoup.
6: Eh ben, on en donne beaucoup. Alors, ce qui est bien, c'est que pendant, 45 minutes, vous allez pouvoir écouter votre chanson préférée. C'est vous nous appelez, on vous passe un petit extrait, bien évidemment, et vous nous racontez pourquoi vous aimez cette chanson.
0: Faut que ce soit qu'un tube d'été.
6: Non, ça peut être votre chanson préférée. Mais bon, c'est vrai que les tubes d'été, on va en parler forcément avec Dougie, qui est chef d'orchestre et qui sera avec nous pendant une heure, pendant 45 minutes. Alors, votre chanson préférée, n'importe laquelle, par exemple, L'été indien de Joe Dassin.
0: Ouais,
6: c'est vachement bien.
0: Aussi
6: 1975, fait partie du casting. C'était l'été 75. On écoutait Joe Dassin et vous avez peut-être. Où tu voudras, quand
0: où tu voudras, quand tu voudras.
6: Voilà, par exemple,
0: et
6: si
0: on
6: écoute.
0: S'aimera encore, Nelly.
6: Même quand l'amour sera mort. Ah mon Dieu, vous savez que c'est une chanson de Toto Cutugno à la place.
0: Oui,
6: ouais, vous le saviez. Oui, ça,
0: mais bon. Ça reste un must, même
6: c'est
0: les petits jeunes de 20 ans,
6: mais
0: ils
6: oui,
0: aiment l'été indien, Joe Dassin. Rien
6: donc,
0: que les premières notes, paf, on est en vacances, on est au
6: tu
0: bord
6: sais,
0: de la mer.
6: Je n'ai jamais été aussi heureux que ce matin-là. Tu te souviens? Avec ta robe.
0: On pourrait aller jusqu'à midi, mesdames, messieurs, on pourrait aller jusqu'à midi avec Nelly, tous les deux, en parlant de chansons comme ça.
6: Oui, c'est vrai. C'est vrai, c'est vrai.
0: Bon,
6: allez, appelez-nous, on vous attend avec votre chanson préférée et on la diffuse. On ne sait pas ce que c'est, mais on la cherchera, on la trouvera.
0: Ouais,
6: allez.
0: Hotel California aussi.
6: Ah oui, ah ben là, c'est prévu.
0: Welcome to the Hotel California.
6: Such a long time.
0: Voici Pierre Demar, un professionnel, mesdames, messieurs, un professionnel.

0: tube est arrivé au mois d'avril dernier. Nouveau Pierre Demar avec Je pense à vous sur Ici Isère.
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0: Oui, avec une 30e édition, c'est vous dire que ça marche bien. 30e édition du festival Musique en Vercors du 6 au 20 août. On en parle avec son directeur artistique, Franck Masquelier. Bonjour Franck.
3: Bonjour Christophe, merci pour l'invitation.
0: Bonjour Musique en Vercors dans l'Isère et la Drôme. Est-ce que vous pouvez nous rappeler quelle musique on écoute durant ce festival en règle générale ?
3: Alors évidemment, c'est un festival à dominante avec une programmation de musique classique, mais on a beaucoup de chemin de traverse avec deux concerts de jazz, un ou deux concerts de musique du monde, voilà, dans des lieux emblématiques du plateau du Vercors, dans sur cette commune Isère et Drôme.
0: Ouais, quels sont ces lieux emblématiques et un peu éclectiques, il faut le dire pour certains.
3: Alors, le lieu qui est devenu un lieu culte, c'est quand même le golf de Corançon. Nous aurons le plaisir d'accueillir un groupe de jazz, le Jazz Swing Syndicate, le dimanche 16 août. Voilà, et c'est le trou numéro 3, et un lieu magnifique avec les sapins derrière, la montagne et les spectateurs sur le flanc de la montagne.
0: Musique en Vercors, c'est 25 concerts en 15 jours. Le premier concert a lieu quand et où et quoi ?
3: Alors là, on est à 8 jours exactement du début du festival, puisqu'il s'ouvrira le jeudi 6 à la Verrière du Château, avec un concert autour de la musique espagnole. Alors évidemment, musique espagnole, puisque le saxophoniste qui va jouer, Luis María González Jiménez, comme le nom l'indique, est espagnol. Mmh. Et il jouera avec un guitariste, la guitare évidemment un instrument espagnol s'il en est. Donc ça se passe à la Verrière du Château de Villard-de-Lans, jeudi 6 août à 18h.
0: Oui. Côté classique, musique classique, vous avez quoi à nous proposer, Franck?
3: Alors là, évidemment, quand on dit musique classique, Mozart, ça parle à tout le monde.
0: Oui, donc, c'est vrai.
3: On va dire que le concert qui attire beaucoup de monde, alors on a la chance d'avoir l'église de Villard qui peut accueillir 450 personnes environ. Ouais. Donc ça, celui-là se déroulera dimanche 9 août à 21h avec un concert où on pourra entendre une sélection d'airs d'opéra et puis évidemment le très très connu concerto pour clarinette qui sera interprété par Hugo Cléda et j'aurai le plaisir de diriger l'ensemble orchestral Musique en Vercors.
0: Ouais, Franck Masquelier, qu'est-ce que vous retenez de ces éditions du festival Musique en Vercors ? Je ne sais pas si vous étiez là il y a 30 ans.
3: Ah bah c'est... Il se trouve que je suis à l'initiative et à la création du festival.
0: Vous étiez là il y a 30 ans donc, Franck.
3: Donc j'étais là, oui.
0: Vous aviez 15 ans mais...
3: à peu près. qu'est-ce que je retiens ? Évidemment, comme tout est... Alors, une phrase que je cite toujours d'un ancien directeur d'une structure du Vercors qui m'avait dit à la 3e édition, si vous êtes là à la 7e, c'est que vous n'êtes pas mort. Donc cette année, on fête les 30 ans, donc on est toujours là. Voilà ce qu'on peut retenir, parce que c'est quand même toujours difficile de maintenir un événement sur plusieurs décennies.
0: Ouais. Je dirais même que vous êtes bien vivant.
3: Ah oui, tout à fait. Pour fêter les 30 ans, on est bien vivant avec une équipe de bénévoles. Parce que comme beaucoup d'événements culturels, ça repose évidemment sur des professionnels,
0: bien sûr,
3: en compétences, mais évidemment sur une nombreuse équipe de bénévoles pour pouvoir maintenir 25 concerts, comme vous l'avez dit, sur 2 semaines.
0: C'est une somme de talent, vous l'avez dit. Vous êtes le directeur artistique, le créateur Franck Masquelier de ce très beau festival. On l'attend chaque été. Musique en Vercors, du 6 au 20 août. Vous allez vous renseigner sur le net. Vous allez réserver pour vos beaux concerts. Merci beaucoup à vous, Franck.
3: Merci.
0: En tout cas.
3: Donc sur le site internet www.musique-en-vercors.fr.
0: C'est aussi simple que cela. Quand c'est dit, bien sûr.
3: Bonne journée. Merci.
0: Merci, Franck Masquelier. À très vite sur Ici Isère. Je pense qu'on viendra vous voir au cœur de l'événement pour parler et reparler de ce beau Musique en Vercors. À très bientôt, Franck Masquelier. Tragedy, la tragédie des Bee Gees. On en redemande tous les jours de cette tragédie-là. C'est pour rejoindre, entre autres, 9h et le journal.

0: Les Bee Gees, 8h56 sur ici, hier avec Tragedy. L'heure de retrouver le docteur Kierzek, comme chaque matin, cet été, on le passe en pleine forme sur votre radio ici, grâce à ses conseils, et vous nous conseillez de tenir un journal de la gratitude, c'est bien cela docteur?
1: Bonjour à toutes et à tous, vous êtes en vacances, vous allez bientôt l'être, enfin du repos, du temps libre, du soleil, et pourtant parfois cette fameuse pression à être heureux gâche tout, on en attend tellement de ces 15 jours qu'on finit par stresser, courir après les activités et rentrer encore plus fatigué qu'au départ. Alors comment faire le vide et vraiment profiter? Je vous propose un outil tout simple, c'est gratuit et c'est scientifiquement prouvé, c'est le journal de gratitude, une pratique qui a des effets spectaculaires sur notre bien-être mental. Et les vacances justement, c'est le moment idéal pour s'y mettre. Le principe est simple, chaque jour vous prenez un carnet, un cahier par exemple, et ou même une application, ça existe sur votre téléphone, et vous écrivez trois choses pour lesquelles vous êtes reconnaissant. Ça peut être tout petit, la fraîcheur de la piscine, le rire de votre enfant, un bon repas ou le coucher de soleil. L'important, c'est de le faire régulièrement et de prendre le temps de ressentir cette gratitude. Pourquoi ça marche? Tout simplement parce que notre cerveau a un biais naturel. Il retient plus facilement ce qui va mal que ce qui va bien. C'est ce qu'on appelle le biais de négativité. Et le journal de gratitude, lui, c'est la gymnastique inverse, c'est la gymnastique du bonheur. En vous forçant à noter les petits plaisirs, il va vous inviter et inviter votre cerveau à les remarquer et à les mémoriser.
0: Et alors, est-ce que c'est vraiment efficace? La science a-t-elle prouvé quelque chose?
1: De très nombreuses études en psychologie positive le montrent. La pratique régulière du journal de gratitude diminue le stress et l'anxiété de 20 à 30%, améliore la qualité du sommeil, augmente le sentiment de bonheur et de satisfaction dans la vie. Et au niveau cérébral, en fait, ça stimule la production de dopamine et de sérotonine. Vous savez, ce sont ces neurotransmetteurs du bien-être.

0: Et distillé tout au long de l'année. Et cet été, le docteur Kierziek. Dans un instant, il sera 9h.
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0: Et passez une belle journée, une chaude journée, et à demain, 6h du matin. Nelly Gauthier, c'est à vous. On va parler beaucoup de musique entre 9h et 10h.
4: On va parler de musique, absolument. Les tubes, vos chansons préférées, les tubes de l'été et vos chansons préférées. Vous êtes peut-être rencontrés sur une chanson que vous aimez bien. Par exemple, celle-ci, bien sûr, qu'on a chantée tout à l'heure avec Christophe. Ah, c'était chouette, ça, bien évidemment. Allez, on s'en souvient de Joe Dassin. Voilà, allez, Lenny.
0: Ouais, beaucoup de couples se sont certainement formés sur cette chanson et d'autres slow également.
4: Bien sûr, là c'était l'été 75.
0: On va bien s'amuser.
4: On va bien s'amuser. Théo, vous avez un succès à demain, Christophe. Vous avez un succès d'été, vous, que vous aimez comme ça, ou une chanson sur laquelle vous avez rencontré quelqu'un. Ça serait qui? Pour chercher pour tout à l'heure. Hein.
5: Allez, promis.
4: D'accord. Allez, merci.
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4: Merci d'être avec nous sur Ici Isère. Passez une excellente journée. Il est 9h. Les infos avec vous, Théo Hatch, une nouvelle vague de chaleur qui tombe sur l'Isère.
5: Oui, on attend jusqu'à 39 degrés aujourd'hui à Grenoble ou dans la vallée du Rhône. 39 à 40 degrés demain. Météo France place notre département en alerte orange canicule dès ce midi, comme 15 autres départements de France. Chaleur, mais aussi sécheresse, qui impacte les agriculteurs. En Isère, le principal syndicat agricole, la FDSEA, lance un recensement des besoins en foin et en fourrage. Car faute d'herbes disponibles, eh bien les bêtes en consomment déjà. Jérémy Jalla est producteur laitier à Saint-Nizier-du-Moucherotte et membre du bureau de la FDSEA de l'Isère.
6: On a mis en place des questionnaires pour savoir qui a des disponibilités, qui puisse vendre à des collègues. On va dire que ça reste dans le département, que ça ne passe pas à des négociants qui font partir en Italie, par exemple. Et ceux qui ont des besoins, donc là, ça, c'est les questionnaires qu'on a fait partir cette semaine, pour recenser un peu les choses, pour essayer d'anticiper un peu. Il faut sortir de la trésorerie pour aller acheter du fourrage, qui n'était pas prévu pour ça. Il faut trouver des gens qui ont des disponibilités pour les vendre, parce que du coup, il y a beaucoup de tensions, tout le monde en cherche. Donc c'est compliqué. Donc on va voir comment ça évolue, mais c'est en tout cas ça risque d'impacter fortement la production déjà dès aujourd'hui avec la canicule sur les animaux, mais aussi demain avec les stocks fourragers qu'il faut reconstituer quoi.
5: La sécheresse qui impacte les agriculteurs, mais aussi nous tous. Plusieurs secteurs de l'Isère sont en alerte sécheresse renforcée avec des restrictions d'usage de l'eau. Je vous rappelle qu'il est interdit par exemple de laver sa voiture à domicile ou d'arroser son jardin entre 9h et 20h et ça concerne notamment la Bièvre ou encore la Matésine. Vous avez la carte précise sur notre site ici.fr.
4: Et cette alerte canicule, elle devrait durer plusieurs jours.
5: Oui, une semaine environ selon le Centre Météo France de Saint-Martin-d'Hères. Sophie Tessier en est la responsable adjointe. Elle s'attend à des températures très élevées jusqu'à jeudi de la semaine prochaine.
7: Effectivement, un épisode caniculaire se met en place avec des températures minimales autour de 20 degrés la nuit, voire un peu plus en zone urbaine, et des maximales qui vont dépasser les 35 degrés. On attend même un pic de chaleur particulièrement marqué pour jeudi, avec localement des températures entre 38, 39, voire frôlant les 40 en proche région lyonnaise ou dans la vallée du Rhône.
8: Et la nuit ? Peu de répit.
7: Oui, peu de répit, parce qu'on n'aura pas de température en dessous de 20 degrés. Donc on sait qu'en dessous de 20 degrés, si on ne descend pas en dessous de 20 degrés, on a du mal à rafraîchir les bâtiments.
5: Une alerte canicule qui concerne, je le disais, 16 départements, l'Isère, mais aussi la Gironde, où la journée d'aujourd'hui s'annonce cruciale sur le front des incendies. La nuit a été plutôt calme, indiquent les autorités, mais plus de 2700 pompiers luttent toujours contre les feux autour du bassin d'Arcachon. Parmi eux, 24 pompiers isérois sont sur place.
4: L'ancien maire de Grenoble, Éric Piolle, sort la plume.
5: Oui, 10 jours après l'interruption du concert de la DJ Barbara Butch à Grenoble par des militants insoumis et pro-palestiniens, l'ancien maire, Éric Piolle, sort une lettre ouverte à destination de Jean-Luc Mélenchon et de la France Insoumise. Il invite notamment le chef des Insoumis à reconnaître une erreur. Ce n'est pas un appel au boycott qui a été fait à Grenoble, c'est de la police politique, écrit.

0: notamment l'ancien maire écologiste de Grenoble. Le chanteur Patrick Bruel, visé par deux nouvelles plaintes déposées à Paris ces derniers jours. La première par une femme qui travaillait comme réceptionniste dans un hôtel. Elle dénonce un viol en 1994. La seconde par une femme qui l'accuse d'agression et d'exhibition sexuelle en marge d'un tournage en 2005. Au total, Patrick Bruel est mis en examen dans quatre dossiers pour l'instant. Petite frayeur hier à la gare de Grenoble, qui a dû être évacuée vers 14h30 après un dégagement de fumée venu du McDonald's de la gare. Un problème de surchauffe d'un appareil électrique. Une centaine de personnes a été évacuée. Au final, pas de blessés et la gare a pu rouvrir aux alentours de 16h.
1: Les magasins Okaidi vont finalement rester ouverts.
0: Oui, l'enseigne de vêtements pour enfants qui compte 6 magasins en Isère annonce sa sortie de redressement judiciaire après la validation de son plan de redressement. Mais c'est au prix de la fermeture de 57 magasins en France. On attend encore la liste précise. En tout cas, l'enseigne continue d'exister. Et c'est le plus important pour Hélène Cortel, déléguée syndicale CFTC.
2: C'est top nouvelle. On a réussi à prouver en 6 mois qu'on pouvait faire des belles choses et on y va en fait. Ces 6 mois ont été compliqués parce que tout le monde a un peu peur de perdre son travail, ce qui est complètement normal et humain. On a quand même perdu près de 300 salariés, donc faut pas l'oublier. Mais bon là, il y a plus qu'à, faut se remotiver. D'abord partir en vacances, se reposer et aller de l'avant. Tout n'est pas joué. On a un fort challenge pour la rentrée des classes. Ensuite on aura Noël. On va essayer de baisser les prix, de renouveler la collection, de rappeler les anciennes clientes. Il y a eu des restructurations internes également, donc on y verra plus clair déjà à fin septembre. Il n'y a pas de raison que ça n'aille pas, sinon ça n'aurait pas été validé par le tribunal. Donc il y a moyen et je suis optimiste.
0: Voilà, un nouveau départ pour Okaidi qui compte 6 magasins en Isère, à Voiron, l'île d'Abo, Vienne, Salais-sur-Sanne et 2 magasins dans l'agglomération grenobloise. La météo pour aujourd'hui, on le disait en début de journal, l'Isère placée dès ce midi en alerte orange canicule.
1: Tout à fait, absolument. Anticyclonique et très forte chaleur ce mercredi. Voilà, ce soleil qui brille toute la journée. Cet après-midi, de rares petits cumulus vont se former au-dessus de 3000 mètres. Les températures sont caniculaires.
0: Oui, voilà, on près sait. De 40 degrés en pleine.
1: Sur le nord Isère, le vent de sud reste assez présent, jusqu'à 39 degrés sur le nord Isère. 39-40, on va dire. C'est de la température, 39-40, monsieur.
0: C'est de la température.
1: degrés à Grenoble, quand même, dans la cuvette grenobloise, on a un petit peu moins. Et 32 à 34 degrés déjà à 1000 mètres, c'est fou.
0: Oui. Voilà. Et puis c'est la nuit que ça ne va pas beaucoup redescendre, les minimales 20 à 22 degrés. Quoi.
1: C'est ça. Et donc, et 24 degrés pour un peu plus de fraîcheur à 2000 mètres, mais là, il faut vraiment grimper. Et si vous êtes vraiment un aficionado de l'altitude, il faudra monter à 3000. Hein. Bon, on n'ira pas tous là-bas. Vous revenez tout à l'heure ?
0: À tout à l'heure.
1: Allez, merci, à 10h pour l'info.
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1: Indochine et 3e sexe sur Ici Isère. Dans un instant, on parle de vos chansons préférées, des tubes de l'été sur Ici Isère. On va écouter vos chansons préférées, j'ai hâte.

0: Et on se prend la main, c'était le groupe Indochine à l'instant sur ICI Isère, il est 9h11.
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0: Alors aujourd'hui, c'est un peu exceptionnel, on est mercredi, c'est l'été, et on s'est dit qu'on allait écouter les chansons d'été, les tubes de l'été, mais aussi vos chansons préférées. Alors si vous avez une chanson préférée, ben vous nous appelez, vous nous dites pourquoi c'est votre chanson préférée, et c'est peut-être une chanson qui parle d'un événement particulier pour vous, une chanson sur la famille, sur un amour que vous avez rencontré. Vous nous racontez un petit peu votre histoire. On avait bien sûr chaque été des tubes de l'été. Pour en parler, c'est Dougie qui est avec nous. Bonjour Dougie.
3: Bonjour Nelly.
0: Merci d'être là, Dougie. Alors Dougie, on rappelle que vous êtes chef d'orchestre, l'orchestre Clin d'œil, oui, à Fontaine. Vous êtes musicien, vous, oui, êtes chanteur, vous avez des groupes formidables, vous êtes ingénieur du son.
3: Comédie musicale.
0: Comédie musicale, tout ça. Vous avez même apporté chanson, votre petit chapeau là aujourd'hui.
3: Eh bien oui, parce que c'est l'été, il faut se protéger, la canicule, tout ça.
0: Vous savez que dans le studio, il n'y a pas de soleil hein, quand
3: non,
0: même.
3: Non, c'est vrai Nelly. Merci d'être là d'ailleurs chaque matin pour animer les clairs matins en Isère.
0: Merci, merci Dougie.
3: Alors, c'est un clin d'œil pour les auditeurs.
0: Vous allez être un peu notre référent d'aujourd'hui, hein, parce que vous connaissez tout, oui, les chansons, la musique, et voilà. Alors en 1960, on avait un tube de l'été, c'était Dalida qui chantait ça, écoutez. Elle roulait les airs, hein, Dalida, hein, quand même, le Itsy Bikini là. C'était pas mal ça, 1960. Et oui, il paraît quand même que dans les années 60, déjà, on avait son tube de l'été. C'est quand même pas mal. Alors, vous avez une chanson préférée, vous n'hésitez pas, 04 76 46 45 45. On part à Ceylan avec Serge. Bonjour Serge.
4: Bonjour Milly, comment allez-vous?
0: Bah, ça va bien et vous? Alors, non, Dougie est avec nous, il peut même répondre à vos questions.
3: Bonjour,
0: si vous avez des questions pour Dougie, hein, il n'y a pas de souci. Alors Serge, bonjour, quelle est votre chanson que vous aimez bien, vous?
4: Ben, c'était Diego de France Gall et de Michel Berger.
0: Diego, libre dans sa tête?
4: Voilà.
0: Alors avant que derrière Johnny la chante, c'est vrai que Michel Berger l'avait chanté. Hein. C'est vrai.
3: Ah, c'est vrai.
0: Michel Berger, on écoute. On écoute la version Michel Berger.
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0: On a la version de Michel, on a la version de France Gall.

0: Ah, pourquoi vous aimez cette chanson, Serge? Racontez-nous.
1: Je sais pas, c'est un peu de la nostalgie, je pense.
0: Ouais, c'est de la nostalgie de ces années-là, c'est la nostalgie de la chanson. C'est quoi exactement?
1: Comment?
0: C'est quoi exactement pour vous? C'est la nostalgie de la chanson, de cette chanson-là? Vous la préférez par...
1: Je la préfère par ce couple-là que par Johnny Hallyday, hein, parce que c'est ça qui m'ont créé quand même. Voilà, c'est pour ça.
0: D'accord, vous préférez chanter par Michel ou par France Gall plutôt que Johnny, voilà. C'est ça?
1: Oui, et vous parliez de Dalida tout à l'heure, moi j'ai Itchibi. Je sais pas comment ça s'appelle. J'ai 45 tours, moi.
0: Vous avez le 45 tours?
2: C'est collector. Oui.
0: C'est collector, ça. Ouais. Vous savez, attention, hein.
1: Ça vaut combien? Dans les 10 000?
0: Dans les 10 000, peut-être pas, mais.
2: Ici, on n'est pas loin de Saint-Bruno, on dirait 10 000 pas cher, mon frère.
0: Non, mais. 10 000, peut-être pas, mais je sais pas, ça vaut peut-être une centaine d'euros, quelque chose comme ça.
1: Je préfère le garder, alors.
0: Vous préférez le garder, mais vous avez raison. Ouais. Gardez-le, Serge. En tout cas, voilà. Mais écoutez, on a écouté. Un petit extrait de Diego de France Gall et de Michel Berger que vous aimez bien et cette chanson précise. En tout cas, Diego libre dans sa tête. Merci de votre appel, Serge.
1: Et Nelly, c'est quand qu'on pourrait se voir? Je peux passer vous voir sur
0: la radio? Ben oui, mais bien sûr, vous venez nous visiter, comme on dit.
2: Avec les croissants, hein,
0: avec les croissants, il est doogie.
1: Mais il n'y a pas besoin de dire avec les croissants, parce que moi, quand je viens jamais à une main vide.
0: Ah bon, d'accord. Non, mais moi, je suis au régime, Serge. Alors, je ne vais pas manger de croissants. Oui. Je ne vais pas manger de croissants, mais les autres en mangeront pour moi.
2: Oui, il y a les
0: Mais en tout cas, Serge, vous pouvez venir quand vous voulez, oui. Il n'y a pas de problème.
1: J'ai fait de la confiture d'abricot, j'en ai fait 24 pots, et là, je fais de la confiture de prune.
0: Ah, écoutez, c'est bien. Vous êtes monsieur confiture.
2: Tous les techniciens et puis standardiste.
0: Voilà. C'est ça, pour Marie-Claude.
2: C'est Marie-Claude, oui.
0: Voilà. Merci,
1: pour
0: Serge.
1: Merci. Pour Théo et pour Mathieu.
0: Ah, vous les connaissez tout le monde. Il connaît toute la famille. Il connaît tout le monde. Voilà, Serge.
1: C'est correspondant météo.
0: Eh oui, je sais bien. Serge, en tout cas.
1: Serge de Silence, puis Serge de Biol.
0: Oui, il y a Serge de Biol, ouais, c'est vrai, vous avez raison. Voilà. En tout cas, Serge de Silan, n'oubliez pas, appelez avant pour savoir si je suis là, hein, si je suis pas parti en vacances quand même. Merci en tout cas, Serge, de votre appel. À bientôt. Merci, au revoir.
2: Merci
0: beaucoup. Vous, Dougie, vous préférez quelle version de Diego Libre dans sa tête? La version de Johnny, la version de France Gall ou celle de Michel Berger?
2: Je vais être chauvin, celle qu'on a reprise avec la compagnie vocale. C'est dans nos comédies musicales, on avait
0: Vous la chantez, celle-là?
2: Oui, bien sûr. Et puis à plusieurs voix réharmonisées, très intéressant. C'est vrai qu'avec la compagnie vocale, on réharmonise toutes les chansons qu'on reprend.
0: Ouais.
2: Et souvent, on faisait des medley, enfin, ou des melting pots de plusieurs chansons comme ce précédent spectacle, et des fois on fait des spectacles complets comme Esmeralda après Notre-Dame de Paris qui tourne en ce moment en Isère, d'ailleurs je pourrais donner des dates
0: vous donnerez les dates tout à l'heure, voilà. On va écouter Céline Dion, je sais que de temps en temps dans l'orchestre vous reprenez Céline Dion.
2: Absolument.
0: Ça s'appelle Bonjour, Pardon, Merci.

0: Merci.
1: Bonjour, pardon, merci. C'était Céline Dion sur Ici Isère, il est 9h20.
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1: Dougie est avec nous, il est chef d'orchestre, il est musicien, il fait des comédies musicales, il fait tout Dougie, il est ingénieur du son, il est notre référent d'aujourd'hui pour parler des tubes de l'été, mais pour parler aussi des chansons cultes, des chansons préférées des Français et surtout des Isérois. Et ça, c'est plutôt pas mal. Alors, rappelez-nous si vous avez une chanson préférée, dites-nous pourquoi vous aimez cette chanson et puis surtout racontez-nous une histoire. Pourquoi peut-être que vous avez rencontré quelqu'un sur cette chanson? Est-ce que ça vous fait penser à votre enfant? Ça vous fait penser à votre ami, à votre grand-mère, votre grand-père? Votre père, votre mère, enfin je ne sais pas, il y a forcément une histoire avec cette chanson, puis on écoutera votre chanson préférée. Allez, dans un instant, c'est Jean-Paul. On a une chanson de 1980, c'était le tube de l'été, Dougie. Hein, je ne sais pas si vous vous souvenez ça, c'était le groupe Élégance.

0: tube hein, pour ce groupe Élégance, qui malheureusement n'a pas perduré. C'est dommage.
1: C'était un coup pour l'été.
0: Ouais, c'était un coup pour l'été,
1: c'était,
0: ouais.
1: C'était bien joué, bien fait. C'est limite rap, il me semble, il y a du texte.
0: Oui, oui, c'est vrai. J'ai la montre arrêtée, je ne me suis pas réveillée.
1: Voilà, les prémices du rap.
0: Ouais, avec Chagrin d'amour aussi, c'était la même année. Chacun
1: avec
0: fait
1: des bonnes
0: lignes
1: de base, des bons musiciens. Voilà, à l'époque, il y avait encore des musiciens de studio qui jouaient. On peut le regretter maintenant.
0: C'est vrai, oui, parce que maintenant, c'est l'IA.
1: Des machines ou l'IA, voilà, hélas. Oui, oui, c'est vrai.
0: On a aussi en 84 un gars qui était parti jouer d'abord aux États-Unis. Il avait fait carrière aux États-Unis avec The Fool en 1971, il revient en France et c'était Gilbert Montagnier avec ça. Été 1984, Dougie, on peut en parler de ça.
1: C'est intemporel. Ça marche toujours dans les soirées. Il y a des titres comme ça, intemporels. Tout à l'heure, Serge parlait au passé de sa chanson Diego qu'il avait aimé. En fait, non, il faut en parler au présent parce que c'est toujours présent. Comme je disais, nous, on l'avait reprise, etc.
0: Bien sûr.
1: Et celle-ci marche toujours dans les soirées vers les 2h, 2-3h du matin.
0: Même avant, bien sûr.
1: Bah, on nous les demande en plus. Si on ne les fait pas,
0: bien sûr.
1: Vous n'avez pas du Gilbert Montagnier, etc.
0: On va s'aimer. Les
1: Sunlight des Tropiques. C'est des grands classiques, effectivement. C'est de là, ouais.
0: Alors, on a d'autres classiques, un peu moins festifs, mais tout aussi bien. Jean-Paul est avec nous pour en parler. Bonjour Jean-Paul.
2: Oui, bonjour.
0: Vous êtes à Fontaine?
2: Oui, tout à fait. Oui, je vous ai appelé parce que dès que vous avez pensé, vous avez parlé des chansons du passé, de l'enfance.
1: Ouais.
2: C'est de la nostalgie, forcément. Alors, s'il y a bien quelqu'un qui personnifie la nostalgie, c'est Barbara.
0: Ouais.
2: Alors, non seulement Barbara personnifie la nostalgie, mais elle personnifie un peu l'Isère également.
0: C'est vrai.
2: Puisqu'elle a vécu son enfance à Saint-Marcellin.
0: Absolument.
2: Alors moi, vous me direz, qu'est-ce que je viens de faire là-dedans? C'est tout simplement parce que quand j'étais au lycée avec le neveu de Barbara.
0: Ah bon? Mmh.
2: Tout à fait. Et pas en Isère, hein, c'était dans la région parisienne.
0: D'accord.
2: Et le frère de Barbara était un médecin, c'était le docteur Cerf.
0: Ouais.
2: Que j'ai bien connu. Le docteur Cerf était marié avec une certaine Guette.
0: Oui, parce que c'était Monique Cerf, hein, faut pas oublier. Hein.
2: Barbara.
0: Monique Cerf,
2: oui, tout à fait. Et son frère donc s'appelait Jean Cerf. Il était médecin dans la région parisienne. Il était marié avec une Saint-Marcelinoise. Peu de gens le savent. D'ailleurs, ils peuvent aller sur la tombe du Guette Cerf, qui est enterré au cimetière de Saint-Marcelin.
0: De Saint-Marcelin, d'accord.
2: Et donc, alors cette chanson, c'est l'Aigle Noir, parce que s'il y a bien une chanson qui personnifie totalement, si je me répète avec le mot personnifier, mais c'est quand même ça, qui représente vraiment la nostalgie, le passé, l'enfance, la jeunesse.
0: Ouais.
2: Eh bien, l'Aigle Noir.
0: Oui.
2: Et d'ailleurs, elle le dit dans sa chanson. Hein. Écoutez bien le texte de la chanson, il est très clair. Parce que moi, j'ai refait des articles là-dessus sur toutes les chansons de Barbara également. Mmh. Et elle le dit bien dans le texte. Hein. C'est mon enfance, où emmène-moi dans le pays de mon passé, emmène-moi autrefois, au pays d'autrefois. C'est tout à fait ça, quoi. C'est de la nostalgie dans la nostalgie.
0: C'est la nostalgie dans la nostalgie. Jean-Paul, on va écouter un extrait de cette chanson. Hein, on se tait, on ne dit plus rien. Écoutons.

0: C'est vrai que on ne peut qu'aimer la voix de Barbara, c'est magnifique, hein, en tout cas Dougie.
1: Et le double sens de la chanson, c'est vrai que Jean-Paul parlait qu'il avait analysé les paroles, mais au début, elle a eu du succès. Les gens pensaient, ils pensaient à la Gestapo, des choses comme ça. On connaissait
2: pas le
1: double sens. Bah, j'ai entendu ce matin sur France Inter.
0: Ils en parlaient.
1: Oui, ce matin sur France Inter, une émission, donc pouvoir la réécouter. Et ouais, ils pensaient que l'Aigle Noir, c'est la Gestapo, etc. Et ça,
2: non, pas du tout.
1: Ils pensaient pas.
2: Bon, pas. Non. Bah, elle a fui dans plusieurs villes. Elle a fui devant la.
1: Par rapport à ses origines juives.
2: Oui, elle a fui devant les nazis, mais elle a jamais été inquiétée, si, puisqu'elle a fui, donc c'est qu'elle était bien inquiétée, mais elle n'a pas été inquiétée directement, je veux dire, elle a toujours été, il y a des gens qui l'ont pris en charge, des amis de son père, qui ont aidé, qui ont toujours bien
0: oui,
2: planté.
0: Oui, mais
2: ce
0: qui n'empêche pas Jean-Paul qu'elle aurait pu écrire une chanson, et l'Aigle Noir pourrait représenter la Gestapo, pourrait représenter les SS, tout en ayant...
2: Ça pourrait
0: représenter ça. C'est pas... Peut-être qu'elle n'a pas été inquiétée, comme vous le dites,
1: c'est
0: mais en tout cas...
1: Public, hein.
2: Quand je dis inquiétée, elle était inquiétée, mais inquiétée dans le sens familial, dans le sens...
0: Oui, dans le sens familial de la chose. Oui, tout à fait. Merci Jean-Paul de votre intervention. Merci en tout cas, merci beaucoup pour toutes ces explications et cette rencontre que vous aviez fait avec son frère. Merci beaucoup, à bientôt Jean-Paul.
1: Merci Jean-Paul.
0: Allez, 04 76 46 45 45, vous nous appelez, vous nous donnez votre chanson préférée. Alors ça peut être un tube de l'été, mais ça peut être n'importe quelle autre chanson. Bien évidemment, il y a tellement de chansons qui vous ont marqué. Dougie, par exemple, une chanson qui vous a marqué à vous, quand même, il faut quand même je vous pose la question parce que c'est important.
1: Ah oui, alors plusieurs.
0: Mais s'il y en avait une.
1: C'est Diane Tell, Si j'étais un homme.
0: C'est vrai.
1: Je crois que je l'avais déjà dit à cette antenne.
0: Ah bon, c'est vrai.
1: Une occasion, oui.
0: Je savais pas.
1: C'est très très bien de pouvoir se mettre à la place. Enfin, ça fait réfléchir les hommes.
0: Ça fait réfléchir les hommes.
1: Ça, c'est intéressant. Voilà, celle-ci, je l'aime beaucoup. Et après, par rapport à ce que je joue, j'ai un peu réfléchi. Il y a des chansons intemporelles et qui mettent tout de suite le feu sur la piste. C'est les Madison, Last Night.
0: Ah oui, des choses comme ça. Ça, c'est intéressant.
1: Ça, c'est intemporel et ça a toujours marché depuis les années 80. Jusqu'à aujourd'hui, quoi.
0: Bien sûr. Voilà. On va écouter d'autres chansons, d'autres tubes de l'été ou d'autres chansons, vos chansons préférées. Allez, vite, appelez-nous, hein, parce que ça passe tellement vite l'émission. On se retrouve dans un instant.
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0: Assez d'être avec nous sur Ici Isère. Rappelez-nous pour votre chanson préférée, votre chanson d'été. Alors là, c'est une chanson culte de Jo Dassin, qu'on va écouter, mais en entier, parce qu'elle est dans la programmation musicale d'aujourd'hui. Ça date de 76, hein, 76 à peu près. C'était Il était une fois nous deux. Jo Dassin qui se penche sur son passé, qui raconte cette histoire quand il avait 18 ans, qu'il rencontrait cette jeune femme. C'est une jolie chanson aussi de
1: magnifique.
0: La carrière. Magnifique chanson de.
1: Intemporelle aussi. Intemporelle. Jo Dassin, marche toujours.
0: Ça marche toujours.
1: Soirées, même entre amis.
0: Bien sûr.
1: On se met à chanter du Jo Dassin. Alors là, c'est ça parti. Marche. Tout le monde
0: ça
1: les
0: marche.
1: Connaît.
0: Allez, on écoute ça. Il était une fois, nous deux, dans les années 70.

0: Bah, souvenez-vous justement, souvenez-vous de vos chansons préférées, sur lesquelles vous avez peut-être rencontré quelqu'un, en tout cas, et ça vous fait penser à un enfant, à de la famille, à un parent. Il y aura une chanson qu'on va écouter tout à l'heure qui fait penser à un parent. On en parlera, bien sûr. C'était Joe Dassin sur Ici Isère.
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0: On regarde la route, écoutez, tout roule bien, mesdames et messieurs, tout va bien. Le pont de Claix, ça va, c'est ciné Parisais, l'agglomération grenobloise, je ne vois aucun bouchon dans ce secteur. J'ai la carte avec moi, hein. Je peux vous dire, c'est très interactif. Du côté de Vienne, tout va bien aussi. Bourgoin-Jallieu, la Tour du Pin, il n'y a aucune ombre sur ce soleil qui va être caniculaire aujourd'hui, on vous le rappelle. En tout cas, si vous rencontrez une difficulté sur la route, n'hésitez pas, 04 76 46 45 deux fois. Dans un instant, Liborio sera avec nous de Saint-Jean-de-Maurien et Olivier également pour nous raconter leur chanson préférée. À tout de suite.
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0: C'était Julien Clerc avec Elana sur Ici Isère.
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0: Merci d'être avec nous sur Ici Isère. Vous le savez, on est ensemble pour parler de vos chansons préférées, des chansons d'amour, mais ça peut être toutes sortes de chansons. Ça peut être aussi un tube de l'été. Nous sommes avec Liborio de Saint-Jean-de-Moiron. Bonjour.
3: Bonjour Nelly, bonjour Dougui.
4: Bonjour Liborio.
0: Merci d'être avec nous. Alors vous, Liborio, vous avez quelle chanson en tête ?
3: Alors moi, c'est l'Italiano de Toto Cutugno.
0: Ah.

0: Dougie, cette chanson. Vous voulez la chanter avec Liborio?
1: Je suis sûr que c'est un bel hommage à ses origines, ça.
0: Ah oui,
1: c'est clair,
0: Liborio, c'est... Pourquoi cette chanson?
2: Ah ben, tout d'abord, comme il a dit Dougie, c'est des origines, ça me rappelle mes parents, ça me rappelle mon chant, ça me rappelle beaucoup de choses, voilà, et puis une anecdote aussi, c'est que j'ai fait partie d'un club de football à Grenoble, donc les Italiens européens de Grenoble, et à l'époque, en 1985, donc par le biais du président Monsieur Scarpa et de du consulat italien, on a fait venir Monsieur Toto Cutugno.
0: Mais non,
2: quand même.
0: Ah ouais.
2: En concert privé.
0: En concert privé.
1: Magnifique.
0: Ça devait être formidable. Ah oui. Ça devait être formidable.
2: Ça restera gravé. On a les affiches. J'ai collectionné les affiches, les photos. C'est formidable.
0: Ouais,
2: ça
0: c'est bien. Gravé. En tout cas, c'est une chanson qui vous parle, quoi. Avec avec cette rencontre avec Toto Cutugno.
2: Je vous coupe, et c'est une chanson que je passais souvent, car j'ai fait un peu de radio sur une radio sur le Voironnais, donc je faisais des soirées un peu italiennes, et je passais souvent Toto Cutugno.
0: Ah, super. Bah, Liborio, merci en tout cas de votre appel, et
2: de rien.
0: On a essayé vite de trouver cette chanson, l'Italiano, qui parle à beaucoup de personnes ici en Isère, quand même. C'est vrai,
2: merci.
0: C'est sûr. Merci à vous, à bientôt.
2: Au revoir. Bonne journée à vous.
0: Bonne journée.
1: Merci Liborio.
2: Au revoir.
0: Alors, nous sommes avec Olivier, qui nous appelle de Bron, cette fois-ci, en région lyonnaise. Bonjour, Olivier.
3: Bonjour.
0: Alors, vous avez une chanson qu'on n'entend pas souvent.
3: C'est vrai.
0: C'est quoi?
3: Alors, il y a de l'émotion qui m'envahit, je suis désolé.
0: Ben, il n'y a pas de souci, au contraire. Pourquoi,
3: c'est une chanson de Clarica.
0: Clarica, oui.
3: On n'entend pas souvent à la radio. Mm-hmm. C'est vrai qu'elle est un peu discrète. Et cette chanson, c'est « Ça se peut pas ».
0: Ça se peut pas.
3: C'est une chanson qu'elle a créée pour elle. Et elle a reprise après en duo avec Bernard Lavilliers.
0: C'est une chanson un peu triste, hein, quand même, non?
3: Non.
0: Non. Vous trouvez pas qu'elle est un peu triste?
3: Alors, écoutez bien les paroles.
0: Oui.
3: La première partie, c'est un couple d'amoureux ou une femme toute seule qui découvre un amour et elle se dit ça se peut pas, c'est trop beau pour que ça, ça puisse durer.
0: Ouais, bien sûr.
3: Avant la deuxième partie, il y a un petit changement d'intonation et un petit mot en plus.
0: C'est vrai.
3: Et elle réalise que ça se pourra et que c'est impossible que ça se passe pas.
0: Ouais. Oui, bien sûr, vous l'expliquez bien. Olivier, écoutez cette chanson.

0: Ouais. C'est super beau, hein, Olivier, hein, cette chanson avec Bernard Lavilliers et Clarica ensemble.
1: Mais c'est ça, c'est que, au départ, ben, on n'y croit pas parce que c'est trop beau. Et puis après, ben, on réalise que oui, c'est possible. Et voilà quoi.
0: Mais, ouais, super.
1: Y a rien de plus, cette chanson.
0: Merci Olivier de votre appel.
2: Merci
0: c'est vrai.
2: Pour cette pépite. C'est une belle découverte. Ouais, magnifique. Merci de nous l'avoir fait connaître.
0: Parce que vous ne connaissiez pas. Alors, ah, on dirait une petite valse à trois temps.
2: Oui, c'est une valse.
0: On dirait une valse à
2: trois
0: temps.
2: C'est ça.
0: Hein.
2: Finalement, ce n'est pas si triste. C'est,
0: non,
2: c'est dansant.
0: Vrai.
2: Ça tourne.
0: C'est dansant, ça tourne un peu.
2: Ouais, c'est une ritournelle. Je vais l'écouter
0: attentivement.
2: Attentivement, absolument.
0: Merci Olivier de cette jolie trouvaille, en tout cas, et qu'on a réussi à trouver grâce à l'informatique. Rapidement. Merci. Merci, à bientôt. Passez une belle journée. Au revoir.
2: Merci,
0: allez,
2: Olivier.
0: 04 76 46 45 deux fois. Il reste encore peu de temps pour écouter vos chansons préférées et pourquoi vous les écoutez, pourquoi vous les aimez. Il y a beaucoup d'émotions dans la voix de certaines personnes avec ces chansons qu'elles retrouvent. Vous nous appelez, on pourrait faire deux émissions, hein, Dougie, je pense.
2: On est d'accord.
0: On pourrait faire, parce qu'ils n'arrêtent pas d'appeler. 04 ouais. 76 46 45 45.
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0: C'était le groupe Man at Work avec Down Under sur Ici Isère à 9h47.
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0: Écoutez, je suis vraiment navrée les amis, mais on va pas pouvoir passer tout le monde. On a encore 4 appels ou 5 appels et l'émission va se terminer dans peu de temps.
3: Hélas.
0: Et Dougie, vous avez du succès aujourd'hui avec les chansons, avec toutes ces chansons. Alors, il y en a une chanson qui est magnifique, qu'on s'en souviendra tout le temps. Hein. L'été 77, on écoutait Hotel California. Bien sûr, écoutez ça.
3: Énorme.
0: Il y en a qui ont emballé là-dessus, là.

0: Hôtel California, les Eagles, là, c'était, il y a beaucoup de couples qui se sont formés, Dougie, hein, là-dessus. Hein.
1: Oui, c'est intemporel. Nous, on a joué, dans des mariages.
0: Dans des mariages,
1: même, ouais, des mariages sur les tard, sur le tard, des remariages, etc. Oui. Ils nous l'ont demandé. Oui.
0: Même les jeunes, ils écoutent. Ouais. Hein, ils écoutent Hôtel California, c'est un standard de fou. On a Françoise de Grenoble qui est avec nous. Bonjour, Françoise.
2: Bonjour, Nelly.
0: Alors, Françoise, vous, quelle est votre chanson préférée et pourquoi ?
2: Alors, pourquoi, je ne saurais vous le dire, mais c'est une chanson, dès que j'entends, je monte le son à fond, parce que ça me, je veux pas dire que ça me transcende, mais presque, c'est Crips de Radiohead.
0: Ah ouais ?
2: Et pour... Oh, j'adore cette chanson, je sais pas pourquoi.
0: Ah ouais, d'accord. Pas. Et vous savez pas pourquoi vous aimez ça, alors ?
2: Mais dès que j'entends, c'est viral, ça me...
0: Ah oui, c'est viral.
2: Je saurais pas vous dire ce que ça me fait, mais j'adore cette chanson, c'est tout. Hein.
0: Bah, allez, on écoute un extrait, alors, allez, écoutez.

0: C'est magnifique, hein, cette voix-là. Bah ouais. C'est fou, ça. Moi, j'en ai des frissons. Moi, j'en ai des frissons, Françoise. Là.
1: Ah ouais, ça fait pareil. Moi, ça me fait pareil. J'ai autant de fois que je l'entends. Et chaque fois, ça me fait la même chose.
0: C'est dur à chanter, hein, ça, Dougie.
2: Oui, oui. Ah bah... Alors, c'est la voix, je pense. Et puis aussi, le son. Il y a le son de la guitare. Quand la guitare rentre, ça surprend tout le monde. Ouais. Et là, j'ai vu dernièrement des lycéens qui la reprenaient. Et donc, c'est aussi intemporel. Même les jeunes la reprennent.
0: Ah bah, les jeunes, surtout
2: la chante,
0: les jeunes.
2: La joue, les jeunes, oui.
0: C'est, non, ça a 30 ans. Hein.
2: Ouais, c'est déjà ancien. Ouais, mais il y a un son, quoi.
0: Ah, il y a un son de rock de fou.
2: Radiohead, notamment.
0: Magnifique. Merci, magnifique. Françoise.
1: Ouais. En tout cas. C'est moi qui vous remercie.
0: Merci beaucoup.
1: Bonne journée.
0: Belle journée. À bientôt. Michel est avec nous. Au revoir. Michel de Saint-Clair-du-Rhône. Bonjour, Michel.
3: Bonjour.
0: Michel. Alors, on va vite parce que le temps nous presse. Mais alors, votre chanson préférée, c'est laquelle, vous?
3: Alors, moi, c'est Le Petit Chien Noir de Petula Clark.
0: On l'a pas trouvé.
3: Ça m'étonne pas parce que je l'avais demandé en karaoké une fois.
0: Ouais.
3: On a juste trouvé la musique, mais pas la vidéo.
0: On n'a pas ça, mais on a un medley de Petula. Écoutez, pour vous.

0: souvenir, ça, Michel, à les années 60 avec Petula Clark.
1: Et pour le petit chien noir, dans le clip, c'était Carlos qui faisait le petit chien noir, qui était déguisé en petit chien noir.
0: Ah,
1: c'était
0: d'accord.
1: C'était Gilbert Marie-Carpentier.
0: Oui, c'est Gilbert et Marie-Carpentier. Ah, Carpentier. Bravo, Michel, vous nous avez squeezé, là. Hein.
1: On a, voilà.
0: Non, on l'a pas trouvé, mais
1: YouTube, on la trouve.
0: Ben, vous savez, en fait, le problème, c'est qu'on a peu de temps. Vous appelez, vous nous donnez la chanson. On a quoi, une minute pour trouver. C'est pas si évident. Mais en tout cas, Michel, bravo pour cette belle trouvaille. On ira écouter Le Petit Chien,
1: voilà,
0: cette chanson de Petula.
1: Oui, elle est trop rigolote.
0: Allez,
2: merci pour cette découverte.
1: À tous les enfants du monde.
0: Et d'ailleurs, on va écouter Chien dans un instant avec Louane, mais ça sera dans un instant, pas tout de suite. Justement. Alors là, il y a un tube monumental de Daniel Guichard. Il y a beaucoup de gens qui pensent à leur papa qui est parti. C'est cette chanson, bien sûr.
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1: Un petit extrait de Daniel Guichard avec Mon Vieux. Vous savez que les paroles sont de Jean Ferrat, hein, quand même, hein, pour cette chanson.
2: D'accord.
1: Il y a peu de gens qui savent, mais en tout cas, c'est ça. Ça parle à beaucoup de gens, hein, bien sûr, cette chanson. Allez, je vais vous surprendre. On va surprendre tout le monde. C'est de l'impro total. On va terminer en musique, Dougie et moi. Oh. On va vous faire un petit hommage à Marie-Paul Bell, qui nous a quittés à l'âge de 80 ans. C'était le week-end dernier, malheureusement. On va essayer de vous chanter un petit bout de La Parisienne. On y va, on essaie comme ça, hein, Dougie. Ah, des chiches, on essaie. Voir. Allez, c'est parti.
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0: Bravo.
1: Bravo Nelly.
0: Vous voyez, regardez, on a improvisé. Petit hommage à Marie-Paule Bell, si charmante, qui était venue nous voir tellement de fois pour justement des soirées Barbara, Saint-Marcellin, au Diapason. Elle était venue des millions de fois ici nous voir en Isère. Elle avait tellement chanté. Merci beaucoup, Dougie. Merci infiniment.
2: Merci pour cet hommage aussi.
0: Merci infiniment donc pour cet hommage. Et puis vous revenez quand vous voulez nous parler des chansons. Hein,
2: merci,
0: bien
2: Nelly,
0: évidemment.
2: À
0: allez, à bientôt. Au revoir. C'est par ici, les économies, tout de suite avec Valère Correard. Et chaque jour avec nous, un bon plan pour notre pouvoir d'achat. Aujourd'hui, une astuce quand on fait nos courses au supermarché.
3: Je vous avais déjà parlé de l'importance de vérifier les prix sur les tickets de caisse. Il peut y avoir des erreurs, c'est pas tout à fait exceptionnel, et bien sûr c'est rare, hein, mais enfin ça arrive. Alors, la loi dit dans son article 211-1 du Code du commerce, qui prévoit ce cas de figure, hein, qu'en cas de différence, le consommateur est en droit de demander le prix le plus bas affiché, sauf erreur évidente. Bon, un grand cru à 50 centimes ou une tondeuse électrique à 10 euros, on se doute qu'il y a un petit souci. Mais enfin, si c'est une erreur, j'allais dire, normale, qui n'est pas évidente, bah, demandez qu'on vous applique le prix le plus bas. Hein. Et si vous vous en rendez compte plus tard, à la maison, vous retournez au magasin et vous demandez votre dû à la clé, quelques dizaines d'euros d'économie par an. Bien sûr, quand je dis une erreur normale, non, c'est une erreur anormale.
0: À condition de s'en rendre compte et de le prouver, bien sûr.
3: C'est pas faux. À ce propos, une auditrice m'a écrit sur mon mail par ici des économies@radiofrance.com. C'est Marie-Noël. Et elle a une astuce. Elle me dit, personnellement, je fais mes courses en supermarché et j'utilise automatiquement la scanette pour scanner les articles. Donc, je vérifie en même temps le prix affiché. Du coup, pas de surprise ni vérification. Alors, merci Marie-Noël parce que c'est effectivement un excellent moyen de vérifier les prix. Au passage, si vous constatez régulièrement des erreurs dans votre magasin habituel, faites un signalement sur Signal Conso. Hein. C'est un bon moyen de défendre nos droits de consommateurs. Mais voilà, vous savez désormais comment économiser quelques dizaines d'euros par an minimum en vérifiant bien les prix sur le ticket de caisse ou en scannant directement vos produits. Je suis sûr que vous pouvez même demander à vos enfants un petit coup de main, ça va les occuper. J'ai essayé, ils aiment bien tirer avec le scanner sur les produits qu'on met dans le chariot. Voilà, si vous aussi vous avez des bons plans budget comme Marie-Noël, pensez à m'écrire parce qu'à la fin ça aide tout le monde. Mon mail c'est parici-des-économies@radiofrance.com.
0: Merci Valérie, à demain.
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4: C'est donc un vrai travail d'accompagnement que vous réalisez.
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0: C'était Louane avec Chien. Vous étiez très très nombreux à nous appeler pour nous parler de vos chansons préférées, des tubes de l'été. On n'a pas pu passer tout le monde, on est désolé. On avait aussi encore Patrick Desbains qui nous proposait Linda Ronstadt avec Blue Bayou, une belle chanson également. Et puis il faudrait savoir que la compagnie vocale, avec Dougie qui était avec nous, la compagnie vocale présentera Esmeralda, Notre-Dame de Paris. Ce sera appris le 5 septembre et également à Bourgoin-Joyeux le 12 septembre.
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0: Merci d'être avec nous sur Ici, Isère. Passez une excellente journée. Il est 10h. Les infos avec vous, Théo Hetch. L'Isère s'apprête à repasser en alerte orange canicule.
2: Oui, dès ce midi, comme 15 autres départements de France, un épisode canicule marqué, indique Météo France, et des températures qui, cet après-midi, vont grimper 36 à 39 degrés attendus en plaine. Et ce pic de chaleur devrait durer plusieurs jours, au moins une semaine, selon le centre Météo France de Saint-Martin-d'Hères. Une alerte canicule qui concerne l'Isère, mais aussi d'autres départements, notamment la Gironde. Et cela ne va pas arranger la situation sur place. Plus de 2700 pompiers luttent toujours contre les feux qui ravagent les pourtours du bassin d'Arcachon. Parmi eux, 24 pompiers isérois sont sur place. La journée sera cruciale, estiment les autorités. Une nouvelle vague de chaleur qui ne va pas non plus arranger la sécheresse des sols en Isère. Une sécheresse historique, selon la ministre de la Transition écologique, Monique Barbu, et qui impacte fortement les agriculteurs. En Isère, le principal syndicat agricole, la FDSEA, lance un recensement des besoins en foin et en fourrage pour aider les agriculteurs qui déjà nourrissent les bêtes avec faute d'herbes disponibles. À Grenoble, l'interruption du concert de la DJ Barbara Butch par des militants insoumis et pro-palestiniens continue de faire des remous. Cette fois, c'est l'ancien maire de Grenoble, Éric Piolle, qui sort du bois à travers une lettre ouverte qu'il écrit à Jean-Luc Mélenchon. Il invite le chef des Insoumis à reconnaître une erreur. Ce n'est pas un appel au boycott qui a été fait à Grenoble, c'est de la police politique, écrit notamment l'ancien maire de Grenoble, Éric Piolle. Le chanteur Patrick Bruel, visé, lui, par deux nouvelles plaintes déposées à Paris ces derniers jours. Au total, Patrick Bruel est mis en examen dans 4 dossiers pour l'instant. Et puis, les magasins Okaïdi vont finalement rester ouvert. L'enseigne de vêtements pour enfants annonce sa sortie de redressement judiciaire après la validation de son plan de redressement. C'est assez rare pour être souligné. Le magasin, on le rappelle, compte 6 magasins en Isère, à Voiron, l'île d'Abeau, Vienne, Salaise-sur-Sanne et 2 magasins dans l'agglo grenobloise. La météo pour aujourd'hui, on le disait Nelly en début de flash, l'Isère qui va repasser dès midi en alerte orange canicule.
0: Bah oui, regardez, à 7h du matin, on relevait des températures de 20 degrés à Grenoble et de 24 déjà à Bourgoin à 7h du matin. Ouais. Imaginez la journée qu'on va passer. Oui. Anticyclonique, très forte chaleur, voilà, donc le soleil, ok, il brille, mais il brille un peu trop là du coup. Cet après-midi, avec de rares petits cumulus, avec un petit vent de sud qui va rester présent. Le vent, c'est pas si mal, mais bon, ça nous fait un peu d'air. On va faire des courants d'air, hein, dans la maison.
2: C'est ça.
0: Température brûlante jusqu'à 39 degrés dans le nord Isère. On va frôler les 40. 38 degrés à Grenoble et 32 à 34 à 1000 mètres d'altitude.
2: Waouh.
0: Voilà. Donc j'ai envie de vous dire, protégez-vous, mettez la casquette.
2: C'est ça.
0: L'eau, le brumisateur, hydratez-vous. On n'arrête pas de le répéter depuis des semaines, mais c'est un peu ça.
2: On rappelle aussi qu'avec l'alerte orange, il y a des salles climatisées qui sont ouvertes par beaucoup de communes. Voilà, à Grenoble, à Saint-Martin-d'Hères, renseignez-vous auprès de vos communes. Il y a des salles en général qui sont ouvertes.
0: Et demain sera la journée la plus chaude de l'épisode. Voilà. Puis après, ça va se tasser. Merci. L'info revient tout à l'heure à 11h.
2: Exactement.
0: Merci beaucoup.
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0: Jean-Jacques Goldman avec Envole-moi sur Ici Isère. Passez une bonne matinée avec nous. Et je vous déroule un petit peu le programme de cette émission tout à l'heure.

0: Jean-Jacques Goldman, fait toujours plaisir de l'écouter. Envole-moi sur Ici Isère, il est 10h08.
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0: Dans cette prochaine demi-heure, mon Isère à moi, les endroits insolites que vous aimez, un petit coin de montagne, un coin de paradis, un lieu mystérieux en Isère qui vous plaît. On sera tout à l'heure avec Christophe Chardon pour en parler. Les illustres Isérois, Mathieu Montel qui va nous parler aujourd'hui d'Étienne Poitot, dit aussi le capitaine Stéphane. Mais maintenant, un clin d'œil à une association avec Pierre Monaton. Alors si je vous dis une surface de 13 hectares abritant 27 000 âmes dans un dédale de 25 km d'allée à Grenoble, nous sommes, eh ben oui, nous sommes au cimetière Saint-Roch. Un musée à ciel ouvert, plutôt original, pourquoi pas visiter pendant ses vacances. Ce matin, on part à la rencontre de ceux qui ont contribué à l'essor de la ville de Grenoble, des scientifiques, des militaires, des hommes politiques, des peintres, grâce à l'association Saint-Roch. Vous avez dit cimetière, créé en 2004. Alors, est-ce que cette association a pour but aussi de faire une certaine reconstitution de l'histoire de personnages isérois? Eh bien, réponse de Marie-Claire Rivoire, qui est présidente de cette association, au micro de Pierre Monaton.
3: Tout à fait, parce qu'en fait, nous mettons en scène des personnages historiques où on reconstitue, on fait des reconstitutions historiques. Ouais. Par exemple, on fait revivre tout l'entourage de Stendhal. On imagine que Stendhal reviendrait, par exemple, à Grenoble et on fait parler tous ceux qui l'ont connu. Voilà. Et puis aussi, par exemple, on parle aussi de tous les gens qui ont assisté à l'entrée de Napoléon à Grenoble en mars 1800.
4: Son retour de l'île d'Elbe.
3: On parle aussi de tous les industriels.
4: Et ils sont nombreux. Comme Tesser, par exemple.
3: Comme Tesser, par exemple, oui. Comme Merlin, Gérin.
4: Oui. Et ils sont nombreux. Voilà. Quels sont aujourd'hui, quand même, les tombes qui suscitent peut-être le plus d'intérêt auprès des visiteurs? Alors, c'est vrai qu'on parle souvent du frère du général de Gaulle, je crois, qui est enterré ici à Grenoble.
3: Oui, tout à fait. Par contre, on parle beaucoup de sa femme, du frère.
4: Parce qu'ils habitaient notre région?
3: Du général de Gaulle, oui.
4: Oui.
3: Ils habitaient.
4: Niveau de sa famille?
3: Par le biais de sa femme.
4: D'accord, très bien.
3: Son épouse qui était de la famille Michaud.
4: Voilà. Sinon, qu'est-ce qu'on vous demande quand on fait les visites de la cimetière de Saint-Roch?
3: C'est nous qui proposons. Parce que c'est nous qui faisons des recherches. Oui. On découvre quand même des destins extraordinaires. Et bien nous, notre projet actuel, c'est de faire visiter le cimetière sur le thème de la montagne et tous les gens qui ont eu un lien avec la montagne et qui se sont tués, par exemple, en montagne. Et nous avons un personnage extraordinaire que peu de gens connaissent actuellement parce qu'il a vécu au début du 20e siècle. C'est Léon Wiegelstein. Léon Wiegelstein, il y a un livre pourtant qui a été écrit sur lui qui s'appelait Le cheminot des Alpes. C'était un célibataire un peu endurci, un ours, on va dire. Mais c'est lui qui a initié la grande traversée des Alpes de Nice jusqu'à Zermatt en Suisse avec du matériel de l'époque dans les années 1920. Il s'est tué en montagne avec un de ses amis dans l'Oisans et en fait nous on raconte aussi toute l'histoire de cette péripétie aussi puis du ski au début du 20e siècle. Nous avons aussi un personnage que je ne sais pas si le grand public connaît mais pourtant il y a eu des livres et des documentaires qui ont été faits sur lui, c'est Conrad Killion. Conrad Killion, c'est un géologue explorateur du Sahara et découvreur du pétrole.
4: Ah oui.
3: Ça
4: compte une histoire.
3: À travers, mais ce sont des personnages extraordinaires. Ce sont quand même des personnages. Conrad Killion, c'est vraiment un personnage romanesque, un aventurier qui a traversé le désert en Méharée et qui a été en fait trouvé suicidé dans une chambre d'hôtel à Grenoble, rue Thiers. Je dis bien retrouvé suicidé. Mais qu'en fait, on sait qu'il a été assassiné.
0: Marie-Claire Rivoire, voilà une association pleine de richesses à découvrir sur son site internet saintrochgrenoble.fr ou encore rendez-vous tous les jeudis après-midi de 14h30 à 17h30 dans la chapelle Saint-Roch au centre du cimetière. Charlotte Cardin tout de suite avec son nouveau single, ça s'appelle The Way We Touch.

0: Cardin, The Way We Touch, c'est sur Isère, il est 10h15.
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0: Mathieu Montel nous raconte des histoires tous les jours, ce sont les illustres isérois. Aujourd'hui, c'est Étienne Poiteau, dit le capitaine Stéphane. Il était alpiniste et résistant du Dauphiné dans la région de Grenoble et fondateur de la compagnie Stéphane. Écoutez ça.
3: D'un monde où les héros agissent sous la terre à un autre où ils gravissent des montagnes. Étienne Poiteau vient au monde le 23 octobre 1919 à Monceau-les-Mines. En 1937, il est un des benjamins de la nouvelle promotion de l'école spéciale militaire de Saint-Cyr, promotion qui sera la dernière d'avant-guerre. Passionné par la montagne, à la sortie de l'école, il est aussitôt affecté au 159e régiment d'infanterie alpine de Briançon, puis au 140e d'Embrun. Son régiment est envoyé en Lorraine alors qu'éclate la Seconde Guerre mondiale après l'invasion de la Pologne par l'Allemagne. La guerre, elle est d'abord assez calme. La drôle de guerre voit s'observer la France et l'Allemagne sans trop bouger, mais le Troisième Reich décide finalement de lancer son offensive et Étienne Poiteau trouve déjà le moyen de se distinguer.
4: Elle est toujours très bien maquillée, toujours très bien coiffée, elle est très distinguée.
3: À la tête d'un groupe franc, soit un groupe dont l'objectif est de harceler l'ennemi, il enchaîne les coups d'éclat. Il capture 16 ennemis au cours d'une opération nocturne, remplace un capitaine mortellement blessé, contient l'offensive allemande dans son secteur, poussant la Wehrmacht à aller conquérir ailleurs.
5: Et hop, on va bosser, ça dégage.
3: Le sous-lieutenant Poiteau est cité à l'ordre de l'armée. Le 22 juin 1940, la France, débordée après la conquête éclair de la Belgique par l'Allemagne, rend les armes et signe un armistice. Étienne Poiteau, à sa demande, est envoyé en Afrique du Nord au 6e régiment de tirailleurs marocains. Un symbole le marquera particulièrement, l'étoile verte chérifienne, emblème traditionnel du royaume du Maroc. En novembre 1942, il revient en France libre pour profiter d'une permission. Mais le 11 novembre, les Allemands envahissent la zone sud et Étienne rejoint le maquis en Auvergne avant de se rendre dans celui de Belledonne. En 1943, il rejoint Villars-Notre-Dame en Oisans pour constituer son groupe. Seulement 7 hommes se portent volontaires. Faut dire que Poiteau ne leur jette pas de la poudre aux yeux. Les déplacements seront constants, l'entraînement intensif, avec pour intention claire de transformer les proies en chasseurs.
6: Alors ça, pour une surprise.
3: En même temps, il n'y a pas le choix. Les Allemands sont mieux équipés, mieux entraînés. Le seul moyen de faire la différence, c'est en devenant plus compétent. Étienne Poiteau met en place plusieurs principes. Une mobilité extrême, en ne passant que très peu, voire jamais, dans les villes et villages pour éviter les dénonciations. Un entraînement au tir poussé à son paroxysme. Le mantra du groupe, c'est « une balle, un homme » qui résulte de son dernier commandement, une économie drastique des munitions.
6: Si avec ça on fait pas trembler les lustres, je vais bien rendre mon tablier.
3: Cette vie dure et cette discipline de fer vont forger une unité d'élite. Les Stéphane, comme ils s'appellent, le capitaine Poiteau était surnommé le capitaine Stéphane, infligent de lourdes pertes aux Allemands. Les volontaires affluent, principalement des jeunes voulant échapper au service du travail obligatoire. De 7 volontaires, la compagnie compte près de 140 hommes pour suivre le capitaine à l'étoile verte, souvenir du Maroc.
5: Oh capitaine, mon capitaine!
3: Parmi eux se trouvent également des excellents alpinistes recrutés pour aider le groupe à combattre en montagne. Parmi eux, un certain Lionel Terray.
7: Et ça, la crème de l'avant-garde!
3: Pendant 2 ans, la compagnie harcèle les Allemands et mène près de 70 opérations. C'est la compagnie Stéphane qui formera en 1944 le premier bataillon de marche FFI, duquel sera recréé le 15e bataillon de chasseurs alpins qui poursuivra les Allemands jusqu'à la fin de la guerre. Après la victoire alliée, Étienne Poiteau continuera sa carrière dans l'armée et sera tué dans une embuscade en Indochine. Il laisse derrière lui une étude sur la guérilla en montagne qui fait référence encore aujourd'hui. La 5e compagnie de réserve du 13e bataillon de chasseurs alpins porte encore son nom et c'est la seule en France qui a hérité des traditions d'une compagnie de résistants. Étienne Poiteau, dit le capitaine Stéphane, résistant et héros de la Seconde Guerre mondiale, est un Isérois, un illustre Isérois.
0: Merci beaucoup Mathieu Montel, rendez-vous dès demain pour un nouveau numéro des Illustres Isérois. Dans un instant, ce sera Mon Isère à moi, les endroits insolites que vous aimez. C'est raconté par vous et au micro de Christophe Chardon.
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0: Allez, les années 80 à l'honneur, voici Bronski Beat et Small Town Boy sur Ici Isère à 10h20.

0: Subit, Small Town Boy sur ICI Isère. Tout à l'heure, après 10h30, on a rendez-vous avec Là-haut dans les montagnes, cette série de reportages cet été qui vous donne des idées de balades, et on fait ces balades ensemble cette semaine. Nous sommes avec Alain Salomon qui a demandé à Daniel Léon, auteur et passionné de montagne, d'être notre guide au plus haut sommet d'une belle pente. Étape rando, donc tout à l'heure, d'ici, on va dire, allez, un petit quart d'heure sur ICI Isère. Pour le moment, c'est mon Isère à moi, les endroits insolites que vous aimez, une montagne ou si un coin de paradis, un lieu mystérieux aujourd'hui. Nous sommes avec Audrey. Elle nous partage son petit coin de paradis, son coin ressources estivales.
1: En ce moment, le petit moment en plus avec la canicule, c'est d'aller juste tremper les pieds dans une des piscines à la cascade de la Loye, à Saint-Vincent-de-Mercuse.
2: Voilà, on y accède par où ?
1: Bah, soit on peut faire la boucle en passant au départ de Montalieu, où c'est une jolie boucle de 2h30 quand même. Soit on peut très bien y aller juste en se garant à Saint-Vincent et on a accès au chemin et on n'est pas obligé de faire toute une grande boucle pour trouver de la fraîcheur, des arbres, du calme et un peu d'eau.
2: Un peu d'eau ou beaucoup d'eau, ça dépend de la saison.
1: Bien d'accord, mais là il y a de l'eau, on va dire.
2: Est-ce qu'il y a des petites bassines pour y aller ?
1: Oui, il y a des petites bassines, il y a même des gens qui se baignent. Enfin, moi je ne suis pas assez courageuse, mais oui, il y a des gens qui se baignent.
2: Et quand vous y allez, vous restez combien de temps, un moment, et vous pensez à quoi ? À tout sauf le boulot ?
1: Bon, c'est un petit peu l'idée, c'est juste prendre le frais. Souvent on essaye d'emmener les chiens quand il n'y a personne, c'est histoire de prendre un petit moment et de faire deux choses à la fois. On promène les chiens et on prend le frais et c'est tellement... C'est vrai que c'est joli, c'est propice à penser à rien du tout.
2: Elle s'appelle là ?
1: La cascade de la Loye, Saint-Vincent-de-Mercuse.
2: On est sur les contreforts du massif de la Chartreuse. Bon ben maintenant vous ne serez plus toute seule, Audrey.
1: Ben, c'est un peu le risque en fait. J'ai livré, voilà. Bon. Ben tant pis, je trouverai autre chose.
2: Bon, des cascades qui tombent de Chartreuse, il y en a quand même quelques-unes.
1: Elles sont toutes belles.
0: À la Audrey avec Christophe Chardon. Pour mon Isère à moi, si vous avez envie de témoigner, n'hésitez pas au 04 76 46 45 deux fois. Alors on se replonge dans l'année 1985, Chanteurs sans frontières. C'est une chanson donc française et une association aussi, créée en 1985, suivant le modèle anglo-saxon, avec une quarantaine d'artistes français qui avaient chanté Éthiopie. Vous vous souvenez de ça ? Ben on écoute sur ICI Isère.

0: Une quarantaine d'artistes des années 80 qui sont bien là pour cette chanson Éthiopie, une chanson qui a été écrite par Renaud sur une musique de Frank Langolf. Peut-être que vous vous souvenez de ça. Il est 10h32, on va tout de suite rejoindre Anthony Terrade pour les bons plans en Isère.
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0: France Gall avec la chanson d'Azima sur Ici Isère, 10h35.
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0: Il est l'heure d'aller à la rencontre des offices de tourisme de l'Isère et direction l'office de tourisme de Grenoble-Alpes avec Sophie Bayarguet. Bonjour Sophie.
3: Bonjour.
0: Merci d'être avec nous ce matin en direct pour nous parler de ce qu'on va pouvoir faire là, déjà cette fin de semaine, ce week-end et puis le août qui arrive à grands pas, n'est-ce pas?
3: Oui, alors moi je vais vous mettre un petit peu en avant une visite donc intitulée « Sur les pentes méconnues de la Bastille ».
0: Oui.
3: On va avoir une visite donc sur ce thème le 22 août à 10h. Alors en fait, c'est une balade d'environ 2 heures. On va partir de la place de la Simèze, on va emprunter la montée de Chalmont, découvrir notamment les nouveaux jardins du musée dauphinois, rejoindre le Babel Community, l'ex-institut de géographie alpine, et enfin la cité universitaire du Rabot.
0: D'accord.
3: Et redescendre par l'ancienne route militaire. Voilà ce qui est prévu pour le 22 août. Ce sera une visite que nous allons reconduire aussi le 12 septembre.
0: Alors, c'est donc une visite guidée des pentes méconnues de la Bastille. Hein. C'est bien, c'est comme ça que vous l'appelez. Pourquoi c'est méconnu? Pourquoi dire, on n'y va jamais? Ou alors c'est une niche? C'est peu connu des gens en général?
3: Oui, en général, quand on parle de la Bastille, on pense téléphérique. Et bien, oui, éventuellement monter à pied, mais directement donc pour rejoindre la Bastille. Alors qu'en fait, il y a toute une histoire très très riche qui démarre donc au pied de la montagne et qui fait découvrir par exemple le jardin des Ternes, qui fait découvrir l'histoire de l'ancien couvent de Sainte-Marie d'en haut, qui fait découvrir aussi un passage qui n'est ouvert au public qu'aux jours et ouvertures du musée pour rejoindre l'ex-institut d'Olomieux et donc institut de géographie alpine.
0: Ouais.
3: Et puis ensuite la cité du Rabot, la cité universitaire du Rabot qui est fermée actuellement. Et donc qui va faire l'objet. On est un petit peu en attente, on va avoir des projets par rapport à cette cité universitaire du Rabot.
0: Très bien. Merci en tout cas Sophie Bayarguet. Vous êtes guide conférencière, hein, vous faites ces visites guidées. Alors il n'y a pas que ces visites-là, j'imagine qu'il y en a d'autres également.
3: Oui, il y en a d'autres. Bien sûr, il y en a d'autres. Donc on vous invite à venir nous voir à l'accueil de l'Office des Tourismes pour découvrir notre brochure, notre guide de l'été. Et puis tout au long de l'année, on propose bien sûr des visites. Vous pouvez vous inscrire soit à l'accueil, soit sur notre site internet.
0: Magnifique. Merci beaucoup Sophie, passez une belle journée avec nous. Au revoir.
3: Je vous en prie, merci. À vous aussi, au revoir.
0: Au revoir.
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0: On parle montagne dans quelques instants, là-haut dans nos montagnes dans quelques instants, avec Alain Salomon. Voici l'un des succès majeurs de Louis Chédid de sa carrière en 1981. Ainsi soit-il.

0: Oui, c'est Did, 1980, ainsi soit-il, 10h42 sur Ici Isère.
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0: Là-haut dans nos montagnes cet été, Ici Isère vous donne des idées de balades. Et on les fait ensemble ces balades. Et cette semaine, on randonne autour du Mont-Aiguille sur l'arête du Goutarou. Alain Salomon a demandé à Daniel Léon, auteur et passionné de montagne, d'être notre guide. On les retrouve aujourd'hui au sommet d'une belle pente, l'une des étapes de cette rando.
3: Donc nous y voilà, là c'est la première étape, hein, véritablement, on peut dire, le col des Pélas de cette balade. Il y a deux cols et puis le petit sommet, hein, sur lequel on va aller. Donc là c'est la première, alors c'est très large. Hein.
4: Je vous interromps, tournez-vous là, regardez le Mont-Aiguille.
3: Et voilà, donc là c'est la récompense, hein, parce qu'on voit le panneau quand on arrive, alors on se dit tiens, qu'est-ce qu'il y a marqué dessus, on va aller voir d'abord le panneau, mais dès qu'on tourne le dos, leur voilà. Donc là c'est une vue magnifique, hein, parce que là on est encore petit. On n'est pas trop haut, on est à 1300 mètres. Le Mont-Aiguille, c'est 2086 mètres, je crois. Donc, on a vraiment une impression de masse imposante. Et là, on est petit. On est réellement petit. Hein, quand on...
4: Bon, moi, j'ai envie d'être plus grand.
3: Oui, bon, on va être un peu plus grand, mais tu sais, il ne faut pas te faire d'illusions. Face au Mont-Aiguille, tu seras jamais, tu n'auras jamais une impression de grandeur, sinon la sienne, évidemment. Ouais.
4: En changement de décor, on est dans les conifères là qui sont sacrément hauts, ceux-là. On vient de traverser un petit bout de forêt très bien entretenu, Daniel d'ailleurs, on peut le dire.
3: Ça c'est important parce que c'est vrai que cette forêt-là, bon là on est dans les grands conifères, on est entre le col des Pélas et celui de Papavé. Ce qui est essentiel à dire, c'est que là c'est très agréable parce qu'on descend maintenant un peu. Hein, et là on est sur un tapis. Je ne sais pas si vous avez remarqué, en marchant c'est sympa, non? On est sur un tapis. Ouais. On a toutes ces aiguilles de conifères là qui avec l'humus, avec le...
4: Ne faites pas ce que je viens de faire. C'est-à-dire de s'accrocher aux arbres avec les mains pour s'aider à descendre. Voilà, je suis plein de résine.
3: Voilà, ça ne pardonne pas. Ça, c'est la forêt.
4: Je suis sur le t-shirt de qui?
3: Oh, bon, je te laisse le choix, mais ça sent en plus. C'est extraordinaire cette odeur de résine.
4: Ça sent. Ouais, ouais.
3: Ah ouais, tout de suite, hein?
4: Sent.
3: Ah, c'est des effluves, c'est voilà, il nous en faut pas beaucoup, hein, vous allez vous dire. Non mais c'est tellement agréable, donc voilà, la résine, il y a ces aiguilles de pin qui sont par terre, donc qui sont comme ça, qui forment une couche toute douce, et c'est vraiment super sympa, quoi. C'est
4: avec une vue dans un, ça ressemble à un petit cirque, hein, mais non, voilà. Nous on est en haut.
3: Voilà, on est au-dessus d'une combe, on en fait le tour. Hein, donc là on entre un peu plus à l'intérieur comme ça du Vercors, à l'intérieur de ce cirque, donc au sein duquel trône le Mont-Aiguille.
4: Et puis alors on voit ces petits hameaux vraiment isolés. Hein.
3: Ouais, voilà, c'est des petits hameaux qui sont nichés comme ça dans des petites prairies entourées de forêts. Ah, c'est mignon comme tout, hein. C'est pas la peine d'aller chercher des grands mots, des grandes phrases. Là,
4: c'est beau.
3: Ouais, c'est beau, et puis c'est bien parce que là on va arriver dans un terrain encore un peu différent, vous allez voir tout à l'heure. Mais surprise.
4: Et comme on dit en de pareilles circonstances, la suite dans le prochain épisode.
0: Eh oui, ce sera demain sur Ici Isère avec Alain Salomon et son invité Daniel Léon, qui est auteur et passionné de montagne. Dans quelques instants, c'est Tendance avec Muriel Jordan. Voici Sia.

0: Give Love, c'était Sia à 10h48 sur Ici Isère.
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0: Et oui, c'est Tendance, votre rendez-vous quotidien pour ne rien rater des phénomènes de société et mieux comprendre notre monde. C'est Muriel Jourdan, aujourd'hui on s'intéresse à la drague au supermarché. Oui, ça existe.
3: Oui, vous avez entendu parler de ça. En Espagne, l'amour n'est pas dans le pré, mais au supermarché. Parce que ces endroits semblent être devenus des points de rendez-vous pour faire des rencontres, l'heure idéale pour matcher, entre 19h et 20h. Intéressant. Ni une, ni deux. J'enfile mon impair, je prends mon micro et je pars vous demander votre avis dans la rue. Flirter au supermarché, ça vous branche?
4: Non, je pense pas.
5: C'est hyper gênant.
3: Ok, alors visiblement, vous n'y croyez pas trop. Pourtant, en France, certaines trouvent leur prince ailleurs que dans le célèbre paquet de biscuits.
0: Mais Muriel, il paraît qu'en Espagne, il suffit d'un ananas pour faire des rencontres.
3: Oui, parce qu'il existe une méthode bien rodée. Vous allez au rayon fruits et légumes, vous prenez un ananas et si vous êtes disponible pour une rencontre, vous le mettez dans le chariot, mais la tête en bas. C'est ça, le signe de reconnaissance. L'ananas, tête en bas. Et s'il y a coup de foudre, alors là, on cogne son chariot avec celui de l'autre personne. C'est l'équivalent au fameux match des applis de rencontre. Alors attention, on y va mollo avec le caddie. Hein. En revanche, si on croise son mari avec un ananas, tête en bas, au supermarché, alors là, vous avez le droit de lui foncer dessus avec le chariot. Tout ce délire est parti de la vidéo d'une célébrité de la télé et actrice andalouse, Viviline. Alors on la voit dans la vidéo en train d'expliquer qu'elle est en train de faire ses courses avec une pote dans un supermarché de la chaîne Mercadona. Et son ami lui apprend qu'il y a une heure précise pour faire des rencontres. Cette vidéo a fait plus d'1 milliard de vues. Mais en France, on semble pas tout à fait prêt à ça. Vous seriez prêt, vous, à flirter au supermarché?
6: Moi, pas du tout. Supermarché, j'ai pas envie d'y aller. C'est embêtant. Il y a du bruit, il y a des gens, ça m'embête. Moi, quand j'y vais, c'est vraiment pour mes courses, j'ai ma petite liste et je rentre, je sors le plus vite possible. Quoi. Je trouve ça atroce.
5: Exactement. T'as tes écouteurs et t'as une sale gueule et t'as envie de voir personne. Et
6: samedi après-midi, comme ça, vraiment, on fait mes courses pour avoir un truc à manger, mais pas du tout un endroit où j'ai envie de rester. Quoi.
3: T'as pas envie de rencontrer quelqu'un qui achète le même cassoulet que toi et...
7: Dans l'idée, oui, mais pour moi, aller faire mes courses, c'est un moment intime, c'est ma vie privée.
3: En tout cas, la technique de l'ananas retourné semble avoir plu à d'autres pays, puisqu'on trouve des vidéos de gens qui font ça au Portugal, en République dominicaine. Et figurez-vous qu'il existe des variantes selon les supermarchés. Chez l'enseigne Dia, on flirte plutôt de 10h à 11h au rayon poisson. Ça me fait pas rêver. Chez Lidl, on drague de 18h à 19h avec une pastèque. Et chez Auchan ou El Campo, plutôt entre 20h et 21h du côté des fromages. Bref, les rencontres au supermarché pourraient devenir tendance, mais c'est logique. Les applis de rencontre ont plus d'un point commun avec les supermarchés. Des milliers de produits en rayon, des mecs et des nanas qui parfois ont le melon, et des pièges. Bah oui, il faut jamais croire tout ce qu'il y a sur l'emballage.
0: C'est drôle. Merci beaucoup Muriel Jourdan. Draguer au supermarché, peut-être que ça vous est déjà arrivé. Bon, en tout cas, c'est chouette, merci. Prochain rendez-vous avec ces tendances, ce sera demain sur Ici Isère.
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3: 1997, souvenez-vous de cette chanson de Louise Attaque, Ton invitation.

Année 72 avec besoin de personne, c'était Véronique Sanson. Oh oh oh! Bah, il est l'heure de jouer, les amis. Hein. 04 76 46 45 deux fois pour gagner le passeport de l'été. Croyez-moi, ce passeport, il va être gagné rapidement parce que hier, on est resté, je crois, au quatrième indice. Il me semble, on cherche un personnage depuis hier en deuxième partie d'émission. On n'a pas trouvé ce personnage. À mon avis, il va être trouvé très, très, très rapidement. Il va falloir faire un peu comme Lucky Luke, dégainer rapidement et composer le 04 76 46 45 deux fois. Parmi tous les indices qu'on vous a

0: station pour aller en Isère, en Savoie, en Haute-Savoie, dans la Drôme, dans l'Ardèche. C'est super bien. Il y a même aussi, il me semble qu'elle a la Loire aussi. Oui, dans la Loire également. Faut pas l'oublier, la Loire, avec plein de plaisir à découvrir.
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0: Merci d'être avec nous sur Ici, Isère et passez une excellente journée. Il est 11h. Les infos, Véronique Puyot, bonjour.
2: Bonjour Nelly, bonjour à tous et à toutes.
0: Et voilà, ça recommence.
2: Dès ce midi, comme 15 autres départements de France, un épisode canicule marqué, indique Météo France. Des températures qui cet après-midi vont grimper, 36 à 39 degrés en pleine. Ce pic de chaleur devrait durer plusieurs jours, au moins pour une semaine, selon le centre de Météo France à Saint-Martin-d'Hères. Une alerte canicule qui va concerner également la Gironde, et cela ne va pas arranger bien sûr la situation sur place. Plus de 2700 pompiers luttent toujours contre les méga-feux qui ravagent les pourtours du bassin d'Arcachon, parmi eux 24 pompiers isérois qui sont sur place. La journée s'annonce cruciale, estiment les autorités girondines. Une nouvelle vague de chaleur qui ne va pas non plus arranger la sécheresse des sols, une sécheresse historique selon le ministère de la Transition écologique, et cela impacte les agriculteurs. En Isère, le principal syndicat, la FDSEA et la Chambre d'agriculture lancent un recensement des besoins en paille et en fourrage pour aider les agriculteurs qui déjà nourrissent leurs bêtes avec faute d'herbes disponibles dans les prés et dans les pâturages. Éric Piolle, l'ancien maire écolo de Grenoble, sort de sa retraite politique. Il interpelle Jean-Luc Mélenchon dans une lettre. Il revient sur l'affaire Barbara Butch lors du cabaret frappé. Vous savez que son concert a été interrompu par des manifestants pro-palestiniens et insoumis. Il invite donc Jean-Luc Mélenchon à reconnaître une erreur. Ce n'est pas un appel au boycott qui a été fait à Grenoble, écrit Éric Piolle. C'est bien de la police politique. Mélenchon appréciera. Petite frayeur aussi hier à la gare de Grenoble qui a dû être évacuée vers 14h30 après un dégagement de fumée. Fumée venue du McDo de la gare, un problème de surchauffe d'un appareil électrique. Une centaine de personnes évacuées, au final pas de blessés. La gare a pu rouvrir aux alentours de 16h. Les soldes d'été c'est terminé et le bilan n'est pas fameux. Même après une semaine de prolongation exceptionnelle à cause de la canicule, ces 5 semaines n'ont pas suffi. Les commerçants constatent une baisse sur leur chiffre d'affaires de 1,3%. Et puis Zidane, sélectionneur des Bleus, tout le monde est fan, y compris les joueurs. Le capitaine des Bleus, Kylian Mbappé, souhaite la bienvenue à Zizou, désormais nouveau sélectionneur de l'équipe de France de foot. C'est officiel depuis hier et c'est la fin d'une longue attente pour Zidane, qui a avoué hier en conférence de presse qu'il briguait le poste de Dédé et Didier Deschamps depuis plusieurs années.
0: C'est 5 ans qu'il attendait,
2: oui,
0: non 4-5 ans.
2: 4-5 ans,
0: hein.
2: Ouais. Absolument, qu'il se préparait.
0: Ouais, c'est dingue.
2: Bon, j'espère qu'il va faire des étincelles.
0: Ben oui.
2: Que la prochaine Coupe du Monde, on la remporte.
0: C'est dans 4 ans.
2: Oui, bah, il a le temps de
0: s'y préparer.
2: Bah, exactement.
0: Ok, bon.
2: La météo et oui. Nous, alors, qu'est-ce qu'on dit
0: Vigilance orange pour ce phénomène canicule. Demain sera la journée la plus chaude, on va dire, de cet épisode. On va s'attarder sur ce mercredi 29 juillet. C'est anticyclonique, les fortes chaleurs sont là, avec un soleil qui brille, il brille un peu trop même. Attention, on va essayer de ne pas se brûler quand même. Cet après-midi, avec de rares petits cumulus qui vont se former au-dessus de 3000 mètres, bon, on ne va pas tous monter à 3000 mètres. Les températures, donc, elles sont brûlantes. Jusqu'à 39 degrés sur le nord Isère pour les températures maximales. 38 à 40 degrés à Grenoble aujourd'hui. 32 à 34 à 1000 mètres et 24 degrés à 2000 mètres. Voilà, en tout cas, les températures, le mercure qui monte, qui s'affiche en rouge. Et demain, comme je vous le disais, jeudi, la journée la plus chaude de l'épisode. On aura jusqu'à 40 degrés sur le nord Isère. Donc, il faut rester au frais le plus possible et puis aller se rafraîchir également le plus possible. En attendant, nous, on va jouer ensemble dans quelques instants.
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0: La chanson de Françoise Hardy dans les années 80 qui a eu un grand succès, un grand tube, VIP.

0: Françoise Hardy, VIP sur Ici Isère, il est 11h07 et on joue ensemble.
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0: Ah, vous êtes nombreux à nous appeler, hein. Bah forcément, on a démarré le jeu hier. On cherche un personnage. On a quand même pas mal d'indices. On va les réécouter, hein, ces indices. On va tous les réécouter avant d'accueillir Émilie et Richard. Le premier indice, écoutez ça.
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0: Bon, on sait que le premier indice, c'est le plateau Mathézin. Ça peut vous aider pour trouver ce personnage. L'indice numéro 2, c'est celui-ci.

0: Gauguin qui chantait La Liberté. On a l'indice numéro 3 dans la rue.
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0: L'indice numéro 3, c'était dans la rue. Et puis, on a cette chanson de Joe Dassin pour l'indice numéro 4 qu'on a entendu hier également.

0: l'électricité.
1: Ah, fais-moi de l'électricité. Bonjour Émilie de Montbonneau.
2: Oui, bonjour Nelly.
1: Émilie, vous êtes à la maison tranquille, c'est ça?
2: Je cuisine depuis ce matin 6h.
1: Mais après, non. Mais qu'est-ce que vous nous faites depuis 6h du matin?
2: Eh bien, pour pas chauffer la maison, parce qu'il n'y a pas de clim, je fais cuire des courgettes, oui. Des haricots, et puis voilà.
1: Et là, j'arrête. Et là, vous avez arrêté. Bah, dites donc, vous levez tôt pour faire à manger, vous, hein?
2: Oui, mais après, je ne fais plus rien.
1: Après, vous ne faites plus rien. Bah, écoutez, vous avez raison. Après, vous réchauffez, quoi. C'est ça?
2: Voilà.
1: Ouais. Émilie, vous pensez à qui, s'il vous plaît? Alors?
2: Moi, j'ai pensé à Louis Vica, qui a inventé le ciment.
1: Qui a inventé le ciment, Il est né à Namur. Ouais.
2: Et ça a servi à faire des murs.
1: Ok.
2: Allez, faire des rues.
1: Oui. Ah oui, d'accord, oui, le ciment pour les rues, ouais. On vérifie si c'est ça, allez. Non, je suis désolée, c'est pas Louis Vica. Désolée, Émilie. Bon, une prochaine fois. Vous avez jusqu'à 11h50 hein, pour nous rappeler. On espère qu'on va trouver avant, quand même. Mais bon. Allez, Émilie, sans problème, vous nous rappelez. Merci, à bientôt.
2: D'accord.
1: Au revoir.
2: Merci, bonne journée.
1: Bonne journée. C'est Richard qui est avec nous. Bonjour, Richard.
3: Oui, bonjour.
1: Vous êtes à Saint-Pierre-d'Entremont, Richard.
3: C'est ça.
1: Et vous êtes dans votre jardin?
3: Oui, je suis à côté, je fais mon bois de chauffage.
1: Ah, d'accord. Voilà. Vous en profitez ce matin parce que cet après-midi, il va faire chaud hein, dans le jardin.
3: À l'ombre et la sieste.
1: À l'ombre et la sieste, oui. Richard, vous pensez à qui, s'il vous plaît?
3: Alors, uniquement dans la rue.
1: Dans la rue.
3: Je pensais à Jean-Luc Larue.
1: Eh ben voilà. Oui, Jean-Luc Larue.
3: Tout simplement.
1: Jean-Luc Larue, allez, on vérifie.
3: Allez, on essaye.
1: Alors, c'est Jean-Luc Delarue, hein.
3: D'ailleurs. Ah ouais, Delarue.
1: C'est voilà, Delarue, exactement. C'est pas Jean-Luc Larue, mais c'est Jean-Luc Delarue, mais c'est pas lui. Je suis désolée. C'est pas Jean-Luc Delarue. Eh non, non, ça aurait pu coller, effectivement, pour cet indice dans la rue. Mais bon, une prochaine fois. D'accord, Richard, merci.
3: Journée.
1: Bonne journée, allez, à bientôt. 04 76 46 45, deux fois. Avant d'écouter U2, on a un autre indice à vous proposer. Écoutez bien, ça c'est un bel indice. Croyez-moi, ça va vous mettre sur la voie.

il est question de radio, hein, dans cet indice-là. Et la radio, la radio. Alors, c'est quoi la radio? La radio? Nous, la radio? Ou la radiographie? Ah, 04 76 46 45 deux fois. Ouais, je vous aide pas trop, là, mais en tout cas, c'est soit la radio qu'on aimait. Aujourd'hui, on fait de la radio avec vous. Soit la radiographie, pour voir ce qui se passe à l'intérieur de notre corps. On fait une petite radio. 04 76 46 45 45. Allez, à vous de choisir, à vous de trouver ce personnage. C'est U2 sur Ici, Isère. Bonne matinée à vous. On joue ensemble. Il y a le passeport de l'été à gagner.

0: C'était U2 à l'instant sur ICI Isère, 11h16. On joue, on continue de jouer, bien sûr. Allez.
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0: C'est le grand jeu de l'été, on vous promet votre passeport de l'été d'une valeur de plus de 1000 euros, 1005 euros exactement, voilà, on va dire 1000 euros. Deux entrées gratuites pour 27 destinations différentes dans la région, en Ardèche, la Loire, la Drôme, l'Isère, la Savoie et la Haute-Savoie, avec plusieurs plaisirs à découvrir le passeport pour vous. Quel est ce personnage que nous cherchons depuis hier? Bon, allez Marie, c'est au tour de Marie. Bonjour Marie.
3: Bonjour.
0: Marie, vous êtes à Saint-Didier-de-la-Tour, vous, c'est ça?
3: Oui, c'est ça.
0: Et vous êtes à la maison?
3: Oui, ça y est, on est arrivé, on était en voiture au départ, mais on est rentré.
0: Ah, d'accord, ça se passe bien, qu'est-ce que vous faites de votre journée?
3: Oh, bah, ce matin, on a sorti un peu la volaille, on s'occupait de tout ça, et puis là, maintenant, on est
0: arrivé. Vous avez sorti la volaille? Vous avez de la volaille chez vous, c'est ça?
3: Oui.
0: Hein, vous élevez des poulets?
3: Des poules,
0: des poules, des poulets. Vous avez des œufs frais tous les jours, Marie, vous, hein?
3: Oui, tous les jours.
0: Ah, oh, c'est bon, ça, c'est bien. On peut en manger tous les jours des œufs, si vous voulez.
3: Non.
0: Bah, non, vous en mangez pas tous les jours, vous?
3: Ah bah pas tous les jours, deux ou trois fois par semaine, ça suffit.
0: Ah bah oui, mais les œufs, c'est l'aliment le plus complet. Marie, vous pensez à qui?
3: Serge Papagali.
0: Serge Papagali, pourquoi?
3: Bah il parle beaucoup de la Matésine.
0: C'est vrai.
3: Et c'est un petit rigolo, donc...
0: Ah bah il va être content s'il nous écoute, Serge, il paraît que t'es un petit rigolo.
3: Il fait bon. Des émissions à la radio.
0: C'est vrai, aussi, bel indice, deuxième indice.
3: La liberté, alors ça je sais pas.
0: Quoi. Bon oui, bon, la liberté ça pourrait être lui aussi, parce que c'est quelqu'un de libre hein, dans sa tête. Il est un peu comme Diego, libre dans sa tête, hein, lui aussi. Oui. Bon allez, on vérifie si c'est Sergio. Mais non, c'est pas lui, c'est pas Serge Papagali, Marie, c'est dommage. Il y a quelques indices qui étaient pas mal vus, hein, je vous l'accorde. Bon, une prochaine fois, Marie, à bientôt.
3: D'accord, merci, au revoir.
0: Au revoir. C'est Eugène qui est avec nous. Bonjour, Eugène.
4: Bonjour, Nelly.
0: Vous allez
4: bien?
0: Ça va et vous, Eugène? J'adore votre prénom.
4: Ah, c'est gentil.
0: Mais c'est vrai, je dis toujours la vérité.
4: Je vous retéléphonerai alors.
0: Ah bah d'accord, bah alors, mais pour le moment, on reste un petit peu ensemble hein, quand même. Eugène, vous nous appelez depuis la garde, c'est ça?
4: Oui.
0: Vous faites quoi en ce moment?
4: Bah, je suis devant ma petite cascade au frais.
0: Ah voilà, vous avez raison, vous avez bien raison Eugène. Et vous pensez à quelle personne, vous, quel personnage?
5: Marie Curie.
0: Ah, mais vous n'êtes pas tout seul, Eugène. Vous êtes avec madame?
4: Madame est mon pense-bête.
0: Marie Curie. Pourquoi Marie Curie, alors, s'il vous plaît?
4: Bah, parce qu'elle a inventé les ambulances qui faisaient des radios pendant la guerre de 14-18.
0: Ouais.
4: Déjà. Ouais. C'était un grand problème.
0: Ok.
4: Bah, qu'elle est née plus ou moins dans la rue, vu que c'était une expatriée.
0: Mm-hmm.
4: Je me suis arrêté là, vous voyez.
0: Ok, d'accord, vous êtes arrêté là. Ok, on vérifie si c'est Marie Curie. Non, quelle sacrée bonne femme, hein, Marie Curie, quand même. Hein. Mais non,
4: exact.
0: C'est pas elle. Je suis désolée, ce n'est pas Marie Curie. On tourne un peu autour du pot, là. On cherche des gens, là. C'est vrai que c'est pas évident, mais en tout cas, c'est pas elle. Eugène, je suis désolée. Continuez votre petite balade. Et puis, on vous souhaite une belle journée avec votre épouse.
4: Merci.
0: À bientôt. Merci. Au revoir. Bon, allez, on va regarder un petit peu tous ces indices que nous avons. Alors, on a l'indice de la Matésine. On a l'indice de la liberté. On a l'indice de l'électricité. On a l'indice également de la radio. On va réécouter la radio parce que, voilà, c'est très important. C'est soit la radio qu'on aimait, la radio qu'on fait ensemble, hein, voilà, soit la radio, la radiographie. Mais je vous dis pas, parce que si je vous dis déjà... Tout, après, vous allez trouver tout de suite. Écoutons.

Allez, avec cette petite chanson radio, vous allez certainement trouver, bah oui, on va dire simplement, hein, c'est la radio, quoi, la radio qu'on aimait, bien sûr. 04 76 46 45 deux fois. Je vous donne maintenant un autre. Ah oui, on a l'indice dans la rue, hein, qui est très important, l'indice dans la rue, très très important également. Et puis, maintenant, je vais vous donner un autre indice. Ce personnage a été inhumé au cimetière Saint-Roch de Grenoble. Voilà. 04 76 46 45 deux fois, à vous de jouer. On écoute Marine avec Escroc.

0: moi.
1: Marine, escroc sur Ici Isère.
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1: C'est un personnage que nous cherchons depuis hier. Ça fait 24 heures maintenant qu'on cherche ce personnage. 04 76 46 45 deux fois. Vous nous appelez, on a donné quand même 6 indices, hein. On est sympa. Bonjour Lorane.
11: Bonjour.
1: Vous êtes, c'est ça, c'est Lorane, hein, votre prénom ?
11: Oui, oui, oui, Lorane.
1: Ok, c'est joli.
11: Merci, c'est gentil, mes parents ont eu des idées.
1: Bah oui, Laure et Anne, ça fait Lorane, voilà.
11: Alors c'est ça, normalement c'est Laure-Anne, mais je préfère en attacher, donc Lorane.
1: Ah,
11: voilà.
1: Très bien, vous êtes peut-être la seule en France, qui sait ? On ne sait pas, peut-être pas.
11: Possible, en tout cas il n'y en a pas 150, je pense.
1: Ouais, ouais. Vous êtes à Saint-Alban-du-Rhône, et oui. Vous nous proposez qui, Lorane ?
11: Je propose Henri de Bélécise.
1: Ah mais qui c'est lui, Henri de Bélécise ?
11: Alors, il est. Je vous avouerai que je me suis un peu aidée par mon mari, hein, voilà, qui est né en 1884, il m'a dit, et qui est décédé au château de Bonf.
1: Votre mari, il est né en 1884 ?
11: Non, parce que. Sinon, vraiment, il serait.
1: Il est formidable, hein, votre mari. Hein.
11: Voilà,
1: ah là, il est dans le record absolu, hein, votre mari. Et je ne sais, sais pas comment il fait, il faut nous donner son truc, là. Hein. vous savez, Laurent, c'est ce que vous avez dit. Hein. Vous avez dit.
11: Je parlais d'Henri.
1: Oui, mais je sais bien que vous parliez d'Henri. Mais la façon dont vous l'aviez dit, regardez, il y a Thomas qui va récupérer le son et je sais pas s'il peut récupérer le son, on va voir s'il a le temps. Écoutez, vous allez voir, c'était drôle. Laurent, comment il s'appelle votre mari déjà ?
11: Il s'appelle Sébastien.
1: Il s'appelle pas Henri.
11: Non, il s'appelle pas Henri. Non, non.
1: Bon, alors du coup, votre mari vous a dit quoi ? Il vous a dit, il est historien, votre mari ?
11: Comment ?
1: Il est historien ?
11: Non, il n'est pas historien, mais il est anciennement électricien. Alors, comme il y a un peu de, technique, d'électronique moderne, etc., etc. Voilà, ouais. C'est des choses qui peuvent l'intéresser.
1: Bien sûr, Lorane. Alors, on va voir si c'est déjà, ce monsieur dont vous parlez. Et non, c'est pas lui. Je suis désolée, c'est pas lui.
11: Eh ben, tant pis.
1: Ça aurait peut-être pu coller sur certains indices. Hein, je vous le cache pas, mais. En tout cas, pas ça. Alors, on va voir si Thomas a récupéré ce que vous avez dit. On vérifie, Thomas ? Alors, non, il me dit il faut attendre. Il faut attendre que... Allez, ça y est, je crois qu'on peut l'écouter. Écoutez ça.
11: Je me suis un peu aidée par mon mari, hein, voilà, qui est né en 1884. Ah oui, c'est vrai.
1: C'est drôle. J'adore. Bon, on a passé un bon moment avec vous.
11: Et bon, bah oui, c'était bien, écoutez.
1: Et puis, vous retentez votre chance, ça, pas de souci. À
11: exactement.
1: Bientôt. Au revoir.
11: Bonne journée.
1: C'est Xavier qui est avec nous. Xavier, bonjour.
0: Oui, bonjour.
1: Vous êtes à Sarras, c'est ça ? On prononce le S ou pas ?
0: Non.
1: Ou Sarah.
0: Normalement, non, c'est Sarah, oui.
1: Oh, c'est Sarah. Et à deux R.
0: C'est ça.
1: Voilà. C'est pas Sarah, c'est pas le prénom, quoi. C'est Sarah avec deux R, avec un S à la fin, mais on le prononce pas. Ok.
0: Voilà.
1: Xavier, vous êtes en voiture ou faites quoi ? Vous êtes en balade ?
0: Oui, on était en voiture, on écoutait la radio, et puis là, on a appelé et on va en vacances.
1: Et vous partez en vacances, là, c'est vrai ?
0: Oui, je pars en famille, voilà.
1: Ah, super, génial. Et vous partez de quel côté ?
0: Vers Argelès.
1: Oh, c'est sympa, Argelès-sur-Mer.
0: Oui, c'est ça.
1: Magnifique. Bon, Xavier, vous pensez à qui, alors ? Xavier ? Allô ?
0: Oui.
1: Oui ?
0: Oui.
1: Vous pensez à qui ?
0: Vialet.
1: Ouais, on n'a pas entendu, parce que ça a coupé. Vialet.
0: Félix Vialet.
1: Félix Vialet. D'accord, Félix Vialet. Vous pensez que ça peut matcher ?
0: Je pense, oui. Je sais qu'il avait fait de l'électricité et qu'il est natif de la ville.
1: Mmh. Ok. Bon, on vérifie hein, si c'est ça. Allez. Oui, bravo ! Enfin,
0: oh,
1: Félix Vialet. Alors, on va décortiquer tous les indices. Il est originaire du plateau Mathézin, Félix Vialet. Voilà, sa famille était originaire du plateau Mathézin. Il est né à Grenoble, mais en 1839. Et il est décédé à Voiron, mais il était originaire du plateau Mathézin. Alors, l'indice de la liberté, eh bien, il a demeuré 6 rue de la Liberté à Grenoble. Eh ouais, là, c'était pour l'indice la liberté. Il a fait l'école centrale. L'indice électricité, eh bien, oui, c'était un industriel hein, dans le secteur de l'hydroélectricité. Il est associé à un autre industriel de la ville, c'était Joseph Bouchaillet, installé de son côté rue de Vizil. Il est devenu maire de Grenoble entre le 17 mai 1908 et le 17 avril 1910. Voilà pour l'indice de l'électricité. On avait dans la rue. Eh ben dans la rue, parce que l'avenue Félix Vialet, située à Grenoble et qui relie la gare au centre-ville, a été baptisée à son nom l'année même de sa mort, survenue en 1910. Et nous sommes, nous, la radio, sur la rue Félix Vialet, d'où l'indice de la radio, voilà. Et ouais, tout se tient,
0: ben
1: tout
0: super,
1: se tient.
0: Ben
1: bravo, bravo
0: ben
1: Xavier.
0: Je tiens à remercier mon voisin, il vous écoute souvent aussi et voilà, et c'est lui qui m'a fait écouter la première fois la radio, donc je tiens vraiment à le remercier.
1: Ah bah ben c'est chouette. Alors votre voisin, comment il s'appelle votre voisin?
0: Thierry,
1: bon, on l'embrasse, Thierry, s'il nous écoute. Xavier, vous pouvez peut-être partager le passeport avec Thierry, je ne sais pas, c'est vous qui voyez. En tout cas, okay. Il est pour vous. Non, mais vous faites comme vous voulez, moi je ne dis pas.
0: Oui,
1: non,
0: bah,
1: il est à vous le passeport, hein. Il n'y a pas de problème. Deux entrées gratuites pour 27 destinations différentes dans la région, l'Ardèche, la Loire, la Drôme, l'Isère, la Savoie, la Haute-Savoie. Vous allez comme ça eh bien, faire plaisir à toute la famille, Xavier, bravo. Et puis on vous souhaite un bel été, de belles vacances.
0: Eh ben c'est super, je vous remercie.
1: Merci.
0: Aussi.
1: À bientôt.
0: Merci bien,
1: à vous. À bientôt. Au revoir. Bon, allez, on repart avec un nouvel indice. Bah non, c'est pas tout de suite. Bah ça sera dans quelques instants. Allez, tout de suite In Deep. Last night, a DJ saved my life. Eh ouais, traduction. La nuit dernière, un DJ m'a sauvé la vie. Pourquoi pas, tiens. Les années 80.

0: ça rappelle des souvenirs, les boîtes de nuit, là, Last Night de DJ Save My Life, au tout début des années 80. On repart sur une autre énigme, les amis, puisque donc Félix Vialet vient de tomber il y a quelques instants. Ça a été trouvé, on repart avec une commune à découvrir. On va écouter ce premier indice pour essayer de repartir également avec ce passeport de l'été. Écoutez. C'est un train, visiblement. Allez, on cherche une commune. 04 76 46 45. Deux fois, tous à vos téléphones. C'est reparti pour le passeport de l'été. Anthony Terrad est avec nous pour les bons plans en Isère.
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0: Merci Anthony Terrad, les bons plans en Isère. 11h39, on va écouter tout de suite Johnny Hallyday, Je te promets.
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0: Auteur, compositeur de cette chanson, c'était Jean-Jacques Goldman. En 1986, l'interprète Johnny Hallyday, extrait de l'album Gang sur Ici Isère.
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0: On est reparti sur une nouvelle énigme, hein, bien évidemment, puisque Félix Vialet a été trouvé il y a de cela une dizaine de minutes. À vous de jouer pour découvrir une ville. On réécoute ce premier indice. Allez, ce petit train-là. Enfin, il n'est pas petit, hein, il est quand même gros, hein, le train. Voilà, c'est intéressant. Bonjour Pierrick.
3: Oui, bonjour.
0: Vous êtes à Bourgoin-Jallieu, Pierrick, et vous êtes sur la route, il paraît, vous ?
3: Oui, je suis sur la route, mais pas loin, je suis à côté de la maison.
0: Ah bon, bah alors ça va, voilà. Vous partez en balade ?
3: Non, je rentre de bénévolat chez Emmaüs.
0: Ah, très bien. Ok, vous faites du bénévolat, Pierrick, c'est sympa. Oui. C'est super. Oui. Vous pensez à quelle ville, vous ? Quelle commune alors, de l'Isère ?
3: Je pensais à la Mure pour le petit train de la Mure.
0: Ouais, évidemment, évidemment. Allez, on vérifie si c'est ça. Oh, mais non ! Trop facile, trop fastoche, Pierrick, ouais, pour la Mure. Bon, mais ça aurait pu.
3: Ça aurait pu.
0: Bon, Pierrick, c'est pas grave, vous rejouez quand vous voulez. À bientôt, merci.
3: Merci beaucoup.
0: Au revoir, bonne journée. On part à Saint-Égrève avec Richard. Bonjour Richard.
4: Bonjour.
0: Richard, alors, qu'est-ce que vous faites de votre été, vous ?
4: Bon, actuellement, votre été.
0: Oui.
4: Et puis je fais du ménage, nettoyage, lavage à la maison, du temps que madame est au jardin.
0: Oh bah écoutez, elle a bien raison madame, elle est au jardin, tranquille. Hein.
4: Faut se partager les tâches.
0: C'est ça, absolument. Et vous, Richard, vous pensez à quelle commune ?
4: Moi, je pensais à Château, jardin ferroviaire.
0: Eh oui, le jardin ferroviaire de Château, ça matcherait bien là, avec cet indice de train qu'on a entendu. Oui.
4: Il y a des locomotives qui sifflent justement.
0: Oui.
4: Donc, parce que j'y suis allé aussi.
0: Bien sûr.
4: Alors, je me suis dit, je vais essayer.
0: Je comprends, on vérifie si c'est ça, hein. Allez. Non, je suis navré, c'est pas ça.
4: Bon, c'est pas grave.
0: C'est pas grave, allez, à bientôt. Merci.
4: À bientôt.
0: Au revoir.
4: Bonne journée.
0: Alors, c'est peut-être un train qui n'est pas loin de la commune, hein. C'est peut-être un train qui passe, là, comme ça, qui pouf, il passe devant la commune, je sais pas. En tout cas, c'est pas mal. Il y a Lénie et Thomas qui sont morts de rire. Ils se moquent de moi, les amis. Ils se moquent de moi. L'indice numéro 2. Écoutons.
5: En fait, ici, c'était la réserve d'eau du château qu'on a asséchée et qui est devenue la chapelle du château et qui est une vraie chapelle parce qu'on a eu la chance qu'elle soit consacrée par un archevêque.
0: Bon, il y a un château et puis il y a une chapelle, pas loin. Oh bah alors, 04 76 46 45 45, vous nous appelez pour nous donner la bonne réponse pour cette ville que nous cherchons et le passeport de l'été à gagner, bien sûr.
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0: Allez, c'est The Police tout de suite qu'on écoute. So Lonely sur Ici Isère.

0: The Police sur ICI Isère, 11h50, on joue ensemble, dernier plateau.
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0: On a déjà deux indices, on a un petit train, enfin un train, voilà. Il n'est pas petit, hein, il est normal. Il est normal, ce train. On a l'indice numéro 2, c'est quelqu'un qui nous parle d'un château, je crois.
3: En fait, ici, c'était la réserve d'eau du château qu'on a asséchée et qui est devenue la chapelle du château et qui est une vraie chapelle parce qu'on a eu la chance qu'elle soit consacrée par un archevêque.
0: Bon, à vous de jouer 04 76 46 45 deux fois avec deux indices. Vous pouvez peut-être trouver cette commune que nous cherchons. Bonjour Mireille.
4: Bonjour.
0: Vous êtes à, ça va? Vous êtes à Saint-Didier de la Tour? Vous êtes à la maison?
4: Oui, à la maison, oui.
0: Ok. Vous avez préparé le repas?
4: Voilà.
0: Ok, super. Et vous pensez à quelle commune, Mireille?
4: Réaumont.
0: Ah oui, Réaumont. Avec l'arbre de Réaumont.
4: Voilà.
0: Il y a un château à côté ou pas? Oui, hein?
4: Voilà, il y a un train qui passe sous le château. Il y a peut-être une chapelle dans le château. Mmh. Voilà.
0: D'accord, ça pourrait fonctionner, Réaumont. On vérifie. Je suis désolée, Mireille, c'est pas la commune qu'on cherche aujourd'hui. Oui. Mais franchement... C'est vrai, ça aurait pu marcher, effectivement, Mireille. Je vous souhaite une belle journée. À bientôt.
4: Merci beaucoup.
0: Merci, au revoir. Saint-Étienne de Saint-Jeoire est à l'honneur aujourd'hui avec Florence. Bonjour Florence.
5: Bonjour Nelly.
0: Vous êtes au travail?
5: Oui.
0: Vous êtes sur votre tracteur?
5: Non, c'est en train de trier des murs.
0: Vous triez des murs, les murs à manger?
5: Ouais.
0: Oh, j'adore. Vous faites des confitures?
5: Non, je sais pas faire.
0: Vous savez pas faire la confiture?
5: Non.
0: Bon, c'est pas difficile, hein. Prenez un petit tuto là sur internet, vous allez trouver, mettre un peu de sucre, un peu, voilà, vous mélangez, un peu de gélatine peut-être, je sais pas, vous faites cuire longtemps et puis voilà. Florence, vous êtes quoi dans vous êtes dans l'agriculture, vous, c'est ça?
5: Oui.
0: Vous faites quoi?
5: Oui,
0: vous êtes à la ferme?
5: À la ferme, ouais.
0: À la ferme, très bien. Vous faites du fromage un peu ou pas?
5: Non, on n'a pas de vache, on a que des fruits rouges et des noix.
0: Ah, bah c'est pas mal ça quand même, hein. Florence, vous pensez à quelle commune, pardon?
5: Vienne.
0: La ville de Vienne.
5: Oui.
0: La ville de Vienne. Bon, il y a un train, hein, bien sûr, qui passe à Vienne, ça c'est sûr. Et il y a un château. Bon, il y a des châteaux là-bas. On vérifie si c'est ça. Allez, on vérifie. Non, je suis désolée, c'est pas la ville de Vienne, Florence. Je suis navrée. Mais vous rejouez quand vous voulez, avec plaisir, d'accord?
5: À demain.
0: Allez. Bon, on va garder cette commune, hein, on va garder cette ville. On a déjà deux indices, on a le train, on a un château, on a une chapelle. Bon, c'est vrai, vous allez me dire, bah, il y a beaucoup de communes qui ont un château, un train qui passe, hein. C'est vrai, je vous l'accorde. Mais d'autres indices vont arriver demain, et avec ça, avec ces autres indices supplémentaires, eh bien, vous allez peut-être retrouver cette commune que nous cherchons. Ça sera pour demain. Voici Vita, ça s'appelle Promets-moi, sur ICI Isère.

0: C'est Evita avec Promets-moi sur ICI Isère. 11h56 dans quelques instants. Tiens, on va évoquer le musée de l'eau avec Thomas Bortolato. Le musée de l'eau qui fait partie du passeport de l'été.
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0: Situation sur place, plus de 2700 pompiers luttent toujours contre les méga-feux qui ravagent les pourtours du bassin d'Arcachon. Parmi eux, 24 pompiers isérois qui sont sur place. La journée sera cruciale, estiment les autorités. La météo, on en reparle à la fin de ce journal avec vous, Nelly. Chaleur, mais aussi sécheresse, une sécheresse historique selon le ministère de la Transition écologique. Cela impacte bien sûr les agriculteurs. En Isère, le principal syndicat agricole, la FDSEA, la Chambre d'agriculture également, recense les besoins et les disponibilités en paille et fourrage afin de faciliter l'entraide entre agriculteurs. Mais c'est une solution d'urgence pour la FDSEA. Il faudrait des retenues collinaires selon Jérémy Jalla. Il est producteur laitier à Saint-Nizier-du-Moucherotte et membre du bureau de la FDSEA 38.
1: Oui, on est sur un versant, hein. Donc on a quelques sources là qui sont assez importantes, qui coulent là à 50-60 mètres là en dessous. Là. Bah ça, c'est clairement un endroit où on pourrait faire. Vous voyez, il y a un vallon, on pourrait faire une réserve collinaire pour se dire, bah c'est de l'eau qu'on va stocker de octobre à avril. On prend une petite partie de l'eau qui coule vraiment beaucoup en fait à cette époque-là. On la stocke et à partir du mois d'avril, on peut faire de l'irrigation autour de la ferme sur des cultures. Par exemple, voilà, il y a plein de solutions. En tout cas, pour éviter de consommer ces stocks de l'hiver et justement passer ces périodes de canicule. On fait pas d'agriculture sans eau, on ne fait pas pousser des légumes sans eau, on ne fait pas pousser de l'herbe sans eau. Il faut prendre conscience que oui, tout le monde a besoin d'eau, mais manger, c'est quand même vital. Voilà. C'est pas pour faire des puces électroniques, quoi. C'est vrai que très clairement.
0: Jérémy Jalla avec Théo Hetch. Le gouvernement estime que les coûts liés à la sécheresse seront supérieurs à ceux de 2022. À l'époque, cela avait déjà coûté plus d'1,5 milliard d'euros.
2: C'est l'autre fléau de l'été, les moustiques.
0: Et en particulier les moustiques tigres. Rappelez-vous, l'été dernier, plusieurs communes avaient été touchées par des cas de chikungunya transmis par ces fameux moustiques tigres, notamment à Ebain ou encore à Claix. Alors cette année, plusieurs communes ont pris le devant. On vous a déjà parlé de la verpillière qui, depuis le début de l'été, lâche des milliers de moustiques stériles. Il y a également l'île d'Abo. La mairie a posé des nichoirs pour hirondelles et chauves-souris, les prédateurs des moustiques tigres. Et c'est nécessaire, visiblement, à entendre les habitants comme Véronique. Elle habite dans le quartier Saint-Hubert. Elle est avec Antoine Ballandra.
3: Oula, oui, il y en a un bon paquet. Ouais, ça, c'est sûr. Hein. J'habite ici et franchement, je me bats avec. Donc, c'est bon, ça va un moment, mais là, il y en a marre.
4: Donc, c'est bien qu'ils luttent un peu contre les moustiques.
3: Ah bah, si ça peut faire effet, oui, moi, je suis d'accord. Ça, c'est sûr que ça fera du bien. Ouais. Il y en a besoin. J'ai vu ça sur Facebook, en fait, et puis on disait comme quoi que, justement, c'était un peu des nids pour eux, avec les chauves-souris, et que ça pouvait limiter les moustiques. Ça serait super. Ça serait super. Voilà. Et d'ailleurs, il y en a beaucoup de personnes qui se plaignent pour ça. Donc espérons que ça fasse son effet.
0: Et sachez qu'une chauve-souris peut manger jusqu'à 3000 moustiques par nuit. Éric Piolle, l'ancien maire écolo de Grenoble, sort lui de sa retraite politique. Il interpelle Jean-Luc Mélenchon. Dans une lettre, il revient sur l'affaire Barbara Butch, dont le concert avait été interrompu par des militants pro-palestiniens et des insoumis. Il invite précisément le chef des insoumis à reconnaître une erreur. Ce n'est pas un appel au boycott qui a été fait à Grenoble, c'est de la police politique, écrit notamment l'ancien maire écologiste. Mélenchon appréciera.
2: 5 athlètes isérois sélectionnés pour les championnats d'Europe à Birmingham.
0: Oui, qui se dérouleront en Angleterre à partir du 10 août. La doyenne de l'équipe de France, Mélina Robert-Michon, en lancée de disque. Il y a également le marathonien voironnais Hassan Shahadi qui a été retenu, ainsi que les chirolois Nicolas-Marie Daru sur 3000 mètres steeple. Et bien sûr, les deux perchistes grenoblois, les deux frères Mathieu et Thibaut Collet, qui viennent de faire le doublé au championnat de France d'athlétisme. Un collectif de citoyens, lui, opposé aux Jeux Olympiques d'hiver de 2030, vient de saisir la Cour européenne des droits de l'homme. Ils avaient été déboutés par le Conseil d'État. Selon eux, il y aurait dû y avoir une information complète et véritable, je cite, du public avant de lancer ces JO dans les Alpes en 2030. Ils ont également lancé une pétition sur la plateforme de l'Assemblée nationale. Et puis, bien sûr, Zidane a été nommé hier sélectionneur des Bleus. Tout le monde est fan. Tout le monde attend la magie Zidane pour faire gagner à nouveau les Français en Coupe du Monde. La météo avec vous, Nelly.
2: Oui, c'est la journée. Ça sera la journée la plus chaude demain. Mais pour le moment, c'est anticyclonique, très forte chaleur, vigilance orange. Vous le savez pour le phénomène canicule. Vous en parliez tout à l'heure, Véronique. Avec des températures jusqu'à 39 degrés sur le Nord-Isère, voire 40 degrés, 38 degrés à Grenoble et 32 à 34 degrés à 1000 mètres. En attendant, je vais adopter deux chauves-souris pour chez moi. Je vous le dis.
0: Super.
2: Tout, parce que j'en ai marre des moustiques tigres. Je préfère encore la chaleur que les moustiques tigres. Merci. Bonne journée. Il est midi 5.
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7: Bonjour à toutes et à tous. J'espère que vous allez bien malgré la chaleur. Je suis ravie de passer ce moment avec vous.

0: vous. Et même si la prochaine heure est là pour nous donner le sourire avec les meilleurs moments d'Otaquet, avec Valérie Damido et Éric Bastien, toutes nos pensées vont au sinistre des nombreux incendies qui ravagent la France cet été dans le Var, la Gironde, les Landes, mais pas seulement. Nous pensons également à tous les services de secours qui luttent depuis de nombreux jours pour contenir la situation. Ici et là pour vous soutenir. Votre radio locale vous accompagne et vous informe pendant cette situation difficile.
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0: Et nous commençons avec Étienne Dao et un titre dont le clip a été réalisé par Jean-Pierre Jeunet, tombé pour la France sur votre radio ici.

0: écoutez ici Étienne Dao, Tombé pour la France. Retrouvons Valérie Damido et Eric Bastien qui en janvier dernier étaient avec Yves d'Issy-Maine. Yves qui aime bien qu'on le flatte, mais en même temps c'est toujours agréable, un petit compliment. Et Laetitia d'Issy-Berry, une fan de parcs d'attractions, peut-être que cela vous donnera des idées de sorties pour cet été.
1: Il paraît que tu adores qu'on te flatte.
2: Oui, c'est vrai, oui.
1: Bah c'est vrai.
2: Oui, c'est très vrai, c'est très vrai, c'est très vrai.
1: Oui.
3: Monseigneur.
2: Hein,
1: mais oui, Gwen, notre maître Coupèze, quand elle t'a dit le compliment que tu aimes qu'on te fasse, tu dis que tu aimes qu'on te dise que tu es beau et gentil parce que tu aimes qu'on te flatte.
2: Ouais, c'est ça.
1: Ouais, bah oui, paraît que t'es comme les chats.
2: Ah oui, c'est vrai en plus.
1: Et oui.
2: C'est mon épouse qui dit ça.
1: Hein, ton épouse dit que tu es un chat, qu'il faut te caresser dans le sens du poil.
2: Voilà, très bien. Oui, c'est tout à fait vrai.
3: Ça devient obscène cette émission.
1: Qu'est-ce que tu racontes?
2: On dérape un petit peu.
1: Mais on dérape de quoi? On parle des chats, mais t'es pour bien, toi.
3: Ah, caresser dans le sens du poil, c'est la vanne.
1: Oh là là, mais t'as un cerveau malade. Hein. Il faut...
3: C'est dans mon spectacle. Mais vous n'aimez pas mon spectacle, mon humour.
1: Pardon. Alors, est-ce que tu vas marquer 3 points de plus? Est-ce que tu vas réussir à répondre correctement à la question à choix multiples? Je te pose la question, je te propose des réponses à mon top chrono. T'as 10 secondes pour me dire ta réponse. Tiens, je t'ambiance avec J'aime la galette.
4: J'aime la galette, ça m'est dedans.
1: Alors, c'est l'épiphanie, hein, ce mardi 6 janvier. Alors, petite question. Ah là là, combien de galettes sont consommées chaque année en France? 10 millions? 20 millions? 30 millions? 150 millions, qui correspond au poids de Bastien et d'Amido.
3: Bien sûr.
1: 10, 20, 30, 150, top chrono, 10 secondes.
2: 30.
1: Et papa, est-ce que c'est vrai? Est-ce que c'est faux? C'est une bonne réponse. Bravo. Et oui, c'est les organisations de boulanger qui nous ont confirmé ça. Alors janvier, évidemment, dès le 1er janvier en fait, hein, ça mange de la galette. Alors si vous avez tiré les rois cette année, sachez que voilà, il vous coûtera 2 reins et 7 crédits mutuels pour aller acheter une galette.
3: Mais qui va avoir la fève? On va tirer les rois quand même après l'émission.
1: Moi j'ai eu la fève 2 fois, j'ai été reine 2 fois.
3: Vous avez déjà mangé la reine?
1: J'ai mangé la reine, ouais, monsieur. J'ai galé la galette.
3: Vous l'avez mangé quoi hier soir déjà?
1: Mais j'ai déjà mangé la galette 2 fois. J'ai déjà été reine. Mais bon, quand je vois le budget de la galette, je me dis, mais c'est là où est parti le butin du Louvre en poudre dans les galettes.
3: Avez-vous besoin d'une fève pour être une reine, Valérie?
1: Ah là là là là.
3: Non.
1: Cette année démarre très bien.
3: Sur les chapeaux de roue. Laetitia, et je ne m'en lasse pas, qui est avec Issy-Berry. Non, on l'a dit, on ne dit rien. Qui habite à Montgivray. Oh là là,
1: oh là,
3: je vais me fâcher. Je vais me fâcher.
1: Tu vas te fâcher avec toute la région.
3: Ah oui, on est dans l'Indre. Alors, on va se faire un petit tour de France avec toi, Laetitia. Parce que tu adores les parcs d'attractions. Alors, j'ai ce point commun avec toi. On va commencer par le Futuroscope. Alors, c'est bien ça, Futuroscope? Tu adores? Tu mettrais une bonne note?
5: Ah, j'adore. Ah ouais, je mettrais une très bonne note.
3: Tu recommandes? C'est quoi l'attraction la plus dingue au Futuroscope?
5: Pour moi, c'est l'extraordinaire voyage.
3: Extraordinaire voyage. C'est la musique que l'on entend d'ailleurs à l'instant. Il y a Objectif Mars aussi. Pareil que tu as été un peu nauséeuse toute la journée à la fin quand même.
5: Oui, c'est ça, tout à fait.
3: Ouais. Oui. Bon, après Futuroscope, il y a ça hein, aussi.
1: Alors, écoute-moi bien, toi.
3: C'est ma revanche.
1: Tu m'as foutu la Reine des Neiges et maintenant les poupées.
3: Laisse-moi. Oh, mais, j'adore ça. Ah, bah oui. Disney, quelle est ton attraction préférée à Disney?
5: Peut-être le train de la mine.
3: Le train de la mine. C'était là au tout début, hein, d'ailleurs.
1: Le train de la mine.
3: C'est un soft, c'est le petit truc un peu western, quoi. Vous voyez pas le train de la mine?
1: Oh, si, mais j'ai dit.
3: Si, remettez-moi un small world, parce que Valérie ne voit pas.
1: Non,
3: ne voit pas
1: non,
3: le train de
1: la
3: mine. Mais si,
1: non.
3: Voilà. Le train de la mine.
1: La musique du train de la mine.
5: C'est pas gentil.
1: Je te déteste.
3: Alors, elle aime aussi Astérix, Vulcania, le Puy du Fou et le Pal. Un mot sur le Pal, parce que c'est à côté de chez moi. C'est en Auvergne. Ça fait partie des 10 plus grands parcs d'attractions en France. On n'en parle pas assez. Tu as aimé le Pal?
5: Oui, tout à fait.
3: T'as été voir les faucons? Parce qu'il y a une grande fauconnerie. Il y a plein de trucs à découvrir là-bas.
5: Alors, j'ai pas eu le temps d'aller voir les faucons. On est focalisé sur le parc d'attractions et pas la partie animalière.
3: Eh ben, écoute, c'est à la fois un parc d'attractions et un parc animalier. Tu collectionnes les mugs. Alors, ça n'a rien à voir, mais j'ai découvert qu'à Noël, tu avais offert un mug de Grinch à ta fille. Oui. Oh, le Grinch, le méchant Grinch.
1: Non, il n'est pas méchant. Le Grinch a juste été... C'est un amour, c'est juste
3: qu'il s'est fourvoyé.
1: Mais non, il n'a été pas assez aimé dans son enfance. Il a été rejeté par la société, il s'est exilé. Et bien sûr, ce qu'il veut, c'est de l'amour. Et la petite qui va aller le voir, il a un chien. Je te rappelle que les gens qui ont des chiens ne sont pas des gens méchants.
3: Merci Françoise Dalto pour cette analyse.

0: Pascal Obispo et Francis Cabrel en duo. Il faudrait que preuve l'amour dans la bande-son de votre radio ici. Alors, dans l'extrait qui va suivre, Éric Bastien a trouvé une raison pour écouter la Marseillaise et pas qu'une fois. Ça a bien plu à Valérie Damido, mais aussi à nos deux candidats, Marie-Jeanne d'ici Dromardèche et Benoît d'ici Berry, qui ont tous les deux bien joué le jeu.
1: Et nous sommes avec Marie-Jeanne et Benoît qui ont un point chacun. Marie-Jeanne joue avec ici Dromardèche, elle habite à Montélimar. Elle a l'âge de raison, le mien. Et voilà. Alors.
2: On peut le dire Valérie. Hein,
1: ah mais moi je m'en fous complètement.
2: Moi j'assume pleinement. Hein.
1: Ah ben moi aussi j'ai 61 ans.
2: 61.
1: Oh, voilà, bientôt là donc. Voilà, le 18 janvier, c'est mon anniversaire. Voilà.
3: C'est un jour de fête nationale. C'est un jour férié, le 18 janvier, la main sur le cœur. Envoyez-moi la Marseillaise, non, où est la Marseillaise?
1: Eh oui, ça sera un jour férié puisque c'est un dimanche. Alors, il paraît que tu bricoles pas.
3: La main sur le cœur, mesdames, messieurs, le 18 janvier, la Saint-Damido, jour férié. Et Manu, tu es à l'Elysée? Le 18 janvier, c'est férié, hein?
1: Mais c'est un dimanche, mon chéri.
3: Mais je décrète ce jour national, madame.
1: Manu Mac. Alors, il paraît que tu fais beaucoup de sport. Tu vas à l'aquagym.
2: Oui.
1: Bah, dis donc, c'est beaucoup. Moi, je vais pas à l'aquagym, hein, je te le dis tout de suite.
2: Ouais,
3: vous passez devant, vous.
2: Hein, c'est pas non plus.
1: Ouais, enfin, moi, par exemple, là, tu vois, il fait trop froid pour l'aquagym. Alors, tu promènes ton chien, ça c'est vrai que c'est du sport.
2: Ça c'est du sport.
1: Ça je suis d'accord, ça c'est du sport, ça c'est vrai. Tu vas bosser à pied?
2: Oui, de temps en temps, mais en ce moment non, hein. Il fait trop froid, mais oui.
1: Parce que tu es secrétaire depuis 40 ans dans la même administration.
2: Ouais.
1: Alors c'est quoi?
2: Et là, ça mérite une médaille.
3: Hein. Mais grave.
1: Oh, bah, moi j'ai envie de dire, ça mérite une double médaille, hein, parce que c'est très
3: long. Ça mérite ça, hein.
1: Alors, on va voir si tu marques un deuxième point avec la question vrai ou faux. Tiens, Jacques Dutronc, hop, c'est parti.
4: Oh, qu'est-ce qui pique ce hérisson? Sa chanson.
1: Est-ce que vous vous rappelez de Émilie Jolie?
3: Bien sûr, Philippe Châtel.
1: Et voilà, Philippe Châtel, et voilà, et c'était la chanson du hérisson. On va parler hérisson, Marie-Jeanne. Il paraît que les hérissons hibernent. Moi, je le dis. Est-ce que c'est vrai? Est-ce que c'est faux? Top chrono, 5 secondes.
2: Moi, je dirais vrai.
1: Eh bien, tu as totalement raison. À la fin de l'automne, dès que ça chute en dessous de 10 degrés, le hérisson, il hiberne et il va au fond de son petit nid et il attend gentiment le printemps.
3: Ben oui.
1: Et voilà, bravo, un point de plus.
3: Benoît, tu as un point. Benoît, ici basque, qui habite à Aïsiritz. Aïsiritz, ben, bien sûr, entre Bayeux. Et bon, dis-moi, Benoît, tu as bien retenu le 18 janvier. Que se passe-t-il le 18 janvier? Le 18 janvier, Benoît?
5: Ben, c'est jour férié, du coup, c'est l'anniversaire de
3: Valérie. Merci de le rappeler. Nous allons le rappeler d'ailleurs chaque jour jusqu'au 18 janvier. Et d'ailleurs, nous serons en direct même le dimanche pour une spéciale anniversaire d'Amido. Benoît. Alors, je plaisante avec toi, mais t'aimes bien parce que t'as toujours voulu être animateur radio, télé. T'aimes bien les médias, t'aimes bien tout ça, toi.
5: Ah ouais, beaucoup. On jouait à ça quand j'étais petit avec mon petit frère.
3: Ouais.
5: On faisait des animateurs télé, radio avec des caméscopes, des magnétophones. On s'achetait des micros, etc., des casques. Et on animait nos émissions.
3: C'est super, ça. Et t'as jamais fait un petit peu de radio, je sais pas, près de chez toi, sur une radio locale ou
5: J'ai été invité l'année dernière, sur ici Pays Basque. Ouais, tout à fait.
3: Ah bah voilà, on salue.
5: Pour parler
3: les
5: cinéma, ouais.
3: Cinéma, ça veut dire que t'es connaisseur dans le cinéma. Vous voyez que j'ai écouté.
5: Ah, j'aime beaucoup, ouais.
3: Quel est ton film préféré?
5: Mon héros, par contre, c'est Indiana Jones.
3: Mais ça, voilà, le savais. C'est génial.
1: Anecdote de tournage sur Indiana Jones, la fameuse scène où il y a un mec qui attaque Indiana dans le marché avec un sabre.
3: Ah oui ?
1: Indiana sort son pistolet et le tue. Pourquoi ? C'était pas prévu comme ça, mais il se trouve que notre Harrison Ford national à la gastro, il est pressé d'aller aux toilettes. C'est totalement vrai. Il est pressé d'aller aux toilettes, donc il finit le dos, il doit se battre, mais il en a rien à secouer, il est malade. Clac, il bute le mec. Et Spielberg a gardé la scène comme ça parce qu'il l'a trouvé drôle.
3: Oh là,
1: voilà.
3: Écoutez, Benoît. Cette femme est un puits de science. Cette femme, c'est tout. Cinéma, elle sait tout. Carotte, elle lève la main. Lasagne, elle connaît. Chien, elle sait tout. Je n'en peux plus travailler avec un génie. Je suis obligé de frotter.
1: Allez, pose ta question.
3: Alors, allons-y. J'ai un petit rêve du pêcheur qui arrive.
1: La la la la la.
3: Laurent Voulzy, qu'on a reconnu là avec le rêve du pêcheur. Benoît, Laurent Voulzy, c'est le cousin de Pascal Légitimus, des Inconnus. Est-ce que c'est vrai ou faux? 5 secondes, top chrono, on y va.
6: Je dirais vrai, il me semble que j'ai vu passer une info du genre.
3: Vous avez tout à fait raison, Laurent Voulzy l'aurait découvert grâce à un oncle qui un jour lui a dessiné l'arbre généalogique de la famille. Anecdote qui a surpris tous les fans.
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0: Stevie Wonder, You are the sunshine of my life. À suivre, des bons plans sortis et activités dans votre région, c'est votre agenda de l'été. Laurent Voulzy pour la musique, puis retour de Valérie Damido et Eric Bastien pour les meilleurs moments d'Otakès sur votre radio ici.
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3: 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Le temps d'un week-end, vous remontez le temps avec les costumes d'époque, les métiers d'autrefois, les démonstrations de savoir-faire qui ont marqué la vie de nos anciens. Au programme, défilé en costume, groupe folklorique, balade en calèche, marché de producteurs, ferme pédagogique, animation pour toute la famille et bien sûr, restauration et buvette sur place. Alors c'est aux Deux Alpes. 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
1: Jusqu'à 13h, nous écoutons les meilleurs moments d'Otaka avec Valérie Damido et Eric Bastien. De quoi vous donner le sourire, que vous soyez à la maison, au travail ou sur la route. Mais d'abord, place à la musique avec Laurent Voulzy. C'est le pouvoir des fleurs sur votre radio ici.

0: Il est ce soir en concert au Théâtre Antique de Vaison-la-Romaine. Laurent Voulzy, Le Pouvoir des Fleurs sur votre radio ici. Le pouvoir que Fabien d'ici Provence aimerait, c'est celui de ne plus avoir à travailler. Valérie Damidot et Eric Bastien sont assez d'accord. D'ailleurs, je suis sûre que cela entendrait certains. Quant à Cindy d'ici Alsace, elle a une petite manie qui peut vite devenir assez agaçante, je pense.
1: Fabien, alors, ton rêve absolu, ça serait de plus travailler, hein, d'arrêter d'être sapeur-plombier et de faire que du sport et de t'occuper de tes enfants, c'est ça?
2: Voilà, c'est ça, ben ouais.
1: C'est-à-dire tu ferais...
3: Exactement, il faut des rentes pour ça. Ouais.
1: Oui, il faut gagner au loto.
3: Il faut bien vivre. Hein, donc,
2: Ou sinon avoir une tante éloignée qu'on ne connaissait pas, qui vous fait... de toute beauté.
1: Ah, l'oncle d'Amérique, le fameux, qui meurt et qui laisse.
2: Fameux.
1: Ah oui, qui laisse 3 milliards. Ah oui, tonton américain. Alors, tu adores. Alors ça m'a fait beaucoup rire parce qu'on a eu déjà quelqu'un hier qui aimait ça, cet animal. Toi, si t'étais un animal, t'aimerais être un.
2: Je me souviens plus ce que j'ai dit.
1: Un panda, peut-être.
3: Ah oui, on a eu ça hier.
1: Alors, un panda, comme dans Kung Fu Panda, tu veux être.
2: Tranquille. Vous mangez du bambou, tranquille, me roulez par terre.
3: Fait Koh-Lantin, il mange du bambou pendant 3 semaines là-bas.
1: J'imagine que t'as regardé Kung Fu Panda avec. Évidemment.
2: Je me régale autant que les enfants, moi.
1: Bah, moi aussi, hein, j'adore. Kung Fu Panda, c'est mon personnage, il fait que bouffer. Et il se roule dans l'herbe. Génial. Alors, on va tout de suite passer à la question pour marquer 3 points de plus. C'est la question à choix multiples. Je te pose la question, je te fais des choix, tu me dis ta réponse. Écoute bien. Aujourd'hui, 8 janvier, c'est l'anniversaire de Pascal Obispo. Il fête aujourd'hui ses 61 ans.
3: Bon anniversaire.
1: Bah, bon anniversaire, je lui aurais dit après, t'inquiète, on est à 10 jours d'écart. Alors, et pour quel célèbre feuilleton notre Pascal Obispo a-t-il composé le générique? Quel générique de feuilleton célèbre Pascal Obispo a fait le générique? Est-ce que tu le sais? Je te propose Plus belle la vie, Sous le soleil, Julie Lescaut, Chonchon des bois. Top chrono, 10
3: très
1: secondes.
3: Bon,
1: Plus belle la vie, Sous le soleil, Julie Lescaut, Chonchon des bois.
2: Julie Lescaut, je sais pas moi, je vais dire.
1: Et non, il a fait ça.

0: il aime pas trop qu'on lui rappelle qu'il a fait ce générique.
1: Bah ouais, on la connaît pas.
0: Voilà.
1: La chanson, on la connaît.
0: Allez, bon anniversaire Pascal, pas de point pour Fabien.
1: Cindy, tu connaissais Sous le soleil? Ou la série, oui. Ou la chanson, oui. Ah ouais?
2: Oui, oui.
1: Bah oui, bah oui, la génération, Sous le soleil,
2: voilà. C'était... C'est un peu plus pour moi.
1: Dans les années 90, quoi, c'est ça, on a à peu près le même âge.
0: Bah, attends, avec Jessica Lamer, Adeline qui était avocate, Bénédicte Delmas, elle était médecin.
1: Attends, on me dit dans l'oreille qu'il y a même Laurent Petit-Guillaume, il y a Laurent Petit-Guillaume dans la série qui est avec nous sur ici. Et oui, il avait un rôle, c'est vrai, hein. Oui, oui, c'est vrai.
0: Ah, d'accord, moi je me rappelle que de Bénédicte Delmas et d'Adeline.
1: Le mystère d'amour, tout ça, premier baiser, quoi. Ah, Cindy. Cindy, on rappelle que tu es alsacienne, que tu habites dans le Bas-Rhin, à Herrlisheim. Voilà, je l'ai encore une fois bien dit. Tu as du petit défaut. Est-ce que c'est avouable ou c'est totalement inavouable, par exemple, sur le fait que tu corriges un peu tout le monde, par exemple, à l'oral?
2: Non, c'est avouable. Enfin, ouais. Pas à l'oral, à l'écrit. Beaucoup à l'écrit.
1: Ah, à l'écrit, c'est-à-dire tu reçois une carte postale et tout, tu supportes pas les fautes, ça le fait pas,
2: c'est
1: quoi.
2: Ça.
1: Ah ouais.
2: Oui.
1: Alors tu fais quoi? Tu corriges et tu renvoies la copie à la personne qui t'a écrit ou quoi?
2: Ah ouais.
1: Ah ouais,
2: je corrige tout le temps et je fais des petits astérix dans les messages et je leur corrige la phrase.
1: Ah ouais, ouais. Bah, tu veux pas être prof?
2: Non, non.
1: Non.
2: Je ne supporterai pas les enfants.
1: Non, d'accord. Ah ok. T'es préparatrice de commandes depuis 10 ans, hein, je rappelle ton métier. Quel est ton animal préféré? Bon, c'est assez logique, tu nous as parlé de tes chats tout à l'heure, j'imagine que c'est ça?
2: Oui, c'est ça.
1: Bah oui, les chats. Les aristochats avec ton chat Kenzie. Obama et Riley. Alors, ta couleur préférée, c'est le rose, mais ça va jusqu'à t'habiller régulièrement en rose. Est-ce qu'aujourd'hui, t'es habillée en rose, par exemple?
2: Non, à part mes chaussettes.
1: D'accord. On est ravis de savoir que t'as des chaussettes roses. Est-ce que ça va te porter chance, puisque c'est ta couleur? On va le savoir tout de suite avec cette question qui arrive. Et le générique d'une émission, toi qui aimes les voyages, les trains pas comme les autres.
0: Qu'est-ce que c'est bien cette émission,
1: j'adore. Elle est géniale cette émission, on se balade dans le monde entier avec des trains, c'est extraordinaire. Quel prénom féminin, Cindy, est aussi le nom d'un véhicule qui roulait autrefois sur les voies de chemin de fer? Thérèse, Micheline, Bernadette, Valérie, qui a d'ailleurs donné son nom au fameux TGV, la très grande valoche. De chrono, 10 secondes.
2: Micheline,
1: un véhicule qui roulait autrefois sur les voies de chemin de fer, un train qu'on appelait la Micheline. Oui, bien sûr, était bleu, il me semble, bleu et blanche. Autorail mis au point par la société Michelin à partir des années 1930. Et c'était voilà, une machine qui permettait de... Elle était moins bruyante que les autres, elle était assez innovatrice pour l'époque.
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0: aussi est en tournée et lui aussi sera sur scène à Vaison-la-Romaine. Mais demain soir, Benjamin Biolay dans la playlist d'ici, écran total. Valérie Damido et Eric Bastien font maintenant connaissance avec Sophie d'ici Berry et Philippe d'ici Poitou. L'occasion pour le technicien du jour, Lucas, que l'on adore, de partager avec nous ses talents d'imitation sur votre radio ici.
1: Alors, Sophie 2, Philippe 4, Sophie, il paraît. On t'a posé la question, si tu étais un animal, tu aimerais être un dauphin.
2: Ah. Oui.
3: Vous savez que moi...
2: libre et aller où je veux dans l'eau.
1: Nous savons, sachez que Lucas, notre technicien préféré, est le roi de l'imitation du dauphin. Et que pour vous, enfin pour toi Sophie, il va te faire le plus joli des dauphins. Vas-y, vas-y Flipper. Voilà.
3: C'est vraiment un homme qui est venu là, hein. C'est un humain. Hein.
1: C'est Lucas.
2: Non, mais c'est très bien, j'ai tout compris. J'ai compris ce qu'il a dit.
1: Alors, il paraît que ce que tu préfères chez les hommes, c'est leur torse.
2: Ouais, voilà.
1: Poilu ou pas?
2: Non, pas orang-outan, quoi. Voilà, ça me dérange pas, mais.
1: Mais un peu
2: poilu. Un peu, ça me dérange pas, quoi, voilà. Mais viril. Un beau torse bien formé, je trouve ça beau, voilà.
1: Ouais, les tablettes de chocolat.
3: Pas comme moi, quoi.
1: Un peu d'huile sur le corps.
3: Exactement.
1: Côté gladiateur, quoi.
3: Voilà. Ce que vous avez en face de vous chaque jour, exactement, voilà.
1: En face de moi, j'ai Lucas et c'est exactement ça. Alors, il paraît que si t'aimais, enfin, si tu devais déjeuner avec une personnalité, tu adorais déjeuner avec lui.
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1: Avec Amir, c'est ça?
2: Oui, c'est ça.
1: Eh ben Amir, si tu nous écoutes, Sophie t'attend à Perpignan.
3: C'est elle qui paye.
1: Mais lâche-nous avec l'argent, tais-toi. Voilà.
3: Elle lance l'invitation.
2: Je l'invite à la maison. Mais et on fait un bécaud.
1: Voilà, magnifique. Allez, on va passer à la question à choix multiple qui peut te rapporter 3 points. T'as acheté une petite chanson. On va parler tennis. Sophie, quel tennisman détient le record de titres en grand chelem chez les hommes? Alors attention, Nadal, Federer, Djokovic, Eric Bastien.
3: Bien sûr.
1: Top chrono, 10 secondes. Qui a le plus de grand chelem de titres? Nadal, Federer, Djokovic, Eric Bastien. Federer? Et non, c'est Djoko. Djoko, 24 titres du Grand Chelem. Bon, pas de points, tu restes à 2.
3: Philippe est avec nous, avec la région Poitou, les Deux-Sèvres, Nueil, les Aubiers, notre retraité depuis un an qui fait du sport, qui soutient l'équipe de Cholet, l'équipe de basket, qui a gagné d'ailleurs, hier contre Gravelines. Dis donc, côté cuisine, là, puisqu'on parle un petit peu de bonnes choses, toi, t'as un joli potager à la maison, il paraît, Philippe.
5: Oui, je jardine pas mal, oui.
3: Ouais, qu'est-ce que tu récoltes dans ton potager?
5: Des salades, des pommes de terre, des tomates.
3: Mais est-ce que tu cuisines après?
5: Ah ben non, pas du tout.
3: Ah.
5: Non, c'est madame qui se charge de...
3: C'est Liliane qui s'y colle.
5: Les petits plats, Liliane, oui.
3: Et elle cuisine bien, Liliane?
5: Oui, très bien.
3: Bien sûr.
5: Une bonne cuisinière.
3: Ta femme qui d'ailleurs aime bien la télévision, paraît qu'elle a participé à une émission de télé, c'est laquelle?
5: Le Juste Prix.
3: Avec le micro, là, Philippe Risoli, là, il lançait son micro. Qu'est-ce qu'elle a gagné, ta femme? Parce qu'elle a gagné, il me semble, hein.
5: Elle a gagné, ouais, les cadeaux de sélection, et après, elle a
3: tourné
5: à Roux. Elle n'a pas gagné la vitrine, elle a tourné à Roux, mais elle n'a pas été sélectionnée.
3: Elle n'a pas été sélectionnée, bon. Par contre, elle a dû tourner la roue dans les parcs d'attractions, parce qu'avec Liliane, vous aimez les parcs d'attractions.
5: Ah oui, j'aime bien la sensation forte, et même à côté de chez nous, on est à 25 km du Puy du Fou, et... C'est
3: le thème
5: magique, quoi,
3: du Puy du Fou qu'on entend. C'est vrai que c'est très beau, le Puy du Fou. Tu y as été plusieurs fois. T'as été chez Mickey. Vous voulez un petit Small World pour vous faire plaisir?
1: Écoute-moi bien, si tu mets Small World, je te fracasse.
3: On va pas mal Small World. Il a Mastérix, il aime le Futuroscope. Bon, voilà, t'aimes être bousculé, quoi. T'aimes l'association forte. J'ai bien compris. Allez, Philippe, nous allons jouer à présent et on va te poser une question avec plusieurs propositions. Tu réfléchis et tu nous donnes la bonne, c'est encore mieux. Qui a dit? Je suis tellement intelligent que parfois, je ne comprends pas un seul mot de ce que je dis.
1: Ben c'est toi, ça, non?
3: C'est vrai que ça y ressemble. Je suis tellement intelligent que parfois, je ne comprends pas un seul mot de ce que je dis. Est-ce qu'il s'agit d'Oscar Wilde? De « Attention, tu vois, Jean-Claude Van Damme ». Je vous l'ai fait en... Salvatore Dali.
1: Salvador.
3: Salvatore Dali. Ou bien Valérie Damido. Évidemment. 18 ans, rattrapage du bac philo où elle aura finalement la note, rappelons-le, de 3 sur 20.
1: Mais non, pas du tout,
3: c'est lamentable
1: 14.
3: De dire ça, c'est vrai, bravo. Donc pronos, Oscar Wilde, Jean-Claude Van Damme, Salvador Dali, Valérie Damido.
5: Jean-Claude Van Damme, à tout hasard.
3: Non, t'es pas sérieux là.
5: Non.
3: Je suis tellement intelligent que parfois je comprends pas un seul... C'est vrai qu'il aurait pu prononcer
1: cette
3: phrase.
1: Mais c'est Eric Bastien, ça.
3: Non, c'est Oscar Wilde.
5: Oscar Wilde.
3: Ouais, maître de l'esprit, de l'ironie, de l'autodérision. Pour la petite histoire, un jour, un douanier américain qui lui demandait s'il avait quelque chose à déclarer, il a justement dit « Rien, si ce n'est mon génie ». Moi, j'adore.
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0: Jerry Rafferty, Baker Street. À suivre dans une poignée de secondes, Valérie Damido et Eric Bastien qui seront avec David d'ici Auxerre et Nadine d'ici Paris-Île-de-France. Deux candidats qui aiment tester des choses en cuisine. À l'heure du déjeuner, ça peut peut-être vous donner des idées sur votre radio ici.
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4: Il paraît, David, que tu n'as pas la passion du bricolage.
5: Non, ça, c'était hier aussi, Valérie.
4: Non, c'est aujourd'hui.
6: Non, pas du tout. Je suis mauvais bricoleur.
4: Pourquoi ?
6: J'essaye de faire des choses, mais c'est jamais droit. C'est le bazar qu'on monte, quoi. Même les étagères ou quoi, ça paraît droit au départ, mais quand on fixe,
4: c'est pas droit.
6: Et voilà. C'est pas droit après.
4: Oh là là. Bon, par contre, tu adores jardiner.
6: Ah, j'aime bien le jardinage. Oui. Ah. Là, par contre, de ce côté-là, il n'y a pas de problème. Oui.
4: Et ça, c'est bien. Et tu as aussi un potager. Qu'est-ce que tu as dans ton potager ?
6: Bah là, cette année, j'ai rien parce que je viens de déménager. Mais sinon, j'avais beaucoup. Moi, j'avais tout ce qui pouvait se faire : haricots, lentilles, mes poivrons, tomates, pommes de terre, courgettes, radis, carottes.
4: Ah oui, bah dis donc, parce que.
6: Vraiment de tout, quoi. Ouais, tout.
4: Tu cuisines alors ? Tu aimes cuisiner alors ?
6: Oui. J'aime cuisiner aussi, oui.
4: Oh,
6: j'aime bien cuisiner, oui.
4: Oh là là, il paraît que tu adores les soupes.
6: Les soupes, ouais, j'aime bien faire des soupes, ouais. J'innove un peu, je fais des essais, et puis je fais goûter à mes enfants, en fait. Et comme ça, ça fait des tests.
4: Eh ben, ça fait des tests. S'ils n'aiment pas, c'est pas bon.
5: Allez, c'est des goûteurs, hein, c'est des goûteurs.
4: Allez.
6: Oui, je leur demande aussi qu'ils en pensent, oui.
4: Eh ben, c'est très bien, moi j'adore la soupe. Alors, mon petit chat, tu vas essayer de marquer ton deuxième point. Tiens, on va partir aux urgences. Alors, pourquoi aux urgences ? Parce que nous allons parler de George Clooney. Voilà, alors George Clooney, moi j'affirme qu'aux prochaines élections présidentielles françaises, eh ben, il va pouvoir voter. Alors, est-ce que c'est vrai que George Clooney va pouvoir voter aux élections présidentielles françaises en 2027 ? Vrai ou faux, top chrono, 5 secondes.
6: Ah, je veux dire que c'est vrai, oui. S'il s'inscrit sur les listes électorales, oui, il vient d'obtenir la nationalité française.
4: Oh là là. Et voilà ! Mais oui, David, c'est un ancien policier, la loi, on lui fait pas ! Bravo, évidemment, il vient d'obtenir la nationalité française. Donc, évidemment que s'il est inscrit, il pourra voter. Bravo, un point de plus, deux points pour David.
5: L'élection présidentielle ? What else ? Bien, Nadine. Ah, vous avez dit hier sur M6 que je vous faisais barrer, alors j'essaye
4: de... Non, j'ai dit que t'avais un accent anglais de
5: merde. Oui, vous êtes bien foutu de moi. Exactement. Bon, alors, ça parle de cuisine aussi. On va se mettre en mode ratatouille. Mais avant de se mettre en mode ratatouille, on va se mettre en mode claquette. Oui, non pas les tongs. Hein. Madame fait des claquettes, Nadine.
7: Oui.
5: Mais dis donc. Alors, il paraît que tu viens de reprendre. Ça veut dire que c'est quelque chose que tu connais déjà depuis longtemps.
7: Un petit peu, ouais, un petit peu, mais j'ai toujours l'impression d'être débutante. Je sais pas si c'est normal.
4: Bon, c'est dur bien. Les claquettes,
5: c'est
4: Nadine.
5: Génial de faire
4: c'est vachement dur.
5: Mais tu fais ça où ? Dans un club, une association ?
7: Je fais ça dans ma commune, oui, dans les services de la commune qui proposent des séances de sport et de claquettes aussi.
5: Fais passer à Roselyne Bachelot. Oui, tout pareil, Nadine. Mais non, c'est vrai, elle parle un peu.
4: Ça fait longtemps que t'as pas vu Roselyne Bachelot.
5: Oui, vous l'avez vu il y a pas longtemps.
4: Elle a la voix beaucoup plus grave, Roselyne.
5: Oui, comme ça un peu. Tu fais du stretching également, donc bon, t'es sportif comme Nadine. Hein. Oui.
7: Allez, un petit peu.
5: Oh bah quand même. Attends, pas un petit peu. Ouais. Côté sport, tu fais de la rando, fais des cirques à La Réunion. Alors, ça tourne, ça, la démarche.
7: Enfin, un cirque, quand même. Mais c'est pas mal.
5: Chemin de Compostelle, Mont Blanc.
4: Ouais, bah tu fais plus que moi dans toute ma vie.
5: Évidemment.
4: Hein,
5: bon, allez, ratatouille. Alors, comme ça, on est comme David, on aime innover en cuisine. C'est-à-dire.
7: Bah écoutez, des fois on prend les fonds de frigidaire et puis puis on fait des tentatives. Alors des fois ça marche, des fois ça marche pas. Des fois on essaie de faire de la cuisine originale.
5: Bah, d'autant que Bruno, ton mari, est un ancien cuisinier. Donc voilà. Et alors un dernier mot, sa spécialité, je te laisse nous donner ta spécialité méditerranéenne.
7: Tout ce qui est un peu méditerranéen, c'est la lasagne
5: inarrêtable chez moi. La lasagne qu'on adore avec Valérie. Bon allez, jouons parce que je n'en peux plus, je bave.
7: Elle est bonne pour nos rondeurs aussi.
8: Évidemment.
5: On les prend. Justement, restons au grand restaurant. Oh, le lien. Les années de travail. Les gens mangent plus vite quand la musique d'un restaurant est forte. C'est intéressant, ça. Est-ce que c'est vrai ou faux? Top chrono, 5 secondes. On mangerait plus vite.
7: Je ne vais pas me précipiter, mais j'ai l'impression que oui.
5: Je vais te donner la réponse. C'est oui, musique rapide ou forte. Oui. J'ai trouvé ça dingue d'apprendre ça. Ça stimule la dopamine et donc ça accélère notre rythme cardiaque qui réduit la durée moyenne du repas. Donc si on est invité chez des amis que le son est à fond, eh ben on va manger vite et on sera vite rentré.
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Après une pause dans sa carrière musicale, il reviendra sur scène en 2027. Vianney, beau papa. Merci d'avoir passé cette heure avec nous. 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La suite demain avec Valérie Damido et Eric Bastien sur votre radio ici.

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1: Très bonne journée avec votre radio ici. Il est 13h. Les informations, Valentin Bertrand. Bonjour Valentin.
2: Bonjour Catherine, bonjour à tous.
1: À la une ce mercredi Valentin.
2: La France sous canicule, le refrain étouffant de l'été jusqu'à 42 degrés attendus aujourd'hui et des boulangers obligés de climatiser la salle des fours voulant

0: Du sud-ouest jusqu'au Grand Est, 42 degrés attendus cet après-midi à Cahors dans le Lot, 40 à Auch et Brive-la-Gaillarde et quand même 39 degrés à Paris, Toulouse et Clermont-Ferrand où l'on est maintenant rodé pour affronter cette quatrième canicule de l'été.
1: On se prépare. Ce matin, j'ai foutu des couvertures de survie sur les fenêtres.
2: Quoi. Ben, on va se mettre à l'abri. C'est tout. Il n'y a que ça à faire.
3: Hein. On vit en short et en sous-vêtements et on attend que ça passe.
4: Rester fermé, quand ça dure longtemps, c'est pénible.
0: Et depuis ce midi, 16 départements sont passés en vigilance orange, canicule, la Gironde et les Landes, et dans le centre-est du Puy-de-Dôme à la Savoie et de la Drôme au Doubs. À l'exception de la Méditerranée et de la pointe bretonne préservée de cette canicule, tout le reste du pays est donc en jaune sur la carte Météo France. Une nouvelle journée éprouvante pour les professionnels exposés à la chaleur, comme les boulangers. À côté des fours, il peut faire jusqu'à 45 degrés, intenable, surtout lorsque ces vagues de chaleur se répètent. Dans cette boutique de Célestat, dans le Bas-Rhin, le patron a donc dû se résoudre à climatiser le fournil, Arthur Blanc.
5: Depuis 1866, de nombreux boulangers se sont succédés ici, dans cet atelier niché dans le centre-ville de Célestat. Tous ont connu de sacrées chaleurs en plein été, y compris l'actuel gérant Frédéric Suner, arrivé en 1999.
6: À l'époque, on travaillait, des fois on montait à 45 degrés dans l'atelier la nuit.
5: Et avec de nombreuses conséquences sur sa propre santé.
6: Tu dors pas bien. Souvent il fait encore jour quand tu te couches. Plus il fait chaud, donc tu dors pas bien. Et du coup, ouais, tu accumules la fatigue.
5: Alors avec le dérèglement climatique et les canicules de plus en plus nombreuses, Frédéric Suner en a eu marre. Il a sorti le carnet de chèques et a payé plusieurs milliers d'euros il y a quelques années pour deux climatiseurs, l'un classique et un autre.
6: Donc là, les filtres, on peut les enlever facilement.
5: Carrément spécialisés dans les boulangeries.
6: C'est étudié pour que la poussière de farine ne reste pas accrochée dans les ailettes.
5: Ça ne règle pas tous les problèmes, mais on sent clairement la différence dans l'atelier où il fait bon maintenant.
6: Quand vous sortez les produits chauds du four, vous avez quand même la vague de chaud, mais c'est supportable par rapport à l'époque où on n'avait pas la clim.
5: Et c'est quelque chose d'encore rare, regrette Frédéric Suner, car au-delà du coût du climatiseur, il y a aussi celui de l'énergie, toujours plus important, et c'est difficile pour de nombreuses boulangeries de franchir le pas, bien que les chaleurs soient de plus en plus fortes.
0: Plus fortes, plus nombreuses, c'est la signature du dérèglement climatique avec de lourdes conséquences sur le programme de l'été. Le festival Solidays annulé en région parisienne pour soulager les secours. Même décision à Gignac dans le Lot, où le festival de musique écosystème prévu ce week-end n'ouvrira finalement pas à la demande de la préfecture. Ou encore avec la fête du schlittage à Sapois, à flanc de montagne des Vosges, autour des techniques traditionnelles des bûcherons pour transporter le bois. Là aussi, Léo Limon, les associations sont contraintes d'imaginer de nouvelles organisations pour les années à venir.
7: Réunir 3000 personnes dans la forêt à Sapois pour la fête du schlittage, ce n'est plus concevable pour Dominique Pétain, le président de l'association organisatrice Les Atatos.
8: Malgré qu'on prenne toutes les précautions, il y a toujours des fumeurs dans l'assemblée. On ne peut pas contrôler 3000 personnes comme ça. Même si on met des extincteurs de l'eau, ce serait compliqué.
7: Surtout qu'avec les pots d'échappement des voitures, il y a aussi un risque de mettre le feu au parking en herbe quelques mètres plus bas. Même danger dans le massif du Donon pour l'association de la principauté de Salm, qui préfère tout stopper 15 jours avant sa première fête. Un report et pas une annulation, précise Christiane Cuny, la vice-présidente, qui veut réfléchir à une formule plus adaptée aux risques climatiques.
9: On s'est dit, on va se refaire une réunion après les vacances, quand tout le monde sera à nouveau présent, et on va essayer de voir si on ne pourrait pas justement l'adapter et trouver une autre formule, parce que c'est peut-être pas la bonne formule. L'idée de faire au mois d'août, c'était déjà parce que c'était l'été, c'était les vacances, il y a pas mal de touristes, donc on va peut-être refaire une nouvelle formule, quelque chose de plus adapté.
7: Ce qui implique des discussions sur le calendrier avec des choix et des concessions à faire, puisque les dates actuelles de ces manifestations permettent d'attirer beaucoup de touristes.
0: Léo Limon, d'ici Lorraine.
10: 13h05 en Gironde, après une dizaine de reprises de feu hier, le pire est-il encore à craindre?
0: C'est la question qui hante les pompiers dont les nerfs sont mis à rude épreuve par la météo. Pour l'instant, ils tiennent, le feu est toujours stabilisé avec 42 000 hectares parcourus, sa progression est largement ralentie. On retrouve tout de suite sur place, en direct, au point de départ de ce méga-feu, le reporter d'ici Gironde, Clément Carpentier. Bonjour.
11: Bonjour Valentin, bonjour à tous.
0: Vous êtes à Somos, où l'on s'attend à une nouvelle journée à haut risque, avec déjà plusieurs reprises de feu.
11: Oui, c'est le gros enjeu de la journée, limiter les reprises de feu par rapport à hier où on en a eu quand même 14. Et alors que l'incendie est désormais donc bien contenu, alors pour éviter qu'il reparte, le mot d'ordre est très clair, Valentin. On arrose et on arrose, notamment ce que l'on appelle les fumerolles, ces petites fumées qui continuent un peu partout de sortir.

0: du sol et surtout ici elles sont entretenues par un sol fait de tourbe comme je vous le rappelle. D'ailleurs pour vous dire hein, Valentin, c'est un sol sur lequel on peut à peine marcher aujourd'hui car on sent tout de suite la chaleur sous nos pieds. Le risque de reprise est donc encore fort avec en plus le thermomètre, vous l'avez dit, qui va grimper jusqu'à 42 degrés ici en Gironde et des vents qui pourraient se lever en fin de journée. Bref, aujourd'hui les pompiers ont donc gagné une bataille en stoppant ce feu, mais l'éteindre et gagner la guerre, c'est-à-dire mettre fin à ce terrible incendie, est encore loin d'être fait.
1: Vigilance maximale donc dans ce nord du bassin d'Arcachon qui brûle toujours. Mais déjà, on pense à l'après et cet après fait débat. La monoculture des pins maritimes est accusée d'avoir aggravé le brasier actuel. Alors, comment concilier économie locale et protection de l'environnement ? Le sujet divise des civiculteurs jusqu'aux universitaires, Guillemette Soucaché.
2: Quand sa pinette girondine a brûlé en 2022, Jean de Serval ne s'est pas posé la question. Ce sont des pins qu'il a de nouveau plantés.
3: On en a reboisé immédiatement, on a reconstitué. Les petits pins sont magnifiques, ils sont très beaux, ils repartent.
2: Certes, les conifères s'embrasent facilement, mais l'exploitant l'assure, planter d'autres essences est un non-sens.
3: Il n'y a que ça qui pousse, il n'y a que ce pin maritime qui a cette résilience face à ce sol terriblement pauvre, sec l'été et mouillé l'hiver.
2: Pour Sylvain Delzon, directeur de recherche à l'Institut pour l'agriculture et l'environnement, le risque d'incendie grave tient effectivement plus à l'absence de pluie et aux récentes canicules qu'à la monoculture.
4: La cause majeure, c'est vraiment la sécheresse. Il pourrait y avoir plusieurs espèces s'il n'y a pas d'eau dans le sol et que les végétaux sont morts. On aurait exactement les mêmes conséquences.
2: Mais pour Christelle Elie de l'Institut des sciences de l'évolution, comme pour d'autres chercheurs, l'exploitation unique de pins fait clairement partie du problème.
5: Si le feu se propage dans un territoire en monoculture, il va trouver des conditions homogène, similaire, et il n'y a rien qui peut l'arrêter.
2: L'écologue l'admet, changer de pratique en intégrant des arbres feuillus et laisser des espaces non boisés, cela peut réduire la rentabilité des exploitations. Mais ces solutions, à terme, coûteront moins cher que des centaines d'hectares qui partent en fumée.
1: Un mot du Var où l'incendie est fixé depuis hier soir après avoir parcouru 4500 hectares en 8 jours. Il ne progresse plus et les habitants de Corrence et de Barjols sont autorisés aujourd'hui à rentrer chez eux.
6: Deux gardes à vue dans l'affaire des 5 bébés retrouvés morts à Orange.
1: Dans le Vaucluse, le couple de parents est depuis ce matin entendu par les enquêteurs. Selon les premières déclarations du père, il explique avoir été troublé par l'accouchement soudain de sa compagne dimanche dernier après un nouveau déni de grossesse. C'est pendant son passage à l'hôpital qu'il a trouvé les restes humains des bébés. Le nouveau-né et les deux aînés du couple sont pris en charge par l'aide sociale à l'enfance. Il a fait danser la France et même le monde entier lors de la cérémonie de clôture des JO de Paris 2024 avec Nate Cole et cette intro mythique. On a appris ce matin la mort du DJ français Kavinsky, retrouvé mort chez lui à quelques jours de son 51e anniversaire. Aucun élément suspect n'a pour le moment été découvert selon le parquet de Paris. Dans un message posté sur Facebook, Emmanuel Macron rend hommage à celui qui restera pour toujours une fierté française.
6: Et puis les supporters des Bleus rêvent grand.
1: Avec Zinedine Zidane comme sélectionneur, certains voient déjà la troisième étoile sur le maillot de l'équipe de France de foot. Là on est encore dans le rêve, on va se le dire. Mais par contre Zizou, lui, il est bien là et il suscite déjà beaucoup d'enthousiasme à l'image de Joseph, mégaphone en main. Il faisait partie de la centaine de fans présents hier devant le siège de la fédération.
7: Zizou, je l'avais vu, mais vraiment de loin, hein, sur le terrain. Là, le fait d'avoir fait un petit check, je crois maintenant je vais vivre avec une seule main. Y a ce côté un peu inhumain, j'ai envie de dire, le côté, c'est pas réel en fait. Lui, il est là aujourd'hui avec nous, et c'est vrai que le fait d'être sélectionneur, ça va créer une proximité qu'on n'avait pas forcément avec lui quand il était joueur. Et on espère que cette proximité va nous pousser vers de grandes émotions.
1: Et on espère que Joseph s'est quand même lavé la main depuis
6: oui.
1: hier.
6: Merci Valentin Bertrand. Et vous revenez à 14h pour continuer de nous informer. Envie de vous évader un week-end, ça tombe bien. Dans une minute, nous partons au Mans sur les traces des héros de films de KPDP sur votre radio ici.
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6: Si vous aimez le cinéma, alors vous allez adorer partir au Mans, cité médiévale qui accueille de nombreux tournages et dans laquelle on ne s'ennuie pas grâce à tout ce qu'il y a à découvrir. Voici un bel aperçu qui va vous donner envie de partir.
17: Le Mans, c'est la capitale de la Sarthe, dans le grand ouest de la France, à 55 minutes de Paris en TGV. Le Mans, c'est bien sûr les rillettes et la course automobile. Ça, je peux vous dire que c'est une incontournable réalité locale. Les Sarthois sont les plus gros consommateurs de rillettes en France, de loin, et les dernières 24 heures du Mans ont fédéré plus de 300 000 spectateurs. Mais moi, je vais vous donner envie de découvrir la cité Plantagenêt, le cœur historique du Mans. Figurez-vous que c'est un lieu de tournage exceptionnel pour le cinéma. Et à la fin de cet épisode, vous allez découvrir le pouvoir surnaturel d'Aménir. Je m'appelle Fabien Aubric, je suis animateur à ICI Maine. J'adore la cité Plantagenêt qui me rappelle mon arrivée au Mans, en famille, il y a 15 ans. Ce n'était pas facile pour mes enfants de quitter leur vie d'avant. Mais un petit peu comme par magie ici dans la vieille ville, un petit appartement qui ressemblait à une cabane et des rues comme on en voit seulement dans les films de KPDP ont su les faire sourire. Merci la cité Plantagenêt. Bienvenue dans Partir, Le Mans, terre de cinéma. Notre point de départ, c'est la place du Cardinal Grand. Elle est érigée sur un promontoire. C'est un peu comme si elle dominait la ville depuis la cité médiévale. Si vous venez en voiture, c'est facile. Il y a 3 parkings gratuits. Rue Nicolas Denisot, rue de la Galère et quai Louis Blanc où les camping-cars sont aussi les bienvenus. Mais évidemment, parce que la gratuité est rare en centre-ville, il faut arriver tôt pour avoir une place. Ce qui est bien ici, c'est qu'on a le tramway. De la gare du Mans, vous êtes à 4 arrêts de la cathédrale. Ça va très vite. Vous pouvez aussi, bien sûr, vous balader à pied. Mais moi, ce que je préfère, c'est me déplacer à vélo. C'est top pour profiter de l'architecture de la ville. Et vous trouverez de solides arceaux pour attacher votre deux-roues. Place du Jet d'eau, en contrebas de la cathédrale. Cette place de la cathédrale, c'est un lieu incontournable ici au Mans. Et figurez-vous qu'elle a aussi inspiré un grand cinéaste. C'est à cet endroit qu'a été tournée la scène la plus connue du film Cyrano de Bergerac de Jean-Paul Rapneau en 1990. C'est sur cette place que Gérard Depardieu, dans le rôle de Cyrano, déclame la fameuse tirade du nez. Et c'est vraiment ce film qui va donner un coup de projecteur sur la ville du Mans. Et oui, la cité Plantagenêt est un lieu privilégié pour le tournage de films d'époque parce que cette cité médiévale a été largement préservée de la modernité. Mais n'allons pas trop vite. On avance encore un peu pour rentrer dans la cathédrale Saint-Julien. Ce qui apparaît en premier lieu quand on pénètre ici, c'est que l'édifice baigne de lumière. La pierre est blanche, les rayons du soleil magnifient les vitraux. Vitraux qui figurent parmi les plus beaux ensembles européens, avec ceux des cathédrales de Chartres et Bourges. Visiter la cité Plantagenêt, c'est se mettre en mouvement. Je vous invite à privilégier une tenue et des chaussures confortables. Déjà parce que vous allez braver un peu de dénivelé. De la place du Jet d'eau au parvis de la cathédrale, vous devrez monter un escalier de 48 marches, je les ai comptées. Ayez aussi en tête que les rues de la vieille ville sont constituées pour l'immense majorité de pavés. Assurez vos appuis. Ici, les chambres d'hôtes ne manquent pas. Mon coup de cœur, c'est le logis du Saint-Flasseau. Cet hébergement, situé à quelques pas de la cathédrale, offre une déco qui ravit les amateurs d'ambiance chaleureuse. Vieilles pierres, beaux meubles, couleurs, parquets, poutres, avec aussi une vue agréable sur la vieille ville grâce aux 5 fenêtres de l'appartement. Mais je vous ai promis de vous faire découvrir mon lieu préféré. Venez, On va partir s'aventurer dans les ruelles de la cité Plantagenêt pour découvrir les secrets des films tournés ici. C'est à 5 minutes de la cathédrale. On se trouve maintenant au pied de la cité Plantagenêt. On est du côté de la rivière, la Sarthe. La vieille ville du Mans, c'est plus de 2000 ans d'histoire. D'ailleurs, on aperçoit la muraille gallo-romaine. Haute de 10 mètres, elle a permis aux Romains d'affirmer leur puissance et le prestige de la cité, et elle est très bien conservée. Elle enserre la cité et offre de superbes couleurs, rouge, rose. Venez la voir au coucher du soleil, c'est magnifique. J'en prends plein les yeux à chaque fois. Je vous conseille de venir ici l'été. Il y a du monde, mais rassurez-vous, on est loin des excès du surtourisme. Vous pourrez profiter des terrasses. En plus, l'été, c'est la saison de la nuit des chimères. Quand le soleil se couche, les pavés et façades des monuments du Vieux Mans s'animent de projections. Vous pouvez découvrir ces lumières enchantées, gratuitement, chaque soir de juillet à début septembre. Autre originalité de l'été, des comédiens proposent des visites théâtralisées de la cathédrale du Mans. Pour y assister, je vous recommande de réserver sur le site de l'Office de tourisme. Comptez une dizaine d'euros par personne. Remontons dans la vieille ville. Il y a un endroit que j'adore, c'est la maison suspendue. Elle date du XVIe siècle. C'est une curieuse habitation, toute petite, bâtie en pan de bois. On se demande vraiment comment elle tient au-dessus de la rue Saint-Pavin de la cité. Regardez, à la fenêtre, les propriétaires ont déposé un ours en pluche. C'est un clin d'œil à une photo de Robert Doisneau prise en 1962. On y voit une petite fille et son ours sous « La maison qui volait ». C'est le titre que Doisneau a donné au cliché en noir et blanc. Pour visiter la cité Plantagenêt et comprendre pourquoi c'est un lieu privilégié par les cinéastes, on a la chance d'être avec Annie Hamelin. Annie est comédienne, amoureuse de la ville du Mans. Elle a travaillé sur de nombreux tournages ici.
15: Bon, moi, je trouve que c'est la plus belle partie de la ville. Évidemment, je suis née ici, donc peut-être j'ai un attachement particulier avec ce vieux Mans, qu'on appelait comme ça il y a longtemps. C'est un endroit alors paisible aussi, parce que c'est vrai qu'ici, on n'entend vraiment pas les bruits de la ville. Et je pense qu'aussi, c'est pour ça que les cinéastes, ils aiment cet endroit. On est tout près du centre commercial, du cœur de ville et de l'agitation de la ville. Et puis... il y a quelque chose de paisible. Alors, est-ce que c'est parce qu'il y a tellement de gens qui ont déambulé dans ces rues? Il y a sûrement une âme dans cet endroit, je pense.
17: On avance un peu et on arrive Square du Bois. Ici, on surplombe la rivière, la Sarthe, dans un carré de verdure. Vous voyez des bancs, une boîte à livres, servez-vous, et de grands magnolias qui nous apportent un peu de fraîcheur dès le printemps. C'est la même qu'ont été tournées des scènes du film Le Bossu, sorti en 1997. Encore un film de KPDP, et oui, ici on n'est pas loin de Paris, c'est donc pratique. En plus, la cité Plantagenêt offre 20 hectares de quartiers anciens parfaitement préservés. On a l'impression que le temps s'est figé. C'est un décor parfait pour Le Bossu, l'histoire de la vengeance d'un chevalier. Daniel Auteuil, Fabrice Lucchini, Marie Gillin, Vincent Pérez tournent à le roman.
15: Ils ont choisi en fait de reconstituer l'hôtel de Nevers, donc qui se trouvait à Paris sous la Régence. Et pour ça, ils ont construit en fait dans des ateliers en région parisienne un décor de façade en fait avec des murs en polystyrène. Et il a fallu démonter donc en région parisienne ce décor et le transporter jusqu'au Mans, là sur ce square du bois. Les gens en fait, il y avait des barrières ici et les badauds, ils venaient en fait le dimanche admirer en fait le décor. C'était assez drôle, il y avait beaucoup de monde. C'était assez marrant de voir ça.
17: La balade, ça donne soif. Et pour se désaltérer, on s'arrête chez Chachéchir. 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
17: On sort du salon de thé pour arriver rue de la Reine Bérangère. Cette rue, c'est l'un des axes principaux de la cité. vous y voyez les maisons les plus cossues de la vieille ville. On raconte même que c'est dans l'une de ces maisons qu'est morte la reine Bérangère, l'épouse de Richard Cœur de Lion, fils d'Henri II Plantagenet, né au Mans, second fondateur de la dynastie royale qui donne son nom à la vieille ville du Mans. Cette rue de la reine Bérangère, c'est encore un lieu de tournage privilégié. Des scènes de L'homme au masque de fer avec Leonardo DiCaprio, de Le Mans 66 avec Matt Damon et Christian Bale ont été tournées ici.
15: C'est une ruelle très étroite, avec une belle profondeur de champ qu'on peut filmer d'un côté ou de l'autre. Et ça permet là, par exemple, de faire courir des chevaux, d'avoir le son des vrais pavés. Parce que c'est vrai que les chevaux ont du mal à courir sur des faux pavés. Ça permet de faire passer des carrosses aussi. Et évidemment, on a aussi le son. Donc ça, c'est intéressant. Après cette rue, on peut aussi constater qu'il y a donc des lanternes. Et on ne voit, en effet, quand on regarde bien, on ne voit pas de fil, ni du réseau électrique, ni du réseau téléphonique. Et c'est une des raisons pour lesquelles les cinéastes comme De Broca, par exemple, ont été intéressés pour venir tourner ici.
17: Je vous avais dit au début de l'épisode que le menhir du Mans avait un pouvoir surnaturel. On repasse devant la cathédrale. Si vous êtes attentif, vous allez apercevoir qu'il y a une immense pierre enchâssée dans un angle de la cathédrale, véritablement collée au mur. Ce menhir, c'est le plus vieux témoin de l'histoire du Mans. Il est là depuis 5000 ans. Et figurez-vous qu'on lui prête un pouvoir. Il est le symbole de la fertilité. Pour être sûr d'avoir un beau bébé dans 9 mois, glissez votre doigt dans un trou au beau milieu du menhir, ce trou qu'on appelle le nombril du Mans.
15: Donc il y a beaucoup de gens qui s'amusent à le toucher. C'est un peu un petit rituel de passage. Voilà, mais c'est rigolo.
17: Avant de partir de la cité Plantagenet, vous devez passer chez Juliette. Une commerçante du quartier, elle est là depuis 40 ans. C'est la boutique qui défend l'artisanat et les créateurs. Si vous désirez un souvenir, je vous recommande l'un de ces personnages d'une dizaine de centimètres, plein de couleurs, tout en rondeur. Ce sont des poupées décoratives, un peu déjantées. Et comme moi c'est sûr, vous allez craquer pour ces créations de Juliette en plastiroc, une pâte à modeler qui sèche à l'air libre. Ça mettra un peu de folie, on en a besoin, dans votre intérieur. Si vous avez encore un peu de temps devant vous, si votre week-end n'est pas terminé, j'ai une dernière idée pour vous. On va à l'abbaye royale de Lépau. C'est à 10 minutes en voiture de la cité Plantagenet, le tramway vous y conduit rapidement aussi.
18: C'est la reine Bérangère de Navarre, veuve de Richard Cœur de Lion, qui acquiert ses terres et qui fonde l'abbaye en 1230. C'est une abbaye cistercienne fondée par une reine d'Angleterre et qui est basée aux portes du Mans.
17: Caroline Ménérol, chargée de communication. Ici, on est à l'abbaye de Lépau, à Ivray-l'Évêque. L'édifice comprend plusieurs bâtiments ouverts à la visite. L'entrée adulte est à 7 euros. On commence par marcher vers le cloître, soutenu par d'imposantes colonnes sculptées. L'église abbatiale présente de magnifiques couleurs ocre. Et on y voit le gisant de la reine Bérangère. C'est magique, c'est beau, c'est reposant. Ce n'est donc pas étonnant que l'abbaye ait aussi servi de lieu de tournage pour des films. Mais j'y reviendrai. J'adore l'abbaye de Lépau parce que c'est aussi un lieu de nature. Il y a un grand parc arboré, très bien entretenu, idéal pour les grandes balades. Ce parc abrite un jardin permacole. On vous y apprend les principes de la permaculture, une manière de cultiver en s'inspirant de la nature. Il est même possible, à l'issue de ces ateliers, de déguster les produits réalisés avec les fruits et légumes du jardin. Pensez à réserver, c'est 5 euros pour les adultes, gratuit pour les enfants. Le cinéaste Pascal Thomas a choisi la cité Plantagenet, où nous étions, mais aussi l'abbaye de Lépau pour tourner son film « Le voyage en pyjama » sorti en 2023. Une comédie romantique sur les déboires amoureux d'un prof de lettres.
19: Dans une région absolument délicieuse, charmante, avec des gens accueillants, de très très beaux décors. Mais pour beaucoup des Français, le Mans, ça se réduit à deux choses. Je commence parce que je préfère les rillettes et ensuite les courses automobiles. Et là, j'ai découvert des gens charmants, accueillants, de très belles, le centre du Mans magnifique. On a pu tourner tous nos intérieurs et extérieurs de maisons. Une librairie, une pure merveille, ça nous a donné de beaux décors qu'on a filmés simplement dans leur beauté, sans chercher à faire des acrobaties, bien sûr, pour simplement montrer l'endroit heureux dans lequel on s'était trouvé.
17: bien sympa aussi, un tour par la boutique 100% Made in Sarthe de l'abbaye de Lépau, où vous trouvez des livres, des souvenirs, miel, confitures issues du jardin permacole et bien sûr les fameuses rillettes du Mans. Tant pis pour le summer body. En quittant l'édifice, je vous invite vivement à découvrir l'Arche de la Nature, c'est juste derrière l'abbaye. J'adorais venir ici quand mes enfants étaient petits pour qu'ils galopent un peu, j'avais la pelle soir, et découvre les animaux de la ferme. Des animaux parfois utilisés lors des tournages de films. Retenez que Le Mans est aussi une ville d'art et d'histoire, mais ça, vous le verrez quand vous viendrez.
6: Avec grand plaisir. Merci Fabien Aubry d'Issimène pour cette jolie visite du Mans. Cité de tournage qui inspire les cinéastes. 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Musique à présent avec Diana Ross, Upside Down sur votre radio ici.

0: Upside Down, Diana Ross. La musique continue dans un instant avec Julien Clerc, puis le tout nouveau titre de Grand Corps Malade en duo avec Stilto. Quant à moi, je vous dis à demain et je vous souhaite un très très bon après-midi sur votre radio locale, ici.
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C'était Julien Clerc avec Si on chantait. Eh bien, bonne nouvelle les amis, car on va chanter toute l'après-midi ici sur votre radio. La musique continue, tout de suite on retrouve Grand Corps Malade avec Stilto et la chanson Prochain Rêve. Car quand on réalise un rêve, il faut tout de suite penser au prochain. Bel été.

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2: Le Tour de France vient de se terminer, mais la passion du vélo continue. Ici Isère, c'est la radio du vélo. Pas seulement pour les compétitions, mais aussi pour la promenade. C'est l'objet de notre série de reportages L'Isère à vélo, qui nous emmène sur les bords du Rhône cette semaine. Et nous sommes sur une portion de la voie cyclable La Via Rhôna, avec Alexandre Wibard, entre la Balme-les-Grottes et Crozelay. Et nous faisons une étape à Morestel.
3: Et nous entrons dans la Maison Ravier, où nous attend Nathalie Lamberton-Lebrun. Bonjour Nathalie.
4: Bonjour.
3: Vous êtes responsable de ce qui est un musée. C'est d'abord une maison. Qu'est-ce que c'est que cette maison ?
4: Alors, c'était la maison du peintre Auguste Ravier. C'est une maison qui est ancienne, qui remonte au début du XVIIIe siècle. Et lui, le peintre, y habite les 28 dernières années de sa vie, entre 1867 et 1895.
3: La première chose qui frappe, donc c'est une belle maison de maître ancienne, elle est dans un état de excellent en fait, elle a été très bien entretenue, rénovée.
4: Oui, c'est une maison qui a gardé tout son charme, qui avant d'ouvrir au public en 1992 a été quand même restaurée. Il ne restait plus rien de l'occupation du peintre, mais en revanche, elle a gardé tout son charme avec ses parquets, ses jolies cheminées un peu ouvragées. Puis je crois l'atmosphère qui y règne est vraiment très agréable. Enfin, c'est ce que les visiteurs nous disent.
3: On va découvrir une première salle. C'est un musée dans lequel on peut voir des œuvres, des peintures, des toiles.
4: Oui, c'est essentiellement, pour nous, notre collection, elle est bien évidemment autour du peintre Auguste Ravier, qui est un peintre de paysages, dont on dit qu'il a anticipé l'impressionnisme. Donc effectivement, on va y trouver plutôt des tableaux. Mais il n'y a pas uniquement qu'Auguste Ravier, il y a aussi beaucoup de ses amis peintres qui ont fait une belle carrière aussi. C'est assez varié, mais c'est sur le thème du paysage.
3: Avec un cadre vraiment magnifique, très joli parquet, bien ciré, encore une cheminée ici. Alors ça, c'est une pièce dans laquelle il y a uniquement des œuvres de ce fameux Auguste Ravier. Ça, c'est des paysages locaux là, du Nord Isère.
4: Oui, quand il s'installe à Morestel, en fait, il a tous les motifs à quelques enjambées de sa maison. Donc aussi bien au sud de la ville, il y a l'étang de l'Alva qu'il a beaucoup, beaucoup peint. Et cette salle-là, en particulier, est plutôt consacrée à un autre site qui a été très, très connu, qu'on a appelé il y a pendant très longtemps Roche-Plage, qui se trouve donc au nord de la ville, et c'est un endroit où il a aimé aller, et à chaque fois qu'il y est allé, ben, c'est toujours le même site, c'est reconnaissable, mais ça n'est jamais le même tableau.
3: Les balcons du Dauphiné façon tableau version 19e siècle, la dernière salle du rez-de-chaussée avec encore un très joli carrelage, toujours dans un superbe état.
4: Et dans cette salle qu'on appelle la salle à manger, eh bien, nous présentons le résultat d'une résidence d'artiste qui a été en partenariat avec l'espace naturel sensible de la Save, qui est un lieu que Ravier donc a peint, puisque c'est le site de Roche. Et donc Mélanie Dunan y a travaillé pendant plusieurs mois. Et là, jusqu'à la fin de la saison, on présente son travail et donc la restitution de ce lieu qu'elle a arpenté de jour comme de nuit, j'ai envie de dire.
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0: C'était Indochine avec le Chant des Cygnes sur votre radio ici. Et bonne nouvelle, tiens, si vous êtes fan du groupe Indochine, il sera en concert les 26, 27 et 28 novembre prochains à la scène musicale. Trois dates exceptionnelles à ne pas louper à l'occasion de la sortie d'un album live inédit de leur dernière tournée. Dans un instant, les infos de 14h, mais avant on écoute Bonnie Tyler. Bel après-midi.
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1: Merci pour votre fidélité à votre radio ici. Il est 14h. 14h, c'est l'heure de retrouver toute l'info en France et dans le monde en 90 secondes avec Valentin Bertrand.
2: Jusqu'à 42 degrés attendus cet après-midi à Cahors dans le Lot, la quatrième canicule de l'année s'annonce aussi furtive qu'intense. Le pic attendu dès aujourd'hui avec une redescente plus lente en fin de semaine. 16 départements sont en vigilance orange, une grande partie du centre-est, du Puy-de-Dôme à la Savoie, de la Drôme au Doubs ainsi que les Landes et la Gironde. La Gironde où le travail des pompiers est déjà compliqué par ces fortes chaleurs, plusieurs reprises de feux signalées dès ce midi au Temple et à Lège-Cap-Ferré. Journée donc à haut risque pour les 2750 soldats du feu toujours mobilisés pour garder le feu dans son périmètre actuel de 42 000 hectares. Pour soutenir les pompiers français en lutte depuis maintenant une semaine, en Gironde, les secouristes belges et des camions d'extinction et de ravitaillement sont en route. Après la découverte de 5 bébés morts dans un appartement

0: français Kavinsky, retrouvé mort à son domicile ce matin. Il avait 50 ans.
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2: Nous sommes en vigilance orange canicule depuis ce midi, avec un pic de température annoncé aujourd'hui et demain. Ce nouvel épisode de chaleur ne devrait pas durer, les températures devraient baisser dès la fin de semaine. Cet après-midi en Isère, il fait beau, ciel bleu, quelques rubans de nuages par-ci par-là et du soleil. Côté température, nous avons actuellement 31 degrés à Lens-en-Vercors, 33 à Lamure, 35 à la Côte-Saint-André, 36 degrés à Grenoble et au Bourdoisan, 36 également à Saint-Marcelin et Bourgoin-Jallieu, 37 degrés à Voiron et jusque 38 degrés à Vienne et en vallée du Rhône. La nuit sera étoilée avec entre 20 et 25 degrés en plaine et en vallée. Demain jeudi, 33 à 39 degrés attendus au plus chaud de la journée.
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0: Bienvenue, on passe l'après-midi ensemble, c'est Fabien Emo. Dans un instant, on écoute trois chansons françaises à la suite. Mais avant, vous le savez, hein, le 3, c'est mon chiffre préféré. Et j'aimerais partager avec vous trois événements étonnants qui vont se passer en France cet été. Troisième place pour le concours de la plus longue épluchure de pommes de terre. Oui, ça existe, ça va se dérouler le 15 août prochain dans la commune de Crevant, c'est dans l'Indre. Un concours qui va sans doute donner la patate. Deuxième place pour le concours du plus gros mangeur de Livaro. Concours qui se déroule à Livaro, dans le Calvados, et ça se déroule ce week-end. Et première place pour la course des serveuses et serveurs de café, ça se déroule le 20 septembre prochain à Paris. Et la suite, comme promis, trois chansons françaises à la suite, ça arrive, c'est pour vous, avec Ellie Medeiros, le duo Marc Lavoine, Patrick Fiori, et tout de suite on écoute Jane Birkin. Merci d'être avec nous sur votre radio ici.
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1: 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Le temps d'un week-end, vous remontez le temps avec les costumes d'époque, les métiers d'autrefois, les démonstrations de savoir-faire qui ont marqué la vie de nos anciens. Au programme, défilé en costume, groupe folklorique, balade en calèche, marché de producteurs, ferme pédagogique, animation pour toute la famille et bien sûr restauration et buvette sur place. Alors c'est aux Deux Alpes. Cette année, la fête se réinvente avec plusieurs nouveautés, une crazy race, un bal de village, un repas traditionnel et une soirée DJ pour prolonger les festivités. Un rendez-vous convivial où tradition, patrimoine et bonne humeur se retrouvent le temps d'un week-end. Renseignements auprès de l'Office de tourisme des Deux Alpes. 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

0: Bel après-midi sur votre radio ici, j'espère que tout va bien pour vous. La suite encore et toujours de la musique, on vous gâte, comme tout l'été d'ailleurs, avec Michel Berger, Shakira, et tout de suite on écoute Louis Bertignac, Les Visiteurs, avec la chanson Ces idées-là. Bel après-midi.
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2: C'est une activité qui est hyper ludique. Et on en prend plein les yeux parce que le décor entre montagne, eau et la verdure, c'est juste magnifique. Tout au début, c'est plat et il faut quand même pédaler. Et le train est assez lourd. Donc, il y a deux personnes qui pédalent. Donc, ça, c'est ce qui est assez marrant. Mais c'est assez sportif. Voilà. Pas tout le monde peut le faire au départ, je dirais. Après, dès que ça commence à descendre, c'est un peu plus facile. On se laisse emporter. S'ils veulent vraiment découvrir le patrimoine et la nature ardéchoise, je leur conseillerais vivement de faire cette vallée du Doubs avec le Vélorail.
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1: Merci d'avoir choisi votre radio ici. Il est 15h. C'est l'heure de retrouver toute l'info en France et dans le monde en 90 secondes. Avec vous, Valentin Bertrand.
2: C'est parti, comme une allumette, les mots du maire de Lenton en Gironde où une reprise de feu est survenue ce matin. Le cocktail météo est détonnant aujourd'hui avec du vent et des températures jusqu'à 40 degrés. Mais pour l'heure, le feu reste stabilisé, la surface parcourue est toujours de 42 000 hectares. Canicule et risque d'incendie, 2/3 de la France sont concernés par un appel à la vigilance avec 65 départements en risque élevé de feux de forêt, principalement dans la moitié nord du pays et dans le sud-ouest. Après la découverte de 5 bébés morts dans un appartement d'Orange, dans le Vaucluse, les deux parents sont en garde à vue depuis ce matin. L'alerte est venue du père, intrigué par l'accouchement soudain de sa compagne dimanche dernier après un nouveau déni de grossesse. Une enquête pour meurtre sur mineur de 15 ans est ouverte. La chanteuse Angèle exprime son immense tristesse après la mort du DJ français Kavinsky, rendu célèbre par son titre Night Call, sur lequel elle avait posé sa voix lors de la cérémonie de clôture des JO de Paris 2024. Il n'a pas survécu au choc, le pilote d'un ULM est mort ce matin près de l'aérodrome de Montélimar en Cône. D'après ICI Drôme Ardèche, l'appareil a brusquement chuté. Après son décollage, l'homme âgé d'une cinquantaine d'années était seul à son bord. L'apprentissage du basque, du corse, du breton, bientôt mieux valorisé au bac, avec une mention cursus bilingue mis en place dans 2 ans sur le diplôme des bacheliers. Et puis là, tout de suite, vous retrouvez sur ICI.fr la liste des jours fériés et surtout des vacances.

0: d'Oisans, 36 également à Saint-Marcelin et Bourgoin-Jallieu, 37 degrés à Voiron et jusque 38 degrés à Vienne et en vallée du Rhône. La nuit sera étoilée avec entre 20 et 25 degrés en plaine et en vallée. Demain jeudi, 33 à 39 degrés attendus au plus chaud de la journée.
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0: Bonjour, bienvenue, c'est Fabien Emo. On passe l'après-midi ensemble les amis. Dans un instant, trois chansons françaises à la suite. On vous gâte, hein, comme tout l'été. Et en cette période estivale, j'ai avec moi le top 3 des destinations balnéaires préférées des Français cette année. Troisième place pour l'île de Léron. Deuxième position pour Biarritz. Et en première place, tiens, vous y êtes peut-être en ce moment, l'île de Ré à la côte cette année. Ce sont voilà les trois stations balnéaires préférées des Français. Et maintenant, j'ai avec moi, comme promis, trois chansons françaises à la suite. On écoute Jean-Jacques Goldman et Sirema, Yann Muller avec Les Oies Sauvages, ça c'est l'un des tubes de l'été. Et tout de suite, on démarre avec Rose Laurence, avec son tube Africa. Bel après-midi.
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1: Chaque heure, retrouvez des infos pratiques et sorties en Isère pour passer un meilleur été avec votre radio locale. Tout l'été et jusqu'au 27 août, redécouvrez le village d'Uez et les moulins de Sarenne. Après une visibilité mondiale avec le passage du Tour de France à deux reprises la semaine dernière, un guide vous accompagne et vous raconte les histoires autour des paysages et du patrimoine. C'est de 10h à midi tous les jeudis, donc rendez-vous ce jeudi 30 juillet sur la terrasse de la maison d'Uez, au bar épicerie près de l'église au centre du village. Attention, les animaux ne sont pas acceptés et il est conseillé de venir bien chaussé, de prévoir des lunettes de soleil, casquette sur la tête et de quoi s'hydrater régulièrement. Renseignements auprès de la mairie annexe Alpes d'Huez. 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

0: bel après-midi à l'écoute de votre radio ici. 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Et bien sûr, vous pouvez nous écouter en direct où que vous soyez. Tout de suite, le retour de la musique dans votre radio avec David Bowie, la gagnante de la Starac, Marine. Et tout de suite, on écoute Ten Sharp. Merci d'être avec nous.
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1: Merci d'être à l'écoute de votre radio ici. Il est 16h. C'est l'heure de retrouver toute l'info en France et dans le monde en 90 secondes avec Valentin Bertrand.
2: Jusqu'à 42 degrés attendus cet après-midi. La quatrième canicule de l'année s'annonce aussi furtive qu'intense. Le pic attendu dès aujourd'hui, avant une redescente plus lente en fin de semaine. Et c'est à Cahors, dans le Lot, qu'il risque de faire le plus chaud. 16 départements sont en vigilance orange. Une grande partie du centre-est, ainsi que les Landes et la Gironde. La Gironde, où les fortes chaleurs compliquent un peu plus encore la lutte contre les flammes. Plusieurs reprises de feu signalées à Lenton, au Temple et à Lèche-Cap-Ferré. Journée donc à haut risque pour les 2750 sapeurs-pompiers toujours mobilisés pour garder ce feu dans son périmètre actuel. 42 000 hectares parcourus pour soutenir les pompiers français en lutte depuis maintenant une semaine en Gironde. Une trentaine de militaires belges et une dizaine de véhicules sont en cours d'acheminement sur place. Dans le Var, les habitants de Barjols et de Corrence sont autorisés à rentrer chez eux. Le feu est fixé depuis hier soir, c'est-à-dire qu'il ne progresse plus. Il a parcouru 4500 hectares. La sentence redoutée est tombée. Les 270 salariés de Fibre Excellence à Tarascon, dans les Bouches-du-Rhône, vont perdre leur emploi. Le tribunal de commerce de Toulouse confirme la liquidation judiciaire de cette usine. Décision toujours en attente pour l'autre site du dernier papetier français à Saint-Gaudens, en Haute-Garonne. Le football n'est pas à vendre. C'est le message posté par la ministre française des Sports, Marina Ferrari. Réaction au projet de la FIFA, l'association à but non lucratif à la tête des grandes compétitions mondiales, qui souhaite ouvrir ses activités commerciales à des investisseurs privés. Projet très critiqué en Europe.
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4: Nous sommes en vigilance orange canicule depuis ce midi, avec un pic de température annoncé aujourd'hui et demain. Ce nouvel épisode de chaleur ne devrait pas durer, les températures devraient baisser dès la fin de semaine. Cet après-midi en Isère, il fait beau, ciel bleu, quelques rubans de nuages par-ci par-là et du soleil. Côté température, nous avons actuellement 31 degrés à Lens-en-Vercors, 33

C'était Texas sur votre radio ici. Merci de passer votre été avec nous. C'est Fabien Hémo. Dans un instant, on écoute Eddie Mitchell avec Couleur Mentalo. Tiens, la Mentalo, voilà une boisson rafraîchissante qu'on aime boire l'été. Alors malheureusement, elle ne figure pas dans les boissons préférées des Français pendant cette période. Non. Car en troisième place, on retrouve la citronnade maison. Deuxième place pour le thé glacé maison toujours. Mais la reine de l'été, c'est l'eau, oui, tout simplement. 80% des Français affirment augmenter leur consommation d'eau l'été. Et en plus, forcément, avec cette canicule, c'est toujours la boisson qui rafraîchit le plus. Et nous, ici, l'été, on augmente notre consommation de musique. Tout de suite, trois chansons françaises à la suite. On écoute Les Innocents, Vita et Monsieur Eddie Mitchell. Bel après-midi.

0: Direction Briey et Angonne. Il y a dans cette commune, juste au sud de Grenoble, une belle chapelle, la chapelle des Angonnes. Une chapelle qui vaut la visite, labellisée patrimoine en Isère et reconstruite au milieu du XVIIe siècle. Alain Salomon nous y attend, non pas pour parler religion, mais pour évoquer les joies du jardinage, en compagnie de Claudine Bilanou.
1: Alors je vois une dame là-bas qui est en train de se changer à l'arrière de sa voiture, enfin qui met des chaussures de jardinage. Bonjour.
2: Oui, mes chaussures, ouais, pour aller au jardin. Elles sont un peu différentes de celles que je porte en ville. Mais voilà, là c'est ma petite tenue de fin de journée.
1: D'accord, pour se détendre. Justement, des jardins, il y en a ici, des jardins partagés près de la chapelle des Angonnes.
2: Partagés,
1: oui. Vous êtes la secrétaire de ces
2: jardins. Alors je suis la secrétaire de l'association. Ouais. Donc mon objectif, c'est un petit peu d'essayer de...

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1: Chaque heure, retrouvez des infos pratiques et sorties en Isère pour passer le meilleur été avec votre radio locale. C'est samedi 1er et dimanche 2 août, la fête des foins revient pour une 33e édition placée sous le signe des traditions. Le temps d'un week-end, vous remontez le temps avec les costumes d'époque, les métiers d'autrefois, les démonstrations de savoir-faire qui ont marqué la vie de nos anciens. Au programme, défilé en costume, groupe folklorique, balade en calèche, marché de producteurs, ferme pédagogique, animation pour toute la famille et bien sûr, restauration et buvettes sur place. Alors c'est aux Deux Alpes. Cette année, la fête se réinvente avec plusieurs nouveautés, une crazy race, un bal de village, un repas traditionnel et une soirée DJ pour prolonger les festivités. Un rendez-vous convivial où tradition, patrimoine et bonne humeur se retrouvent le temps d'un week-end. Renseignements auprès de l'office de tourisme des Deux Alpes. 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

0: C'était Oshi avec Je partirai sur votre radio ici. Personne ne part, hein. Je compte sur vous les amis, vous restez ici à l'écoute de votre radio de l'été. C'est l'heure de l'humour en tube avec Fred Ballard. On va rire avec les humoristes du jour, Anne Roumanoff et Nina Azoulay. Le thème du jour, le concept du couple est-il devenu has-been ?
1: Au début, on expérimente le couple avec les trois S, surprise, séduction, sexe. Après, on expérimente la vie de couple avec les trois R, reproche, routine, ronflement.
2: Voilà, et ça c'est vrai que tout de suite, ça fait moins rêver. Donc, avis aux célibataires qui passent l'été tout seuls dans leur grand lit, comme Anne Roumanoff, profitez-en pour vous étaler, dormir en étoile, y a que ça de vrai pour rêver à l'amour qui rime avec presque toujours.
1: J'ai été 25 ans en couple à durée indéterminée, on a une rupture conventionnelle, et je suis pas pressée de retrouver un couple en CDI, vraiment, non, vraiment, parce que là j'ai fait un stage de 6 mois, j'ai eu un CDD d'un an, là je viens de finir un stage découverte d'une semaine.
2: Ah oui, ça se confirme, hein. Sur le marché de l'amour, c'est comme sur le marché du travail, les carrières longues n'ont pas du tout le vent en poupe. Aujourd'hui, il faut papillonner hein, pour engranger de l'expérience et se faire chasser, ou rester solo pour se faire bronzer.
3: Franchement, le célibat, ça pourrait être la norme. En vrai, le célibat, c'est la tranquillité. C'est comme un transat au soleil, le célibat. Le couple, c'est plus la piscine glacée à côté. T'as tous tes potes en couple qui sont dans l'eau et qui arrêtent pas de te dire « Allez, viens, Nina, plonge !» Bon, au début, elle est un peu froide, mais après, on s'habitue. Mais t'as les lèvres bleues, t'es gelée, ça se voit que t'es pas bien, fous-moi la paix.
2: Voilà, bah normalement, après cette démonstration de Nina Azoulay, les célibataires de l'été sont désormais très heureux de l'être, hein, comme quoi l'humour sauve de tout. On peut se marrer tout un été en solitaire, en bord de mer. Si, si, c'est possible.
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0: été à l'écoute de votre radio ici. Dans quelques minutes, les infos de 17h, vous restez avec nous. Mais avant, on écoute Pierre Demar avec Je pense à vous. Cette chanson, c'est une véritable déclaration d'amour à son public qu'on écoute juste après ça. Belle fin de journée.
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2: Vous êtes à l'écoute de votre radio ici, il est 17h. Tout de suite, les infos avec vous, Valentin Bertrand.
3: Les nerfs des pompiers à nouveau mis à rude épreuve par la météo en Gironde, canicule et vent. Le cocktail est détonnant avec plusieurs reprises de feu signalées à Lenton, au Temple et à Lesges-Cap-Ferré. La presqu'île pour laquelle les autorités sont accusées d'avoir concentré les efforts des pompiers au début du brasier. Dans la ville voisine du Porge, où 200 maisons ont brûlé, des habitants se regroupent, Julien Raymond, avec l'intention d'engager une bataille judiciaire.
4: La maison de Céline, 43 ans.
5: Elle est debout, miraculeusement.
4: Située avenue du bassin d'Arcachon, des dizaines de ses voisins ont perdu la leur, dévorés par les flammes. Cette mère de famille, habitante du Porge depuis plusieurs générations, ressasse un sentiment d'abandon.
5: Les pompiers nous ont abandonnés devant les flammes qui arrivaient sur eux. Ils sont partis, tous d'un coup, sont remontés dans leur camion et on leur a dit qu'ils devaient partir sur ordre, sauver la presqu'île.
4: Céline n'en veut pas aux pompiers, non, qu'elle remercie de tout son cœur, dit-elle. Elle pointe les services de l'État.
5: Comment on a pu laisser faire ça ?
4: Christine, 62 ans, habitante au Porge depuis 1980, est encore plus remontée.
6: Pour moi, c'est pas un sentiment, c'est un abandon. On a priorisé Lesges-Cap-Ferré.
4: C'est là-bas, dit-elle, que se trouvent de riches propriétés, des villas avec de grands jardins. Christine pense qu'on a priorisé leur protection.
6: Toutes les stars, tous les acteurs, tous les footballeurs, tout ça, ils sont là-bas. Les grosses baraques qui coûtent des millions. Nous, nos petites maisons coûtent que 300 000 euros. Excusez-moi, mais bon, on n'a pas les mêmes moyens.
4: Christine, tout comme Céline, vont rejoindre le collectif très prochainement. Pour le moment, elle rassemble des vivres pour aider les pompiers depuis le Porge.
3: La canicule qui va continuer de s'étendre demain avec 23 départements en vigilance orange. 7 de plus qu'aujourd'hui, surtout en région PACA et en Corse, l'est du pays, où 19 départements seront aussi maintenus en risque élevé de feux de forêt. L'avenir du dernier papetier français ne tient plus qu'à un fil et une décision attendue demain. Le tribunal administratif, le tribunal de commerce de Toulouse, doit se prononcer sur la poursuite d'activité dans l'usine Fibre Excellence de Saint-Gaudens en Haute-Garonne, dans l'autre site du groupe à Tarascon, dans les Bouches-du-Rhône. Les 270 salariés vont perdre leur emploi. La liquidation judiciaire est maintenant officielle. Le monde du foot en crise avec ce projet controversé de la FIFA, l'association à la tête des principales compétitions, veut créer une filiale commerciale ouverte à des investisseurs privés, notamment un proche de Donald Trump. Objectif affiché, 10 milliards de revenus supplémentaires. En regroupant les droits télé, les sponsors et la billetterie, une réunion est convoquée en urgence à l'UEFA, l'instance européenne du foot, ouvertement opposée au projet.

0: avec un pic de température qui est prévu pour aujourd'hui et demain. Nouvel épisode de chaleur qui ne devrait pas durer. Les températures devraient baisser dès la fin de semaine. Météo France nous annonce une nuit étoilée avec entre 20 et 25 degrés en plaine et en vallée. Demain jeudi, grand beau temps avec le matin entre 24 et 29 degrés. Et l'après-midi, on attend jusque 33 degrés à Lens en Vercors, 34 à Lamure, 35 à la Côte-Saint-André, 36 à Saint-Marcelin, 37 degrés à Grenoble et au Bourdoisan, 37 également à Voiron et Bourgoin-Jallieu, jusque 39 degrés à Vienne et en vallée du Rhône. Selon les prévisions, donc, pic de température, c'est demain et on devrait avoir probablement des orages dès ce vendredi. Sur la route, écoutez, c'est assez dégagé, je ne vois pas de difficultés particulières sur nos écrans de contrôle. Si vous êtes témoin du contraire ou que vous, sur la route, vous constatez qu'il y a une difficulté inhabituelle, n'hésitez pas à nous appeler pour qu'on la partage ensemble en direct. 04 76 46 45 45.
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0: Alors que juillet atterrit en douceur, le mois d'août est prêt au décollage. La rentrée est loin, tellement loin, et c'est bien comme ça. On garde les lunettes de soleil et on bouge les hanches sur ce tube de Michael Jackson.

0: Le roi de la pop, Michael Jackson, sur ICI Isère avec Wanna Be Starting Something.
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0: Belle journée à l'écoute d'ICI Isère, bon après-midi à toutes et à tous. Dans un quart d'heure, on va revenir sur les exploits d'un résistant qui a sévi en Oisans et en Belledonne pendant la Seconde Guerre mondiale. Étienne Poitou, qui a créé une compagnie à son nom et qui s'est fait un nom dans le domaine de la guérilla en montagne. D'histoire, il sera question également ce week-end à l'occasion de la médiévale de Saint-Antoine-l'Abbaye, un événement local bien reconnu que l'on vous présente dans deux minutes. Et dans le jukebox d'ICI Isère pour la prochaine demi-heure, les Scorpions, Christophe Maé, Michel Polnareff, et on commence tout de suite avec Manon Lisa.

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1: Le petit pêcheur, c'est Manon Lisa sur Ici Isère. Manon Lisa, que vous connaissiez peut-être sans le savoir, puisqu'elle écrivait des textes pour d'autres, et notamment pour Céline Dion. Elle se fait reconnaître ces dernières années sur Instagram, sur les réseaux sociaux, en faisant des reprises féministes de grands tubes notamment. Et maintenant, voilà, on entend ses textes en direct à la radio.
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1: C'est l'un des plus importants événements festifs et culturels de l'été en Isère, même on peut dire dans la région, qui va prendre place dans l'écrin du village préféré des Français. C'est la médiévale de Saint-Antoine-l'Abbaye qui est organisée ce samedi et dimanche. France Macari, bonjour.
3: Bonjour, comment allez-vous?
1: Eh bien écoutez, en pleine forme, surtout quand on sait qu'arrive cet événement annuel qu'on attend avec impatience. Vous oui. êtes présidente de Saint-Antoine Développement qui organise ce festival. Alors France, pour ceux qui n'auraient jamais participé, qui ne seraient jamais venus faire un tour à la médiévale, comme son nom l'indique, c'est une grande fête du Moyen-Âge.
3: Tout à fait, c'est une immersion totale à l'époque médiévale, avec des spectacles, des costumes, des représentations. C'est extraordinaire, c'est se vider la tête et il y en a bien en ce moment. Donc on est dans les starting blocks, là on est sur l'installation depuis plus d'une dizaine de jours. Mmh. Donc voilà, c'est plus de pratiquement 80 spectacles par jour. Donc les deux jours ce sont les mêmes spectacles. Mmh. Et donc on est en place, ça y est, ça commence. On les attend bientôt, voilà. Donc c'est une 17e, voilà, c'est la 17e médiévale cette année, donc on est rodé quand même, voilà, et on a que des nouveaux spectacles cette année, ça va être super, voilà.
1: Voilà, ce qu'il faut bien comprendre, hein, c'est qu'il y a énormément de choses au programme, des animations très variées, des ateliers, des démonstrations, vous l'avez dit, des spectacles, il y a un marché, et puis il y a le grand moment qui est la parade costumée et les spectacles de feu.
3: Voilà, alors la parade costumée, c'est le musée qui l'organise avec les estampilles. Et donc le musée sort ses magnifiques costumes donc une fois par an, et donc c'est pour la médiévale de Saint-Antoine. Et ensuite, on a le spectacle de feu, donc on espère que on va pas être rattrapé par la canicule, mais on a un plan B de toute façon, donc il y aura de toute façon un grand spectacle le soir, même si on a un souci, ils annoncent un petit peu de pluie, donc ça devrait être bien pour nous, on va voir, voilà. Mais donc du coup, oui, il y a beaucoup de spectacle, il y a beaucoup d'animations pour les enfants, on a un magnifique campement, on a beaucoup de nouvelles choses cette année et on est vraiment étalé sur tout le haut du village de Saint-Antoine. Donc il n'y a pas d'endroit où on est trop serré, on peut vraiment vivre pleinement l'événement. Voilà.
1: Il y a vraiment beaucoup de monde qui vient vous voir chaque année, des milliers de personnes, et tout une organisation avec des parkings extérieurs.
3: Alors, on a des parkings extérieurs avec des navettes à disposition qui sont gratuites. Donc, les parkings, bien entendu, aussi. Et donc, les navettes se mettent en place au départ de la fête médiévale et attendent jusqu'à la fin du spectacle, c'est-à-dire jusqu'à minuit. Voilà. Donc, vous pouvez être tranquille pour vous garer. C'est tout sécurisé. Il n'y a pas de souci. Donc, voilà, c'est vraiment... ça y est, on est rodé, c'est bien. Mmh. On attend... enfin, l'année dernière, on a eu 12 500 visiteurs. Donc, ça fait... plus de 6000 visiteurs par jour, donc c'est énorme, mais bon, voilà, on est organisé, ça y est.
1: Voilà. Je précise que c'est gratuit pour les enfants de moins de 6 ans, et au niveau horaire, ça se passe samedi et dimanche de midi à minuit pour cette médiévale de Saint-Antoine-l'Abbaye.
3: Voilà, tout à fait, il y a de la restauration, les restaurateurs sont en place, ça y est, donc ils sont prêts à accueillir tout le monde avec des repas médiévaux, enfin tout est en place, voilà. Eh ben on a hâte. Voilà.
1: Nous aussi. Merci France Macari.
3: Ben c'est très gentil. Merci, bonne soirée. Puis peut-être ce week-end du coup.
1: Ça marche, on va venir faire un tour. Merci France.
3: À très bientôt. Au revoir.
1: Je rappelle que vous êtes présidente de Saint-Antoine Développement qui organise cette médiévale de Saint-Antoine-l'Abbaye samedi et dimanche. Voici Michel Polnareff sur Ici Isère.

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1: Christophe Maé avec La Lune sur Ici Isère. Dans une minute, on vous présente un illustre isérois qui était un grand résistant pendant la Seconde Guerre mondiale.
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1: Et Mathieu Montel vient de nous rejoindre. Salut Mathieu, chaque jour vous nous dressez le portrait d'une personnalité locale qui a marqué l'histoire. On dit que les temps difficiles font naître des hommes exceptionnels et vous nous proposez un exemple de cet adage avec le portrait d'Étienne Poitou.
6: D'un monde où les héros agissent sous la terre à un autre où ils gravissent des montagnes. Étienne Poitou vient au monde le 23 octobre 1919 à Monceau-les-Mines. En 1937, il est un des benjamins de la nouvelle promotion de l'école spéciale militaire de Saint-Cyr, promotion qui sera la dernière d'avant-guerre. Passionné par la montagne, à la sortie de l'école, il est aussitôt affecté au 159e régiment d'infanterie alpine de Briançon, puis au 140e d'Embrun. Son régiment est envoyé en Lorraine alors qu'éclate la Seconde Guerre mondiale après l'invasion de la Pologne par l'Allemagne. La guerre, elle est d'abord assez calme. La drôle de guerre voit s'observer la France et l'Allemagne sans trop bouger, mais le Troisième Reich décide finalement de lancer son offensive et Étienne Poitou trouve déjà le moyen de se distinguer.
7: Elle est toujours très bien maquillée, toujours très bien coiffée, elle est très distinguée.
6: À la tête d'un groupe franc, soit un groupe dont l'objectif est de harceler l'ennemi, il enchaîne les coups d'éclat. Il capture 16 ennemis au cours d'une opération nocturne, remplace un capitaine mortellement blessé, contient l'offensive allemande dans son secteur, poussant la Wehrmacht à aller conquérir ailleurs.
8: Et hop, on va bosser, ça dégage.
6: Le sous-lieutenant Poitou est cité à l'ordre de l'armée. Le 22 juin 1940, la France, débordée après la conquête éclair de la Belgique par l'Allemagne, rend les armes et signe un armistice. Étienne Poitou, à sa demande, est envoyé en Afrique du Nord au 6e régiment de tirailleurs marocains. Un symbole le marquera particulièrement, l'étoile verte chérifienne, emblème traditionnel du royaume du Maroc. En novembre 1942, il revient en France libre pour profiter d'une permission. Mais le 11 novembre, les Allemands envahissent la zone sud et Étienne rejoint le Maquis en Auvergne avant de se rendre dans celui de Belledonne. En 1943, il rejoint Villars-Notre-Dame en Oisans pour constituer son groupe. Seulement 7 hommes se portent volontaires. Faut dire que Poitou ne leur jette pas de la poudre aux yeux. Les déplacements seront constants, l'entraînement intensif, avec pour intention claire de transformer les proies en chasseurs.
9: Alors ça, pour une surprise.
6: En même temps, il n'y a pas le choix. Les Allemands sont mieux équipés, mieux entraînés. Le seul moyen de faire la différence, c'est en devenant plus compétent. Étienne Poitou met en place plusieurs principes. Une mobilité extrême, en ne passant que très peu, voire jamais, dans les villes et villages pour éviter les dénonciations. Un entraînement au tir poussé à son paroxysme. Le mantra du groupe, c'est « une balle, un homme » qui résulte de son dernier commandement, une économie drastique des munitions.
10: Si avec ça on fait pas trembler les lustres, je vais bien rendre mon tablier.
6: Cette vie dure et cette discipline de fer vont forger une unité d'élite. Les Stéphane, comme ils s'appellent, le capitaine Poitou était surnommé le capitaine Stéphane, infligent de lourdes pertes aux Allemands. Les volontaires affluent, principalement des jeunes voulant échapper au service du travail obligatoire. De 7 volontaires, la compagnie compte près de 140 hommes pour suivre le capitaine à l'étoile verte, souvenir du Maroc.
11: Oh capitaine, mon capitaine.
6: Parmi eux se trouvent également des excellents alpinistes recrutés pour aider le groupe à combattre en montagne. Parmi eux, un certain Lionel Terray.
12: Et ça, la crème de l'avant-garde.
6: Pendant 2 ans, la compagnie harcèle les Allemands et mène près de 70 opérations. C'est la compagnie Stéphane qui formera en 1944 le premier bataillon de marche FFI, duquel sera recréé le 15e bataillon de chasseurs alpins qui poursuivra les Allemands jusqu'à la fin de la guerre. Après la victoire alliée, Étienne Poitou continuera sa carrière dans l'armée et sera tué dans une embuscade en Indochine. Il laisse derrière lui une étude sur la guérilla en montagne qui fait référence encore aujourd'hui. La 5e compagnie de réserve du 13e bataillon de chasseurs alpins porte encore son nom et c'est la seule en France qui a hérité des traditions d'une compagnie de résistants. Étienne Poitou, dit le capitaine Stéphane, résistant et héros de la Seconde Guerre mondiale, est un Isérois, un illustre Isérois.
1: Et un sacré montagnard qui a marqué des générations. Merci Mathieu Montel, les illustres Isérois, vous les retrouvez sur ici.fr, plein de jolis portraits comme ça. Et je précise que on peut régulièrement croiser cette fameuse étoile chérifienne dont parlait Mathieu dans la

0: Le vent du changement sur Ici Isère, c'est le groupe allemand Les Scorpions.
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0: On jette un œil sur la route. Comment ça se passe? Ça circule toujours pas trop mal. Depuis l'agglomération grenobloise jusqu'à la vallée du Rhône, en passant par les balcons du Dauphiné, je ne vois pas de point rouge sur nos écrans de contrôle. Et sachez que c'est l'été, il y a pas mal de travaux, notamment sur le pont de Ponsonna qui relie Trièves et Matésine au sud de la Mure. Il est actuellement fermé à la circulation pour travaux dans les deux sens, et ce jusqu'au 28 août, après quoi la circulation en alternance sera remise en place jusqu'au 19 octobre. Fin de cette séquence de travaux prévue pour la mi-novembre.
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0: Quelle est votre radio locale en Isère? Celle qui vous informe, vous divertit, vous accompagne toute la journée, toute la nuit et qui vous passe de la bonne musique? C'est Ici Isère, évidemment. Voici France Gall avec « Évidemment ».

0: France Gall sur ici Isère avec évidemment Perrine Clément, bonjour. Vous êtes notre monitrice de colo, notre gentille organisatrice, notre conseillère en séjour. Chaque jour, vous nous racontez l'histoire des objets avec lesquels on part en voyage. Hier, il était question de sacs de couchage. Aujourd'hui, on reste dans la même thématique.
1: Dans ma valise, il y a...
2: Moi, ça me rappelle mes voyages en train de nuit.
3: Bah, moi, ça m'évoque plutôt ce film avec le tueur en série.
1: Un sac à viande.
2: Bah bravo, maintenant j'ai peur. T'as pas entendu un bruit ?
4: Le sac à viande, ce n'est ni un sac destiné au boucher, ni recommandé pour faire ses courses, ni adapté à la conservation de ses aliments. Je vous l'accorde, le nom a de quoi surprendre, inquiéter ou rebuter. Le sac à viande, aussi appelé drap de sac, reposait il y a plusieurs années sur les couchettes des trains de nuit. 11 tortillés, pliés en deux, dans ce simple drap léger en forme de sac de couchage.
5: Mais alors, on n'avait pas de sac de couchage, ça n'existait pas le sac qu'on duvet. On avait un sac à viande et puis une couverture. Alors, il fallait savoir s'entourer dans la couverture, se glisser dans le sac, de façon à ne pas attraper froid au petit jour.
4: Que ce soit en train, à vélo ou à pied, le sac à viande reste un accessoire de voyage pratique.
6: Les campeurs utilisaient un drap, ce que l'on appelle très vulgairement d'ailleurs le sac à viande, mais enfin tout le monde emploie ce terme, je me permets de l'employer aussi. Et nous avons fait un drap qui est entièrement plat, qui vient doubler le sac de couchage.
4: Le sac à viande se place à l'intérieur de notre sac de couchage. Et si un soir, vous êtes sale, en sueur, et vous n'avez pas la possibilité de vous doucher, il fait barrière. Un sac à viande qui soit en coton, en soie ou en synthétique, est bien plus facile à laver et à faire sécher qu'un sac de couchage. Et ça c'est bon à savoir, avant de reprendre la route. Et vous, avez-vous un sac à viande ?
7: Je l'ai acheté en 2017 quand je suis partie. J'avais 20 ans, je suis partie seule en sac à dos avec mon petit sac à viande. C'est un sac en soie et il y a une petite capuche qui peut en mitoufler un peu la tête qui permet vraiment d'être plus confortable.
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0: Commence à être bien pleine notre valise avec toutes ces choses qu'on présente chaque jour. Une série de chroniques à retrouver sur ici.fr. 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

0: Bon, je pense que vous avez reconnu que tout le monde chantait en français. En tout cas, le standard a littéralement explosé. Il y en a des petits morceaux un peu partout qui volent dans le studio. On profite pour saluer Charlotte qui vous répond au téléphone. Bon, bah, pour ceux qui n'ont pas encore appelé, on peut essayer quand même. 04 76 46 45 45 peut-être pour gagner le passeport de l'été. Voici Jérémy Frérot sur Ici Isère.
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0: Jérémy Frérot sur ICI Isère avec le titre qui porte son nom de famille, Frérot, en tout cas son nom d'artiste, Jérémy Frérot, qui en fait nous a présenté son dernier single qui était sorti au mois d'avril. Allez, on joue. Le passeport de l'Isère, plus de 1 000 euros de cadeaux, 2 entrées gratuites pour 27 destinations de loisirs dans toute la région. Il y a de quoi s'amuser, il y a de quoi frissonner, il y a de quoi se balader, il y a de quoi s'éduquer, il y a plein de belles choses à faire. Et nous jouons avec Pierrine, bonjour.
1: Oui, bonjour.
0: Vous appelez de Notre-Dame de Mézages, on est près de Vizille.
1: C'est ça.
0: Vous êtes en congé, en balade?
1: Je vais me promener là, j'allais partir et j'ai entendu le jeu, donc j'ai téléphoné tout de suite.
0: Et vous avez réussi à nous joindre?
1: C'est ça.
0: C'est pas le cas de tout le monde.
1: Ça fait plusieurs jours que j'essaye aussi.
0: Ah voilà, on en profite pour faire un câlin à tous ceux qui essayent de nous joindre et qui n'y arrivent pas, parce que vous êtes des dizaines, des centaines à nous appeler chaque jour pour le gagner. Et Pierrine en est une preuve vivante, parfois ça marche.
1: Ça marche.
0: Alors, on va voir si ça marche aussi pour les devinettes musicales, Pierrine. On va écouter les extraits qu'on a diffusés tout à l'heure et vous allez nous dire pendant qu'on les diffuse qui est-ce qui chante selon vous. On y va.
2: C'est l'effet papillon.
0: C'est qui ça?
1: Benabar.
0: Oui, bonne réponse. Un des grands tubes de Benabar, l'effet papillon. Et là?
1: Vanessa Paradis.
0: Oui, un des grands tubes de Vanessa Paradis, c'est Tandem.
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0: Et ça, c'est la voix de qui?
1: Rodoisine.
0: Oui, bonne réponse, c'est gagné.
1: Merci.
0: Bah écoutez, bravo, c'est vous qui avez réussi. On est content.
1: Ok, très contente.
0: Est-ce qu'il y a un site qui vous plaît déjà dans tout ce qui est proposé sur le passeport de l'été?
1: Oh, je sais pas, peut-être. Il me semble qu'il y a les grottes de Chorange, il y a des grottes.
0: C'est une bonne idée en ce moment-là. C'est bon. Prenez un petit pull parce qu'il fait autour de 10 degrés, mais c'est très agréable cette saison. Puis c'est magnifique. Eh bien, Perrine, profitez bien. Ne raccrochez pas, Charlotte à l'accueil va vous expliquer comment récupérer le passeport de l'été. Et puis, on vous souhaite une belle fin de juillet.
1: Merci. Je vous souhaite une bonne fin de journée.
0: Et c'est quoi votre radio locale en Isère, Perrine?
1: Ici Isère.
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0: Et voici les Pretenders sur Ici Isère.

0: I go to sleep, je vais faire dodo. Ce sont les Pretenders sur Ici Isère.
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0: Ici Isère avec le jeune artiste Charles Doré et ce titre Famille ou pas famille.
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0: Merci d'être à l'écoute d'Ici Isère. Belle fin de journée, il est 18h. Le journal, il est 18h, Valentin Bertrand.
2: Les pompiers mobilisés toute la journée contre les reprises de feu en Gironde, des interventions à Lenton, au Temple ou encore à Lèche-Cap-Ferré. C'est là que l'on vous retrouve, Guillaume Batin, aux côtés des pompiers, au poste de commandement des pompiers, où justement ces reprises sont la hantise des soldats du feu.
3: Ce sont des foyers qui se réactivent. On était sur une dizaine de foyers qui se réactivaient. Bien heureusement, c'est pas des foyers qu'on découvre. On a de manière prévisionnelle positionné les moyens ce matin. Et là, on est complété par les moyens aériens. Ce sont des foyers qui se réactivent, c'est-à-dire que avec l'humidité de la nuit et de la matinée, ils avaient tendance justement à être en perte de vigueur. Là, clairement, on a des parcelles qui n'ont pas encore totalement brûlé. C'est-à-dire que nous, on dit du vert dans du noir. Hein. Et là, typiquement, on est sur ce type cet après-midi, des foyers qui se réactivent.
2: Le capitaine Wilfried Schneider, des pompiers de Gironde, et malgré les conditions météo très difficiles et ses reprises, l'incendie est toujours stabilisé ce soir. Sa progression est donc très ralentie. Pour faire face à ces méga-feux de plus en plus nombreux, les pompiers sont à la recherche de bras. Ils lancent un formulaire en ligne pour recenser les compétences de nouveaux volontaires. Des pompiers français désormais soutenus par une trentaine de militaires belges et une dizaine de véhicules envoyés aujourd'hui sur place. Jusqu'à 42 degrés enregistrés cet après-midi, la quatrième canicule de l'année. Et bien là, c'est à Cahors dans le Lot qu'il a fait le plus chaud, mais globalement, il a fait plus de 40 dans une dizaine de départements. Et demain, cette canicule, elle va s'étendre, Solène Lehen, avec 5 départements supplémentaires en vigilance orange sur la carte Météo France.
4: La chaleur va progressivement quitter l'ouest de la France pour se déplacer vers l'est. À l'ouest, la Gironde et les Landes, les deux départements touchés par de très importants incendies, restent en vigilance orange canicule, mais seulement jusqu'à 6h du matin. Les températures vont nettement y baisser, parfois 10 à 15 degrés de moins. C'est donc à l'est qu'il va faire très chaud demain. Une vingtaine de départements en vigilance orange canicule, du territoire de Belfort jusqu'à la Côte d'Azur et la Corse. 38 à 40 degrés à l'ombre l'après-midi. Météo France ne dit pas encore quand se terminera cette quatrième vague de chaleur de l'année. Ce sera à préciser dans les prochains jours. À noter également, 69 départements seront en vigilance jaune demain, mais aux orages cette fois. Ils rafraîchiront l'atmosphère, mais pourraient aussi être violents, prévient Météo France. Risque d'orage aussi vendredi. Enfin, seuls 4 départements sont épargnés par ces diverses vigilances demain, en Bretagne et dans la Manche.
2: Et autre signal inquiétant, les pluies abondantes de l'hiver se sont évaporées. La quasi-totalité du pays, 96,5% des sols de l'Hexagone sont secs selon les données de l'Observatoire européen de la sécheresse. C'est un record à cette période de l'année. Il n'a pas survécu au choc. Le pilote d'un ULM est mort ce matin près de l'aérodrome de Montélimar en Cône, d'après ICI Drôme Ardèche. L'appareil a brusquement chuté peu après son décollage. L'homme âgé d'une cinquantaine d'années était seul à bord. Le football n'est pas à vendre. C'est le message posté par la ministre française des Sports, Marina Ferrari, en réaction au projet de la FIFA de créer d'ici six mois une société commerciale pour vendre à des investisseurs privés des parts de la Coupe du Monde.

0: l'intégralité de cette lettre qui ne parle que d'argent. Le président de la FIFA explique par ailleurs que la valeur de cette nouvelle société a été estimée à plus de 17 milliards d'euros. Il espère ainsi convaincre le plus grand nombre. Il lui suffit de la majorité des 211 pays membres pour approuver ce plan. Les Européens ont déjà prévenu, ils se positionnent contre. On ne peut pas continuer à utiliser notre sport pour s'enrichir et enrichir ses amis, déclare l'UEFA qui se réunit cet après-midi.
1: Julien Froment, les salariés de l'usine Fibre Excellence de Saint-Gaudens en Haute-Garonne seront fixés demain sur la reprise ou non de leur usine. Les 270 salariés de l'autre site du dernier papetier français à Tarascon dans les Bouches-du-Rhône sont eux fixés. Ils vont perdre leur emploi avec la liquidation judiciaire de leur usine. L'apprentissage du basque, du corse, du breton et des langues régionales bientôt mieux valorisé au bac. Une mention cursus bilingue sera mise en place d'ici 2 ans sur le diplôme, comme l'annonce le journal officiel. Et puis là, tout de suite, vous retrouvez sur ici.fr la liste des jours fériés et surtout des vacances scolaires académie par académie pour la prochaine rentrée scolaire. Ça se retrouve sur ici.fr.
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3: Il fait chaud dans l'air isérois, que vous soyez au nord ou au sud du département, même en montagne il fait chaud. Chaud estival un peu classique, même si Météo France nous a placés en vigilance orange canicule depuis ce midi. Vague de chaleur qui devrait durer pas plus de 2-3 jours, là le pic c'est aujourd'hui, demain. On devrait avoir potentiellement des orages vendredi, samedi, les températures vont baisser un peu. Donc voilà, et puis c'est une canicule, c'est pas encore non plus une canicule, c'est la température reste acceptable. En gros, nuit étoilée annoncée donc cette nuit, 20 à 25 degrés en plaine et en vallée. Demain matin, 24 à 29 degrés. Et l'après-midi, on attend jusque 33 degrés à Lens-en-Vercors, 34 à La Mure, 35 à la Côte-Saint-André, 36 à Saint-Marcelin, 37 degrés à Grenoble et au Bourdoisan, 37 degrés également à Voiron et Bourgoin-Jallieu et jusque 39 degrés à Vienne et en vallée du Rhône. Selon les prévisions, donc voilà, c'est demain le pic de canicule et ça va baisser après et c'est bonne nouvelle. Sur la route, comment ça se passe sur la route? Quelques petits ralentissements, rien de bien méchant hein, dans l'agglomération grenobloise, dans le centre de Grenoble, mais on sent que c'est l'été, on sent que c'est la fin du mois de juillet, donc le cœur de l'été, rien de bien méchant à vous signaler, on continue à être vigilants ensemble. 04 76 46 45 45 si vous avez une info trafic routier à nous partager.
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3: Des berges du Rhône aux cimes de l'Oisan, du Trièves à la Chartreuse, en passant par l'agglomération grenobloise et le Grésivaudan et Belledonne et partout. Ici, Isère est avec vous chaque jour, chaque minute, pour vous parler de notre beau département, raconter des belles histoires, écouter de la bonne musique. C'est d'ailleurs ce que l'on fait tout de suite avec Laurent Voulzy.

0: Une nuit sans Kim Wilde sur Ici Isère, Laurent Voulzy avec une participation, vous l'entendez à la fin du morceau, de l'artiste Kim Wilde.
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0: Merci d'être à l'écoute d'Ici Isère. Belle fin de journée, belle fin de juillet. Plein de bonnes choses à vous proposer pour vous accompagner jusqu'en début de soirée. Dans une dizaine de minutes, on poursuit notre balade dans le Vercors autour du Mont-Aiguille. C'est une rando à l'assaut de l'arête du Gouttarou. Et puis dans 4 minutes, le camp de base Ici Isère pose son sac en chartreuse à la découverte des métiers de forestier et de bûcheron. Voici Kim Wilde justement.

0: Kim Wilde sur Ici Isère avec You Keep Me Hanging On.
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0: Ils et elles font vivre nos forêts, les entretiennent, les gèrent de manière durable et participent à l'activité économique de nos massifs montagneux. Les bûcherons et forestiers sont mis sur le devant de la scène cet été en Chartreuse à travers des visites, démonstrations et des rencontres. Ce sont les événements Vie ma vie de bûcheron et Vie ma vie de forestier et ça se passe jusqu'au 13 août tous les jeudis. Mathieu Gavan, bonjour.
2: Bonjour Alexandre.
0: Vous êtes technicien forêt filière bois pour le parc naturel régional de Chartreuse. Alors avant de parler de ces animations, bûcheron, je pense que ça parle à tout le monde dans les grandes lignes. Mais forestier, en quoi ça consiste ce métier ?
2: Forestier, en fait, c'est un terme assez vaste, assez large pour le grand public. Souvent derrière, on a tendance à mettre tout ce qui se passe au niveau de la gestion forestière. C'est une facette de la forêt qui est peu connue. Mais il y a beaucoup d'hommes et de femmes qui travaillent pour gérer toute cette forêt. En résumé, c'est tout ce qui se passe avant la récolte des bois. Que ce soit la gestion, la désignation des arbres à récolter, la surveillance de ces forêts, etc., etc.
0: Alors justement, cette notion de gestion durable avec, entre autres, ce fameux choix que vous avez évoqué, la désignation, comme on choisit pas n'importe comment un arbre à abattre, il y a un intérêt dans la forêt par rapport aux autres arbres et à la santé de l'arbre, etc.
2: Oui, c'est tout à fait ça. En fait, quand un arbre est désigné pour être récolté, il y a tout un processus qui se passe, tout un tas de questions que le forestier va se poser. C'est par exemple, déjà, la première question, c'est pourquoi le récolter ? Est-ce qu'il gêne un arbre plus petit qui a besoin de mettre en lumière ? Est-ce qu'il est mûr ? Est-ce qu'il a un problème de santé ? Tout simplement, tous ces aspects-là. Mais également tous les aspects qui vont aller plus d'un côté, plus biodiversité. Par exemple, un arbre qui pourrait avoir des habitats remarquables, un peu éloigné sans souci de sécurité, notamment en cas de chute sur un sentier de randonnée ou autre, et bien celui-là, un forestier va plutôt avoir tendance à le garder.
0: J'avais eu le plaisir de venir vous rencontrer sur le terrain il y a quelques mois de cela pour un reportage avec le parc naturel régional de Chartreuse et vous me disiez que parfois les bûcherons forestiers se font enguirlander par des promeneurs en fait qui ne savent pas comment ça fonctionne cette gestion durable. Vous prenez soin ils prennent soin de la forêt. Justement, c'est ce que vous souhaitez montrer, mettre en avant à travers cette série de rencontres. Donc c'est tous les jeudis, le matin c'est Vie ma vie de bûcheron, l'après-midi Vie ma vie de forestier. Vous associez différentes structures locales et administratives et des collectivités publiques. Comment ça se passe ces visites ? C'est quoi l'idée ? C'est de faire rencontrer le grand public avec ces personnes qui exercent ces métiers ?
2: Tout à fait. En fait, on part du constat qu'on respecte mieux ce que l'on comprend. Et du coup, l'idée, c'est de pouvoir faire découvrir au grand public toutes ces facettes-là de la forêt, que ce soit le métier de bûcheron, la partie récolte des bois. En Chartreuse, on a une particularité, c'est qu'on gère la forêt en couvert continu, c'est-à-dire majoritairement sans coupe à blanc. Le métier de bûcheron est un métier très technique, avec beaucoup de choses derrière, donc c'est pour pouvoir faire découvrir tout ça, très dur aussi. Les vies ma vie de forestier, c'est pour pouvoir aller un petit peu plus loin, notamment les matins. Et comme vous l'avez dit, c'est tous les jeudis. Donc il nous reste de la place pour les jeudis 6 et 13 août. Pour vous dire plus, oui, au niveau de l'organisation, donc on travaille avec Fribois Isère. On travaille bien sûr avec les différents partenaires locaux, forestiers, bûcherons, etc. Et avec l'Office du tourisme de Saint-Pierre de Chartreuse qui s'occupe de prendre les réservations.
0: Voilà, justement, inscription obligatoire, c'est via l'Office de tourisme Cœur de Chartreuse. Vous l'avez dit, les places sont limitées et puis on vous demandera, parce que on va en forêt, un accoutrement spécifique. On lui met des chaussures de rando, un pantalon, parce que on peut se faire des petits bobos avec des copeaux de bois éventuellement, mais l'Office de tourisme Cœur de Chartreuse vous donnera toutes les informations. Vie ma vie de bûcheron, vie ma vie de forestier, c'est deux demi-journées, l'un le matin, l'autre l'après-midi, elles sont indépendantes, vous pouvez participer à l'une ou à l'autre. Et ça se passe tous les jeudis. Il en reste deux. Ce sera la semaine prochaine et la semaine d'après. Merci Mathieu Gavan.
2: Merci à vous Alexandre.
0: Technicien forêt filière bois pour le parc naturel régional de Chartreuse. Voici Aretha Franklin sur Ici Isère.

0: diva américaine Aretha Franklin sur Ici Isère avec Think. Cet été, Ici Isère vous donne des idées de balades et on les fait ensemble, ces balades. Cette semaine, on randonne autour du Mont-Aiguille sur l'arête du Goutarou. Alain Salomon a demandé à Daniel Léon, auteur et passionné de montagne, d'être notre guide. On les retrouve tous les deux aujourd'hui. On les suit tous les deux au sommet d'une belle pente, l'une des étapes de cette rando.
1: Donc nous y voilà, là c'est la première étape, hein, véritablement, on peut dire, le col des Pélas de cette balade. Il y a deux cols et puis le petit sommet, hein, sur lequel on va aller. Donc là c'est la première, alors c'est très large. Hein.
2: Je vous interromps, tournez-vous là, regardez le Mont-Aiguille.
1: Et voilà, donc là c'est la récompense, hein, parce qu'on voit le panneau quand on arrive, alors on se dit tiens qu'est-ce qu'il y a marqué dessus, on va aller voir d'abord le panneau, mais dès qu'on tourne le dos, leur voilà. Donc là c'est une vue magnifique, hein, parce que là on est encore petit. On n'est pas trop haut, on est à 1300 mètres. Le Mont-Aiguille, c'est 2086 mètres, je crois. Donc, on a vraiment une impression de masse imposante. Et là, on est petit. On est réellement petit. Hein, quand on...
2: Bon, moi, j'ai envie d'être plus grand.
1: Oui, mais on va être un peu plus grand. Mais tu sais, il ne faut pas te faire d'illusions. Face au Mont-Aiguille, tu seras jamais, t'auras jamais l'impression de grandeur, sinon c'est la sienne, évidemment. Non.
2: Pour changement de décor, on est dans les conifères là qui sont sacrément hauts, ceux-là. On vient de traverser un petit bout de forêt très bien entretenu, Daniel d'ailleurs, on peut le dire.
1: Ça c'est important parce que c'est vrai que cette forêt-là, bon là on est dans les grands conifères, on est entre le col des Pélas et celui de Papavé. Ce qui est essentiel à dire, c'est que là c'est très agréable parce qu'on descend maintenant un peu. Hein, et là on est sur un tapis. Je sais pas si vous avez remarqué, en marchant c'est sympa, non? On est sur un tapis. Ouais. On a toutes ces aiguilles de conifères là qui avec l'humus, avec le...
2: Ne faites pas ce que je viens de faire. C'est-à-dire de s'accrocher aux arbres avec les mains pour s'aider à descendre. Voilà, je suis plein de résine.
1: Voilà, ça ne pardonne pas. Ça, c'est l'autre, c'est la forêt.
2: Je suis sur le t-shirt de qui?
1: Oh, bon, je te laisse le choix, mais ça sent en plus. C'est extraordinaire cette odeur de résine.
2: Ça sent. Ouais.
1: Ah ouais, tout de suite, hein.
2: Sent.
1: Ah, c'est des effluves. C'est voilà, il nous en faut pas beaucoup, hein. Vous allez vous dire. Non mais c'est tellement agréable. Donc voilà, la résine, il y a ces aiguilles de pin qui sont par terre, donc qui sont comme ça, qui forment une couche toute douce, et c'est vraiment super sympa, quoi. C'est
2: avec une vue dans un, ça ressemble à un petit cirque, hein, mais non, voilà. Nous on est en haut.
1: Voilà, on est au-dessus d'une combe. On en fait le tour. Hein, donc là, on entre un peu plus à l'intérieur, comme ça, du Vercors, à l'intérieur de ce cirque, donc au sein duquel trône le Mont-Aiguille.
2: Et puis alors, on voit ces petits hameaux vraiment isolés. Hein.
1: Ouais, voilà, c'est des petits hameaux qui sont nichés comme ça dans des petites prairies entourées de forêts. Ah, c'est mignon comme tout. Hein. C'est pas la peine d'aller chercher des grands mots, des grandes phrases. Là,
2: c'est beau.
1: Ouais, c'est beau. Et puis c'est bien parce que là, on va arriver dans un terrain encore un peu différent, vous allez voir tout à l'heure. Mais surprise.
2: Et comme on dit en de pareilles circonstances, la suite dans le prochain épisode.
0: Ah, 5 épisodes, on est au milieu de notre balade autour du Mont-Aiguille. Et si vous faites partie des gens qui n'ont pas de patience, vous pouvez tout de suite aller écouter la suite de cette série sur ici.fr en page Isère.
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0: Et voici Charlotte Cardin sur Ici Isère.

0: Charlotte Cardin sur Ici Isère, The Way We Touch.
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0: Sur la route, les principaux axes de circulation en Isère, pas de difficultés particulières à vous signaler, en tout cas je ne vois rien de spécial. Et sinon, c'est l'été, il y a pas mal de travaux et notamment sur les réseaux de tram dans l'agglomération grenobloise, sur les tracés des lignes B et D, ça sera le cas jusqu'au vendredi 14 août. La ligne D ne circule pas entre les arrêts gare et université Les Taillés. La ligne B, elle, emprunte l'itinéraire de la ligne A depuis gare jusqu'à Grand Place. Voilà, il y a un bus relais B qui ne dessert pas les stations Sainte-Claire-Léal et Notre-Dame-Musée, mais l'itinéraire se fait via l'île verte, le CHU Grenoble-Alpes et Grand Sablon. Tous les détails de ces perturbations, vous les retrouvez sur le site internet de la MTAG.
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0: Depuis les gloires de la chanson française jusqu'aux petits nouveaux d'aujourd'hui, en passant par les stars anglophones, il y a de la place pour tout le monde dans la sélection musicale d'Ici Isère. Voici un nouvel exemple avec une gloire, on peut le dire, Renaud.
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0: Ici, Isère avec Pink, All Out of Fight.
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0: Prenez place, je vous en prie. L'heure est venue de la dégustation ici, Isère. C'est la fin de journée, installez-vous confortablement. On s'occupe du service, c'est l'apéro des chefs. Avec ce mercredi, Clara Bégaud, caviste à Grenoble, aux caves Mican dans le centre-ville.
3: Aujourd'hui, je peux vous proposer un rosé en Côte-de-Provence du domaine Jasmonge. Une cuvée qui va refléter le meilleur du terroir de l'appellation Côte-de-Provence. C'est un rosé issu de parcelles qui sont situées au pied de la montagne Sainte-Victoire. Un assemblage de grenache, syrah et cinsault qui va donner un vin aux arômes de fruits à chair blanche, complété par des notes de petits fruits rouges assez frais. Pour accompagner ce rosé, je vous propose l'accord idéal, le pâté des thoniers de l'île de Groix, un produit qui rend hommage aux pêcheurs des thoniers de l'île de Groix. Un tartinable onctueux aux saveurs iodées, très apprécié sur un toast grillé.
0: Voilà, j'espère que vous n'avez pas entendu le gargouillement dans nos estomacs en studio pendant la diffusion de ce petite chronique, de cette petite interview. On continue l'apéro des chefs tous les soirs à 18h40 sur ici Isère. Et quoi de mieux à l'apéro qu'un bon morceau de musique ? C'est ce qu'on vous propose tout de suite. Voici UB40.

0: Le groupe britannique UB40 sur Ici Isère avec ce titre Red Red Wine. Red Wine, c'est le vin rouge en bon français. Une chanson qu'on doit à l'origine au chanteur américain Neil Diamond, qui était sorti à la fin des années 60, mais qui a été mondialement connu grâce à UB40. Ça, c'était au début des années 80.
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0: Qu'est-ce qu'on regarde à la télé ce soir? Ah, vous n'avez pas encore regardé le programme? Bah, heureusement, ici, Isère est là pour vous. On vous propose une sélection chaque jour et c'est Johan Rock qui s'en occupe. Johan, bonjour. Alors, de quoi parle-t-on ce soir?
3: Code Rouge est une série qui va mettre vos nerfs à rude épreuve. Elle raconte l'histoire d'un médecin qui, après avoir assisté à une conférence médicale à Pékin, est accusé à tort d'un meurtre.
4: Je m'appelle Matthew Nolan. Je vais être extradé en Chine pour un crime que je n'ai pas commis.
5: En l'air, hâte-nous.
6: La vérité, c'est que vous avez laissé une femme mourir.
7: Je me suis fait piéger.
3: Code Rouge, c'est ce qu'on appelle une acquisition de France 2, la chaîne ayant acheté la série pour pouvoir la diffuser en exclusivité sur son antenne. Morad Kofan est le directeur des fictions internationales de la chaîne et c'est lui qui a pour mission de regarder tout ce qui sort dans le monde entier pour faire ensuite son marché et négocier au mieux pour s'assurer que les bonnes séries n'aillent pas à la concurrence. Je lui ai demandé si lorsqu'il jette son dévolu sur une série, comme c'est le cas avec Code Rouge, c'est à chaque fois son cœur qui parle.
8: C'est jamais moi personnellement ce qui m'intéresse. On se met dans la peau des téléspectateurs, des spectatrices de France Télévisions. On voit à peu près ce qu'ils apprécient, on voit ce qui manque à l'antenne. Mais jamais, jamais, jamais, on met nos goûts personnels en avant.
3: Je veux dire par là, est-ce que vos goûts, il arrive qu'ils coïncident avec le goût du téléspectateur?
8: Très rarement. J'utilise cette échelle pour justement savoir ce qui va fonctionner pour un très large public. L'objectif de ces séries, c'est de rassembler un très large public. C'est au-dessus des 2,5 millions, 3 millions de téléspectateurs par épisode en moyenne.
3: Spéculer sur le goût des autres, c'est donc ça le job du directeur des fictions de France Télé. Il peut arriver aussi, plus rarement, que comme on achète un appartement sur plan, les chaînes fassent l'acquisition d'une série avant même qu'elle ne soit tournée. Et le cas échéant, elles peuvent même adresser dans une note envoyée à la production leurs suggestions et préférences pour tenter d'influer sur la série.
8: Il nous arrive d'acheter des séries sur scénario, généralement un ou deux scénarios et une idée du casting. Et c'est vrai que là, on est amené à faire des notes. Notre impact premier, c'est sur le casting pour essayer de booster vers un casting français à l'intérieur de la série, si ça fait sens, bien sûr. Et généralement, ensuite, on nous demande nos notes. L'idée n'est pas d'intervenir artistiquement sur la série. C'est juste bloquer, sécuriser cette série pour nos antennes.
3: Code Rouge, les deux premiers épisodes de la série sont à voir ce soir sur France 2.
0: Merci Johan Rock pour cette suggestion télé. Tout de suite, nous allons écouter Véronique Sanson et la chanson Bahia. Alors, ce qui était rigolo, c'est que cette chanson Bahia, c'est une ville au Brésil. Elle n'y avait jamais mis les pieds, mais elle en rêvait, Véronique Sanson. Et elle a écrit un joli titre qui est devenu un tube en parlant de cette ville où elle a quand même finalement enregistré. Une fois qu'elle avait écrit les paroles, elle a enregistré sur place et elle a pu enfin découvrir la ville.

0: C'est tout nouveau, tout chaud, ça, sur Ici Isère. C'est le dernier single de Marc Lavoine. Il est sorti il y a 3 semaines. C'était au début du mois de juillet. Marc Lavoine qui avait annoncé un duo et qui l'avait gardé secret. Et il chante avec son ami Patrick Fiori sur ce titre Occupé.
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0: Florent Pagny sur Ici Isère avec Si tu veux m'essayer.
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0: Belle fin de journée à toutes et à tous à l'écoute d'Ici Isère. Il est 19h. Journal Valentin Bertrand.
2: La bataille contre les flammes toujours aussi rude en Gironde après une journée passée sous 40 degrés marquée par plusieurs reprises de feu. Tout cela va très vite, mais grâce à l'action des pompiers que vous avez suivis dans leur poste de commandement à Lèche-Cap-Ferré, Guillaume Batin, l'incendie reste ce soir stabilisé.
3: Eh bien, on commence à avoir un peu le nom des communes sur lesquelles se sont produites des reprises de feu la nuit dernière et aujourd'hui sur les communes de Sainte-Hélène, Saint-Jean-d'Illac et Lenton. On s'approche de Bordeaux pour Saint-Jean-d'Illac. En tout cas, les pompiers sont intervenus aujourd'hui pour d'importantes reprises. Et cela s'ajoute à celle de la nuit dernière au Temple, à Arès et au Camp de Souge à Saint-Médard-en-Jalles. Saint-Médard-en-Jalles qui est une ville de la métropole bordelaise qui est l'objet de toutes les attentions aujourd'hui en raison de ses nombreux sites sensible, la poudrerie par exemple qui fournit le carburant aux fusées Ariane, hautement inflammable, on l'imagine, et les usines Thalès, hautement stratégiques. La zone touchée par les incendies n'a pas bougé depuis 48 heures. Nous sommes toujours à ce chiffre, 42 000 hectares brûlés sur le département de la Gironde depuis une semaine, et c'est dans cette zone que les reprises de feu se produisent, attisées par un vent d'ouest qui s'est renforcé. Il était de 20-25 km/h à midi, il est actuellement aux alentours de 45-50 km/h. Entre temps, les sylviculteurs de la Gironde, appuyés par les moyens militaires de l'armée et ceux de l'ONF, l'Office National des Forêts, ont augmenté ce qu'on appelle les coupes tactiques. 127 km au total de zones où les pins maritimes sont tout simplement abattus au bord des routes, au bord des parcelles, sur plusieurs dizaines de mètres de large pour éviter justement ces sautes de feu.
2: Et autre signe encourageant, l'activité à l'aéroport de Mérignac a repris quasiment normalement aujourd'hui. Pour faire face à ces méga-feux de plus en plus nombreux, les pompiers cherchent des bras et lancent un formulaire en ligne pour recenser les compétences des nouveaux volontaires. Des pompiers français désormais soutenus par une trentaine de militaires belges et une dizaine de véhicules envoyés sur place aujourd'hui. Une dizaine de degrés de moins demain en Gironde, c'est la bonne nouvelle, et des températures qui par contre montent en flèche à l'est. La canicule va se décaler. Météo France annonce 21 départements en vigilance orange, dont 7 nouveaux, le Vaucluse, les Alpes de Haute-Provence, les Alpes-Maritimes, le Var et la Corse. Conséquence directe, la SNCF annule pour demain 2 allers-retours en milieu de journée sur la ligne Paris-Clermont-Ferrand, équipée des vieux trains Corail, et toujours pas de TGV entre Bordeaux, Arcachon, Hendaye et Tarbes. Là par contre, c'est à cause des incendies. Soleil et chaleur, des conditions idéal pour les producteurs de sel à Noirmoutier, où le sel se récolte encore de manière traditionnelle à la force des bras. Pas un jour de répit. On s'attend même, Yves René Tapon, à une production record.
4: Grand ciel bleu au milieu des marais et des montagnes de sel qui s'accumulent avec la météo depuis le début de l'été.
5: Ah ouais, là, c'est vrai que c'est des conditions assez difficiles. Ça fait 30 jours qu'on fait du sel sans s'arrêter.
4: Vincent Joly, vous êtes saunier.
5: Faut tenir le coup là parce que c'est un petit peu dur physiquement avec ces grosses chaleurs. Mais ça va.
4: Comment est-ce que vous vous organisez ?
5: J'essaie de me lever un peu plus tôt le matin, démarrer vers 6h30-7h. Et puis récolter du sel toute la journée jusqu'à la tombée de la nuit pratiquement. La fleur, on la récolte uniquement l'après-midi de 14h à 20h. C'est un sel qui se forme en surface de l'eau.
4: Et là, ce gros sel, il faut aussi le récolter. On ne peut pas le laisser au fond des œillets.
5: Non, parce que si on prend des jours de repos, ce gros sel va coller dans le fond. Et après, ça va être beaucoup plus difficile de le sortir.
4: De l'eau, ça serait bien un petit peu ?
5: Ah, je pense qu'on est quand même pas mal à demander un petit coup de pluie. À avoir quelques jours de repos, ça ne nous ferait pas de mal.
4: Je peux aller voir votre collègue ?
6: Ouais.
4: Bonjour, Rémi, en train d'apprendre le métier de saunier, c'est ça ?
6: C'est ça, oui.
7: C'est sympa.
4: Vous avez envie de faire ça plus tard ?
6: Ça m'intéresse, oui.
7: On est près de la nature, on travaille quand il fait beau. On est quand même bien.
4: C'est très physique en ce moment.
7: C'est vrai que c'est une année spéciale, mais bon,

0: son immense tristesse après la mort du DJ français Kavinsky. Ensemble, ils avaient enflammé la cérémonie de clôture des JO de Paris avec Nightcall. Kavinsky, de son vrai nom Vincent Belorger, qui a été retrouvé à son domicile ce matin, selon le parquet de Paris, aucun signe suspect n'a pour le moment été identifié par le parquet. Emmanuel Macron, de son côté, salue, rend hommage à une star qui fait la fierté de la France.
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2: Nous sommes en vigilance orange canicule depuis ce midi. Météo France nous annonce une nuit étoilée avec entre 20 et 25 degrés en plaine et en vallée. Demain jeudi, grand beau temps avec le matin entre 24 et 29 degrés. L'après-midi, jusque 33 degrés à Lens-en-Vercors, 34 à Lamure, 35 à la côte Saint-André, 36 degrés à Saint-Marcelin, 37 degrés à Grenoble et au Bourdoisan, 37 également à Voiron et Bourgoin-Jallieu et jusque 39 degrés à Vienne et en vallée du Rhône. Selon les prévisions, le pic de température est prévu pour demain. Ce nouvel épisode de chaleur ne devrait pas durer toutefois et les températures devraient baisser dès la fin de semaine avec probablement des orages vendredi.
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4: Bonsoir à tous, c'est fou comme l'été, les journées passent plus vite. J'avais à peine refermé la boîte à souvenirs musicales qu'on doit déjà la rouvrir. Et c'est plutôt une bonne idée. On fait un petit retour dans les années 80 et ça commence comme ça.

0: Night Long, c'était Lionel Richie.
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0: Il a commencé sa carrière en tant que saxophoniste du groupe Les Commodores. Et puis il s'est mis à chanter, à écrire des succès pour ce groupe qu'il quitte en 1982. Il se lance alors en solo, son deuxième album sur lequel se trouve All Night Long sort un an plus tard et devient l'un des albums les plus vendus au monde, 20 millions d'exemplaires. À 76 ans, il est toujours en tournée, notamment cet été aux États-Unis. Hélas, rien de prévu en France pour l'instant. Bon, allez, on se console tout de suite avec Madonna, Who's That Girl.
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0: Taxi Girl, c'était Chercher le garçon. Un groupe hélas éphémère, mais qui est rentré dans l'histoire du rock ou de la pop musique à la française grâce à ce tube sorti en décembre 1980. Dans un instant, un autre de nos grands noms de la French pop, qui lui aussi a débuté au début des années 80, mais qui aujourd'hui encore compose, écrit, produit, se produit. Et d'ailleurs, on attend la suite. Étienne Dao, bien sûr. Bleu comme toi arrive juste après ça.
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0: Jean-Louis Aubert, c'était les plages.
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0: Bon, j'espère que si vous y étiez, à la plage, cet après-midi, la baignade fut bonne. Pour la suite, j'ai choisi un groupe qui, en 1985, est invité à l'émission Ring Parade sur FR3. Ça va peut-être vous rappeler quelques souvenirs de téléspectateurs, ça. Un ancêtre de The Voice, quoi. Le groupe s'appelle Lune de Miel. Avec la chanson Paradise Mi Amor, il remporte les votes du public devant un certain Marc Lavoine. Du coup, la chanson devient un énorme tube en France, dans toute l'Europe, même au Mexique. Et voilà ce que ça donne.
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0: Francis Cabrel, La fille qui m'accompagne. Une chanson de plus dédiée à son épouse. Après Petite Marie, Je l'aime à mourir, La fille qui l'accompagne, c'est bien sûr Mariette, rencontrée au début des années 70 lors d'une fête de village. Après cette belle déclaration d'amour à 20h, c'est Émilie Mazoyer pour les essentiels de Décibel que vous allez retrouver. Mais en attendant, encore quelques tubes des années 80. Tok Tok par exemple, Such a Shame, qui arrive juste après ça.
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0: Les essentiels de décibels. Émilie Mazoyer et Didier Vampas.
2: Salut Émilie.
3: Salut, comment ça va?
2: Mais où va-nous?
3: Où va-nous?
2: On se demande.
3: Où va-nous? C'est le titre du 15e album des Vampas. Petit clin d'œil, j'ai imaginé, au titre de ton album solo, Taisez-moi.
2: Taisez-moi, et aussi oui. S'ouvre le monde.
3: S'ouvre le monde.
2: Non, mais j'arrête avec les fautes d'orthographe et de grammaire. C'est terminé.
3: Où va-nous? En même temps, c'est une excellente question à se poser, j'allais dire cette année, en 2026, mais enfin, sans doute l'année prochaine aussi, hein, ça ne va pas se périmer tout de suite.
2: Tout le monde sur la planète se demande,
3: Où va-nous? Et quand on a fini de se poser la question, on fait comme Didier Vampas, on décompresse. J'ai l'énergie.

0: Ça fait partie des chansons emblématiques de ce nouvel album Où va nous, donc il vient de sortir. Ouais. Didier, l'idée c'est ça, hein, c'est une émotion, un événement, bim, une chanson.
1: Bah ouais, j'ai créé une chanson en yaourt et après je mets des paroles dessus. Donc il faut une rencontre entre des mots et la musique.
0: Et si on qualifie depuis toujours la musique des Vampas de punk, j'ai remarqué quand même qu'il y avait plein de thèmes qui n'avaient pas grand chose à voir avec le punk, dans le sens où souvent dans le punk, ça peut parler de rien. Toi, tu racontes toujours quand même des choses.
1: Bah, le punk d'aujourd'hui, oui, ça parle plus de rien, quoi, ça c'est sûr.
0: Oui.
1: Dans le temps, oui, mais aujourd'hui, c'est devenu une petite boîte tout carrée où elle est bien fermée,
0: ouais,
1: tout formaté. Non, non, moi, je fais du rock'n'roll, c'est tout. Et...
0: C'est ça, c'est du rock'n'roll qui va un peu
1: mais
0: vite.
1: Pour
0: quoi.
1: Moi, c'est la liberté totale. On a une chance, on fait de la musique, on peut dire tout ce qu'on veut, donc disons-le.
0: Alors, c'est peut-être pas le cas de tout le monde, mais on va dire que t'as construit ta carrière pour pouvoir, sur ton 15e album, dire absolument tout ce que tu veux.
1: Oui,
0: pas
1: avoir
0: et c'est
1: de...
0: pas tous les artistes qui ont cette liberté-là, quand même.
1: Je veux pas avoir une maison de disques ou un... Je sais pas quoi, un directeur artistique qui va me dire « Ah la coco, faut que tu changes tes paroles, ça passera pas sur ici ». Bah non.
0: Mais ça passe sur ici.
1: En plus, tu vois. Donc,
0: bah voilà. Comme quoi, les Vampas, donc c'est une grande aventure qui a démarré, il y a un moment, puisque ton premier album a 40 ans.
1: Ouais, on a commencé en fin 82.
0: Ouais.
1: Donc ça commence à faire.
0: Et premier album en 86.
1: Aïe, aïe, aïe, ma bonne dame.
0: Est-ce que tu reconnais des gens dans ton premier rang, des gens qui sont là depuis 40 piges?
1: De temps en temps. De temps en temps à Paris, ouais, ou même en province, on reconnaît des vieux de temps en temps. Ouais.
0: Ouais. Ça te fait quoi?
1: Il n'y a pas que ça, il y a des jeunes, heureusement. Mais oui, ça fait plaisir de voir des vieux potes qu'on n'a pas revus depuis des années, tout coup, on les revoit au premier rang. Ça fait très, très plaisir.
0: Voilà, donc la fidélité est vue et appréciée par Didier Vampas.
1: Venez, mes vieux amis.
0: Bah oui, les vieux, les jeunes, tout le monde, un concert des Vampas, de toute façon, c'est une expérience incroyable.
1: Et il y a plein d'enfants aussi, ça c'est
0: oui, bien. C'est vrai. Vous y laisserez votre brushing, je parle d'expérience. C'est pas la peine de te coiffer avant d'y aller, en fait, parce que de toute façon, tu ressortiras en âge. Mais quel kiff! Tu chanteras évidemment les nouvelles chansons.
1: On va essayer d'en jouer le plus possible.
0: Ouais, Où va nous. Dessus, il y a une chanson, alors qu'on connaît déjà parce que tu l'avais sortie au moment de la sortie de ton bouquin l'année dernière. C'est Punk Ouvrier.

0: chansons. Typiquement, tu vois ce que je te disais sur le fait de développer des thèmes de chansons originaux, raconter des choses, etc. Je trouve que c'était le seul punk de la planète à parler des prêtres ouvriers.
1: Voilà. Il y a des gens qui ne savent pas ce que c'est d'ailleurs, les prêtres ouvriers.
0: Eh bien, raconte-nous les prêtres ouvriers.
1: C'était dans les années 60-70, il y avait des prêtres qui avaient décidé d'aller vivre dans le monde réel et qui allaient à l'usine, qui travaillaient à l'usine comme tout le monde. Et ils étaient prêtres, mais ils travaillaient à l'usine. Et voilà. Donc j'étais un peu pareil à la RATP, j'étais punk ouvrier.
0: C'est ça. Donc pour les prêtres, c'était le petit Jésus. Toi, c'était, je sais pas, c'est qui alors ton petit Jésus du punk?
1: Mon petit Jésus.
0: Ou du rock?
1: Oh là là là là, je sais pas.
0: Je sais que t'aimes les Ramones, je sais que t'aimes les Beach Boys.

0: ça prend pendant 4-5 mois, il y a une pochette, on fait la pochette, on le grave, on fait des trucs, et j'oublie un petit peu, puis après il sort, je le réécoute et je redécouvre les chansons, après on les répète un peu pour le... Non, je redécouvre l'album, parce que je n'ai pas écouté depuis 6 mois. Donc.
1: Ça t'intéresse les trucs périphériques? Tu parlais de pochette, là tu portes un sublime t-shirt, Les Vents Passent, Où va nous? Ça s'appelle du merchandising de très bon goût, il y a de la paillette rouge. Ça t'intéresse ce
0: genre
1: de
0: choses? Non, pas du tout. Non, c'est pas moi qui m'en occupe, je m'occupe de rien du tout. Moi j'écris les chansons, je les enregistre, je chante, je joue de la guitare, je monte sur scène, le reste c'est pas moi.
1: C'est déjà pas mal.
0: Oui, il y a des gens qui font ça très bien.
1: En tout cas la pochette est particulièrement réussie, je trouve.
0: Oui, c'est vrai.
1: Donc,
0: on avait joué dans le sud de Paris et ils avaient fait plein d'affiches, c'est super, je sais plus quelle.
1: La salle?
0: Ouais, c'était pour le 14 juillet, il y avait feu d'artifice, tout ça. Et ils avaient fait des affiches, c'était super bien. Donc on a recontacté le graphiste et on lui a dit, tiens, tu peux pas nous faire une pochette? On aime bien ce que tu fais.
1: Et ça sort aussi en vinyle.
0: Ouais, ça c'est cool.
1: Tu vois, ça t'intéresse un peu.
0: Ah, les vinyles,
1: même.
0: Oui, les vinyles.
1: Ah,
0: ça,
1: voilà.
0: J'aime bien les vinyles.
1: Bon.
0: Je collectionne pas, mais j'ai gardé tous mes vinyles, j'ai jamais rien vendu depuis que je suis tout petit. J'ai toujours tous mes disques.
1: Ah, t'es malin, toi. Tu sais que t'es un des seuls. Il y a beaucoup de gens qui se sont débarrassés des vinyles.
0: J'ai failli plein de fois, mais non, j'ai tout gardé, tous mes disques.
1: Ok, donc belle collection chez Didier.
0: Ah, oui.

0: Oh là là !
1: Chanson pour toi.
0: Oh merci Didier. Nouvel album des Vents Passent, évidemment, c'est une bombe.
1: Voilà. Et on a fait un clip dans un restaurant chinois de Place de Clichy. Karaoké, c'était, voilà.
0: C'était pas mal.
1: Il y a un beau clip.
0: Ouais, à voir. Le clip des chansons
1: sur toi.
0: Vous entendez ce son, vous entendez des guitares et vous vous dites, mon Dieu, que c'est bon, ça m'a fait, voilà, ça fait du bien. Tu voulais tellement que les guitares soient présentes qu'en fait, l'album, il a été enregistré en live. Alors, faut expliquer ce que ça veut dire. Ça veut dire que tous les musiciens jouent ensemble, c'est
1: ça? Oui, on est dans une grande pièce et on joue tous ensemble. Après, on refait des petits trucs, mais on garde l'énergie comme ça.
0: Ouais.
1: Mais on fait souvent comme ça, les disques.
0: Oui, mais encore une fois, c'est comme...
1: La plupart des disques, on fait comme ça, nous.
0: Oui, des vents passent.
1: Des vents passent, voilà.
0: C'est comme quand Didier dit, on fait ce qu'on veut. Les vents passent.
1: Les vents passent,
0: on parle de ce qu'on veut. Et les vents passent aussi. Parce que, voilà, il y a beaucoup de disques maintenant qui se font piste par piste, ordinateur par ordinateur.
1: Et encore.
0: Il y a des duos, les mecs se sont jamais vus. Oui. Enfin, voilà. Donc là, c'est différent. Tout le monde est dans la même pièce. Qu'est-ce que ça change?
1: Et on fait du rock'n'roll. Ouais. Et ben, on a l'énergie qu'on peut pas retrouver sinon. De jouer ensemble, il y a un truc magique qui se passe que tu peux pas retrouver avec les ordinateurs. Ma bonne dame. Mais c'est pas les ordinateurs qui nous auront.
0: Bah non, mais c'est intéressant et je pense important de le dire. Et c'est ce qui fait aussi que t'es à la tête de ce groupe qui est connu pour être un super groupe de concerts. Et il faut aller vous voir évidemment sur scène.
1: Avec toutes les dates qu'on fait, trouverez bien près de chez vous.
0: Citons les musiciens qui étaient avec toi justement, qu'on a entendu la chanson sur toi. Jean-Michel Lejoux à la basse,
1: oui.
0: Nicolas Schauer à la batterie,
1: oui.
0: Tony Truant et Efelo aux guitares. Et Monsieur Vents Passent, et ils partent avec toi tous en tournée?
1: Ah bah oui, intérêt, ouais. On ne craint plus que ça.
0: Bah non, moi je demande.
1: Si, tout le monde est là, tout le monde est sur la route.
0: Il y a dans cet album, mais comme dans beaucoup des albums des Vents Passent, des chansons qui procurent énormément d'émotions. Ce n'est pas forcément la première chose à laquelle on pense, parce que voilà, on dit, ah bah oui, les Vents Passent, alors oui, c'est Manu Chao, c'est la guitare, c'est Didier qui gueule, j'ai les nerfs, etc. Mais en fait, il y a plein de chansons vraiment tendres, je trouve, et que plus l'âge avance, plus la carrière avance, plus tu les partages, tes émotions.
1: Ouais, on y a toujours eu dans les disques des Vents Passent. Moi, le rock'n'roll, c'est les chansons d'amour à la base. Elvis et les Beatles, c'est les chansons d'amour à la base.
0: Il y a l'amour, mais il n'y a pas que l'amour, tu vois. Il y a l'enfance, il y a les souvenirs, il y a la nostalgie.
1: Oui,
0: c'est très rare que ce soit associé à ce type de musique.
1: C'est vrai. Les gens, comme je disais tout à l'heure, les gens se limitent. En vrai, il y a plein de gens qui se limitent. J'essaye de ne pas m'auto-censurer, mais c'est difficile.
0: Ouais.
1: On s'auto-censure tout le temps. Mais là, comme Pipi Oli, c'est vrai que jamais j'avais fait une chanson. Raconter que je faisais pipi au lit petit, par exemple.
0: Voilà, c'est une belle chanson sur l'enfance que je vous recommande. Et puis dans les souvenirs, les premiers émois musicaux d'ado, c'est les Coronados. Voilà.

0: Granados. Alors, est-ce que c'est une histoire vraie? Est-ce que tu les as vraiment vus au golf Drouot?
1: Bien sûr, je mens pas. Non, c'est vrai, je les ai vus la première fois au golf Drouot, je les ai revus plein de fois. Bah avant, j'écoutais des groupes anglais, mais voilà. Et là, c'était un groupe français que je pouvais suivre partout. Je faisais tous les concerts, j'étais super fan. Et c'est le meilleur groupe que j'ai jamais vu sur scène.
0: Ouais, et c'est beau que tu leur fasses cette chanson.
1: 40 ans après.
0: Cet hommage. Ouais. Et alors, vous êtes devenus potes, tu les as rencontrés?
1: Oui, bien sûr. Après, on les suivait tout le temps et on est devenus potes. Et ouais, ouais. C'est dommage, il n'y a pas beaucoup de documents, il n'y a pas beaucoup de lives, il n'y a presque rien sur Internet, c'est très dommage.
0: Les Coronados, s'il y a quelqu'un qui nous entend et qui a des archives...
1: Ah oui, alors allez-y, envoyez-les.
0: Ça nous intéresse, mais évidemment.
1: Hélas, je pense qu'il n'y a pas grand-chose. Mais c'est le meilleur groupe de rock de tous les temps.
0: Donc la musique te procure des émotions.
1: Ah oui.
0: Voilà.
1: Ah, ça,
0: l'amour,
1: bah, on n'en parle même pas.
0: Émotions, la nostalgie, l'enfance et tout. Et puis il y a un truc, mais ça c'est que toi... Enfin, c'est que toi. Vous êtes nombreux à partager cette passion, mais à la chanter beaucoup moins. C'est le vélo.
1: Ah oui, le vélo. Plus ça va, plus j'aime le vélo.
0: Alors, le vélo, au fil de ta carrière, au fil de tes albums, il y a des chansons de vélo fabuleuses. Alors, il y a celle qui me fait chialer à tous les coups, c'est Rimini.
1: Ah oui.
0: Voilà, c'est sur Marco Pantani.
1: Voilà, la mort de Marco.
0: Ouais, qui était un champion cycliste.
1: La première, c'est Jalabert.
0: Ouais, c'est vrai. Bah, attends, déjà Rimini. Ah oui.

0: t'adapter, faire les cœurs. Ouh, tu chantes plus juste au public. Que moi.
1: Voilà, donc chanson hyper émouvante sur la mort de Marco Pantani, qui est mort à Rimini, tout triste, tout seul, tout alors seul, que toi, il t'a fait rêver pendant des années. C'est vrai que celle-ci, voilà, elle est très émouvante. Il y a donc, tu citais Jalabert. Alors celle-là, c'est la première.
0: Ouais.
1: Celle-là, elle est pleine d'amour aussi, plein de choses.

0: Labère, il est devant.
1: Non.
0: Est-ce qu'il a réagi à cette chanson?
1: Ah, bien sûr.
0: Qu'est-ce qu'il a dit?
1: Je l'ai rencontré plusieurs fois sur le tour. Et
0: ouais.
1: Quand il a fait sa fin de carrière sur France 2, je crois qu'ils ont passé la chanson et il a dansé devant. Et...
2: J'adore.
1: Oui, je le vois, je le connais bien.
0: Marco Pantani, Laurent Jalabert, le Tour d'Italie. Si vous ne connaissez pas, dites-vous que l'amour, c'est comme le Tour d'Italie. L'amour.

0: ça te procure le vélo et pourquoi t'en parles autant dans tes chansons?
1: Parce que c'est important pour moi, c'est le seul sport que je suis pas le foot par exemple, ni tout ça, mais le vélo, depuis que je suis petit, je suis le Tour de France et maintenant je suis tout, même le cyclocross, je regarde tout en vélo, je suis fan de vélo.
0: Mais
1: j'adore en faire, j'ai des vélos chez moi, j'en fais souvent, mais j'adore en faire et le regarder aussi.
0: Mais qu'est-ce que ça te fait? Tu dis j'adore, mais c'est passionnant, c'est émouvant, c'est quoi pour toi?
1: Et puis c'est pas comme le foot c'est une équipe contre une autre, tu vois, il y a un vainqueur, un perdant, là c'est pas ça, c'est une espèce de tragédie antique, il se passe plein de choses dedans, dans une course cycliste, il y a plein de niveaux, il y a plein de petites courses en une, là, c'est des champions absolus.
0: Et alors, en parlant d'absolu, un des objectifs des cyclistes, un des Graals, l'Himalaya, c'est le Mont Ventoux.
1: Ouais.
0: Et il y a une chanson donc sur ce nouvel album, Mont Ventoux. Il faut que tu nous en parles, sachant qu'attention, il y a au Mont Ventoux, ils nous entendent.
1: Hein. Ah oui,
0: nous on passe partout en France, donc voilà, Mont peut-être Ventoux. Dédicace à eux.
1: Et c'est la première. J'ai jamais fait beaucoup de vélo, mais j'ai un ami qui habite à Bédouin, en bas du Ventoux. Un jour, je me suis dit, tiens, je vais essayer de le monter.
0: Alors?
1: Et je suis arrivé en haut.
0: Bravo.
1: Je l'ai monté plusieurs fois depuis, et voilà.
0: Combien de temps?
1: J'ai pas regardé. Ah. Mais plus que Marco Pantani. Un peu plus que Marco. Mais c'est une aventure, comme quand tu arrives en haut du Ventoux, tu bats ça comme t'es heureux. T'es heureux quand tu arrives là-haut. C'est le bonheur absolu.
0: Je te crois, t'as les yeux qui brillent.
1: Il y a une fois, j'ai pas pu arriver en haut, il y avait trop de vent. Mais une fois, le Tour de France aussi, ils sont arrêtés au chalet Reynard, parce qu'on peut pas monter. Quand ça souffle trop, c'est pas humain. On peut plus remonter sur son vélo tellement il y a de vent.
0: Et
1: c'est des cailloux sur le côté, il y a plus rien qui pousse. C'est lunaire, et voilà. Donc j'ai décidé de faire une chanson. Mais la vie, c'est comme le Mont Ventoux. Il y en a qui montent, il y en a qui n'arrivent pas, il y en a qui essayent, voilà.

0: Je crois que c'est le moment idéal pour vous dire que votre radio ici est la radio officielle du Tour de France.
1: Voilà.
0: Et que donc on suit le Tour.
1: Ça, c'est mon rêve de suivre tout le Tour de France une année avec une radio.
0: Mais viens avec nous.
1: Tu vas, toi?
0: Mais grave, attends, viens, on se fait le Tour de France.
1: Ah ben, c'est mon rêve. Cette année, je ne sais pas si je pourrais y aller tourner, mais c'est mon rêve.
0: Ah oui, t'es en tournée, mais l'année d'après.
1: D'être avec une radio et d'interviewer les gens.
0: Et d'être... Ah oui. Et en plus, toi, tu connais bien même les histoires des coureurs cyclistes, etc. Alors tiens, d'ailleurs, Franck, qui m'aide à organiser Décibels tous les jours, m'envoie une info sur Marco Pantani. Il dit que la famille de Marco Pantani a prêté sa boucle d'oreille mythique à Émilien Jacquelin, qui est 5 fois champion du monde de biathlon pour les JO de Milan-Cortina.
1: Oui, j'ai vu ça. Oh là là.
0: Voilà. Donc, émotion.
1: Bah oui.
0: Émotion. Les vents passent. Comment vous parlez des Vampas? Comment vous dire les Vampas? Comment vous expliquer les Vampas? Ils le font si bien eux-mêmes, en fait.

0: Est-ce que tu as aimé, adoré les Vampas toute ta vie, depuis 40 ans que le premier album est sorti, ou bien est-ce que par moment t'en as eu ras-le-bol, t'as eu envie d'arrêter?
1: Non, jamais, jamais, non, non. Je fais quelques projets à côté, mais c'est pas...
0: Oui, tes albums solo.
1: Ouais. Oui, puis avec le Sugar and Tiger, avec ma femme, ouais, et mes enfants. Mais non, non, j'ai jamais eu envie d'arrêter. Non, c'est mon rêve de môme. Et je fais le rock'n'roll, je fais du rock'n'roll comme j'ai envie, j'ai aucune pression, j'ai aucun rien qui m'empêche de faire tout ce que j'ai envie. Donc non, non, je vais pas arrêter les Vampas. Pour faire quoi?
0: Ah bah je sais
1: si
0: pas.
1: Si je veux m'exprimer en faisant de la peinture, en jouant du violon, j'y arriverai pas de toute façon. Donc, rock du rock'n'roll, je suis en fer.
0: Alors, tu as goûté au succès grand public avec la chanson de Manu Chao, ce qui était très drôle parce que ça t'a permis, quasiment 20 ans après le premier album des Vampas, d'être nommé en révélation aux Victoires de la musique.
1: Et on a perdu devant Kyo, mince.
0: C'est ça. Oui, mais quand même, révélation, jouer aux Victoires, etc. Beaucoup plus, j'imagine, de différents médias et journalistes qui s'adressaient à toi, qui s'intéressaient aussi au boulot des Vampas. Là, une vingtaine d'années plus tard, comment t'analyses cette période-là?
1: Ça nous a permis de faire des gros festivals qu'on ne faisait pas avant, des gens qui ne voulaient pas de nous, tout d'un coup ils voulaient bien de nous, donc tant mieux.
0: Ouais.
1: Après, bon, le reste, Victoire de la musique, ça ne m'a pas spécialement plu.
0: Mais parce que c'est vrai que quand ton rêve, c'est de faire de la musique, je me dis, est-ce qu'à un moment, ce n'est pas aussi de faire partager cette musique au plus grand nombre?
1: Non. Non, pas du tout, non. Non, non, non, je n'ai pas envie d'être plus célèbre, de plus... Non, non, je n'ai vraiment pas. Si je touche 10 personnes, j'avais touché que 10 personnes dans ma vie, ce serait énorme déjà. Ou 100 ou 1000, on en touche plusieurs milliers, donc c'est génial déjà. Je sais pas combien de personnes nous ont vus sur scène en 40 ans, mais ça doit en faire. Hein.
0: Ah bah ouais, énormément.
1: Des centaines de milliers, à mon
0: T'as
1: avis.
0: Compté les dates de concert
1: non,
0: ou pas?
1: Non, je compte pas. Je ne compte rien.
0: Heureusement, Didier compte pas grand-chose, mais il avait rassemblé toutes ses notes pour sortir donc l'autobiographie chez HarperCollins, punk ouvrier. Donc voilà, il y a quand même quelques souvenirs qui sont consignés.
1: Voilà.
0: Ah, tu gardes rien, t'es pas fétichiste, t'as pas gardé les tickets, tes premiers concerts, les posters, les machins, que dalle.
1: Rien du tout. Non. Tu vois, on me demande une anecdote de concert, je ne sais même pas quoi dire. Pour moi, c'est fini. Quand je sors d'un concert, c'est terminé, tout ce qu'il y a derrière. Je vais de l'avant, je veux écrire de nouvelles chansons, faire des nouveaux concerts. Tout ça, ce qu'il y a derrière, j'écoute jamais les vieux disques. Non, c'est passé. Faut aller de l'avant. Tout le temps, aller de l'avant.
0: Il est comme ça, Didier, vraiment pas comme les autres, vous l'avez remarqué.
1: Mais c'est vrai,
0: l'originalité des Vampas, c'est la pureté, j'ai envie de dire, presque. Rock'n'roll, attention. Ben hein.
1: Oui, rock'n'roll. Mais pureté, oui, la pureté. Il y a une chanson qui s'appelle La pureté, d'ailleurs, des Vampas.
0: Oui, je sais.
1: Chanson bizarre, d'ailleurs.
0: C'est pour ça.
1: Une impro en studio.
0: Alors, t'as pas d'anecdote de concert, mais si, moi j'ai une anecdote pour toi.
1: Vas-y.
0: Ben, c'est toi, c'est dans ta chanson Aline à Reykjavik.
1: C'est
0: une histoire vraie.
1: Oui,
0: est-ce que tu peux raconter l'anecdote?
1: On m'a demandé de faire une petite maquette pour chanter Aline, parce que Christophe faisait un disque de duo. Évidemment, j'avais oublié. Donc, je suis retrouvé en vacances à Reykjavik. On m'a dit, tiens, c'est pour demain, il faut absolument que tu fasses la chanson. Donc, j'ai pris mon téléphone, j'ai chanté dans la chambre d'hôtel. Évidemment, c'était tout pourri.
0: Bah oui.
1: Donc, j'ai pas été gardé.
0: Et la chanson,
1: voilà. Il
0: faut l'écouter, Aline à Reykjavik, elle est sur Où va nous.
1: Voilà, donc j'ai pas été pris pour le disque de Christophe.
0: Non.
1: Bon, c'est pas grave.
0: Non, c'est pas grave.
1: Oh là là. Non.
0: T'as fait un duo avec Régine.
1: Voilà, c'est quand même.
0: La grande Zoa.
1: Ah, ça c'était un grand moment.
0: Quand vient le mardi.
1: C'est la personne le plus rock'n'roll que j'ai rencontrée en France.
0: Régine, c'est vrai qu'elle est complètement.
1: Ah, elle était plus rock'n'roll que beaucoup, que 99% des punks.
0: Ça aussi, c'est à écouter.
1: Zoa.
0: Il y a plein de trucs à écouter dans ta discographie, Didier. Alors,
1: respect.
0: Où va nous la grammaire n'en sort pas indemne, mais j'aime tes textes et je voudrais savoir comment tu les écris.
1: Souvent, au dernier moment, j'ai deux, trois idées comme ça dans mon téléphone, mais j'ai pas grand-chose.
0: Ah, t'aimes pas les ordi, mais quand même, tu travailles un peu avec l'iPhone.
1: Oui. J'enregistre avec l'iPhone, j'écris dessus, voilà, je fais tout.
0: D'accord.
1: Sur mon iPhone, voilà.
0: Donc, dès que t'as une inspiration, c'est...
1: Je prends ma guitare et je fais des chansons, tout avec l'iPhone, avec du dictaphone, voilà. Et après, souvent, c'est en studio. Là, il y avait une piscine au studio, quand même, tu vois, on se refuse de rien.
0: Dis donc.
1: Et il y avait une bouée crocodile, j'écris beaucoup de chansons sur la bouée crocodile. Ça m'a beaucoup inspiré. J'écris plein de chansons au bord de la piscine, voilà.
0: C'est bon ça.
1: Comme quoi.
0: Il paraît que t'écris vite. Il paraît que quand tu décides de t'y mettre, ça peut aller très vite.
1: Que ce soit la musique ou les paroles, ouais, j'écris vite. J'ai pas envie de mentir aux gens. J'ai l'impression que si je retouche mon texte, tout ça, c'est pas vrai, c'est pas rock'n'roll. Je suis à 7. Par exemple, Brassens, lui, faisait tout le contraire. Il mettait un mois pour écrire une chanson. Pour le moindre mot, il mettait des fois des jours entiers à trouver le bon mot. Non, moi, j'écris et je retouche rien. Tout du premier jet. Comme ça, j'ai l'impression que c'est plus rock'n'roll et plus vrai.
0: Ayez ça à l'esprit quand vous écouterez, vous verrez le talent d'écriture de Didier Vampas, parce que j'en connais pas beaucoup des premiers jets de ce niveau. Ça s'appelle Où va nous, c'est disponible, c'est le nouvel album, il est sorti le 6 février. Les Parisiens, si vous voulez aller applaudir les Vampas, rendez-vous le 11 avril à l'Olympia.
1: C'est déjà complet, mais bon. Tant pis pour les gens.
0: Attendez au coin de la rue de l'Olympia, oui, vous faites un croque en jambe à quelqu'un.
1: On fera rentrer par derrière.
0: Oui! Vous savez, on s'arrange.
1: C'est une fois à l'Olympia, ça m'est arrivé.
0: Ah, anecdote de concert.
1: J'étais monté tout dans l'Olympia, j'étais torse nu, j'ouvre une porte, je me retrouve dehors. Mais derrière l'Olympia, il a fallu que je fasse tout le tour de l'Olympia, il faisait froid, j'étais torse nu, j'arrive devant l'Olympia avec les videurs. C'est moi, je chante, c'est moi rentrer.
0: Tu t'es auto-viré de ton propre concert.
1: Je suis viré, ouais. C'était long, ça a duré au moins 10 minutes, je pensais. Je ne sais pas ce qu'on fait le groupe, ils ont dû faire un instru pendant 10 minutes en m'attendant. Et donc je suis re-rentré par l'entrée de l'Olympia, j'ai traversé le public, je suis remonté sur scène. Voilà une anecdote de concert.
0: Et très rock'n'roll.
1: Ah oui.
0: Il faut la noter dans ton iPhone, voilà. Comme ça la prochaine fois qu'on t'en demande une, tu pourras ressortir celle-là.
1: Voilà, l'histoire de l'Olympia.
0: Merci Didier.
1: Merci Émilie.
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4: Bonsoir, j'étais en train de dire pap, pap, pap, quelle introduction.
5: Ça va vite, hein.
4: Ah ouais.
5: Je me suis dépêchée parce que je voulais avoir plus de temps pour vous parler, Faudel.
4: Oh, c'est cool.
5: Bah ouais.
4: C'est sympa.
5: Parce que moi aussi, quand je vous ai couvert en 1997, franchement.
4: C'était hier.
5: C'était hier. Et c'était le coup de foudre. Et
4: ah,
5: l'amour
4: c'est gentil,
5: l'amour
4: c'est
5: est un

0: Vous êtes né en région parisienne, dans une famille originaire d'Algérie. Et c'est votre mamie qui vous a fait découvrir la musique en général et la musique raï en particulier.
1: Ah ouais.
0: Votre grand-mère, c'est elle qui vous a donné le goût de la musique. C'est elle qui a presque façonné votre avenir, en fait.
1: Ouais, en fait, sans qu'elle s'en rende compte. En fait, c'est vrai, bon, c'est vrai que cette chanson, Tellement je t'aime, elle m'a apporté bonheur.
0: Ah bah,
1: c'est un cadeau
0: tube.
1: Du ciel.
0: Ouais.
1: Je peux raconter comment j'ai fait. C'était les pétales, un peu beaucoup, passionnément à la folie.
0: Ah.
1: Et c'était ça, en fait.
0: C'était ça, Tellement je t'aime.
1: Un peu beaucoup, passionnément. Ouais. Bon, c'était aussi pour une fille.
0: Ah. Est-ce qu'elle a su, la fille, que Tellement je t'aime, c'était pour elle?
1: Ouais, je pense. Ouais.
0: Vous n'êtes pas sûr?
1: Si, non, je suis sûr. Ah, quand je dis je pense, ça veut dire que c'est toujours réducteur. Mais enfin. Si, bien sûr. Mais c'est vrai que ma grand-mère, elle a été importante dans ma vie. Bah, je dis souvent que d'une famille de saltimbanques comme ça, on est à Mantes-la-Jolie, mes origines algériennes. Donc, et c'est vrai que grand-mère, mes tantes, mes oncles, un peu comme le cirque,
0: oui.
1: Chacun prenait un instrument. Et c'est vrai que j'ai grandi comme ça, en fait, à Mantes-la-Jolie, au Val-Fouré. Exactement, j'étais vraiment très content.
0: Donc ensuite, vous vous y mettez à la musique, vraiment. Mmh. Vous commencez à chanter tout seul, puis en groupe, et puis commencent les premières parties d'MC Solar, ou même de Khaled. Et vous êtes repéré par le Printemps de Bourges. Ensuite, vous êtes le représentant de la région Île-de-France au talent du Printemps de Bourges, aux jeunes talents. Et c'est ça un peu qui vous ouvre le chemin de votre premier album.
1: Bah, c'est vrai que moi, quand j'aime pas regarder en arrière, mais c'est vrai que c'était notre The Voice.
0: Ouais, c'est ça.
1: C'était, y avait les professionnels, mais moi je savais pas, en fait. Comme je viens du milieu associatif, donc Mantes-la-Jolie, on commence comme ça avec mon petit groupe, les Étoiles du Rail. Effectivement, Printemps de Bourges. Gros moment, je crois que c'était aussi, il y avait un rapport avec l'État, donc on donnait une subvention, et c'est grâce à ce festival que j'ai réussi à enregistrer Tellement je t'aime.
0: Et ça existe encore aujourd'hui. Cassette. Hein.
1: Ouais, ça existe encore.
0: C'est les Inouïs du Printemps de Bourges, et c'est vraiment pousser les jeunes, quoi.
1: Et à l'époque, il y avait les professionnels, moi je savais pas, c'était quoi un directeur artistique, et du coup, il m'a vu, enfin, je dois beaucoup à Nicolas Gauthier, des vraies personnes sensibles. Que je crois que ça n'existe plus, un directeur artistique comme ça.
0: N'hésitez pas à vous déclarer, parce que je crois qu'effectivement, ça aide en début de carrière.
1: Et puis, on n'avait pas les instruments. J'évoque, quand on parle beaucoup, on n'avait pas ces réseaux sociaux. Aujourd'hui, je dis, souvent, là, c'est plus simple. Là. Mais avant, c'était à l'arraché. C'est-à-dire qu'il fallait y aller. Fallait convaincre des médias, fallait convaincre. Moi, je me rappelle, Radio France, c'était quelque chose. Pour avoir. Vous avez parlé de découverte tout à l'heure.
0: Ouais.
1: Et j'étais content parce que vous mettez en avant, vous faites découvrir des artistes et je suis passé par là aussi.
0: Mais c'est ça.
1: Et voilà, donc je suis ravi.
0: Alors, à l'âge de 19 ans, tout jeune, alors effectivement, petit prince du rail, bébé prince du rail même, vous sortez votre premier album.
1: C'est Michel Drucker qui m'a appelé comme ça.
0: Baïda, c'est Michel Drucker qui a trouvé votre surnom.
1: T'as vu ça, comment je frime?
0: On peut, là.
1: C'était les victoires de la musique. Ouais. Et il avait dit, tiens, il ouvre l'enveloppe, te rappelle, hop, le petit prince du rail.
0: Pardon,
1: je vous ai coupé.
0: Non, mais c'est ça, c'était en 99, vous avez eu la victoire de la révélation de l'année.
1: Mmh.
0: Et c'est Michel Drucker alors qui invente ce surnom de petit prince du rail.
1: Ouais, pardon, je crois que j'ai dû faire un truc sur. je sais pas comment est venu le petit prince du rail. Peut-être que par rapport à mes confrères, j'évoque Rachid, Taha, que.
0: Ouais.
1: J'adore ou Khaled, peut-être que comme j'étais le dernier de la bande, c'était peut-être c'est
0: le
1: mignon.
0: Petit jeune de la bande.
1: Moi, j'étais content. Hein.
0: C'est mignon. Ouais. Et en tout cas, sur ce premier album, Baïda, donc qui sort, il y a Tellement je t'aime qu'on a entendu, et puis il y a Dis-moi aussi.

0: poser des questions. J'arrivais en fait de ma province, enfin province, pas ma banlieue, Paris. Donc c'était, tu imagines, tu prenais le train avant et c'était quelque chose. Et j'avais plein de questions comme ça que je me posais. J'arrivais, je rencontrais, j'étais en semi-professionnel, je savais pas trop comment faire, j'avais pas les codes.
1: Ouais.
0: Et donc ce texte est venu comme ça.
1: Alors, qu'est-ce qui vous reste de cette période-là, de l'explosion de Baïda de 1997? Il s'est passé plein de choses après, mais moi, c'est ce moment-là qui m'intéresse. Quand vous dites, oui, dans ma famille, tout le monde aime la musique, etc., mais c'est la première star de la famille, qu'est-ce que ça fait? Qu'est-ce que ça a créé en vous, ce moment-là?
0: Ben, c'est tout en même temps, en fait. T'es un peu... Bah, tu sais pas comment gérer déjà, une frustration, en même temps t'es content.
1: Frustré de quoi?
0: Bah, c'est quand ça te vient comme ça, en plus ça a été vite.
1: Oui, très
0: j'ai
1: rapide,
0: envie de dire.
1: Très rapide.
0: Moi j'ai toujours chanté depuis que j'ai 7 ans, 8 ans, donc, tout de suite dans le monde, j'irais le disque et tout, c'est vrai que ça a été vite, mais... Je comprenais pas trop. Je pense que c'était le moment le plus important. Je crois que vous avez raison. Le premier album, très important. C'est le départ. C'est comme quand tu décolles, tu sais, l'avion. Ouais. Il paraît que c'est où le décollage ou le où il y a des problèmes.
1: Ouais. Ouais, c'est ça.
0: Et là,
1: oui, la vitesse de croisière, ça va.
0: Ça
1: en
0: va.
1: Fait.
0: Bah, ça
1: oui.
0: va. Ça va. Du coup, mais au début, tu sais, tu t'en prends hein, dans les. Une fois de plus, je parlais des instruments, c'était à l'arraché, quoi.
1: Ouais.
0: Et du coup, bah, je savais pas trop comment gérer tout ça, ouais, dans ma petite tête. 18 ouais. ans, quand même.
1: D'où la question, dis-moi comment faire pour comprendre tout
0: exemple,
1: ça.
0: Par exemple.
1: Dans la chanson. Un an après le succès de votre premier album, Baïda, vous êtes contacté pour rejoindre une famille d'artistes incroyables qui va chanter contre le sida, la chanson Sa raison d'être. Là, c'est Stéphane Escher. Zazie.
0: Il y a tout le monde. Avec le petit téléphone. Sa raison d'être. Est sorti d'ailleurs.
1: Ça, c'est Florent Pagny.
0: Une belle chanson.
1: Ouais, 1998. Alors, c'est un super souvenir, mais un peu doux amer pour vous.
0: Ouais.
1: Parce qu'il s'est passé un truc sur l'enregistrement de cette chanson qui vous a fait vous poser des questions que peut-être un mec de 20 ans n'avait pas très envie de se poser. Vous voulez bien me raconter?
0: Je raconte l'anecdote. Comment.
1: Ouais.
0: En fait, je suis appelé par Pascal Obispo, qui était le producteur avec Lynn Renault, donc, et j'y vais avec Johnny Hallyday. T'imagines comment je me la raconte?
1: Classe.
0: Et parce qu'on était dans la même maison de disques, tout simplement. Et on va, donc je me mets sur... j'écoute la chanson, et à un moment, il me dit, tiens, fais-moi des trucs de ton pays. Je lui dis, comment des trucs de mon pays? Je dis, tu veux démélopper? Et j'ai super mal pris.
1: Parce que votre pays, c'est la France.
0: Mais complètement.
1: Ouais.
0: Et d'une part, voilà. Mais après, il s'est super bien rattrapé, Pascal. D'ailleurs, je fais un big up. Et il me dit, quelques mois après, il me dit, écoute, voilà, j'ai une chanson à te faire écouter. Il me fait écouter Mon pays, en fait.
1: Et Mon pays, ça va devenir un grand tube
0: de
1: Faudel.
0: Ouais, ouais, ouais.

0: Mon pays. Donc voilà, il y a eu cette réflexion vexante, blessante, mais finalement, Pascal Obispo a compris ce qui vous avait touché. Oui. Et il a réparé.
1: Mais je pense qu'il voulait pas. Il voulait pas. C'était pas le but. C'était pas l'objectif. Je voulais me dire, en fait, il parlait des. Il parlait de ça.
0: Ah oui.
1: Et c'est vrai que moi, je suis spécialiste de ça. C'est mon truc.
0: Évidemment.
1: Mais sauf quoi là. Et après, il m'a pris dans ses bras. Et le jour, le 24 décembre, jour de Noël, il m'appelle, il me dit, Faudel, j'ai un cadeau pour... Je dis, bah, c'est Noël, c'est bien. Mais je savais pas qu'il y avait mon pays. Et c'est vrai que ça a été la résurrection, parce que mon pays, je trouvais que c'était magnifique. Et du coup, bah, je crois que j'ai eu aussi... J'avais envie de dire que bah, je suis français.
0: Ouais.
1: Et en fait, les gens, le paradoxe, c'est qu'ils pensaient que mon pays, en fait... Comme quoi, il faut vraiment écouter les paroles.
0: Ah, les gens pensaient française. Que vous chantiez l'Algérie.
1: Ben, c'était partagé, en fait.
0: Ah, c'est drôle.
1: C'est drôle, puisque, bien sûr, j'ai à dire un grand pourcentage où on savait que c'était la France. Mais il y a beaucoup de gens qui pensaient que c'était l'Algérie, en fait.
0: Alors après,
1: c'est mon pays d'origine.
0: C'est pas facile de vous suivre, parce que maintenant, votre pays, c'est aussi le Maroc.
1: Oui, d'adoption.
0: D'adoption.
1: Exactement.
0: Alors, racontez-moi.
1: Vous savez tout.
0: Je me renseigne, Faudel.
1: Je suis 2012, donc on a, vous savez, des artistes, hein, j'ai toujours fait ça depuis que je suis tout petit. Et il y a un moment, je veux faire un voyage culturel, je veux me reposer, j'y vais vraiment, je prends ma petite voiture, je prends le bateau, j'avais jamais fait cette expérience.
0: Ah.
1: Et je vais à Marrakech. Donc, je vais à Marrakech pendant... Je dis, tiens, je vais me poser deux, trois mois. Je vais un petit peu réfléchir, parce que quand même, ça, c'était pas mal... Il y avait plein d'événements. Et du coup, bah, ça fait 12 ans aujourd'hui. Ouais.
0: Vous êtes installé là-bas.
1: Ouais, je trouvais que c'était un pays magnifique qui m'a accueilli, et c'est vrai. Et puis j'ai eu, du coup, bah, la nationalité marocaine, qui est une nationalité difficile à obtenir, je ne savais pas. Et c'était un cadeau. Donc voilà. Et puis je suis partagé entre Paris et Marrakech. Ouais.
0: Ok.
1: Je suis bien content.
0: Alors on est ravis de vous retrouver, Faudel. C'est vrai que vous vous étiez fait discret, voire absent, et sur scène, et sur les plateaux télé, les plateaux radio, etc. Et tout le monde se met d'accord pour dater à 2007 une espèce de cassure entre vous et le public, où vous, artiste, décidez de soutenir un politique pendant la campagne présidentielle, en l'occurrence Nicolas Sarkozy. Et les gens datent donc une espèce de cassure à ce moment. Là, parce qu'il y a une partie du public qui pense que soit vous n'auriez pas dû vous engager en politique, soit vous auriez dû vous engager avec un autre homme politique. Est-ce que vous aussi, vous datez, pour vous, 2007, c'est la cassure et ça prend beaucoup de temps à se réparer ?
1: Alors, il y a plein de questions, mais c'est vrai que 2007, on peut dire que c'est la fracture, en fait. Le burn-out, il vient là, en fait.
0: Ouais.
1: Il vient là parce que c'est vrai que moi j'ai pas de souci à en parler. Moi je pense qu'un artiste ne doit pas avoir affaire aux politiques, tout simplement. C'est vrai, moi je l'ai fait. C'était je voulais pas narguer. Enfin, je voulais narguer qui personne, soit parce que je viens d'un milieu ouvrier populaire. Et c'est vrai que de voir Faudel avec quelqu'un de droite et moi j'étais parti vraiment Vous savez, il a sorti il est tellement séduisant, Sarkozy, que je défie quiconque aujourd'hui. S'il s'assoit avec lui, il va se mettre dans sa poche, c'est un truc de dingue.
0: C'est le pouvoir des hommes et des femmes politiques. Hein, ouais. De toute façon, parfois, il vaut mieux les éviter,
1: mais
0: effectivement.
1: Complètement, totalement. Ouais, ouais. Bah, je fais allusion Diams, elle disait, par rapport à une politique d'extrême droite, elle disait, voilà, je veux pas la rencontrer parce que je suis sûr qu'elle va me mettre dans sa poche. Et je trouvais ça bien vis-à-vis de Diams. Et c'est vrai que moi, je crois toujours d'ailleurs en une phrase qu'il avait sortie, c'était l'égalité des chances. Alors que je suis pas du tout moi politique.
0: Ouais.
1: Attention, je cherche pas d'excuses.
0: Non, mais c'est la phrase effectivement. Enfin, qui ne peut ne pas être d'accord avec ça?
1: Complètement.
0: Sûr.
1: Et tu dis, voilà, je viens de Mantes-la-Jolie, d'un milieu ouvrier. On n'avait pas tous les codes, une sorte de réussite sociale. Je dis, tiens, peut-être que j'ai envie de faire monter des personnes dans le bus où je suis, qui est un bus aujourd'hui premium.
0: À la clim et tout.
1: La clim et tout, tu vois, la classe. Donc, voilà. Puis après, bon, là, j'ai été compris, peut-être mal compris. Après, je suis parti. Mais je veux dire, la vérité, je suis sincère. je pensais pas. Enfin, quand j'ai arrêté, quand j'ai chanté à la Concorde, quand j'ai fini.
0: Donc c'est le soir de la victoire de Nicolas Sarkozy.
1: Le soir, voilà, ouais. L'investiture, comme ils disent aux États-Unis. Là, je me suis rendu compte de la. Je sais pas si on peut dire une bêtise ou quoi, ou je sais pas comment.
0: Une erreur.
1: Voilà. Je me suis dit, oulala, ça va être compliqué après.
0: Aujourd'hui, vous avez plus d'un million de followers sur Instagram et tout le monde tape dans les mains quand on sait que vous allez jouer à l'Olympia. 17
1: oui,
0: ans plus tard.
1: Il n'y a pas que ça, bien
0: sûr. Ne serait-il pas temps de retourner en studio et de nous faire un album?
1: Mais complètement. Complètement, parce que du coup, ça me donne des idées. Hein, vous voyez, Non, parce que c'est vrai que j'ai eu. Du coup, j'avais très très peur des médias.
0: Je pense que vous avez eu de la peine aussi, sans doute, pas de la tristesse.
1: J'ai eu beaucoup de peine et j'ai eu, c'est vrai. Du coup, je ne vais pas dire que j'en voulais, parce que je suis responsable. Mais aux médias, c'est vrai que j'avais une sorte de réticence. Du coup, et c'est vrai que ce voyage culturel, donc de partir comme ça, ça m'a fait beaucoup de bien. Après, du coup, je continuais à travailler, mais pas en France, c'est vrai. Et du coup, avec ces nouveaux instruments. Parler de followers, je suis rentré dans ça il y a quelques années,
0: sur Insta.
1: C'est énorme.
0: Ben
1: et
0: oui.
1: Du coup, il y a un retour. Du coup, je reçois des messages. C'est vrai qu'avant, je ne vais pas dire qu'on était isolés, c'était différent. Il y avait les lettres des fans. Aujourd'hui, c'est les stories, on est en direct.
0: Ça va
1: on
0: plus
1: est en
0: vite.
1: Contact. Ah oui, ouais. Bien sûr, et j'aime bien. Hein.
0: Ouais.
1: On est en contact direct. Et
0: ça vous
1: coup,
0: rassure
1: reçois. Ah oui, je suis rassuré aujourd'hui. Les artistes, on a besoin d'être rassurés. Vous savez, c'est. Et du coup, je vais faire un disque. Il y a l'Olympia qui se prépare. On va faire plein de chansons. Par exemple, des trucs surréalistes. Par exemple, je sais pas moi. Je vais peut-être demander. Je vois bien un Vianney faire une chanson pour Faudel, par exemple. Et je suis sûr que je pourrais l'assumer. Je ne sais pas s'il m'écoute, mais pourquoi pas.
0: Je crois qu'il est en train de construire une cabane dans la forêt, Vianney.
1: Ouais.
0: Donc, je ne sais pas s'il nous écoute. Est-ce qu'il a une radio à pile, un truc. Mais en tout cas, bisous s'il nous entend. On fera passer le message, Faudel.
1: Pourquoi
0: promis.
1: Pas. Donc, je suis convaincu. Et puis surtout, j'aime bien ce mot. Je l'ai employé il y a quelques... Rebelote, en fait.
0: Rebelote. C'est drôle.
1: Pas mal,
0: plus.
1: Celui-là, j'avais pas. C'est dingue. Oh, voilà. C'est...
0: Bon, bah sinon, vous faites des sketchs, si vous voulez.
1: Non, je suis pas fort en stand-up. Que pour nous, comme ça, entre
0: oui,
1: nous. Mais je suis pas bon. Mais pourquoi pas pourquoi
0: Rebelote.
1: Ça, c'est des trucs de Rachida. J'ai bien envie. Et puis, du coup, le public a très envie de me réentendre. Et je suis très content de ça. Parce que c'est plus important, le public.
0: Faudel est avec nous. Alors, on chante.

0: un autre soleil en 2003, Faudel. Elle a une histoire, cette chanson, c'est ça?
1: Ouais, c'est Marion qui m'a écrit le texte avec Eric et Jérémy.
0: Mais c'est une idée. Mais qui sont ces gens?
1: C'est une idée de Santi, en fait, vous rappelez?
0: De la Mano Negra?
1: Le batteur de la Mano Negra, qui était en fait un directeur dans une maison de disques, et il m'a dit Faudel, et c'est vrai qu'on avait beaucoup, c'était similaire, on aimait bien la même musique, et il m'a dit écoute, je pense que ça va bien t'aller ça, qu'est-ce que t'en penses? Et moi j'ai rajouté Barry Naish, Je veux vivre, c'est un beau cadeau.
0: Ça c'est beau dans votre discographie, les chansons bilingues en français et en arabe.
1: C'est ma spécialité.
0: Ben oui, alors ça c'est votre spécialité, et aussi les vocalistes, comment vous les appelez?
1: Ouais, j'aime pas, des mélopées.
0: Les mélopées.
1: Voilà. C'est des mots, je sais pas.
0: Donc les mélopées, les chansons bilingues. Qu'est-ce que vous avez d'autre comme spécialité, Faudel?
1: J'ai plein, la cuisine, tout.
0: Voilà.
1: Tu peux faire ce que tu veux. Pas que des pâtes, attention.
0: Je sais.
1: Pas que des coquillettes au beurre.
0: C'est vrai? Non, sérieux, c'est quoi votre spécialité? Au Maroc, vous vivez au Maroc, normalement on mange très bien. Hein.
1: On mange très bien, effectivement, mais c'est assez complexe, en fait.
0: Ouais.
1: Parce que, bon, à part le tagine que j'ai pu... j'ai appris ça avec des Marocains, mais c'est vrai que je cuisine français là-bas. Je sais pas pourquoi.
0: Ouais. Vous les épatez avec des omelettes, quoi?
1: Non, pas du tout. Non, barbac, viande,
0: ouais, un bon barbac.
1: Le steak frites, tout ça. En fait, on est un peu nostalgique. Les crêpes, la chandeleur, j'ai amené tout ça là-bas, moi.
0: C'est bien.
1: Ben oui, on fait des échanges.
0: C'est l'ambassadeur de France au Maroc, en fait, Faudel.
1: Ouais.
0: Exactement. Alors, j'en parlais tout à l'heure, mais il faut que je vous dise, l'album 1, 2, 3 Soleil, qui est d'abord le concert 1, 2, 3 Soleil.
1: Événement,
0: C'était un truc absolument incroyable. Mmh. Ça a été enregistré le 26 septembre 1998 à Bercy. Donc pour se replacer dans votre chronologie, vous, à ce moment-là, vous êtes en pleine bourre parce que l'album Baïda a un an, Tellement je t'aime, tout le monde chante ça, tout le monde connaît
1: cartonne,
0: ça.
1: Ouais.
0: Et vous partagez la scène avec Khaled et avec Rachid Taha.
1: Mmh.
0: Et c'est un concert incroyable avec vos tubes respectifs, des classiques de la musique orientale et puis des reprises parfois.
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1: Une idée de Rachid Taha.
0: La reprise comme d'habitude.
1: Validée par Claude François, son fils.
0: Son fils, ouais.
1: Qui a beaucoup aimé la version et. C'était vraiment un beau cadeau parce que Rachid était très... c'était un directeur artistique hors pair.
0: C'était un génie, je pense.
1: C'était un génie, il était, moi je dirais même trop en avance. Et effectivement, quand il propose à Pascal Nègre cette chanson, c'est un peu avec Abdelkader, bien sûr, l'hymne d'un, deux, trois soleils. Waouh!
0: Ouais.
1: T'imagines, je vais chanter ce texte, c'est un truc de dingue, je flippais. Puis du coup, ça a bien matché, je suis bien content.
0: Septembre 98, un Bercy plein comme jamais. Sur scène, un orchestre rock et un orchestre oriental.
1: Ouais.
0: Vos trois voix, donc Khaled, Rachid et vous, Faudel. Et quel souvenir alors pour vous? Il y avait le meilleur de tous les mondes. Il y avait les meilleurs ingé-sons, les meilleures lumières. Tout le monde était au taquet. La bassiste, c'était Gaylan Dorsey, la bassiste de David Bowie.
1: Bowie, le batteur,
0: enfin,
1: Zach. Ouais.
0: Voilà.
1: Et je veux faire le Stevie Village, en fait, qui a arrangé. Qui était Gong à l'époque, l'album. C'était un hippie. De fou avec Miquette, en fait, son épouse. C'est vrai que j'ai eu une chance, mais c'est surréaliste. Il y avait aussi le percu de Led Zeppelin,
0: oui.
1: Cachemire.
0: Il y avait le meilleur de tout.
1: Mais moi, je ne connaissais pas tout ça. C'est après, une fois de l'avoir vécu.
0: Ouais.
1: C'est-à-dire que je suis dans une machine comme ça. En fait, l'idée, elle était partie des Inrecuptibles. Donc, Pascal Nègre, il voit... en fait, il y avait Rachita, Cheb Mami, Khaled et moi. On fait les Inrock, la couve. Et du coup.
0: Parce qu'il y avait une vraie vague rail en France.
1: Complètement.
0: À ce
1: musique,
0: voilà.
1: Musique rail, musique du monde.
0: Ouais.
1: On sortait de la musique africaine et on commençait vraiment. Et là, il a cette idée. Il y a le concert des trois ténors Pavarotti et je sais plus qui.
0: Oui, il y avait Placido
1: Pardonnez-moi.
0: Domingo.
1: Domingo,
0: ouais.
1: et il dit écoute, moi j'ai trois ténors, j'ai Rachita, Khaled et Faudel. Et là, il monte ce projet, tout le monde le prend pour un fou au début. Il est, les gens ne comprennent pas. Et il dit écoute, moi j'y crois. Et là, je monte dans le bus parce qu'on était je ne sais pas combien. Et là, c'est la consécration. Aujourd'hui, c'est un cadeau du ciel. Aujourd'hui, j'ai de la chance. J'ai voyagé dans pas mal de pays grâce à ça. Et c'est formidable, quoi. Que rêve un artiste, t'imagines ? J'ai été vraiment béni du ciel.
0: Non, ce disque est une merveille. Moi, je voulais aller au concert, mais j'ai pas eu le droit.
1: Il y a des petites anecdotes, par exemple.
0: C'est vrai.
1: Je vais frimer, moi. J'ai invité Sting. Ouais. Et pourquoi j'ai invité Sting ? Parce que on était il y a longtemps, il y avait un label, s'appelait Copland, en fait, Miles Copland, qui était le manager, le frère de Stewart Copland, ouais. Le batteur
0: de Police.
1: Et il adore la musique du monde, et il faisait pas mal de musique de film, et puis on avait fait pas mal de séminaires, en fait, en tant que compositeur. Et là, et puis comme Sting est très curieux, et puis donc on se rencontre, et j'invite Mamie, parce que je voulais absolument qu'il soit là avec mes parents, chez Mamie, et il est là, et du coup, ça match entre les deux, et ils font Desert Rose. Je suis un prétexte, attention.
0: Hein, vous avez fait la passe décisive.
1: Je sais pas ce que j'ai fait, mais j'ai invité les deux, et du coup, ça a bien matché. Et avant, je disais pas les vraies histoires, et on m'a dit, faut raconter.
0: Histoire, mais bien sûr.
1: Ouais, et j'ai eu de la chance, et aujourd'hui, par exemple, des musiciens comme ça hors pair que j'ai eu la chance de rencontrer, à part 1-2-3 Soleil aussi, j'ai fait des belles rencontres en tant que quand tu vois Jeff Beck, Steve Stevens, Billy Idol, tout ça, c'est des gens où j'ai eu de la chance de partager, je dirais, la musique avec eux. J'ai souvent fait le grand écart, en fait.
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1: L'artiste toulousain Rudy Dez, c'est toi.
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2: Bonjour Serge Papagali.
3: Eh bien, monsieur Thomas, j'ai envie de dire bonjour et Dauphinoise, bien le bonjour également.
2: Alors,
3: voilà.
2: Pour ce Dauphiné Tour, où est-ce qu'on part aujourd'hui?
3: Oh, vous allez voir, on va pas partir très loin, ça va vous surprendre. Aujourd'hui, allons nous promener dans la grande agglomération grenobloise. Oui. Saint-Égrève.
2: Ah, je connais bien.
3: Ben justement, taisez-vous, ne dites rien, dites pas de bêtises, s'il vous plaît. Admettez qu'on a beaucoup battu la campagne ces derniers temps, alors qu'elle nous avait pas fait grand-chose, cette pauvre campagne.
2: Non.
3: Mais on l'a bas. Alors hop, c'est la journée urbaine. Plusieurs raisons nous font venir dans cette ville iséroise. Bon, ben la première, vous alliez le dire, bien évidemment, maintenant les gens vont le savoir, c'est que c'est là où demeure Monsieur Thomas.
2: Eh oui.
3: C'est votre ville, vous êtes né là-bas?
2: Non. Non, mais j'y habite depuis
3: un petit
2: moment.
3: Vous êtes né en Allemagne, vous? Non plus. Bon, d'accord. Monsieur Thomas, qui bien sûr connaît le nom des habitants des lieux. Alors, pas tous les noms propres, hein, mais...
2: Non.
3: Donc ce sont les...
2: Saint-Égrévois et les Saint-Égrévoises.
3: Bravo, eh bien voilà, tout le monde ne le sait pas forcément. Et non, Saint-Égrivoise.
2: Non.
3: Bien évidemment, ça n'est pas le genre du coin. Enfin, à moins que vous ayez quelques noms à me citer, peut-être
2: non,
3: pas.
2: Non.
3: Restons-en là. Faut pas qu'on passe un quart d'heure. Mais nous sommes aussi à Saint-Égrève parce que c'est la ville qui a reçu en 2021 le label Ville Internet 5@. Ah, j'ai découvert ça. Le niveau le plus élevé dans la classification, d'ailleurs même, des villes qui s'engagent dans le développement du numérique local. Bon, comme disait mon grand-père, qui n'utilisait pas Internet, pourtant, on reste sur le cul. C'est une formule qu'il avait comme ça. Vous le saviez, ça, bien
2: oui,
3: évidemment.
2: Ça...
3: Vous savez tout de votre ville. C'est parce que tous les gens savent forcément tout de leur ville. Hein, vous savez. Bon. Saint-Égrève aurait donc un petit côté, on va dire, Silicon Valley, bien sûr. Hein, on va dire un petit côté comme ça, mais sans silicone. Évidemment, les belles femmes saint-égrévoises n'ont pas besoin de ça. À moins que vous ayez quelques noms également à nous fournir.
2: Non,
3: vous n'avez aucun nom, en fait. Vous habitez Saint-Égrève, mais vous connaissez personne.
2: Je ne dirai rien.
3: Voilà, plutôt vous les connaissez toutes, mais vous ne dites rien. C'est tout à votre honneur. Ça n'est pas fini. La ville de M. Thomas a été également labellisée 3 fleurs au concours national des villes fleuries. Vous le saviez également, mais c'est extraordinaire. Comme disait ma grand-mère, cette fois-ci, pour changer un peu, on se retrouve comme 2 ronds de flanc, elle disait l'expression.
2: D'accord.
3: Comme 2 ronds de flanc, vous ne savez pas. Voilà. 5 pour le net, 3 pour les fleurs. Écoutez, on attend avec impatience le chiffre qui va suivre. Hein. Je ne sais pas, il va bien y avoir un label inconnu et donc nouveau. Je ne sais pas, moi, la ville où il y a le plus de chauves, par exemple, un truc comme ça. Non, vous n'avez pas, vous n'avez pas de nom à fournir non plus. Bon, le label 6 boule à 0, vous voyez, un truc comme ça. 6 boule à Z, j'en sais un truc, le label 6 boule à Z. Bon. Le plus, enfin bref, bon écoutez, mais je ne voudrais pas passer sous silence également que Saint-Égrève fait partie d'ailleurs de la Znief. Ah, je vous ai piégé quand même, qui m'est particulièrement cher. Alors, vous savez pas ce qu'est la Znief.
2: Ça me parle pas.
3: Alors, c'est pas une jeune femme qui s'appelle la Josiane Znief, c'est pas ça du tout. C'est la zone naturelle et d'intérêt écologique, faunistique et floristique. Ah, oui, vous savez.
2: À vos souhaits,
3: c'est un peu. À Znief, oui, c'est je voudrais appuyer un truc con, hein. Zone naturelle d'intérêt. Voilà. Bon. Alors, étant moi-même très proche de la faune et de la flore, surtout de la faune, vous allez me dire, mais de la flore particulièrement, de notre beau Dauphiné, je suis très attaché donc au parc naturel régional de Chartreuse.
2: Oui.
3: En fait, Chartreuse. Chartreuse, le dernier mot de cette phrase justifie amplement à lui tout seul d'ailleurs mon engouement pour cette partie de notre département. J'ai envie de... Vous savez, je vais vous dire un truc, on a fait un quart d'heure, on a fait trop long, donc je vais vous dire, vive le Dauphiné, vive Saint-Égrève, et tous ensemble on va dire, on n'est pas des... quand même.
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4: Bon, tout va bien, Sébastien ?
5: Ouais, tout va bien. Oh, mais moi, je fais une belle balade avec vous. Par contre, il va falloir s'arrêter, Claire, pour faire l'interview.
4: Bon, ben attendez, je m'arrête là. J'attends le plat. Ça y est, c'est bon.
5: Ah, ça fait bizarre. Hein. Bonjour, Claire Gombeau.
4: Bonjour, Sébastien.
5: Vous faites partie de l'association À Vélo Sans Âge à Toulouse. Et d'abord, on va raconter un peu avant de raconter ce qu'est l'association, on va raconter votre parcours. Vous êtes retraitée, mais qu'est-ce que vous faisiez dans la vie?
4: Alors, j'étais institutrice au départ, puis chef d'établissement. Donc, pendant plus de 38 ans, je me suis occupée des pitchounes.
5: Et à la retraite, quand arrive l'heure de la retraite, vous vous dites quoi?
4: Je me dis, oh, chic, je vais me poser. Et patatras, je lis un article dans un journal qui raconte l'odyssée d'un vélo sans âge. Et je me dis, mais qu'est-ce que c'est que ce truc? C'est génial. Je les appelle et ils me disent, il n'y a pas d'antenne entre Bordeaux et Nice. Claire, il faut que tu en montes une.
5: C'est quoi ce slogan?
4: Du vent dans les cheveux et de la lumière dans les yeux, c'est magique.
5: Ouais. Alors que fait l'association?
4: On propose aux personnes à mobilité réduite ou personnes âgées, isolées ou en EHPAD, des balades en triporteur. Figurez-vous que vous avez deux personnes devant et un bénévole derrière qui pédale.
5: Et c'est génial parce que évidemment vous mettez des étoiles dans les yeux des personnes que vous transportez, notamment des personnes âgées et ce couple qui pourrait en être un, Émile et Gaston, deux copains.
4: Oh, Émile et Gaston, magique. Quand on a ouvert l'antenne, Gaston a inauguré le premier triporteur. Il avait mis la cravate de son mariage, trop fier, en disant « Aujourd'hui, c'est jour de fête ». On est parti place du Capitole, où on a été accueillis par le maire. Gaston était le roi du jour. Tout le monde voulait monter avec lui pour découvrir ce drôle d'engin. À la suite de cette première balade, il ne ratait jamais, jamais une balade avec son copain Émile.
5: Quel âge tous les deux?
4: Je pense qu'Émile avait déjà 91 ans et Gaston devait en avoir 92. On a emmené des personnes jusqu'à 104 ans.
5: Ah, magnifique. Il y a aussi la petite Élise.
4: Élise, extraordinaire, une jeune autiste qui, quand elle arrive, elle hurle de joie, de je ne sais. Et à partir du moment où elle s'installe sur le triporteur, elle s'arrête net, les yeux pétillent, elle sourit pendant toute la balade et dès qu'on rentre et qu'on remet le pied à terre, elle se remet à hurler. C'est quand même magique. Et

0: juin, c'est tout Carpentras qui attend la rockstar. Allez vous enfiler votre blouson de cuir, montez sur votre Harley Davidson, la balade commence. Et il faut remonter à 1992 pour bien comprendre la venue de Johnny Hallyday chez nous. C'est à cette date qu'il fonde avec un ami son premier groupe de bikers, les HDC Desperados. Ouvert à tous, et tous ceux qui ont une Harley Davidson, l'association va se rassembler à Carpentras pour la première fois, donc 2 ans plus tard, en juin 1994. Carpentras, bah oui, parce que l'un des meilleurs amis de Johnny Hallyday, c'est Joe Rodriguez. Alors, son nom ne vous dit peut-être pas grand-chose, mais ce Carpentrasien de naissance est le garde du corps de Johnny Hallyday pendant 5 ans. Et c'est vrai qu'il partage, comme Johnny, la passion des Harley. Ils ont même des tatouages en commun. En ce 4 juin 1994, notre ami Joe Rodriguez se marie.
1: Au nom de la loi, je vous déclare unis par le mariage.
0: Et il choisit qui en témoin ? Bah Johnny Hallyday. Et voilà, c'est comme ça que Carpentras voit arriver depuis le Var des milliers de motos, tour de ville, mairie de Carpentras, centre-ville. C'est juste la faute. Ce que vous entendez là, c'est un extrait du reportage d'une chaîne câblée de l'époque qui suit le voyage de Johnny et de ses copains bikers. Cette visite aux allures de chef d'État impressionne une partie des Carpentrasiens. Et d'ailleurs, il suffit de parler aux commerçants et aux habitants d'aujourd'hui pour comprendre ce souvenir de cette journée juste dingue. En fin de journée, Johnny, au bras de son épouse à l'époque, Adeline Blondeau, et de son producteur Jean-Claude Camus, prend la direction de l'hippodrome Saint-Penchon où se déroulent les courses hippiques. Là-bas, c'est presque 30 000 personnes qui l'attendent. Un mini-concert est organisé et Johnny, bah, faut le dire, il s'éclate. 6 titres chantés par la star, qui est ensuite rejoint par le guitariste Paul Personne. À l'époque, c'est l'animatrice Sophie Favier qui présente ce concert. L'entrée est de 50 francs et pendant 3 jours, c'est juste la folie, la fête ne s'arrête pas. Johnny partira avec Adeline en hélicoptère à la fin de ce week-end. Alors figurez-vous que j'ai pas mal cherché et ce n'est pas la première fois que Johnny chante à Carpentras. Il était déjà venu en 1961. À l'époque, il se produisait Place de la Mairie dans un tour de chant organisé par l'Association des commerçants. Il était alors âgé de 18 ans.
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2: Et dans le 7-9 France Bleu Paris, tous les week-ends, Thierry Boeuf vous donne ses bons conseils de bistrot parisien. Il vous présente aujourd'hui un établissement qui a fait des émules un peu partout en France avec ses fameux bouillons, direction Chartier ce matin.
3: Et le cocktail américain, c'est quoi ?
4: C'est un cocktail grillé avec une sauce américaine, tomate, échalote, une pointe de cognac, du vin blanc. C'est un peu relevé.
5: Un déca, hein ?
6: Pâté, jambon, c'est une oreillette, gruyère, chantal, rôti, jambon de pays.
7: Eh ben, tout ça, ça va aller dans la blanquette.
4: Bon appétit.
8: Chartier, le temple vénéré de la gastronomie populaire à Paris, appelé Bouillon, a fait des émules ces dernières années. Pas moins de 12 bouillons se sont créés depuis 2019. Des indépendants, des groupes, Pigalle et République, Julien, Faramond et autres. Mais c'est bel et bien Chartier qui tire son épingle du jeu en ajoutant deux bouillons à la maison mère du 7 de la rue du Faubourg Montmartre, à Montparnasse et Gare de l'Est, avec l'assurance de trouver dans les trois établissements le même menu à prix mini doux.
9: Aujourd'hui, nous aurons un saucisson à l'ail ou alors une salade de tomates pour 2 euros, un rôti de porc pomme normande ou bien une saumonette sauce poivre vert à 9,60 euros, une mousse au chocolat ou une coupe vanille chocolat, une glace, pour 2,80 euros.
8: Et c'est bien ça qui fait le succès des bouillons depuis 130 ans. Prenons l'exemple du navire amiral, le Chartier des Grands Boulevards. 325 places, 6 à 800 repas servis chaque jour dans un décor 1900. Rien n'a bougé sauf l'ajout du chauffage central. Imaginez il y a 100 ans, dans la salle de 25 mètres de long et 6 mètres de hauteur sous plafond, un énorme poêle à charbon au centre brûlait les clients qui en étaient proches et laissait geler tous ceux qui en étaient éloignés. Pour le reste, c'est de l'authentique et dès la porte à tambour franchi, la magie opère.
10: Alors nous approchons, vous voyez, pour entrer, on va être obligé de pousser cette porte à tambour qui était posée en 1912 et qui a vu tous les clients depuis. Poussez fort, allez-y, nous allons entrer.
8: Et si l'on est bien dans ce premier quart 21e siècle, grâce à Chartier, on entre chez Balzac ou Maupassant. Et on doit ce privilège à Camille Chartier. Il suffit de se balader rue Racine, admirer la devanture du grand bouillon Camille Chartier, un joyau de l'art nouveau.
11: Vous êtes au premier étage du bouillon Chartier, aux 3 rue Racine. C'est historiquement un bouillon Camille Chartier ouvert en 1906. On est allé jusqu'à environ 200 bouillons sur Paris à une époque. Ils ont été à l'origine très populaires et puis après sont devenus un petit peu plus bourgeois. Il y a eu différentes variantes qui ont été créées, toujours avec un souci du décor et un soin amené à l'esthétique. Le début du siècle, c'était l'apogée de l'art nouveau.
8: La devise de la maison Chartier, souvent copiée, jamais égalée. Pour preuve, cette altercation en 1900 entre Camille Chartier et Alexandre Duval, un autre grand patron de bouillon parisien. Chartier, un jour, va déjeuner chez son concurrent. Duval, le voyant rentrer chez lui, l'apostrophe d'un ton ironique. Alors, Chartier, vous venez manger chez moi parce que c'est meilleur que chez vous ? Et Camille Chartier de répondre : eh non, parce que chez moi, c'est complet.
2: Merci beaucoup Thierry Boeuf. 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
12: Wikizef, petit guide à l'usage des étrangers du sud du péage d'Arras en vacances dans notre belle région.
13: Votre cousine a décidé d'organiser son anniversaire, seulement les temps sont durs. Elle voudrait réunir la famille, mais faire ça à moindre frais. Vous savez, les réceptions dans les grandes familles, ça fait vite cher, hein. Rien que la famille proche, ils sont 25. 2-3 cousins en plus avec les gosses, on monte vite à 50. Alors elle a une idée. Elle se dit, je vais faire à manger des pentières au four avec des saucisses au barbecue. Et ils ramèneront chacun une ou deux bouteilles. Et là, votre cousin, il dit, Vadius, ça va faire une paire de bouteilles. Ne paniquez pas, Wikizef est là pour vous aider. Votre cerveau s'est mis en route à essayer de compter. Et vous ne parvenez pas à trouver comment une trentaine d'adultes, en ramenant une ou deux chacun, voire trois, on arrive à une simple paire.
12: Définition.
13: Une paire de bouteilles, beaucoup de bouteilles. C'est simple, hein. Mais attention, quand on dit une paire de bouteilles, c'est quand on sait qu'il va y en avoir beaucoup, peut-être même de trop, mais on ne sait pas combien. Et en acceptant ce qui va par paire naturellement, les chaussures, les tototes, les chaussettes, les prunes et les jumeaux. Par contre, à un colloque de jumeaux, on peut dire, des jumeaux là-bas, il va y en avoir une paire. Et si on va par là, dans le dressing de votre femme, je suis sûr que des chaussures, il y en a aussi une paire.
2: Exemple.
13: Une paire de manifestants selon la police, une belle paire de manifestants selon les syndicats. Je crois qu'on a fait le tour. Depuis le temps des Wikizef, je crois, j'en ai fait une paire, je suis sûr.
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5: On sait qu'on est Lorrain parce qu'on
14: prend des obus pour des cèpes.
5: C'est une histoire qu'on m'a raconté.
14: Ça va aller dans les Vosges.
5: Non, du côté d'Amnéville. Non, j'ai croisé Frédéric, le Fred Kunz. Vous le connaissez?
14: Non.
5: Il est maître d'école à Amnéville.
14: Je ne sais pas.
5: Il m'a raconté ses aventures. Ça va rappeler des souvenirs à tout le monde.
14: Allez-y.
5: Lorsque, adolescent, il partait en vacances en mobylette.
14: Mm-hmm.
5: Trajet à Gondange, Niederbronn-les-Bains, 150 bornes en cyclo. Largement de quoi faire cuire le steak sous la selle, comme Attila Lehun.
14: Mon père faisait Paris, le Jura, en vélo.
5: Ouf, en vélo?
14: En mobylette?
5: En mobylette. Ah bah ouais, mais on essaye. Qu'est-ce qu'il avait comme mobylette?
14: Ça devait être un 103 à l'époque, ça devait être ces mobylettes-là, je pense.
5: S'ils étaient déjà là, ouais. Ou un Solex. Fred.
14: Mobylette.
5: Ok, le Fred, il partait avec Bernard, dit Bébert, le Mac, le Bled. Le Bled, c'était son nom, pas la destination de ses vacances. Et Mounir, qui aurait dû être au Bled, le passager de dernière minute, qui s'était dégoté une cacahuète improbable pour se joindre à l'équipage. Une mini-moto, vous savez, qu'il fallait laisser refroidir toutes les Diborne, l'enfer. Le Fred m'a dit, il avait l'air d'un singe sur un paquet de tabac. Mais une vraie équipée sauvage que ceux-là, et puis ces bandes-là, ça roule en triangle, comme les oies sauvages. Pour ceux qui ont une meule moins puissante, profite de l'aspiration. Comme mon Fred, il avait une 103 SP à refroidissement liquide et carbu 17, autant dire qu'il roulait en tête. Sourire béat, les dents éclatées de moustiques, en route pour le camping, la gloire et les grandes découvertes. Parce que ces types-là étaient des chercheurs de trésors, des fanats de la Seconde Guerre mondiale, le genre qui arpente les champs et les forêts, poil à frire entre les pognes, à la recherche de vestiges. Résumé des vacances par le principal intéressé, je cite le Fred, on allait chercher des bricoles qu'on ne trouvait jamais. Des chercheurs du trésor au pied de l'arc-en-ciel, en somme.
14: C'est joli, ça.
5: Tente plantée à Sturzelbrunn. Voilà, c'est pas facile.
14: Non, c'est pas facile.
5: Si tôt le matin. Le Beecherland comme terrain de jeu. Les gars vivent la grande vie. Pique-nique tous les jours et peu importe les guêpes qui les taquinent. Ils découvriront que le dernier jour que le nid était précisément sous la table du déjeuner. Les gars, ils s'en foutaient. Les grands soirs, ils sortent au casino de Niederbronn. 15 kilomètres en brêle à travers les bois. La 103 devant, Mounir loin derrière. 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
1: La nature.
2: Aux gens qui habitent à côté.
3: Bah moi, je sais pas, mais il y a Monsieur le maire. Dans son prénom, il y a le maire. Bah, il y a la mère. Du coup, bah moi, du coup, je pense que c'est Ali.
4: Ah, tu penses que Monsieur le maire est le propriétaire de la mer?
3: Oui.
4: Et comment on appelle les habitants de la mer?
3: C'est ceux qui habitent dans les îles.
4: Et est-ce que vous savez combien elle mesure, la mer? Est-ce que vous savez jusqu'où ça peut descendre?
3: 60 mètres.
5: 3 kilomètres.
3: 100 mètres. 200 plus, plus, plus,
4: plus, plus, plus, plus. Quels sont les animaux qui vivent tout dans le fond, tout dans le fond, tout dans le fond de la mer?
3: Une raie.
5: Une pieuvre.
3: Une tortue.
2: Les étoiles de mer.
3: Les corails.
2: Les requins.
3: Les poissons.
6: Et avec ceci,
7: oui.
6: Ce sera tout.
7: Non.
6: Ce sera tout.
7: Non.
6: Ce sera tout.
7: Non.
6: Ce sera tout.
7: Non.
4: Comment ils font pour voir?
3: Ils ont une vision plus adaptée dans l'eau.
2: Ils ont des gros yeux.
4: Mais des fois, il fait vraiment très nuit. Hein, vous avez vu des images, des fois?
3: Parce qu'en fait, il y a des poissons qu'ils ont une antenne où il y a une petite boule qui fait de la lumière.
4: Mais ils n'en ont pas tous. Alors comment ils font les autres, ceux qui n'ont pas de lampe?
3: Ils s'approchent d'eux et du coup, ils voient.
4: Tu penses qu'en fait, il y en a qui ont des lampes et ceux qui veulent voir, bah, ils suivent ceux qui ont des lampes?
3: Ouais.
4: Et quel est le plus gros des animaux, selon vous, qui vit sous l'eau, tout dans le fond de l'eau?
3: Une pieuvre.
2: Des grosses pieuvres.
3: Des baleines.
2: Une grosse baleine.
3: Et un requin.
2: La barrière des corail.
7: Barrière de corail!
4: C'est quoi la barrière de corail?
3: Bah, ça permet pour pas que les requins aillent manger ceux qui sont après la barrière.
4: C'est comme une clôture, en fait?
3: Un peu. C'est comme un filet dans l'eau. Et c'est pour que les gens ils se baignent dedans et pour pas que les requins ils mangent les gens qui se baignent.
4: Parce que les requins, ça mange les gens?
2: Les requins, c'est méchant, donc bah moi, je pense que oui.
8: Des fois, je regarde des vidéos de requins et donc, du coup, et ben, je vois où des fois, ils en mangent des gens. Et je pense que c'est très, très, très méchant.
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9: Bonjour, je m'appelle Sylvain Grotteau, j'ai 51 ans, je suis girondin et depuis septembre je suis affûteur et mouleur. Quand une fois que le couteau coupe, on essaie.
10: Avec une feuille.
9: Là, le couteau il coupe.
10: Du premier coup.
9: Et net.
10: Ce test de la lame qui coupe net la feuille permet de bien comprendre le caractère de Sylvain. Il est méticuleux et attentif. Il nous reçoit dans son fourgon qui est le meilleur symbole du tournant qu'il a voulu donner à sa vie. Il est à ce jour un commerçant itinérant. Il se déplace sur les marchés de la région pour proposer ses services.
9: Les gens sont surpris au départ et très contents de retrouver un affûteur et mouleur. Et il y a aussi beaucoup de demandes sur les ciseaux de couture.
10: Et vous avez une machine qui est dédiée pour les paires de ciseaux, une machine bleue de marque Maillère, c'est ça?
9: Voilà, je passe donc le ciseau sur ce petit bras articulé. Et ensuite, on passe sur le feutre, pardon, pour finir le tranchant, pour le polir.
10: Il y a comme une odeur un petit peu, non?
9: Oui,
10: qu'est-ce que ça sent?
9: C'est une pâte à base de gras de bœuf, je crois.
10: Pourquoi vous avez fait le choix, justement, d'être un artisan, affûteur, rémouleur, itinérant, de marché en marché, de commune en commune?
9: Mon quotidien est différent tous les jours, en fait. Ça change, c'est jamais pareil. Au départ, je cherchais deux choses. Une reconversion, c'était plutôt de ne plus travailler pour quelqu'un, d'être à mon compte. Alors, j'ai fait ma formation dans la seule école d'affûtage de France. À la fin, on délivre un diplôme reconnu par l'État.
10: Qui est derrière vous?
9: Qui est derrière moi?
10: Dans le fourgon?
9: Exactement.
10: Est-ce que vous pensez que c'est un aboutissement pour vous?
9: Oui, j'en suis fier. Elle sert quand je suis en train d'affûter, que je suis de dos au client. Quand il y a le bruit, les clients sonnent. Et voilà, le petit bruit aigu, ça m'interpelle et du coup, je peux m'occuper d'eux.
10: Parce que sinon, on ne s'entend pas.
9: Non, c'est un peu bruyant.
10: C'est compliqué.
9: Oui, c'est bruyant.
10: Et ça vous plaît?
9: Ouais, ça me plaît, ça me plaît.
10: Qu'est-ce qu'elle en dit, votre femme? Parce que elle partage vos inquiétudes, vos ambitions, vos projets dans le quotidien.
9: Faudrait lui demander à elle directement.
10: Ça tombe bien, elle est en face de nous. Elle s'appelle Delphine, hein?
9: Oui, exactement.
11: Les gens repartent avec le sourire, avec des couteaux qui coupent, des couteaux rénovés, parce que des fois, ils arrivent très rouillés, en mauvais état.
10: Dans son ancienne vie professionnelle, il était malheureux. Aujourd'hui, en 2026, on peut dire qu'il est
11: heureux, épanoui et fier de lui.
10: Et vous retrouvez Sylvain, ce nouvel artisan itinérant spécialiste des lames, sur les marchés de Préchac le mardi, de Grignos ou de la Brède le mercredi, de Villandreau le jeudi, de Socats le vendredi, de l'Aréole le samedi et un dimanche sur deux à Landiras.
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13: Bonjour Arnaud Fromage.
14: Bonjour, bonjour à tous.
13: La nécessaire minute comptoise, c'est maintenant. C'est vous que j'ai vu tout à l'heure, hein, le doigt dans le pot à pâte à tartiner. C'est quand même pas très propre, hein, tout ça.
14: Je sais, mais que voulez-vous, c'est tellement bon et tellement régressif, la pâte à tartiner, du chocolat, des noisettes et plein d'huile. Bon, ça aide pas à rentrer dans du 38, mais flûte à la fin, il faut savoir se faire plaisir. Et surtout, cette merveille a bien failli ne jamais exister.
13: Alors comment ça, à cause de Monsieur Ferrero, c'est ça?
14: Non, lui, il y est absolument pour rien, ce serait plutôt à cause de l'homme de Néandertal. Je vous explique. L'année dernière, des scientifiques de l'université d'Aarhus au Danemark se sont mis en tête de reconstituer le paysage et d'identifier les essences de plantes qui poussaient en Europe il y a 100 000 ans avant l'arrivée de l'homme. Pour cela, ils ont collecté des pollens anciens, les ont analysés et les résultats ne sont finalement pas si surprenants que ça. On y retrouve du tilleul, du hêtre, du charme et donc bien sûr des noisetiers. Beaucoup de noisetiers même, l'arbuste prolifère en effet dans les plaines, hors des forêts. Or, il faut s'imaginer qu'à cette époque, l'Europe était remplie de hordes de bisons, de rhinocéros, d'éléphants de 4 mètres de haut qui pouvaient peser jusqu'à 13 tonnes, autant dire des débroussailleuses. Des animaux géants qui, en empêchant la forêt de tout grignoter, assuraient ainsi indirectement un espace pour les noisetiers. Bon, les années passent, et il y a 45 000 ans, l'homme quitte son berceau africain pour gagner l'Europe. Les premiers humains s'habituent à leur nouvel environnement, ils commencent à chasser les grosses bestioles. Aucun risque pour ces espèces, les humains sont bien trop peu nombreux pour représenter le moindre risque. Mais il n'empêche que ça commence à modifier légèrement l'équilibre en place. Moins de grands animaux, moins de défrichage, donc plus de forêts et moins de noisetiers. Si bien que, nous dit encore l'étude, ils sont passés pas loin de l'extinction.
13: Alors qu'est-ce qui a sauvé les noisetiers justement, Arnaud ?
14: Eh bien, ces mêmes humains. En effet, alors que les noisetiers étaient sur le point de disparaître, nos ancêtres ont commencé à développer ce qu'on appellera plus tard l'agriculture. Or, le bois de noisetier, c'est très pratique si l'on veut se fabriquer des outils, des armes, réaliser un peu d'artisanat ou tout simplement manger des noisettes. Les premiers hommes ont donc commencé à les cultiver, sauvant ainsi les noisetiers de la disparition. Alors, aujourd'hui, on n'a plus d'éléphants sauvages de 4 mètres de haut en Europe, mais heureusement, il nous reste les noisettes, la pâte à tartiner peut donc exister, et ma journée peut commencer.
13: Ouf, je suis rassuré aussi parce que le petit déjeuner n'aurait pas la même saveur. Sinon, merci beaucoup Arnaud Fromage, et heureusement également qu'on n'a plus d'éléphants. Eh bien, à demain, je crois.
14: À demain.
13: Bah oui, c'est ça, demain, pour la nécessaire minute comptoise, en réécoute, évidemment, sur l'application Ici et sur ici.fr.
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1: Printemps 1907, le midi viticole se soulève. À l'origine de la révolte des vieux, surproduction, concurrence de l'Algérie, vin frelaté, coupé ou chaptalisé, prix qui s'effondre, les vignerons n'en peuvent plus. C'est dans l'Aude que le mouvement se structure, dans le village d'Argelières, où Marcelin Albert est viticulteur et cafetier. Avec des vignerons du Minervois, il crée le comité de défense viticole qui organise la toute première manifestation.
2: Au vin artificiel, vive le vin naturel.
1: Le 11 mars 1907, ils sont 87 derrière lui. Quelques jours plus tard, les voilà 300 à Salelles d'Aude. Le comité décide alors de faire un meeting chaque semaine dans une commune différente. Marcelin Albert est un orateur qui galvanise la foule. Ils sont 600 à manifester à Bise-Minervois le 31 mars, 1000 à Ouveillon le 7 avril, 5000 à Coursan le 14 avril, puis 10 000 à Capestan, 25 000 à Lézignan, 80 000 à Narbonne où le maire Ernest Féroul s'engage à son tour, 150 000 à Béziers où ont lieu de nombreux incidents, 180 000 à Perpignan, 200 000 à Carcassonne, 250 000 à Nîmes le 2 juin et dit-on entre 600 et 800 000 manifestants à Montpellier le 9 juin 1907. Côté des vignerons, commerçants, ouvriers, employés, on estime qu'un languedocien sur deux était sur la comédie ce jour-là. Une marée humaine. L'évêque de Montpellier fait même ouvrir les portes de la cathédrale et des églises pour que les gens y trouvent refuge. Malgré la démission de près de 400 maires, des débats houleux à l'Assemblée nationale, l'État fait la sourde oreille. Face à la menace d'insurrection, Clémenceau, président du Conseil, envoie l'armée à Narbonne. Bilan, 6 morts et 33 blessés. Mais le soir du 20 juin, les soldats du 17e régiment d'infanterie se mutinent et refusent de tirer sur les manifestants sous les acclamations des Biterrois. Clémenceau n'a alors plus le choix. Il accepte de rencontrer Marcelin Albert et lui promet de porter une loi anti-fraude en échange du retour au calme. Mais le tigre, malin, glisse au leader de la contestation un billet de 100 francs pour prendre le train pour rentrer dans le sud. Et s'empresse de le raconter à la presse. Cette obole humiliante qu'Albert a eu la maladresse d'accepter lui vaudra d'être conspué par les siens, accusé de s'être laissé acheter. La loi protégeant le vin naturel contre les vins trafiqués est adoptée, les viticulteurs sont exonérés d'impôts sur les 3 années passées, les émeutiers sont amnistiés. Quant à celui qui avait rassemblé tout un peuple qui voulait vivre du travail de sa terre, Marcelin Albert, héros déchu, il s'exilera pour plusieurs années en Algérie.
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3: Bonjour, c'est Christophe Mouton, donc le spécialiste de la brandade sur Nîmes. Je voulais parler d'une petite passion que j'ai, qui me tient à cœur depuis ma plus tendre enfance sur nos côtes languedociennes, c'est la pêche à mer. Voilà, je suis un passionné de pêche à mer, de toutes les pêches.
4: Alors contrairement à votre métier, puisque vous pratiquez et vous fabriquez la brandade qui est à la base de morue, on n'en trouve pas en Méditerranée, donc vous ne pêchez pas de la morue.
3: Non, mon grand malheur il est là quoi, donc j'ai avec les carpes du jardin de la fontaine, ça n'a pas fonctionné
4: non
3: parce
4: qu'elles
3: devenaient roses et c'était pas terrible quoi pour notre brandade. Et donc je me suis rabattu sur le poisson de Méditerranée, bien sûr. Mais je vais y venir aller pêcher mes morues bientôt en Norvège, dans les pays froids.
4: C'est prévu.
3: Ah, c'est la finalité.
4: Ok. Alors, une pêche en Méditerranée, ça se fait comment? Sur le bateau?
3: Il y a beaucoup de pratiques, quoi. Hein. Alors, bon, c'est pas une pêche statique, comme on peut le voir, avec sa canne à pêche, son bob et en attente, quoi. Il y a différentes pêches. En plus, on a les poissons actuellement qui sont en train de changer. On a des nouvelles espèces qui sont en train de regagner le rivage.
4: Et le pêcheur est de plus en plus malin. Et on vous a offert un beau cadeau il y a pas longtemps. Racontez-nous.
3: Il était au courant, Olivier, ouais, effectivement. Mon cadeau de Noël, j'ai eu la chance de trouver au pied du sapin un drone. Donc, dès que je parle de cet appareil, tout le monde rigole. Me dit, mais qu'est-ce que tu fais avec un drone?
4: Un drone de pêche.
3: C'est vraiment un drone de pêche. Elles m'ont fait venir ça des États-Unis. C'est un drone qui peut tomber à la mer et qui se relève automatiquement et qui est surtout étanche, quoi, à tous les embruns, à toutes les conditions un peu dures. C'est vrai qu'à ces périodes un peu d'hiver, j'aime bien aller affronter les éléments avec mes grandes cannes et donc j'utilise ce drone pour pouvoir aller déposer mes appâts où je le souhaite parce que il y a énormément de vent, il y a énormément de vagues, donc il faut braver quand la mer est déchaînée. Et maintenant, j'ai plus la force pour jeter très loin et je n'arrive pas à atteindre le poisson. Et avec ce drone, ça me permet de pouvoir positionner mes appâts où je le souhaite.
4: Qu'est-ce que vous mettez comme appât?
3: Ah ben là, en ce moment, c'est le bibi, c'est le couteau, c'est la coque rouge. Voilà, là, c'est,
4: donc il y a une petite pince sur le drone?
3: C'est exactement ça. Il y a la pince, ça prend l'appât et ça va le déposer où je le souhaite. Alors les gens, quand ils me voient faire ça, ils me disent « Mais c'est pas possible, mais qu'est-ce que c'est cette pêche ?» C'est vraiment pour passer un moment et d'être au cœur de la nature. Moi, c'est ce qui me ressource.
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5: Je rêvais d'avoir une maison à la campagne. Cette maison, c'est comme si j'y étais née. C'est ma maison de famille.
6: Ma maison s'appelle l'Ostao de la Mar.
7: C'est une maison un peu envoûtante.
8: Eh bien, vous voyez, des livres et trois fenêtres qui me donnent le paysage du pays, comme si c'était trois tableaux.
9: Ils ont vécu ici.
10: Thibaut Gaudry.
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9: En juillet 1968, Huguette Carin, présidente du comité des fêtes du charmant village de Cotignac, écoute son transistor quand elle entend Joe Dassin chanter « Siffler sur la colline ». Et c'est là que germe une idée un peu folle.
12: J'ai demandé donc au maire, je lui ai dit « Qu'est-ce que vous pensez si nous donnions un terrain de Cotignac, si toutefois la mairie est d'accord, pour que Joe vienne chanter ?» Et il me dit « Bon, ben d'accord, fais-moi une lettre, je vais le proposer. » Ce qui a été fait et accepté. Donc, il est venu chanter une vingtaine de jours après. Et dès qu'il avait un gala sur la côte, il venait coucher chez nous. Et voilà comment ça s'est passé.
9: Joe Dassin donne un concert mémorable le 12 août 1968 dans la cour de l'école. Après sa prestation, Huguette l'accompagne visiter le terrain proposé. Un bel emplacement que le chanteur estime néanmoins trop proche du village. On lui en propose alors un autre, dans le quartier Saint-Joseph, sur les hauteurs, près d'un monastère. Enthousiaste, il l'accepte illico. Séduit autant par le lieu que par son nom. Il faut dire qu'il s'appelle Joseph Dassin.

0: Joe ne fera construire une maison sur le terrain que 10 ans plus tard. Mais il revient souvent à Cotignac et loge au Loucalen, l'hôtel-restaurant créé par Huguette en plein cœur du village. Il y prend toujours la chambre 6. Loucalen, où l'on peut croiser les Pink Floyd ou Yvonne de Gaulle. Et la chambre 6, où Joe dormira le 14 janvier 1978, mais pas seul.
1: Joe Dassin va chanter dans un instant. Joe Dassin a vécu hier un moment important dans sa vie, puisqu'il s'est un moment troublant. Il avait sans doute plus le trac hier à Cotignac dans le Var que sur scène, devant Monsieur Martin, le maire de la localité, qui a uni Christine et Joe pour le meilleur et pour le pire.
0: Après avoir hésité avec Tahiti, c'est finalement à Cotignac que Christine dit oui à Joe. Ce jour-là, ce n'est pas vraiment l'été indien, mais un déluge, qui cependant ne gâchera pas la fête pour les 500 invités conviés par le couple. On chantera une partie de la nuit, un concert improvisé qui se terminera en duo avec l'ami Serge Lama.
2: Samedi 14 janvier, contrairement à l'habitude, il pleuvait sur Cotignac. Étaient-ce les larmes des admiratrices de Joe Dassin qui, ce jour-là, épousaient dans la mairie du village la ravissante Christine Delvaux? Enfin, malgré le mauvais temps, tout Cotignac était là, dans les rues, aux abords de la mairie, pour saluer celui qu'il considère maintenant comme un enfant du pays, puisque Joe Dassin y possède une fort belle maison. C'est Monsieur le maire en personne qui, vers 15h30, procédait à la cérémonie, ponctuée par le crépitement des appareils photos, tandis que la musique des sapeurs-pompiers de Brignoles interprétait les succès de Joe Dassin.
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0: Pour le dessert, un pâtissier a créé un gâteau géant, reproduisant la maison que Joe vient de faire construire, dans la Pinède, en haut de la colline. Si un jour, vous allez visiter Cotignac, labellisé plus beau village de France, et que vous souhaitez dormir au Loucalen, demandez la chambre 6.
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1: Aujourd'hui, on s'offre une balade à Cap-Breton où histoire, nature et patrimoine se rejoignent, la maison de l'oralité. Notre guide, Véronique Gabaud, responsable du pôle culture de la ville de Cap-Breton.
2: Cette maison, en fait, c'est une des rares traces de l'époque du Moyen-Âge à Cap-Breton, avec la maison du Rey, la maison du Roi. On a voulu préserver ce bâtiment en 2013. La ville a choisi de dédier ce lieu à l'histoire de la ville. Et puis, il y a une autre spécificité à Cap-Breton, c'est que depuis 35 ans, on organise un festival du conte. Et puis, surtout, à Cap-Breton, il y a plein de légendes, certainement dues au fait que Cap-Breton soit un port et qu'il y a eu beaucoup d'histoires maritimes. À Cap-Breton, on aime parler. Et du coup, on a un pôle dédié aux arts de la parole et du récit. Et cette maison de l'oralité, on y propose des accueils en résidence d'artistes qui viennent à Cap-Breton pour créer des spectacles. Et on a aussi pas mal d'actions culturelles, de médiation, pour faire découvrir l'art du récit, l'art du conte à tout public.
1: Est-ce que quand on visite la maison de l'oralité, on a accès à des histoires, des contes ?
2: On découvre l'histoire de Cap-Breton, mais au fil de la visite, il y a parfois des podcasts qu'on peut écouter, issus notamment de ces fameux projets de médiation. On a eu un projet avec des scolaires qui s'appelle Bestiaire du Gouffre. Donc c'est un bestiaire imaginaire autour de ce fabuleux canyon sous-marin. On a aussi un podcast sur la légende de la Tourelle. La Tourelle, c'est une tradition à Cap-Breton. On se retrouve le soir du 24 décembre autour d'un grand feu. Mais quelle est l'origine de cette tradition ? Ben justement, on est allé à la rencontre des habitants. On a essayé de comprendre d'où ça venait et puis surtout comment ils la vivent. Donc, on peut écouter tous ces témoignages. Et au mois de mai, à la période du festival, on a toujours une exposition temporaire qui fait le lien avec le Festival du Conte. Et cette année, ça s'appellera Radio Estacade. Parce que ici, on aime bien les rumeurs dans la ville et les légendes, comme je le disais. Donc, on aura une installation qui nous raconte justement ce patrimoine maritime, la vie des pêcheurs, la vie des habitants et leur attachement au port. Mais c'est élargi aussi au patrimoine naturel et immatériel. Donc, immatériel, vous l'avez compris, c'est un peu l'oralité et les légendes. Et puis, naturel, ben, bien sûr, on parle des traditions de Cap-Breton, de la forêt landaise, du gouffre. C'est un lieu, en fait, qui permet de comprendre l'évolution de la ville, comment elle s'est construite et ce qui est important aussi pour ses habitants.
1: La maison de l'oralité est ouverte gratuitement toute l'année. Des audioguides en différents langues, y compris en gascon, recommandé par Ici Gascogne.
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3: Salut Brézizel.
4: Au fait, c'est quoi ton prénom ?
3: Je m'appelle Geoffrey, j'ai 40 ans malheureusement.
5: C'est dingue ce que le temps passe vite.
3: Et je suis animateur en centre aéré.
6: Un jeune animateur un peu cinglé.
3: Et je suis dans les petits bonheurs, même les gros bonheurs.
5: Mais il est complètement fou ce mec.
7: Mais moi les dingues, je les soigne.
8: Et quelle est votre adresse actuelle ?
3: Je suis de Plot Moderne. Et je dirais que ma ville c'est un petit village mais très actif. Il y a beaucoup de vie. Il y a peu de bars, mais le peu qu'il y a comme bar, on s'y amuse bien. Donc c'est une ville très accueillante au bord de mer. L'hiver ça dort, mais l'été ça se réveille, on va dire.
4: Je vais vous apprendre quelque chose, ce n'est pas du tout la saison.
9: On se baladera dans la région.
3: Mon coin préféré quand je me balade, ça serait la plage de Pentraise.
5: Mais elle est comment ? Raconte !
3: C'est une grande plage qui fait 4 km de long, où on peut partir du début jusqu'à la fin, et on s'y sent bien. Il y a un côté solitaire, surtout quand on y va en hiver, quand il n'y a personne et qu'il pleut. C'est là que c'est le meilleur.
10: Comme il pleut tout le temps, hein ? De l'eau, il n'en manque pas, hein ?
11: Souvenons-nous de notre première rencontre avec elle.
3: Mon premier flirt, premier bisou, c'était en Normandie, en CM2. On faisait les classes de mer avec mon école, donc on partait en Normandie. Et on avait fait une boum pour la fin et on a eu le droit à un petit feu d'artifice.
12: Pour un feu d'artifice, il va y avoir un beau feu d'artifice.
3: Et au moment du feu d'artifice, j'ai fait mon premier bisou.
4: Ah ben c'est le bouquet.
3: Je me souviens même de son prénom, Maud Varzignac. Je sais pas si tu m'écoutes, hein, mais voilà, c'était avec toi. Que des souvenirs.
13: Oh, dis donc, est-ce que c'est moi ou est-ce que ça balance ? Hein ?
14: Ça balance.
13: Ça balance.
15: Et attends, t'as pas tout vu ?
14: Un méga tube.
3: Mais ça serait, ça vient de mes parents, mais ça serait Claude François, Alexandrie, Alexandra.
15: Non, mais c'est vraiment trop pourri la Bretagne.
3: Je me revois quand j'avais 7 ans à danser sur Alexandrie, Alexandra et de voir mes parents danser sur cette musique avec un engouement. Maintenant, je fais des imitations de Claude François.
16: Non, ce matin, j'ai pas envie.
17: Non, mais c'est bon, allez-y, je me concentre. Ouvrez bien vos oreilles.
18: Je suis dans ta vie. Je suis dans tes bras.
19: Ah oui, c'est étonnant.
18: Camaracuda.
15: Mais ça va bien, non? Vous avez vu l'heure qu'il est? Ça fait une demi-heure que je cavale dans les couloirs pour localiser le boucan. Vous croyez que j'ai que ça à foutre?
3: Allez, salut.
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20: Le bâtiment rondouillard au toit de chaume de l'ancien Courtepaille à Cussy-les-Forges a pourtant bien failli disparaître. Ce restaurant grill, dont le néon rouge a éclairé pendant des années l'entrée de ce village de la Vallonnée, a accueilli pendant plusieurs décennies les vacanciers en voiture qui descendaient dans le sud ou rentraient chez eux par l'ancienne Nationale 6.
21: Pas moyen d'avancer. Qu'est-ce qu'ils font devant aussi? Et l'autre Thierry, y a vraiment pas de quoi. Ah, ils sont en panne par-dessus le marché. C'était bien la peine de nous doubler tout à l'heure. Ah, si j'avais su, je serais jamais parti en vacances.
20: Le Courtepaille de Cussy-les-Forges a même une histoire particulière. Construit en 1964, c'était le deuxième établissement de la célèbre chaîne, devenu au fil du temps le plus ancien encore debout en France. Dans une archive de 2020, André Leroy, qui en a été le directeur pendant 30 ans, se souvient d'une salle de resto restée dans son jus.
22: Elle est d'origine avec ses rideaux verts, ses banquettes. Tout est resté dans son jus comme elle a été faite en 64. C'est magnifique avec ses vieilles tables, ses vieilles chaises, ses briques, la cheminée qui n'est pas la même, les banquettes vertes, des lanternes, c'est vraiment joli.
20: Ce décor authentique a même vu défiler des vedettes des années 70 sur la route de leur tournée, comme Michel Thor ou Claude François. Puis le rideau est tombé en 2020. Le restaurant a fermé et le bâtiment est resté 5 ans à l'abandon. La belle histoire, c'est qu'il a été repris il y a un peu plus d'un an par Christopher Bertrand, un ancien serveur de la chaîne.
23: J'ai démarré chez Courtepaille, j'avais 16 ans. Je travaillais à Courtepaille d'Apoigny, donc en faisant des études pour exercer le métier de tailleur de pierre. Donc ouais, rien à voir du tout. Et je suis revenu chez Courtepaille à Cussy-les-Forges. Les choses, parfois, vous savez, vous avez des opportunités dans la vie, il y a des petits clins d'œil, des petites choses.
20: Sous son impulsion, Courtepaille est devenu Courtepatte, un magasin spécialisé pour animaux. Une nouvelle enseigne qui vient de fêter ses 1 an d'existence. Le lieu a changé d'activité, mais il n'a pas perdu son âme. La preuve, toutes les semaines, des automobilistes s'arrêtent encore, pensant venir manger. Ils grimpent le petit escalier jusqu'à la porte avant de réaliser que les grillades ont laissé place aux croquettes pour chiens.

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1: Ah, le matin, on fait la toilette et faut pour nous prendre pour des gobettes.
2: Périchon dans le texte.
1: La gobette, c'est la truie ou la métreux, qu'elle est de ses petits gouris. Ah, par chez nous, c'est pas comme chez les Bertans, j'en pas de gros élevages de cochons. Dans le temps, dans les fermes, on engraissait un verra, en que des truches et puis les yeux grasses. Puis, on y faisait sa fête. C'était la Saint-Cochon. Tout le monde venait aider la famille, les voisins, pour éplucher les oignons, faire le boudin puis les saucisses, saler la viande, et puis casser la croûte. On buvait une goutte, puis bien souvent une deuxième. Celle-là, on l'appelle le rince-cochon. Même si on l'élève pour le manger, ça l'empêche pas de l'avoir de la tendresse pour le cochon. Écoutez donc ce qu'en dit Jules Gilbert.
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1: Ah, oh, je l'avais acheté sur le champ de foire, le 1er de septembre à Saint-Martin. Oh, il était vif, c'est à pas croire. Deux grandes oreilles, le museau mutin. Le soir, un coup formé dans les tables, il a ben dû trouver le temps long. Il a regretté ses bains manquables, tous ses petits frères, les autres laitons. Oh, doucement, il s'est fait à son auge, ou qu'il avait dû boire à gogo. À la paille fraîche qui fait sa bauge, ou qui ronflait comme un sous-l'eau. On pourrait le pousser, je peine à un dire. Toute la journée, il dévorait. Puis un soir, j'ai dit à ma vieille, c'est temps, faut qu'on tue notre bestiaux. Eh ben, ça nous a fait quelque chose, à la Mélie puis à moi. Ça l'a pas empêché de faire la fête. Ce chagrin-là, c'est vite passé. J'en fais des pâtés en clatette, des grands boudins que j'en épicé. J'en ai mangé de la couchouna et que j'en ai arrosé en du vin gris. Des andouillettes et des tripoilles, des saucisses et du boudin frit. Le soir, hein, j'étais ben tout un peu pompette. Ouais, émotionné pour de bon, j'ai ben failli gâter la fête. Comme un vieux, je pleurais mon cochon.
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